0: Il réussit car ses livres se retrouvent dans toutes les écoles et contribuent à l'émergence d'une véritable culture populaire. Loin de se cantonner à l'édition scolaire, il diversifie rapidement son catalogue en publiant des romans, des biographies, des récits de voyage ou des ouvrages scientifiques. Et c'est là toute la force de sa vision. Il parvient à offrir à la fois des livres éducatifs, mais aussi des œuvres littéraires qui font de sa maison un acteur incontournable du paysage éditorial français. Un autre point marquant du génie commercial de Louis Hachette, la distribution des livres. Il innove en installant des points de vente dans des gares, là où le public est nombreux. Des points de vente qui s'appellent aujourd'hui Relais. Louis Hachette s'éteint à 64 ans, mais son nom et son œuvre perdurent toujours à travers l'énorme empire qu'il a créé. Le 9 février 1953, Henri Philippaki, des éditions Hachette, publie les premiers titres d'une collection appelée Un grand avenir, le livre de poche. Un format qui séduit un public jeune car le prix est plus raisonnable. Aujourd'hui, les éditions Hachette sont parmi les plus grandes maisons d'édition au monde, mais tout a commencé à Rethel, grâce à ce jeune homme passionné par les livres et déterminé à démocratiser la culture. Louis Hachette, véritable pionnier de l'édition, c'est l'un des trésors de Champagne-Ardenne.
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2: La nature.
3: Aux gens qui habitent à côté.
4: Bah moi, je sais pas, mais il y a monsieur le maire. Dans son prénom, il y a le maire. Bah, il y a la mère. Du coup, bah moi, du coup, je pense que c'est Ali.
5: Ah, tu penses que monsieur le maire est le propriétaire de la mer?
4: Oui.
5: Et comment on appelle les habitants de la mer?
4: C'est ceux qui habitent dans les îles.
5: Et est-ce que vous savez combien elle mesure, la mer? Est-ce que vous savez jusqu'où ça peut descendre?
4: 60 mètres, 3 kilomètres, 100 mètres.
5: Quels sont les animaux qui vivent tout dans le fond, tout dans le fond, tout dans le fond de la mer?
4: Une raie, une pieuvre, une tortue, les étoiles de mer, les corails, les requins, les poissons.
6: Et avec Sophie,
7: oui.
6: Ce sera tout?
7: Non.
6: Ce sera tout?
7: Non.
6: Ce sera tout?
7: Non.
6: Ce sera tout?
7: Non.
5: Comment ils font pour voir?
4: Ils ont une vision plus adaptée dans l'eau. Ils ont des gros yeux.
5: Mais des fois, il fait vraiment très nuit. Hein. Vous avez vu des images, des fois?
4: Parce qu'en fait, il y a des poissons ils ont une antenne où il y a une petite boule qui fait de la lumière.
5: Mais ils n'en ont pas tous. Alors comment ils font les autres, ceux qui n'ont pas de lampe?
4: Ils s'approchent d'eux et du coup, ils voient.
5: Tu penses qu'en fait, il y en a qui ont des lampes et ceux qui veulent voir, bah, ils suivent ceux qui ont des lampes?
4: Ouais.
5: Et quel est le plus gros des animaux selon vous qui vit sous l'eau, tout dans le fond de l'eau?
4: Une pieuvre, des grosses pieuvres, des baleines, une grosse baleine, et un requin, la barrière des corails.
5: C'est quoi la barrière de corail?
4: Bah ça permet pour pas que les requins aillent manger ceux qui sont après la barrière.
5: C'est comme une clôture en fait?
4: Un peu. C'est comme un filet dans l'eau et c'est pour que les gens ils se baignent dedans et pour pas que les requins ils mangent les gens qui se baignent.
5: Parce que les requins ça mange les gens?
4: Les requins c'est méchant donc bah moi je pense que oui. Des fois je regarde des vidéos de requins et donc du coup et ben je vois où des fois ils en mangent des gens et je pense que c'est très très très méchant.
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8: En 2012, cela fait 2 ans que Georges, on va l'appeler Georges aujourd'hui, a ouvert un gîte à Néfiès, à côté de Pézenas. Il est anglais et ce jour-là, il attend qu'un de ses hôtes revienne quoi au gîte. C'est un concitoyen, un anglais aussi, comme lui. Il s'appelle Marc-Anthony McGovern, il a la cinquantaine sympathiquement rougeaude et il a payé son séjour en cash quelques semaines avant, à la fin du mois de février. Sauf que Marc ne revient pas. C'est les gendarmes qui arrivent. Marc-Anthony McGovern a été arrêté juste avant avenue de la gare. C'est un fugitif et ça fait 6 ans que Interpol le cherche. Avant d'atterrir dans le gîte de Néfiès, il a vécu en Espagne, il a séjourné à Marseillan. Il a été condamné en 2008 par un juge de Canterbury pour avoir mené une escroquerie à la TVA pour un montant total de 7 millions de livres, c'est-à-dire à l'époque 8 millions et demi d'euros. Marc-Anthony McGovern a alors envoyé une lettre au juge en lui disant que la perspective de la prison était bouleversante et le terrifiait, et il s'est tiré. D'autant plus qu'il savait de quoi il parlait, puisqu'en fait, une dizaine d'années auparavant, il avait déjà mené une affaire de fraude, il avait déjà été découvert, et il avait déjà pris la tangente en Belgique cette fois-là. Il avait été arrêté en 2001, extradé en Angleterre et condamné en 2002. En 2012, donc...

0: Marc-Anthony McGovern est arrêté le 28 mars à Néfies, écroué à Villeneuve-et-Maguelone, et le 16 avril, la police britannique vient le chercher à l'aéroport de Toulouse. Il est incarcéré ensuite à Gatwick. Et puis bon, plus de nouvelles pendant quelques années. Tout est tranquille, voilà, on n'a plus de nouvelles de Marc-Anthony McGovern. Jusqu'en 2020, une entreprise, la Westway Holdings Limited, domiciliée en Estonie, a reçu 26 millions de livres de la part d'investisseurs pour les placer dans l'immobilier. Cette entreprise est placée en liquidation en 2021. Et le propriétaire de ce fonds d'investissement, c'est un dénommé Anthony Marx. Hein, vous noterez que c'est quand même assez proche de Marc-Anthony. Anthony Marx donc a caché le fait qu'il avait déjà été condamné pour escroquerie, ce qui est un problème bien sûr pour gérer un fonds d'investissement. Au-delà du fait qu'il ait menti sur son pédigré, il a aussi tapé dans la caisse allègrement. On estime qu'il a dépensé au moins 1,2 million de livres pour des dépenses personnelles. Alors florilège, je vous fais la petite liste. Il a bien sûr acheté et loué des biens immobiliers au Royaume-Uni et en Espagne. Il a aussi dépensé 53 000 livres pour des Rolex. Il a utilisé 121 000 livres pour aller à Dubaï et en Estonie en jet privé. Il a acheté des parts dans l'entreprise d'un de ses proches pour la modique somme de 30 000 livres. 22 000 livres pour faire installer une salle de cinéma dans un logement privé. 215 000 livres pour acheter des places de foot, on est sur un gros fan de foot. 20 000 livres de shopping dans des boutiques de luxe et puis 450 000 livres pour spéculer à la bourse. Je ne sais pas si notre ami Georges, qui a un gîte à Néfies, écoute ici Héros, mais si par hasard il n'avait pas eu de nouvelles de son hôte sympa mais recherché par Interpol, c'est maintenant chose faite.
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1: Voici Pauline Guillouche, hépato-gastro-entérologue à Nantes. C'est un médecin très suivi sur les réseaux sociaux. Elle y partage sa passion pour la médecine avec l'envie de la rendre simple, claire et accessible à tous. Mais comment devient-on hépato-gastro-entérologue ?
2: Dès la quatrième année de médecine, quand on passe en stage en fait pendant nos études, moi j'ai été happée par le service de gastro-entérologie du CHU de Nantes, où j'ai fait toutes mes études et mon internat et mon clinica et quelques années de praticien hospitalier. Et c'est une rencontre avec les médecins, avec les seniors, avec nos mentors en fait. Et là, je me suis dit, ok, c'est vraiment cette spécialité que je veux faire.
1: Qu'est-ce que vous aimez le plus dans votre métier aujourd'hui, Pauline ?
2: Les rencontres avec les gens, le fait de les suivre. Comme je suis installée en libéral, je peux voir les patients des années et des années après. Donc en fait, je suis leur évolution. Je suis leur vieillissement aussi. Je suis leur petit parcours de vie, leurs accidents de vie parfois. Et ça, c'est en dehors, évidemment, de la consultation et de ce qui les amène. Mais c'est ça qui rend la relation hyper intéressante entre le patient et le praticien. Moi, je ne serais pas la même sans toutes les rencontres que j'ai faites depuis le début de ma carrière. J'ai toujours des histoires qui m'ont marquée, qui m'ont inspirée. Et bien sûr que c'est ces rencontres qui, aujourd'hui, font que j'ai envie de continuer ce métier.
1: Vous êtes présente sur les réseaux sociaux, Pauline, pour vulgariser un peu la médecine. Vous avez plus de 200 000 followers, donc 200 000 personnes qui vous suivent sur les réseaux sociaux. Ça veut dire que même les médecins doivent s'y mettre ?
2: Tous les médecins doivent s'y mettre pour contrer les fausses informations en santé, ça c'est clair et net. Donc oui, j'encourage chaque confrère et chaque consoeur à s'y mettre. C'est passionnant, c'est un autre terrain de jeu, on va dire, un autre terrain d'exploration que sont les réseaux sociaux.
1: Vous êtes surprise justement de l'intérêt qu'on porte à toutes les vidéos que vous pouvez publier, à tout ce que vous pouvez dire sur les réseaux sociaux ?
2: En ce qui concerne ma spécialité, je vois que le ventre effectivement intéresse les gens, probablement les angoisse. Donc ils sont allés chercher l'information ailleurs que sur mes vidéos. Et puis ils ont plein d'idées qui sont fausses. Et l'idée, c'est de se dire, revenez vers peut-être la parole du professionnel de santé. Donc j'essaye de les rattraper et peut-être de contrer effectivement ce qu'ils ont vu. Parce que ce qu'on sait, c'est que l'information fausse, elle diffuse de façon virale par rapport à une information vraie qui a beaucoup plus de mal à circuler. Donc c'est pour ça qu'il faut qu'on soit nombreux à apporter cette parole.
1: Qu'est-ce qui vous rend le plus fier aujourd'hui, Pauline ?
2: Waouh, c'est mes enfants, en fait. Et si on en revient sur le métier, c'est de pouvoir accompagner les gens dans la durée. Ça, c'est vraiment une grande fierté.
1: Avec Pauline Guillouche, la médecine sort des cabinets pour aller à la rencontre du public. Une approche pédagogique et humaine qui permet à chacun de mieux comprendre et de se réapproprier sa santé.
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3: Jolie bouteille, sacrée bouteille, veux-tu me laisser tranquille ?
4: Une petite révolution est en train de se jouer et elle ne pèse pas bien lourd, juste 55 grammes. 55 grammes en moins par bouteille, autant dire même pas le poids du cassis que l'on met dans un kir royal.
5: Tu bois des kirs, toi ?
4: Oui, je bois des kirs avec modération, bien sûr. Mais revenons à notre bouteille. 55 grammes en moins, je disais.
6: Elle est légère, légère.
4: Ce régime minceur pourrait bien alléger sérieusement le bilan carbone de toute la filière, racontent nos confrères de Lyon Républicaine. Testé par les caves de Bailly-la-Pierre à Saint-Brie et conçu par Veralia, le géant européen du verre, cette nouvelle bouteille passe de 775 à 720 grammes. Visuellement, rien ne change. À l'œil nu ou en main, on n'y voit que du feu. Mais derrière cet allègement invisible se cache un vrai coup de pouce pour la planète.
7: Eh bien, c'est une merveilleuse invention.
8: Merveilleuse invention.
4: Car aujourd'hui, le gros problème environnemental

0: environnementale du vin, c'est la bouteille. Produire du verre, ça chauffe fort, des fours à 1800 degrés et beaucoup d'énergie. Alors forcément, chaque gramme économisé, c'est du CO2 en moins dans l'air. À grande échelle, le calcul est vite fait. 1 million de bouteilles allégées, c'est 18 tonnes de CO2 économisées.
1: Tu sens l'impact là ? Ah oui, je sens l'impact.
0: Un gros impact, hein, mais il a fallu 2 ans de tests, de modélisation et d'essais en conditions réelles. Eh oui, encore raté. La bouteille devait tenir le choc, supporter la pression, le transport, le vieillissement en cave. Et les gens qui font de la musique avec. Maintenant, la transition va se faire en douceur. Chez Bailly-Lapierre, cette démarche s'inscrit naturellement dans une philosophie déjà bien ancrée, stocker, produire et avancer pas à pas vers un crément plus éco-responsable.
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3: Aujourd'hui, direction les Grands Murs Saints à Arcon. C'est un site qu'on connaît un petit peu pour ses arbres majestueux et ses panoramas, mais un petit peu moins pour son emblème animal. Avec nous, Marion Gillardon de l'Office du Tourisme de Roanne. Est-ce que vous pouvez nous en dire un petit peu plus ?
4: Effectivement, l'emblème de cet espace naturel sensible est l'écureuil. C'est un clin d'œil historique. Le domaine a appartenu pendant près de 80 ans à la Caisse d'épargne, de 1934 à 2011. Et comme vous le savez, leur emblème, c'était l'écureuil. Quand Roanne Agglomération a repris la gestion du site, ils ont conservé l'écureuil comme symbole du lieu pour deux raisons, à la fois par fidélité et parce qu'il y a de vrais écureuils qui y vivent, bien sûr.
3: Et puis l'écureuil, on le retrouve un peu partout, sur les panneaux et même sur un sentier de randonnée.
4: Oui, tout à fait. Le petit sentier balisé, une boucle très accessible, s'appelle la boucle de l'écureuil. Ce sentier est idéal pour les familles avec enfants. Il est en quelque sorte l'entrée en matière idéale pour découvrir la diversité des milieux qu'offre le domaine des Grands Murs Saints.
3: Revenons un petit peu en arrière. Racontez-nous l'histoire de ces lieux.
4: L'histoire commence en 1932 quand la Caisse d'épargne souhaite créer un centre de vacances au grand air pour les enfants et son personnel. 2 ans plus tard, les premières plantations forestières démarrent et en 1936, on aménage un arboretum pour étudier les essences forestières adaptées au reboisement local.
3: Il y a une essence prédominante dans cet arboretum ?
4: Globalement, au Grand Mursin, on retrouve une dominance impressionnante de résineux, mais le plus répandu est le douglas, qui couvre à lui seul la moitié du domaine. Ce sont des grands arbres élancés aux aiguilles persistantes. Et à leur côté, on retrouve les sapins pectinés, qu'on appelle ici les sapins noirs, qui donnent leur nom au bois noir.
3: Et ce lieu, géré par Roanne Agglomération, vit, bouge et accueille.
4: Cet espace naturel accueille des activités de pleine nature, notamment la course d'orientation et le VTT avec des sentiers balisés. Et un programme d'animation est également proposé chaque année et renouvelé d'avril à octobre, proposant ateliers, balades, cinéma en plein air, toujours dans un respect de l'environnement.
3: Voilà, ainsi tout, l'on peut respirer, apprendre, se balader et même croiser quelques écureuils malicieux. À très bientôt, Marion Gillardon.
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1: J'écrivais déjà quand j'étais punie au lycée, que j'avais quand même une scolarité un peu chaotique. Quand j'étais punie au lycée, on me demandait de faire des rédactions. Pour moi, c'est une bonne nouvelle.
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3: C'est une signature que l'on reconnaît au premier coup d'œil. Illustratrice, autrice de BD, la Vésulienne Sophie Lambda s'est imposée en quelques années dans nos librairies. Sophie, à la Haute-Saône. Cette terre, qu'est-ce qu'elle représente pour vous?
1: Oui, moi je viens de Haute-Saône. En plus, c'est une partie de la Franche-Comté. C'est pas forcément la partie de la Franche-Comté de laquelle on parle le plus. On parle beaucoup du Doubs, on parle beaucoup du Jura, du marché de Noël de Montbéliard. Mais la Haute-Saône, on est un peu les oubliés. Et moi, c'est une région qui m'est chère. C'est là que j'ai grandi. C'est là que j'aime revenir régulièrement. Et voilà, c'est chez moi.
3: Et malgré cet attachement, le déclic de la création n'est pas arrivé tout de suite. Il a fallu attendre, je crois, la trentaine pour que l'écriture s'impose un peu comme une évidence, Sophie.
1: J'écrivais déjà quand j'étais punie au lycée, que j'avais quand même une scolarité un peu chaotique. Quand j'étais punie au lycée, on me demandait de faire des rédactions. Pour moi, c'est une bonne nouvelle. Donc je pense que j'aimais déjà écrire, mais je ne m'étais pas rendu compte que je pouvais le faire pour le plaisir, que je pouvais potentiellement en faire un métier. Donc c'est arrivé... C'est arrivé tard quand j'ai vraiment ressenti le besoin de raconter une histoire, celle que j'ai racontée dans ma première BD, qui était une espèce d'urgence à écrire. Mais voilà, c'est arrivé tard et je pense qu'on m'a pas assez, peut-être à l'école, encouragé à le faire.
3: Aujourd'hui, vous, Sophie Lambda, vous ne rentrez plus dans les cases, vous les dessinez, vous explorez de nouveaux formats comme des carnets de voyage pour exprimer notamment une soif d'indépendance qui définit son quotidien, c'est ça un peu, non?
1: Je fais ce format qui me ressemble, j'adore le carnet de voyage, mais celui que je fais, il est un petit peu différent parce qu'il y a de la BD dedans. Et c'est directement inspiré par des voyages que je fais qui sont toujours très différents. Des fois, je pars avec des groupes, des fois, je pars toute seule. Des fois, je vais rejoindre des amis. Des fois, je pars complètement à l'arrache. Des fois, je suis très organisée. C'est toujours très différent. Et moi, c'est des aventures que j'adore raconter. Donc là, j'ai le deuxième que j'ai envoyé à l'imprimeur qui va arriver d'ici 2 mois, que j'ai vendu sur ma boutique en pré-vente, sophielambda.com. Et puis voilà, là j'espère en 2026 refaire de la bande dessinée, de la vraie bande dessinée, un peu comme la première que j'ai sortie, Tant pis pour l'amour. Ma priorité, c'est de garder d'être indépendante, d'être autonome, de compter principalement, c'est pas pour ça que je ne sais pas demander d'aide, mais je compte principalement sur moi. J'ai toujours voulu cette indépendance et ne pas compter sur quelqu'un d'autre pour vivre. Aujourd'hui, ma priorité, c'est vrai que c'est de continuer à voyager, de continuer à pouvoir bouger tant qu'on le peut, que ce soit au niveau de la santé et financièrement. C'est un luxe et c'est une chance de pouvoir faire ça.
3: Une femme libre au parcours inspirant.

0: le café coulé. Ça s'appelle une sentinelle de cafetière. Et là, il se retourne et il dit « Bon, t'es déjà debout ? Il fait corps noir, t'as quitté ta lit ou quoi ?» Ne paniquez pas, Wikiz est fait là pour vous aider. Taquer ta lit. C'est une réflexion semi-désagréable, parce qu'il y a plusieurs niveaux de réflexion désagréable. Ça dépend de l'heure qu'il est, du temps qu'il fait. Admettons, il fait 27 degrés à l'ombre, et ben c'est l'heure de « fais pas chier ». Ou alors il y a 3 grammes à quart. Et ben c'est pas la peine de se demander pourquoi il est désagréable d'un seul coup, c'est parce qu'il n'y a plus de canette.
1: Exemple.
0: Vous avez la réflexion désagréable qui serait « t'es déjà debout ? Ah, retourne te coucher, c'est pas le jour à me faire quiller du côté de la cafetière, hein ». La réflexion pas désagréable, t'es déjà debout. Oh bah alors, j'ai fait du café pour un régiment de soldats, t'inquiète, assis-toi, je te ramène un jet. Réflexion semi-désagréable, bah t'inquiète, t'as lié ou quoi ? Petite phrase qui présuppose que pour que vous parvinciez à vous lever tôt, il faille forcément que vous fûtes tombé du lit. Vu que vous n'êtes pas totalement du nord, que forcément tout ce qui est au sud du péage d'Arras possède un degré de fainéantise qui augmente au fur et à mesure qu'on s'approche de la Côte d'Azur. Ou là-bas, pour se lever tôt, bah faut pas qu'ils quittent leur lit, hein, mais qu'ils descendent en rappel. Allez, au revoir, hein, et un baisse à marraine.
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0: C'est quoi votre passion, Eric ?
1: Alors moi, c'est le chant lyrique italien.
0: Vous avez toujours fait ça ?
1: Non, pas du tout. J'ai commencé à chanter depuis à peu près 2 ans.
0: Vous faisiez quoi avant alors ?
1: Alors avant, moi, j'étais plutôt dans le côté sportif. J'étais joueur de foot national. J'ai eu la chance d'être professionnel pendant un petit peu de temps. Et ensuite, j'étais entraîneur de football.
0: Et alors, comment votre vie a basculé ?
1: Alors, tout simplement, ça a été un concours de circonstances. J'étais dans un camping. Anne-Laure Cibon, qui a fait la finale à Star Academy, m'a entendu ma voix et m'a proposé de faire sa première partie.
0: C'est un conte de fées.
1: Complètement, surtout que j'avais jamais fait de scène de ma vie.
0: Il y avait des chanteurs quand même dans votre famille ou pas du tout ?
1: Oui, j'avais ma maman qui était chanteuse, qui devait rentrer au conservatoire de Paris. À l'époque, c'était Jean Nouin et Régine. Et ben, je me sens un peu coupable parce que elle venait d'accoucher et donc elle n'a pas pu continuer son rêve.
0: Le chant italien, c'est important, ça m'est rendu compte.
1: Absolument. J'ai mes ancêtres qui habitaient Palerme et j'ai quand même baigné un petit peu dans le chant italien avec ma grand-mère qui adorait les chants italiens.
0: Les fauteuils se sont retournés. Dites-nous pourquoi je dis ça.
1: Oui, j'ai eu l'occasion, comme ça, c'est un concours de circonstances. J'étais sur un bateau en croisière et j'ai une amie qui était avec moi qui me dit « Rick, il y a The Voice sur le bateau ». Donc je ne le croyais pas. Et donc j'ai fait les auditions. On était 47, il n'en gardait plus que 7. Et j'ai eu la chance de pouvoir chanter, d'aller en finale. Et donc c'était l'Italie contre la France. Mais j'ai perdu contre une sacrée chanteuse, une fille qui était superbe.
0: Vous chantez où alors aujourd'hui ?
1: Actuellement, je fais des petites scènes, mais alors quand je dis les scènes, c'est des salles des fêtes et dans les petits villages. Et j'ai eu l'occasion de faire l'année dernière le tremplin musical à Muret, où il y avait des artistes, auteurs, compositeurs, et j'ai eu la chance de gagner le prix du jury, le coup de cœur du jury, et ils m'ont offert la première partie des Vendredis de l'été qui se font chaque année sur Muret.
0: Vous y pensez régulièrement à votre maman, du coup ?
1: Absolument, oui. En fait, j'ai une coach qui s'appelle Aurore Massad, qui est ma coach et qui chante avec moi, qui me fait penser beaucoup à ma maman parce qu'elle a à peu près la même voix. Et c'est vrai que ma maman, quand je chante, j'ai l'impression qu'elle est à côté de moi, quoi. Et jamais j'aurais cru qu'un jour j'arriverais à chanter, et je sens qu'elle est avec moi.
0: Vous envoyez en tout cas, on finit par Caruso ?
2: Allez, si vous voulez.

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1: Frédéric Roch a créé à Saint-Pavas un lieu divin et qui expose bien plus de 10 vins produits à consommer évidemment avec modération. Sa passion, les vins, les vieux millésimes. Frédéric Roch, légende ici.
2: Bonjour, je m'appelle Frédéric Roch, j'ai 51 ans. Je suis né à Alençon, dans l'Orne, mais je me considère manceau de cœur. Et ma particularité, c'est donc d'être un amateur de vieux millésimes de vin. Alors, quel a été mon parcours? Je suis scientifique de formation, j'ai été statisticien dans des laboratoires pharmaceutiques. Ensuite, je suis devenu conseiller en gestion de patrimoine, où j'ai travaillé en banque, en assurance et à mon compte. Et depuis 2022, j'ai créé Boire du Bon, une cave bar à vin. Et cette cave bar à vin, elle est à Saint-Pavas. Alors cette passion pour les vieux millésimes, ça a commencé quand je me suis intéressé au vin, dès l'âge de 18 ans. Je me suis intéressé petit à petit aux vieux millésimes lors d'achats de vin en vente aux enchères. Un jour, je suis tombé sur une bouteille de ce type-là qui était vraiment exceptionnelle. Et donc là a commencé mes achats de vieux millésimes et c'est devenu vraiment une passion et la majorité de mes bouteilles en cave sont des vieux millésimes maintenant. Est-ce que je suis alcoolique si je bois des vieux millésimes? Non, au contraire, c'est vraiment dans des moments exceptionnels où je sors ce type de bouteille. Alors, quel est le plus vieux millésime que j'ai pu goûter? Alors, j'ai bu un Sauternes de 1937, qui est une très grande année de Sauternes. Et récemment, pour mes 50 ans, je me suis ouvert une bouteille de ma cave personnelle, un quart de chaume 1933 du château de l'Écharderie. Et donc, c'était exceptionnel aussi. C'est le seul vin de la Loire qui a l'appellation Grand Cru. Ah, le meilleur vin du monde, ça c'est une question très difficile, parce qu'aujourd'hui, on fait du bon vin partout dans le monde. Mais c'est vrai que la France fait des vins exceptionnels. Et donc, voilà, il y a les amateurs de Bordeaux, les amateurs de Bourgogne. Donc, je veux pas rentrer dans ce match. Moi, je suis un amoureux des vins de la Loire. Voilà, c'est notre région. Hein, on est en Sarthe. On touche du doigt l'appellation de la Loire avec les Janières sur le sud de Sarthe. La Loire, c'est immense. Hein, ça va de Muscadet jusqu'à Saint-Étienne avec les côtes du Forez. Et donc, entre ces deux appellations, il y a énormément, énormément de choses. Est-ce qu'en Sarthe, on fait des bons vins? Oui, on fait des très bons vins. Le Janière est une appellation qui est de plus en plus réputée. Kurnonski, qui était surnommé le prince des gastronomes, disait que deux ou trois fois par siècle, le Janière peut être le meilleur vin du monde. Voilà, c'était Frédéric Roch. J'étais très heureux de vous parler de ma passion et donc profiter de la vie parce que chaque année est un bon millésime.
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3: Itinéraire bis, Catherine Marchesin.
4: Itinéraire bis à Mailly-le-Château cette semaine et aujourd'hui, je me suis arrêtée chez Olana, chez Amélie Moreau, ici à Mailly-le-Château. Amélie, bonjour.
5: Bonjour.
4: Olana, c'est quoi, Amélie?
5: Olana, c'est une prolongation de moi. C'est mon entreprise, en fait, que j'ai créée en 2020. Et donc, c'est Olana, laine et savoir-faire. Et donc, en deux mots, tout est dit. Laine. Et les savoir-faire pour la transformer.
4: Cette laine, elle vient d'où?
5: Elle vient du troupeau d'Adrien Sala, qui est aussi à Mailly-le-Château et qui est éleveur agro-pastoral, c'est-à-dire qu'il est éleveur itinérant. Et son troupeau est très intéressant pour la laine, puisque la race des brebis est Estalaine Mérinos. Et pour moi, c'est la Rolls des toisons.
4: Pratiquement, votre métier, il consiste en quoi? Vous n'élevez pas les brebis pour la laine, mais vous arrivez à quel moment?
5: Moi, le début, c'est la tonte annuelle. La source, c'est le tri de la laine. La compétence numéro un pour faire quelque chose avec cette matière, c'est de savoir trier les toisons.
4: Et ensuite, après le tri, on fait quoi?
5: Alors après le tri, on compacte toute cette laine récoltée dans des sacs qu'on appelle des curons. Et on l'envoie dans un lavage spécialisé pour laver la laine. Et ensuite, on va décider, donc là, pour le cas, c'est du fil à tricoter, qui sera envoyé dans une filature française, toujours dans une recherche de faire un produit de qualité, voire haute qualité, et sur notre territoire.
4: Alors là, on a des pelotes de laine devant nous, parce qu'on est chez vous et que chez vous, c'est également la boutique. On peut venir vous voir sur rendez-vous. Cette laine, quelles sont ses qualités ?
5: Alors, ce que vous avez sous les yeux, Catherine, c'est pas des pelotes, c'est des écheveaux. C'est le langage, c'est le vocabulaire lainier, écheveaux, et c'est la forme qu'on doit utiliser pour teindre. Et donc, les qualités du fil, c'est que la laine, c'est thermorégulateur, c'est respirant, c'est antibactérien, ça nécessite peu de lavage, puisque s'il y a des odeurs, il suffit d'aérer son pull quelques heures à l'air libre. En fait, la matière reste vivante, comme sur l'animal, en fait.
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4: Itinéraire bis à Mailly-le-Château cette semaine. Et aujourd'hui, eh bien, nous allons parler de pâturage itinérant. Adrien Salah, bonjour.
6: Bonjour.
4: Le pâturage itinérant, Adrien, est-ce que vous pouvez m'expliquer ce que c'est ?
6: C'est marrant parce que pâturage itinérant et itinéraire bis, finalement, ça rapproche un peu parce que on prend souvent les chemins de traverse, en tout cas des endroits moins fréquentés pour déplacer les brebis. Parce qu'en fait, donc c'est un troupeau qui est arrivé en 2021 et qui depuis se déplace uniquement à pied sur des trajets jusqu'à 5-6 kilomètres pour aller chercher des pâturages chez des céréales. Aller dans leur parcelle, après accord verbal effectivement, pour faire pâturer et puis dans une démarche de restauration de la fertilité des sols.
4: Restauration de la fertilité des sols, c'est-à-dire ?
6: Aujourd'hui, on se rend compte que les engrais de synthèse sont aussi limités et que il faut trouver autre chose. Et les agriculteurs, après avoir essayé toute une série de solutions, en arrivent à se dire que remettre des bêtes sur des parcelles qui souvent n'ont pas vu d'animaux d'élevage, en tout cas depuis au moins une génération, mais des dizaines d'années, c'est potentiellement bénéfique.
4: Et j'aimerais bien que vous me parliez de vos brebis. Ce sont des brebis particulières et il y en a combien ?
6: Il y a une centaine de mères. Ce sont des brebis de race Estalène Mérinos. La race Mérinos, on la connaît pour la laine parce qu'elle est très fine, donc elle permet de faire du textile avec. Et on est sur une race spécifique puisqu'elle s'est développée sur plutôt l'est de la France, Alsace-Lorraine, croisée avec une race Württemberg d'Allemagne du Sud, qui donne une brebis de belle taille, avec une toison conséquente et une capacité à endurer les aléas climatiques extrêmes. Voilà, une

0: race très plaisante à élever, même si c'est plus que de l'élevage. C'est vraiment on partage, on passe du temps ensemble finalement.
1: Est-ce qu'on peut vivre de ce métier, Adrien ?
0: Oui, je vis de cette activité. Alors, on a parlé de la laine, mais j'ai aussi une activité de vente de viande. Donc, on nourrit aussi un territoire, donc on répond à un besoin. Et en ça, oui, ça me fait vivre, ça donne raison, ça donne sens à ma vie. Je pense que la question était aussi financière, c'est vraiment un combat. J'ai envie de dire que plus le temps passe, plus on pourra en vivre. C'est l'origine quasiment de la civilisation, du fait qu'on est passé de nomade à sédentaire. Donc tant qu'on sera sédentaire, c'est un métier qui aura du sens et qui répondra.
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1: Itinéraire bis à Mailly-Château, aujourd'hui encore. Aujourd'hui, je me trouve au planétarium de Mailly-Château. Patrice Berger, bonjour.
3: Bonjour.
1: Un planétarium, c'est ma première question. Patrice, elle est toute simple. Qu'est-ce que c'est ?
3: Alors, un planétarium, c'est un lieu où on va pouvoir observer le ciel, comme si on était en pleine nuit, au froid. Sauf que là, on est bien au chaud et on a le ciel au-dessus de nous, mais il est en numérique, tout simplement.
1: Ce planétarium de Mailly-Château, il est né de quelle façon ?
3: Alors, il est né parce que on a une section dans l'association d'astronomie et nos contrées font que les samedis soirs, pour observer avec un beau ciel, ils sont très rares dans une année. Et comme on aime transmettre notre passion, on a dû trouver un autre moyen de la transmettre. Et l'autre moyen, c'est le planétarium.
1: Quand on construit un planétarium, on obéit à des règles quand même.
3: Oui, bien sûr, on est obligé déjà parce qu'on a un ERP, on reçoit du public. Et puis, la particularité du planétarium, puisque comme vous le constatez, c'est un dôme que l'on a au-dessus de nous, qui est notre écran.
1: On peut mettre combien de personnes, combien de spectateurs ici ?
3: 30 personnes.
1: Alors, qu'est-ce qu'on peut voir là, en ce moment ? Moi, j'ai la grande chance d'être au milieu du planétarium. J'ai un ciel, c'est le matin ou c'est le soir ?
3: Alors là, non, c'est le ciel actuel. On est en journée, là, pour l'instant, avec le soleil à l'endroit où il serait, bien sûr, si on n'avait pas les nuages au-dessus de nous.
1: Quels sont les types d'animations que vous proposez dans ce planétarium ?
3: Alors, on peut déjà observer le ciel du soir, comme on l'observerait en sortant à l'extérieur. On peut même observer le ciel comme il était il y a 2000 ans, ou comme il sera dans 2000 ans, parce qu'il sera différent, bien sûr. Alors ça, c'est la partie, je dirais, purement observation, comme on peut le faire à l'extérieur. Et on a aussi la projection de films qui sont spécifiques pour les planétariums, qui sont à 360 degrés.
1: Des films qui sont à la portée de quel public ?
3: Alors, tout public, on a des films d'animation pour les enfants, ça commence à partir de 5 ans. Et puis après, on monte crescendo, hein, et bien sûr, on a aussi des films pour adultes. Pour adultes et enfants. On a des spécifiques pour les enfants, mais sinon on a des films tout public.
1: C'est un endroit assez magique, je dois le dire, avec une réverbération du son qui est incroyable.
3: Oui, c'est très particulier parce qu'en réalité le son reflète partout dans le dôme et parfois on est à l'autre bout du planétarium et on a l'impression que la personne est juste à côté de nous. Oui, c'est complètement magique, hein, pour les personnes s'ils ne sont jamais venues. À chaque fois c'est vraiment un émerveillement et quand on y revient, puisqu'on peut revenir pour voir d'autres choses aussi, hein, bien sûr.
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1: Itinéraire bis à Mailly-Château, aujourd'hui encore, pour vous faire découvrir aujourd'hui un merveilleux métier. Gaëtan Millet, bonjour.
4: Bonjour.
1: Vous êtes vitrailliste, maître verrier. Est-ce que vous pouvez nous expliquer en quoi consiste votre métier ?
4: Mon métier consiste à la création et à la restauration de vitraux, que ce soit pour du particulier ou des vitraux de patrimoine, comme les églises.
1: Ce métier, vous l'avez approché de quelle façon ?
4: J'ai eu la chance de rencontrer Bernard Dubourg, un souffleur de verre, qui m'a transmis sa passion pour le verre au départ.
1: Votre amour du verre, Gaëtan, il est né de quelle façon ?
4: C'est la fascination par rapport à la matière, aux couleurs, aux reliefs, tout ce qu'on peut transmettre aussi à travers une création, c'est le partage.
1: Alors, ce vitrail, c'est totalement magique, on est dans votre atelier à Mailly-Château, parce que la boutique, elle est à Vézelay. Hein.
4: Tout à fait, la boutique est au 10 rue Saint-Étienne à Vézelay.
1: Et expliquez-moi, qu'est-ce qu'on a devant nous, là ?
4: Alors, pour l'instant, devant vous, vous avez donc des petits vitraux pour la décoration et montrer un petit peu tous les effets du verre qui sont destinés à la boutique.
1: Ce métier de vitrailliste, maître verrier, quelle qualité il demande, Gaëtan ?
4: Il demande beaucoup de précision, un grand travail de dessin, une connaissance sur ses verres. Le choix des verres est très important par rapport au rendu que l'on veut donner et une passion débordante.
1: Quand on parle de vitrail, on pense souvent au vitrail qui prend la place d'une fenêtre, mais le vitrail, il se conçoit également à l'intérieur des maisons.
4: Tout à fait, le vitrail peut servir en miroir, il peut être aussi en séparation de portes, il peut être sur une cloison, il peut être une petite lampe décorative. On a beaucoup d'idées d'endroits différents pour mettre les vitraux.
1: Et puis, vous restaurez des vitraux. Et là, à côté de moi, il y a un vitrail d'église. Il arrive d'où, celui-ci ?
4: Celui-ci, c'est un vitrail qui arrive de Prestil-le-Sec.
1: Est-ce que c'est exactement le même travail quand on crée un vitrail ou quand on le restaure ?
4: Alors non, quand on fait une création, on démarre à partir d'un dessin. On fait le dessin en taille réelle qui va nous servir en fait de trame pour découper le verre. Pour une restauration d'église, on va conserver au maximum toutes les pièces qui sont en bon état, pas cassées. Et on va remplacer uniquement celles qui sont inexistantes. Ce sont deux mondes très différents. Quand on fait de la création, on sait qu'on va laisser sa petite trace sur un verre qui va durer plus d'un siècle.
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1: Itinéraire bis, toujours à Maille-le-Château. Cette semaine et aujourd'hui, je vous emmène dans un endroit magnifique, un endroit étonnant. Je suis allée au musée des outils d'autrefois. Jean-Louis Lajambe, bonjour.
5: Bonjour.
1: Dites-moi, ce musée ici à Maille-le-Château, il existe depuis combien de temps, Jean-Louis ?
5: Ah, je réfléchis. Oh, plus de 5 ans, hein. Plus de 5 ans, oui, pas plus, je crois pas.
1: Qu'est-ce qui vous a donné envie de créer un tel lieu ?
5: Mon grand-père était ferblantier, j'ai donc récupéré tout son atelier, et c'est de là qu'il m'est venu l'idée de faire des métiers anciens.
1: Vous avez débuté avec combien d'outils ?
5: J'ai commencé avec une cinquantaine d'outils.
1: Et aujourd'hui, là, autour de nous, sur 3 étages, il y a combien d'outils ?
5: Je pense environ entre 4 et 5 000 outils, de différents métiers, évidemment.
1: Tous ces objets, vous les achetez ou on vous les donne ?
5: On m'en donne beaucoup. J'en achète très peu, en définitive.
1: Au fur et à mesure que ces outils sont arrivés dans votre musée, j'imagine qu'il a fallu que vous vous documentiez.
5: Oui, je me suis beaucoup documenté. Soit que j'allais voir des gens qui ont fait ces métiers-là, ou soit que je cherchais, mais dans les livres, hein, pas sur Internet.
1: Parce que lorsque les gens viennent visiter ce musée, ils vous posent énormément de questions.
5: Énormément de questions, oui, oui, ben c'est normal et je peux répondre, voilà.
1: Ce musée extraordinaire, parce qu'il est vraiment extraordinaire, Jean-Louis, il est ouvert tous les jours ?
5: Oui, c'est ouvert tous les jours, à n'importe quelle heure, il suffit de me donner un coup de téléphone, voilà, un coup de fil.
1: C'est un vrai travail de mémoire que vous avez fait.
5: Oui. C'est vrai, j'aime ça, donc voilà, j'ai réussi à faire ça sans problème, quoi.
1: Vous êtes fier de ce travail, quand même, j'imagine.
5: Oui, oui, oui, il y a quoi d'être fier. Ce que j'aurais jamais pensé avant, faire ça, voilà. Et puis, bon, il y a des métiers que j'avais en tête, donc comme le métier d'imprimeur, voilà, parce que j'ai fait un peu d'imprimerie dans le temps, j'ai travaillé pour un imprimeur, etc. Donc, j'ai commencé par ça.
1: Que vous disent les gens lorsqu'ils poussent la porte, comme moi, de cet écomusée des métiers d'autrefois ?
5: Ils disent, oh, c'est pas possible, ils disent, voilà. Bien souvent, ces réflexions-là, c'est formidable, c'est bien présenté, ben oui, parce que j'ai ça dans... C'est moi, quoi, voilà.
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1: Deux fois nommé aux victoires de la musique, le groupe Archimède, emmené par les frères Nicolas et Frédéric Boinard. Archimède nous livre un son pop-rock aux sonorités britanniques avec des textes en français et des refrains entraînants.

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3: C'est Décibel, toute l'actualité musicale avec ce soir un amoureux de musique qui planque depuis 5 décennies ses états d'âme derrière des lunettes noires pour ne voir que les flammes infernales du rock'n'roll. Philman pour les intimes et les fans avait sorti en 2018 ses mémoires intitulées Rock. La suite, qui s'appelle tout naturellement N-Roll, vient de sortir. Mélange de souvenirs, de chroniques, d'interviews, de rencontres. 30 textes sélectionnés sur 50 années de carrière. Réjouissant comme un deuxième rappel au concert des Stones, Philippe Manœuvre est dans Décibel. Et oh, let's go!
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3: Salut à toutes, salut à tous et bienvenue sur votre radio. Ici, c'est Décibel et c'est jusqu'à 21h. Dans l'actu musicale du jour, il y a aussi les 82 ans d'un grand réalisateur américain qui nous a offert de bien belles musiques grâce à ses films. C'est George Lucas. Rendez-vous en fin d'émission si vous voulez partir un petit coup dans les étoiles. La découverte du jour s'appelle Ronnie, un vrai coup de cœur qui, je pense, devrait vous plaire. Et puis, on retrouvera Laurent Petit-Guillaume en direct de Vienne pour la finale de l'Eurovision qui approche en J-2. Il vous révélera tout ce qui se passe en coulisses et croyez-moi, il s'en passe de belles. Un petit Johnny Hallyday au cinéma aussi, ça fait partie de l'actu musicale. Vous allez pouvoir acheter vos tickets dès maintenant. Et là, je file retrouver Philippe Manœuvre parce qu'entre son bouquin et son spectacle, l'attraper en studio, c'est pas facile et c'est pas tous les jours. Bonsoir Monsieur Philman.
4: Bonsoir Émilie.
3: Comment ça va?
4: Oh ben, ça va bien quand je suis avec Émilie à Paris. Tout va bien.
3: C'est vrai. Alors, grosse actualité, je le disais, Philippe, on s'est vu il n'y a pas très longtemps pour parler de ton spectacle. Un enfant du rock raconte, t'es sur scène, tu racontes tes anecdotes, tes souvenirs, les artistes. T'es pas tout seul, t'as un musicien avec toi.
4: Oui, il y a Rol Poupeau, le guitariste de FFF et de Johnny Hallyday, et qui me donne l'assurance, quoi. Je me sens épaulé.
3: Alors on s'était parlé, c'était au tout début de la tournée, t'avais fait quelques dates parisiennes et je crois une ou deux en France. Là ça y est, t'en as fait pas mal, il y en a de nouvelles qui viennent de tomber les amis. En 2027, Philippe Manœuvre il va passer près de chez vous, à Troyes, à Saint-Julien-en-Genevois, en Belgique aussi, il y a plein de nouvelles dates qui tombent.
4: Mais oui.
3: Comment ça se passe? Est-ce que ça te plaît alors d'aller rencontrer les fans de rock partout en France?
4: Mais c'est fantastique.
3: C'est vrai.
4: C'est fantastique, je les fais crier, j'en fais des trucs qu'on n'a jamais fait dans aucun théâtre en France, je pense. C'est fou parce que on joue dans des salles entre 700 et 1000 places et moi je fais réagir la salle. C'est ça qui est incroyable.
3: Oui, tu donnes pas une conférence.
4: Non.
3: Toi tu veux vraiment qu'il y ait un aller-retour.
4: C'est l'anti-conférence, c'est un aller-retour. Hein. On a joué en Suisse, c'était bourré de monde, les gens étaient extatique là, on était à Pinmar en Bretagne, mais les Bretons, mais je les embrasse sur les deux oreilles parce que c'est, ils ont été mais d'une chaleur
3: déchaînée. Et puis c'est beau de se dire que voilà, après la télé, la presse écrite, la radio, il y a aussi des premières fois pour Philippe Manœuvre et voilà, et pour la première fois tu montes sur scène et en plus tu te régales, donc ne ratez pas les amis ce show Philippe Manœuvre en tournée.
4: Un enfant du rock raconte.
3: Un enfant du rock raconte. Alors, je parlais de ce bouquin qui vient de sortir aux éditions Hugo. Le premier, c'était Rock. Donc là, c'est End Roll.
4: Voilà.
3: Et la quatrième de couverture nous cite quelqu'un que tu aimes beaucoup. Monsieur Keith Richards, responsable de ce solo incroyable de Sympathy for the Devil. Tout le monde parle du rock ces jours-ci. Le problème, c'est qu'ils oublient tous le rôle. Alors Philippe, c'est quoi le rôle?
4: Moi-même, franchement, j'avais sorti Rock grâce à tous les gens qu'on a fait beaucoup autour. Rock, ça s'est vendu à 100 000 exemplaires.
3: Ah oui, c'est un carton.
4: Oui, oui, c'était un vrai carton. Et je sors un autre bouquin juste après. Et la première dédicace que je fais, il y a un gamin. Il me dit, ah bah vous avez pas osé. Je dis, oser quoi? Il me dit, après Rock, fallait faire un rôle. je me suis dit, mais je suis trop bête, moi. Mais heureusement, j'ai des lecteurs hyper intelligents. Et donc, j'ai gardé ça dans un petit coin de ma tête. Et quand tout le monde me dit, mais vous faites une pièce de théâtre, il faut sortir quelque chose, un livre. Parce que c'est vrai, après, on aime bien se retrouver avec les gens qui sont venus au théâtre. Ils veulent acheter un livre, oui. Qu'on leur fasse une dédicace, un selfie, des choses. C'est très adorable, très sympa. Et j'avais, sauf que j'avais pas de livre. Yarol, il a ses disques. Moi, j'avais pas de livre. Alors, on en a fait un.
3: Ouais. C'est hyper réjouissant de lire Philippe Manœuvre pour la génération bébé rocker qui lisait rock and folk, pour la génération d'avant, pour ceux qui vous ont lu. C'est vrai dans plein d'hebdo, etc. Enfin, il y a toute une histoire vraiment de la musique. Ça a été, j'imagine, hyper difficile de choisir ces 30 textes.
4: Oui, franchement.
3: Franchement, y a, le corpus, il fait combien ? T'as compté ou pas, Philippe ?
4: Il y a plusieurs millions de signes. Non,
3: ouais, c'est ça.
4: Comme s'il faudrait sortir trois gros bouquins de 1000 pages.
3: Entre les chroniques de disques, les rencontres, les interviews, les reportages et tout.
4: Alors souvent, il y a des gens qui me parlent de vieux textes. Comme j'ai fait un immense texte sur le heavy metal. J'étais le premier en 1975. Il faut savoir, AC/DC répète. Ils n'ont jamais joué encore. Les groupes de Iron Maiden n'est pas formé. Et moi, je suis là à dire, il y a un nouveau truc, c'est le heavy metal. Vous allez voir ce que vous allez voir. Enfin bon, je me base sur Led Zeppelin, Black Sabbath, donc c'est pas une erreur.
3: Oui.
4: Et après, j'ai dit quelles pourraient être les pistes. Bon, la plupart des groupes ont disparu, mais enfin, il y a des gamins qui m'ont dit sur Instagram, mais vous vous rendez pas compte, vous avez été le premier en France à écrire un article sur le heavy metal. Alors c'est amusant de dire, regardons ce qu'on a fait quand c'était que de la musique, que de l'aventure. Et puis, il y a des textes auxquels je tiens, texte sur le Bataclan que j'avais écrit.
3: Ah oui, on en parlera tout à l'heure.
4: Voilà, il y a des choses que j'aime bien. Et puis, surtout, alors, il y a un chroniqueur dans le Figaro, monsieur Nicolas Nguémout, qui a dit, quand on lit un texte de Philippe Manœuvre, en fait, c'est un solo de guitare avec des mots.
3: Il est bon, Nguémout, il a raison.
4: Ça me fait plaisir, sa définition de mon livre. Je me dis, c'est que des solos de guitare avec des mots.
3: Alors, il y a des solos drôlement barrés, un peu psychédéliques, dirons-nous, monsieur Manœuvre.
4: Ah oui, mais c'est normal.
3: Je pense notamment page 123.
4: Allez-y.
3: C'est tiré du Rock'n'Folk numéro 134, mars 1978. Vous nous emmenez dans une espèce de voyage très étrange avec John Lennon. Mmh. Et en fait,
4: j'ai la prémonition.
3: Vous avez la prémonition
4: va être assassiné.
3: De son assassinat.
4: Ouais.
3: Ça, c'est fou. On écoute quelques notes, tiens.
4: Et quand Lennon a été assassiné, beaucoup de lecteurs de rock et folk m'ont écrit personnellement, ouais. Disant, mais qu'est-ce que vous aviez appris? Comment vous le saviez? Et là, j'ai eu peur. C'est un coup, c'est incroyable. Ouais. Mais, c'est des prémonitions, je ne sais pas pourquoi.
3: Tu ne te l'expliques pas, toujours pas.
4: Voilà, il y en a eu une autre, un jour, je dirige le journal Rock et Folk et je dis en plein mois d'août, on va faire une couve Pink Floyd. Je ne sais pas pourquoi, ce qui m'a pris, il n'y avait aucune raison, aucune réédition, rien, mais je commande un grand article, le journal sort, le lendemain, Syd Barrett meurt.
3: Ah, wow.
4: Le fondateur de Pink Floyd. Alors, voilà, ça, c'est inexplicable. Hein. C'est sur 40 ans de carrière. Il y a eu 2-3 fois comme ça, vraiment incroyable.
3: C'est cosmique, quand même.
4: C'est des prémonitions. Voilà.
3: Ouais. Il y a un grand moment. Ça, je pense que tout le monde va t'en parler. Celles et ceux qui l'avaient lu à l'époque s'en rappellent sans doute. Moi, je n'avais pas lu à l'époque et j'ai découvert dans ton livre le portrait de Gainsbourg dans Playboy en janvier 1980. Alors, avant qu'on écoute Gainsbourg pour se souvenir de ce mec incroyable, qu'est-ce que toi t'en gardes déjà en le relisant? Ça a dû te faire remonter des émotions.
4: Oui, parce que alors quand j'interviewe Serge, Aux Armes, etc. n'est pas sorti. Ça sort 8 jours après. Et moi, j'ai eu le test pressing. Je l'ai écouté à Metal Hurlant tout l'été. Et tous les dessinateurs de Metal Hurlant disaient, mais c'est génial. Gainsbourg fait du reggae, mais c'est fou, c'est bien. Et puis, le résultat était vraiment... Donc, je dis à Gainsbourg, cet album, ça va être le carton total. Et Gainsbourg, il rigole. Il me dit, Dieu t'entende. Parce que lui, il a jamais vendu aucun album.
3: Oui.
4: Mélodie Nelson, 30 000. Je t'aime, moi non plus l'album 50 000. Enfin, des, alors ouais. que Johnny, Michel Sardou, Julien Clerc, tout le monde vend des camionnés d'albums. Gainsbourg, il ne fait que des 45 tours. Il a cette image, il fait des 45 tours, mais il ne peut pas faire un album. Et je lui dis, aux armes, etc., c'est l'album. Et cet album va se vendre à 100 000, puis 300 000, puis dépasser 1 million d'exemplaires. Donc ça devient un des 10 albums qui ont dépassé le million en France. Il doit y avoir un Johnny, un Julien Clerc, un Sardou, un Gainsbourg. Enfin, c'est faire 1 million et demi avec un disque, c'est très très difficile. Hein. Donc voilà. Et du coup, pour Gainsbourg, j'étais un peu comme une mascotte. Mais... Donc, bon, on a fait cette interview, et dans quand on la lit aujourd'hui, on se dit, en fait, il dit au revoir à Gainsbourg, et il y a déjà Gainsbourg qui pointe le bout de son nez, parce que les réactions à l'album sont terribles, notamment, il devait aller le dédicacer à Marseille, où il y avait une fête des Antilles, et des tropiques, et donc il y avait un stand de la Jamaïque, et Gainsbourg devait venir dédicacer aux armes, etc. Et les parachutistes avaient dit, eh ben nous on va venir lui dédicacer sa gueule.
3: Oh, wow.
4: Et donc il y avait, Gainsbourg n'avait pas osé aller dédicacer à Marseille, je le taquine là-dessus, et en fait il va les rencontrer à Strasbourg pendant la tournée en janvier 80, il fait sa tournée, il fait le Palace 9 soirs, j'y suis 2 fois, et après il part en tournée, et quand ils arrivent à Strasbourg, les paras sont dans la salle, et Gainsbourg, alors les Rastas ne veulent pas, on entend, y aller, Gainsbourg, il dit, on va aller jouer, on va leur montrer, les Rastas, ils disent, oh la main, et c'est l'armée, là, nous,
3: c'est dangereux,
4: on n'y va pas, et du coup, Serge ira seul sur scène, chanter la Marseillaise, le poing brandi, et avec les paras, quand on chante la Marseillaise, obligé de se mettre au garde à vous, quand même,
3: pas le choix.
4: C'est des images surréalistes, hein, qu'on voyait à l'époque à la télévision.
3: C'est fou, on va la écoutez, tiens, cette Marseillaise reggae de Serge Gainsbourg, aux armes, etc. Si vous voulez lire un entretien incroyable entre Philippe Manœuvre et le grand Serge, bah rendez-vous dans N-Roll qui vient de sortir aux éditions Hugo.

0: aux armes, etc. Dans Enroll, Philippe Manœuvre continue de raconter sa vie d'enfant du rock et ses rencontres. Une sélection voilà, d'une trentaine de textes sur ses 50 ans de carrière. Il y a évidemment l'entretien avec Serge Gainsbourg. Johnny Hallyday, statue du commandeur du rock français depuis les années 60.
1: Oui.
2: Hey Joe, cours pas comme ça, dis y a pas le feu chez toi.
0: Il commence dans les années 60. Toi, à quel moment tu commences à l'interviewer, Johnny? À quel moment tu commences à le trouver intéressant, toi, en tant que rocker?
1: Ah ben moi, en tant que gamin, il m'a fasciné.
0: Dès le début,
1: parce que, ouais. Ah ouais, quand j'ai entendu la guitare électrique, c'est ce que j'explique dans le spectacle. J'ai jamais su si c'était Johnny ou la guitare électrique, mais j'ai entendu un truc complet de rébellion contre la musique dominante en France à l'époque, qui était l'accordéon. Tous les bals populaires, c'était l'accordéon. Il y avait des émissions avec des accordéonistes non-stop.
0: C'est
1: les
0: vrai.
1: Plus gros, les plus gros cachets de la SACEM, c'était Aimable, André Verschuren, enfin, oui. Les accordéonistes, hein, c'était un truc. Et ça, c'était en 1960. Johnny arrive et c'est la révolution. Il y a les pour et les contre, tous les croulants, comme on les appelait. Oui. Parce que en 1968, soudain, ils se rendent compte de quoi. Il y a la moitié de la population française à moins de 25 ans et l'autre moitié beaucoup plus de 50. Donc c'était un mélange détonnant.
0: Le titre de la chronique qui est dans le livre, c'est « Johnny revient, les rocks les plus terribles ».
1: Oui, c'est la chronique. C'est son album que je préfère. C'est un album que j'ai entendu qui date de 64. Et à l'époque, ils ont envoyé Johnny faire son service militaire. Quoi. Ils ne savaient plus comment faire. Ça devenait... Le général de Gaulle était concerné. Il y a eu la fête de la Nation. 360 000 personnes gratuitement sur la place de la Nation pour voir qui Johnny Hallyday. Donc c'était le Woodstock français. Personne n'était au courant que ça existait. La télé n'est pas venue.
0: Non.
1: 360 000 personnes, rien, aucun document. 10 photos de Jean-Marie Perrier, c'est tout. Et ça c'était quand on l'a vécu, parce qu'après ça a continué. Donc tout le monde, il y avait évidemment des gamins, rien n'était prévu pour un aussi grand nombre de gens. Il y en a qui étaient montés sur des voitures pour essayer de voir Johnny. Il n'y avait pas d'écran ni rien. Les voitures étaient abîmées.

0: Donc ça tonnait. Et le général de Gaulle avait dit, s'ils ont autant d'énergie, on va les envoyer construire des autoroutes, ces jeunes. Alors, imagine Johnny Hallyday, quoi ? Donc, il faisait des réponses au général dans ses concerts. Il disait, nous les jeunes, nous sommes des millions ! Et toute la salle hurlait, ouais ! Non mais c'était, voilà. Donc ça a eu un moment, et ben donc en 64, ils se sont dit, ça y est, il peut aller faire son service militaire. Et ils l'ont envoyé 2 ans en Allemagne. Et le consensus général, Émilie, tout le monde disait, il ne reviendra jamais.
1: Oh, mais quel ah, ces douces années 60. Ouais. Alors, Philippe, c'est vrai que quand on pense à toi, on pense, oui, à tes rencontres. Alors, oui, avec Johnny Hallyday, avec les Stones, etc.
0: Tina Turner.
1: Tina, on en parlera tout à l'heure. Mais il y a des gens un peu moins connus, en tout cas du grand public en France, et que tu as décidé de mettre en avant dans ce nouveau livre. Et je pense notamment à Johnny Thunders and the Heartbreakers.

0: par ce beau Johnny-là, beaucoup moins connu que Johnny Hallyday. Pourquoi il est dans ton livre? Pourquoi il est marquant, selon
1: toi? Parce que d'abord, c'est un personnage. Il vient de New York. Il était dans les New York Dolls. J'ai eu la chance de les rencontrer à Paris en 73, ces New York Dolls. Donc, j'ai été totalement partant. Et ensuite, il est devenu un peu avec son groupe, les Heartbreakers. C'était le meilleur groupe punk en circulation à l'époque du punk. Hein. Ouais. Ça battait tout le monde à plate couture. Les Clash, les Pistols, au début, c'était les Heartbreakers. Et malheureusement, Johnny était un toxico, comme il y en a beaucoup dans le rock. Lui, c'était la poudre, l'héroïne. C'est des drogues qui abîment énormément, qui abîment et ton portefeuille, et ta vie privée, et tout, et ta carrière, tout. Et mais Johnny, c'était un toxico, fier et heureux de l'être. Et je trouve ça incroyable.
0: Ouais. Et il t'a marqué en tout cas.
1: Ouais, hein. Il m'a beaucoup marqué parce qu'il était vrai celui-là. C'était un vrai bonhomme. Et je me souviens toujours à la fin de l'interview, il me dit ça sort quand ton interview. Alors on était en mars. Je lui dis ça sort le 15 avril. Il me dit ah, ben je serais peut-être encore vivant. Et en fait, il est mort en avril, mais pas de cette année-là. Quelques années plus tard, mais. Wow, quand tu relis ça aujourd'hui, tu dis voilà, lui c'était un authentique rocker. On pourrait se poser la question, Philippe, parce que il y en a qui prétendaient, il y en a qui l'étaient, il y en a qui se laissaient emporter par le truc, mais qui étaient des authentiques rockers? Mais ce Johnny Thunders, moi, quand je réécoute toujours les New York Dolls chez moi et ses albums solo et les Heartbreakers, et je me dis ben c'était vraiment de la grande musique quoi.
0: Ben c'est beau cette interview à relire qui avait été publiée dans Rock and Folk en mai 1978. Alors il y en a un autre qui est pas très très bien identifié forcément par le public français, ou alors pour les mauvaises raisons, c'est-à-dire pour la télé-réalité qu'il a fait dans les années 2000.
1: Ah, c'est Ozzy.
0: Ozzy Osbourne. Alors Ozzy, il est dans ton livre, il vient de nous quitter. Black Sabbath, Ozzy Osbourne, avant qu'on les écoute, Philippe, qu'est-ce que tu peux dire pour convaincre celles et ceux qui s'y sont pas encore intéressés d'y aller mais tout droit?
1: Black Sabbath, c'est les fondateurs du heavy metal. Il n'y a pas à tourner autour du pot. Le premier album de Black Sabbath, aujourd'hui, le heavy metal, ça fonctionne. Hein. Il n'y a pas de problème. Ils ont leur festival, comme le Hellfest en France, il y en a en Allemagne, en Angleterre, il y en a partout. Ils ont énormément de groupes. Et le metal, c'est énorme. Et il y a aujourd'hui des familles. Il y a le folk metal, il y a le metal symphonique, il y a le death metal, il y a le thrash metal. Enfin, vous voyez, il y en a beaucoup, beaucoup des metals. On compte 200-250 familles.
0: Ah, carrément.
1: Mais ils sont d'accord sur rien, sauf sur un truc. Ils descendent tous de ce premier album de Black Sabbath. C'est le début de leur histoire. Et moi, j'étais fanatique de Black Sabbath. J'adorais ce groupe qui était très décrié à l'époque. Et donc, chaque fois qu'il passait, je suppliais mon rédacteur en chef. Je disais, je peux pas aller voir Ozzy Osbourne. Voilà. Et je l'ai interviewé très souvent, Ozzy. C'est pour ça qu'il est venu aux Enfants du Rock avec Lemmy de Motorhead, où ils ont fait la fameuse séquence où Lemmy détruit la chambre. Oui. Voilà, c'est des gens que je pratiquais depuis des années. Et Ozzy on était tellement copains que j'ai retrouvé, en faisant des recherches pour l'émission, j'ai retrouvé mon vieux carnet de l'époque où je notais les adresses des musiciens.
0: Parce que,
1: on n'avait pas Internet et tout. Et Ozzy m'a écrit son adresse et il m'a écrit en dessous comme viens quand tu veux. Avec son adresse écrite. Mais alors, comme c'est Ozzy, il a pris deux pages du carnet pour écrire Kathleen. Mais
0: ça va trembler un peu.
1: Ouais, c'est tellement touchant. Oh. Dans le même carnet, j'ai les adresses de Kraftwerk, des Roxy Music. Enfin, mais c'est dingue. Wow.
0: C'est génial, le carnet, quand même. Ouais. Ah, c'est magnifique.
1: Mais oui, c'est une époque pré-téléphone portable. Ouais. En tant que journaliste, il fallait avoir les numéros des journaux, les numéros des attachés de presse, les numéros des artistes. Enfin, on faisait avec ce qu'on avait. Et donc, on avait tous un tout petit carnet dans la poche arrière où on notait tout, quoi, voilà.
0: J'adore. Allez, Ozzy Osbourne, on va l'écouter avec le groupe Black Sabbath. Et je pense que c'est la première fois que ça passe sur la radio ici. Ça fait plaisir, hein. C'est grâce à toi, Philippe.
1: Merci, Émilie.

0: de la première à la dernière seconde,
1: ben
0: Philippe
1: Manœuvre. C'est Tony Iommi, le guitariste de Black Sabbath, qui est là, avec Bill Ward à la batterie, Geezer Butler à la basse et notre ami Ozzy aux vocaux.
0: C'est une encyclopédie du rock sympathique et qui raconte bien, qui est mon invité ce soir, Philippe Manœuvre. Alors après ce petit Black Sabbath et votre envie folle de lire évidemment l'interview d'Ozzy qui est dans le nouveau bouquin de Philippe Manœuvre, je vous annonce que nous allons parler filles, car oui, Philippe Manœuvre n'a jamais eu de problème avec les filles, il y en a toujours eu dans ses équipes, dans les journaux dans lesquels il bossait et aussi dans les chroniques qu'il écrivait. Il y en a donc dans son nouveau bouquin. À tout de suite.
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0: Les filles journalistes rock, il n'y en a pas toujours eu, Philippe. Toi, tu les as vues arriver.
1: Ah oui, moi,

0: qu'elle fait dans ton bouquin et qu'est-ce qu'elle a vécu, Marion?
1: Bah, quand il y a eu la fameuse, le 13 novembre 2015, il y a eu l'affaire du Bataclan.
0: L'attentat.
1: Hein, l'attentat terrifiant. Et moi, évidemment, je suis chez moi. J'appelle immédiatement le responsable des concerts, Basile Farkas, qui se trouvait avec toute l'équipe de Rock et Folk, un concert des Inrecuptibles, qui était à la Cigale. Ils avaient fait venir un groupe anglais, tout le monde portait les plus grands espoirs. Toute mon équipe était au festival des Inrock. Et je dis à Basile, qui on a au Bataclan? Et il me dit, on a Marion Rousniewski. Je me dis, oh non, c'est pas possible.
0: Photographe de concert,
1: ouais. Une petite...
0: haute comme trois pommes.
1: Ouais, c'est ce que je dis, elle est haute comme trois pommes.
0: C'est vraiment ça. Vraiment, son sac photo est plus gros qu'elle.
1: Voilà. Ouais. Et ben, elle a pris une balle dans le dos, alors qu'elle essayait de sortir du Bataclan avec la première vague. Il y a un videur qui a ouvert une porte qui les a fait sortir. Elle a senti un choc. Il y a une balle qui a traversé son sac photo, qui lui a emporté un petit bout de dos. Et dehors, dans la rue, elle s'est touchée le dos, elle a ramené sa main pleine de sang. Enfin, c'était dans une telle... Elle n'a pas senti vraiment la balle arriver, quoi. Voilà. Du coup, ils l'ont emmenée à l'hôpital. Elle est partie, je crois que c'était la deuxième ou la troisième à partir dans la voiture des pompiers. Et là, son téléphone était tombé en panne. Elle n'avait plus de batterie. Et donc, elle essayait de me joindre, mais elle se souvenait du numéro d'un autre journaliste qu'elle a appelé avec le téléphone d'un pompier. Elle a dit, préviens Philippe, je pourrais pas être au concert de Motorhead demain. Tu te dis, ça c'est de la roqueuse.
0: Ça c'est de la roqueuse.
1: La meuf, elle se prend une balle d'Al-Qaïda dans le dos, et ben elle a la force de m'appeler pour me faire dire, je pourrais pas être à Motorhead demain. Mais cette fille, elle, c'est une journaliste avec un J majuscule, quoi.
0: C'est ce que tu dis, ne cherchez pas le héros ici, c'est Marion et tous ceux qui étaient au Bataclan ce soir-là, morts ou vifs. Héros du rock'n'roll.

0: Philippe, il y a aussi une reine. C'est Tina Turner.
1: Oui.
0: Ah là là, Tina Turner.
1: Animae Bollocks.
0: Ouais.
1: Animae Bollocks. Alors, elle, je l'ai rencontrée, j'ai passé 15 jours avec elle. Et une équipe cinéma dans le désert australien à Coober Pedy, la ville des mineurs d'opale, où elle tournait Mad Max 3 avec Mel Gibson, George Miller réalisait bien sûr, et nous, moi j'avais traduit Mad Max 2 en français, donc George Miller m'avait à la bonne, et on avait été invités avec les enfants du rock à aller sur ce tournage, voilà.
0: Mais alors là, pour le coup, quand tu vas la rencontrer, c'est déjà une icône,
1: ah oui.
0: C'est déjà une méga star, et encore là, tu n'as pas de trac.
1: On la connaît depuis tellement, ouais. Depuis 1967, ouais. River Deep, Mountain High, et donc on sait qu'elle fait ce métier par elle est tellement incroyable sur scène, tout le monde aime Tina Turner et elle l'a bien senti, elle a réussi à garder son nom de Turner,
0: ouais.
1: Dans le divorce elle a tout abandonné, les voitures, les visons, la maison, tout, elle a dit je pars avec les enfants et le nom, je veux garder mon nom de scène, et donc Ike a autorisé vu qu'il gardait tout le reste,
0: ouais.
1: Le juge a dit soyons cool et elle a gardé ce nom de Tina Turner et donc elle sait aimer, et c'est une personne étrange, elle est déjà zen, elle est macrobio, elle fait de la méditation, des fois elle dit non, là on peut pas se voir, je médite, enfin oh non mais c'est, on est tous dans un motel, hein, on est ensemble dans le motel quoi.
0: Et le texte, bah, malheureusement que tu partages, c'est sa nécro, hein, puisque
1: oui,
0: c'est sorti dans Rolling Stone France en 2023, ça c'est un exercice qui doit être particulièrement douloureux pour toi, parce qu'on sent que les artistes, quand tu les rencontres, t'es vraiment avec eux, même si c'est 10 minutes de ta vie, c'est 10 minutes où t'es complètement avec eux. Ça, c'est un exercice dur quand tu
1: vas qu'ils s'en vont. J'avais trouvé une interview de Bob Dylan à un moment où j'aurais pu devenir le critique méchant.
0: Ouais.
1: Et Dylan, il disait dans cette interview à Rolling Stone USA, il disait « Est-ce que les artistes actuels ont besoin d'être piétinés ?» Il disait « Non, j'ai pas l'impression. Moi, en tant qu'artiste, j'ai plutôt besoin d'être épaulé.
0: Oh »
1: Quand j'ai lu ça, je me suis dit, ben oui, voilà la règle de ce métier. Ces gars, ils font une musique formidable. Alors, bon, bien sûr, tous les 45 tours seront pas numéro un. Tous les albums seront pas des chefs-d'œuvre inoubliables qu'on va rééditer pendant 50 ans. Mais ils essayent. Ouais. Ils font le job.

0: ils font la musique de, et pour ça, ils ont renoncé à beaucoup de choses. Ils ont renoncé au pognon, souvent. Ils ont renoncé à leur famille. Ils ont pas eu des vies normales, mais ils nous ont donné la plus belle musique du monde. Alors, aidons-les, quoi. Oui.
1: Mais il y a beaucoup d'amour dans ce livre. C'est là où je voulais t'emmener, parce que vraiment, et que ce soit le Filman des années 70 ou celui d'il y a 5 minutes, on sent que ça t'a pas quitté.
0: Non, et alors c'est marrant. Voilà. L'autre jour, on parlait d'un chanteur quelqu'un disait, s'il se retrouvait face à ce qu'il était à 18 ans, son double de 18 ans lui cracherait à la gueule de
1: Donc
0: ce qu'il est devenu.
1: C'est quelqu'un qui a mal évolué.
0: Voilà.
1: Que tu ne nommeras pas.
0: Non. Voilà. Moi, quand j'y repense, je pense que si le Philippe Manœuvre qui a commencé à Rock & Folk à 18 ans me rencontrait le Philippe Manœuvre de 72 ans, bientôt, c'est le mois prochain.
1: Le mois prochain.
0: Et je pense pas qu'il lui cracherait à la gueule. Je sais pas, je crois qu'il y aurait une compréhension.
1: Ouais. Moi, je pense qu'il te taperait dans la main.
0: Ouais, je pense qu'il serait un high five en disant t'as fait le job, toi aussi, tu continues, c'est bien, voilà.
1: Bah tiens, pour finir, pour se dire au revoir et merci, Philippe, c'est un des textes les plus récents que tu as écrit pour une émission de télé, La Grande Semaine, à laquelle tu participais sur M6. Et c'est après la mort de Françoise Hardy. Oh, c'est un très joli texte, Les 10 raisons pour lesquelles nous perdons une immense chanteuse, qui montre aussi finalement que ton spectre est hyper large et que même s'il n'y a pas de solo de guitare, eh ben Françoise, ça te touche.
0: Alors Françoise Hardy, pour moi, c'est une personnalité rock. Et elle était très contente quand je lui disais ça, parce qu'elle, elle se voyait pas du tout comme une chanteuse de variété pop. Mais moi, je pense que si on aime Nico et ce qu'elle a fait avec le Velvet, Françoise Hardy, c'est exactement pareil. C'est la même voix, c'est le même timbre et c'est la même façon de chanter doucement. C'est-à-dire, c'est ce que j'expliquais. Pourquoi les chanteuses devraient hurler, quoi, comme Edith Piaf hurlait? Mais c'était magnifique, on adorait. Mais après, toutes les chanteuses voulaient hurler plus fort qu'Edith, plus Flossy. Alors il y avait Cora Vauquer, il y en avait d'autres. Ça y allait, c'était ça hurlait. Et Françoise Hardy arrive, et elle a des choses toutes simples, très belles à dire. Dit tous les garçons et les filles de mon âge, elle va pas le hurler, elle le murmure, parce que c'est le murmure d'une adolescente qui se rend compte que sa vie commence bien mal, quoi. Personne l'aime, alors que c'est en fait une des plus belles filles du monde. Et c'est tellement touchant, et c'est tellement vrai, c'est tellement juste. Et puis après, moi j'ai continué, mon ami La Rose. Enfin, cette femme était magnifique, et j'avais un très bon rapport avec elle. Mais on s'est très peu vu, on s'est vu que 5-6 fois dans toute ma vie, mais c'est inoubliable. Pour moi, c'était la grande Françoise.
1: Bah, tu lui rends un très bel hommage, tu lui as rendu à la télé, et c'est dans End Roll, ce nouveau livre, donc Philippe, aux éditions Hugo, que vous pourrez acheter au merch, en coulisses des spectacles de Philippe Manœuvre à venir. Un enfant du rock raconte. Alors pour toi, Philippe, pour tout le monde, et pour ton chat qui nous écoute peut-être, comment te dire adieu, Françoise?
0: Avec Françoise, merci Émilie, merci beaucoup.
1: À la prochaine, salut.
0: Allez, ciao.

0: originale s'appelait It Hurts to Say Goodbye et c'est Serge Gainsbourg qui a signé l'adaptation française des paroles pour Françoise Hardy en 1968. Allez, on quitte Philippe Manœuvre et ses souvenirs rock pour un présent, comment dire, un petit peu plus variété et extrêmement coloré. Vous voyez ce que je veux dire ? Ici étant partenaire de l'événement et de la diffusion samedi soir sur France 2 de la grande finale, notre Laurent Petit-Guillaume national est sur place à Vienne. Salut Laurent!
1: Hey, salut la France, salut Émilie, bonsoir à tous.
0: Laurent Petit-Guillaume, oui, en direct de l'Eurovision, avec évidemment un accès privilégié, on va dire, à la délégation française et à la chanteuse Monroe. Absolument.

0: Explique-nous quand tu as vécu ce moment, c'était ce matin.
1: Oui, absolument. Ce matin, on était convoqué à l'ambassade de France, ici à Vienne, un très beau bâtiment, magnifique. Ah. L'ambassadeur avait proposé de regrouper tous les fans français qui se sont déplacés ici à Vienne. Il y en a à peu près 200, comme chaque année. Ils sont vraiment très fidèles, de les accueillir dans les salons de l'ambassade. Et à un moment donné, Monroe est arrivé, mais ils avaient préparé cette venue. Donc, ils s'étaient tous réunis, ils avaient répété la chanson. Et quand elle est arrivée, ils lui ont chanté sa chanson, qu'elle a repris ensuite avec eux plusieurs fois. C'est un très joli moment, un très joli partage, un échange. Elle était hyper émue et je dois dire que nous aussi, en tant que spectateurs, on était très émus parce que vraiment, les fans de l'Eurovision sont chaque année vraiment fans de notre représentant ou de notre représentante. Et là, c'était un très beau moment. Ensuite, elle a discuté un petit peu avec tout le monde. C'était hyper sympa. C'est une jeune fille magnifique, merveilleuse. Elle a 17 ans. Elle a un charisme incroyable et puis elle chante vraiment bien en direct. Là, on a pu le juger. Et d'ailleurs, vous la verrez ce soir, puisque ce soir, on est diffusé sur France 4, la demi-finale qu'on va vivre nous ici en direct, également comme vous, ou sur le site de France Télévisions. Et Monroe, ne loupez pas son passage, elle passe en sixième.
0: Ah oui, ça va, c'est pas trop tard.
1: Non, c'est pas trop tard, non. Ça commence à 21h, je vais courir après, justement, rejoindre la salle. Et je vous recommande également le passage extraordinaire, on l'a vu cet après-midi en répétition, de l'Australienne, Delta Godrem, on en a déjà parlé.
0: Oui.
1: Ouh, sur scène, c'est très fort, et elle monte dans les sondages, elle passe en 11e position ce soir.
0: Et voilà, alors, voilà. Il me semble aussi que tu nous recommandes de porter attention à la candidate suisse.
1: Oui, elle s'appelle Véronica Fusaro. Alors elle est très connue du public suisse. Elle est auteure-compositrice-interprète. Elle a déjà sorti un album, donné de nombreux concerts, même participé au Montreux Jazz Festival. Donc tu vois, c'est quand même assez classe.
0: Oui.
1: C'est de la pop-soul assez surprenante, beaucoup moins avec des paillettes, des décolletés vertigineux, etc. que les autres. Et elle chante Alice. Écoutez plutôt, franchement, c'est une super belle chanson. On la verra ce soir dans les demi-finales.

0: super chouette, dit, mais c'est presque pas assez dit... kitsch pour faire Eurovision, non?
1: Ouais. Je me suis dit que ça allait te plaire.
0: Oui, oui, oui, bien vu, Lolo.
1: Autre style, dans la sélection, il y a aussi des divas. Hein. Et Chypre, cette année, a sélectionné Antigone, une bombe blonde, façon Shakira du pauvre, mais quand même, elle a tous les attributs.
0: J'adore. Non, non.
1: Le déhanchement efficace, elle danse sur une table, son titre c'est... Jala, Jala, Jala, c'est entêtant, elle est vraiment hyper sympa en plus. Vous la verrez ce soir à la télévision sur France 4. Jala, Jala, Jala, c'est un tube.
2: Ah ben on découvre.
1: Il faut la voir.
2: Ah oui.
1: Il y a du déhanchement dans l'air. Il y a du déhanchement.
0: Sur une table, et les paroles de la chanson, c'est « Je danse sur une table ». Je vois qu'on a encore sorti les meilleurs auteurs-compositeurs du frigo. C'est magnifique.
1: Ah, ce qu'il faut.
0: Oh là là, ouais, là alors, les bookmakers, ouais, j'imagine, mettent pas tout, ouais, leur pion sur cette petite dame.
1: Non.
0: Oui, Antigone.
1: Non, bon, non, ouais, non, c'est comme non, ça. Non. En revanche, oui, les bookmakers, bon, ils se trompent souvent, ça n'a pas évolué. Les trois premiers, c'est toujours la Finlande, la Grèce et le Danemark, et ensuite vient la France, ensuite vient Israël, ensuite vient l'Australie. Mais il faut se méfier du représentant danois, il, ouais, s'appelle Søren Torpegaard Lund. Lui aussi, il a, alors lui, c'est un très grand chanteur. Moi, je parle pas bien ces langues-là.
0: Oui, oui, oui, oui, c'est normal.
1: Ouais, ouais, on est d'accord. Mais alors lui, il est très connu aussi dans son pays parce que c'est un grand chanteur de comédie musicale. Il a joué dans West Side Story, Kinky Boots, Roméo et Juliette, ah ouais, au Danemark. Et pour l'anecdote, l'organisation de l'Eurovision avait juste demandé qu'il modifie sa tenue, jugée trop provocante. Bon, ah, ils sont un peu coincés du...
0: Oui.
1: Parce que franchement, vous verrez, il n'y a rien de grave. Et la chanson s'intitule « For Vigar Jim ».
0: Oh là là, quel accent, merci Laurent. Un des favoris, en tout cas, il nous fait une remontada au niveau des bookmakers. Il s'appelle, ouais, Søren Torpegaard Lund. On le découvre grâce à toi. Bonne demi-finale, Lolo. Et à demain soir, en direct.
1: À demain.
0: Oui. Oh là là, pour la veille, bisous, de la finale. Bisous, oui.

0: Jeanne Torpegaard Lund. Voilà, c'est pas si difficile de... Non, si, quand même, c'est difficile, j'avoue. Voilà, un des favoris de ce concours Eurovision. Demain, on sera avec Laurent Petit-Guillaume, à nouveau, hein, en direct de Vienne. Et il nous racontera les derniers potins, j'espère les bonnes nouvelles de la délégation française. On envoie évidemment nos meilleures pensées à Monroe. Et puis voilà, samedi soir, vous vivrez la finale en direct à la télé sur France 2, avec votre radio ici.
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0: Depuis la mort de Johnny, tous les ans, le 15 juin, qui est le jour anniversaire de la naissance de Johnny Hallyday, eh bien, ses héritiers, celles et ceux qui sont là pour faire vivre sa musique et sa mémoire, préparent toujours un événement pour les

fans qui auraient envie de se retrouver ce jour-là. Et là, depuis quelque temps, ça se passe au cinéma. Donc là, si vous êtes fan de Johnny Hallyday, sachez que vous avez rendez-vous au ciné le 15 juin pour découvrir sur grand écran un de ses concerts cultes. C'est le Bercy 1995 qu'on appelait le Lorada Tour. Lorada, c'était le nom de sa maison pour Laura et David. Le Lorada Tour, donc de 95. Une projection unique dans toute la France. Le 15 juin, donc, les billetteries sont déjà ouvertes et ça sera évidemment l'occasion de se retrouver entre fans et de chanter très fort. Hein, parce que oui, c'est un concert, mais c'est aussi pas mal un karaoké, il faut bien le dire. Écoutez comment ça sonnait Johnny en 95 à Bercy sur le Lorada Tour. Voici Gabriel.

0: Parade à Tours dans une sélection de cinéma partout en France. Ça sera le 15 juin.
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0: Ah, mon coup de cœur du jour, c'est une jeune artiste dont je vous avais parlé l'année dernière, au moment de la sortie de son premier EP qui s'appelait La Romance. Elle, c'est Ronnie. Elle est née à la fin des années 90 à Grenoble et elle sort de la musique depuis 2023 sur le label français Enterprise. Elle a sorti le 30 avril une nouvelle chanson que j'adore qui s'appelle Encore un peu. Et je me suis dit que ce serait une bonne idée qu'on découvre ce titre ensemble ce soir. C'est le coup de cœur de Décibel. Encore un peu, signé Ronnie.

0: C'est intime, c'est pop, folk, apaisant. 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Elle s'appelle Ronnie et la chanson Encore un peu vient de sortir.
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0: Ah, c'est l'heure de la chanson anniversaire. Et ce soir, nous célébrons l'anniversaire de l'Américain George Lucas, grand réalisateur hollywoodien, 82 ans aujourd'hui. Un saint homme, si vous me demandez mon avis, vu qu'il a déjà réalisé des films incroyables. Évidemment, La Guerre des Étoiles, American Graffiti. Et puis, en tant que producteur et réalisateur, il a donné beaucoup de bonheur et beaucoup de plaisir à beaucoup de gens de plein de générations différentes. Hein, derrière Indiana Jones, Willow, et même le petit dinosaure et la vallée des merveilles. Il y a George Lucas, et oui, alors joyeux anniversaire à cet homme qui nous a fait passer des heures et des heures de bonheur cinématographique et qui nous a tous mis à la musique classique et symphonique. C'était quand même pas gagné, mais c'est bien grâce à George Lucas que nous écoutons ce soir dans Décibels, sur votre radio ici, l'Orchestre Symphonique de Londres jouant en 1977 une composition de John Williams. C'est le thème principal de Star Wars et normalement, vous allez adorer ça.

0: Et joyeux anniversaire à Georges Lucas, 82 ans aujourd'hui. Décibel, pour ce soir, c'est fini. Et demain, tiens, on restera dans l'ambiance musique de film, puisque notre invité, ça sera un des Français les plus reconnus dans le monde en ce qui concerne les musiques de film depuis les années 80. C'est Eric Serra. C'est à lui qu'on doit notamment la musique du Grand Bleu et aussi de Nikita, Subway ou encore le cinquième élément. Eric Serra, qui célèbre ses 40 ans de carrière en faisant une grande tournée. Alors, ce sera après les grandes vacances, mais là, comme on s'est dit qu'on était en plein Festival de Cannes et que vous alliez peut-être avoir un petit peu envie de goûter au cinéma, et bien, c'est ce qu'on va faire demain soir dans Décibel. Il me reste, et c'est très important, un petit peu de temps pour remercier l'équipe de l'émission. Il y avait ce soir Iris Guitoni, Basile Combe, Elorie Roussillon et Franck Moilier. Et puis vous, évidemment, hein, parce que si vous n'êtes pas là, tout ça ne rime à rien. Je sais que le Blind Test vous manque un petit peu cette semaine, mais voilà, à cause de l'Eurovision, on ne fait pas de Blind Test. Promis, dès la semaine prochaine, on s'y remet. Promis juré.
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4: Bonjour à toutes et à tous. Ravie d'être avec vous cette semaine pendant que Valérie Damido et Éric Bastien sont en congé. C'est l'occasion de découvrir ou redécouvrir des moments sympas et drôles avec nos candidats. D'ailleurs, si vous voulez participer à l'émission, appelez votre radio locale pour vous inscrire et ne vous mettez pas la pression pour les anecdotes. Tout le monde a des choses sympas à raconter. On vous aidera à les retrouver. Alors aujourd'hui, nous serons par exemple avec Jean-Yves qui a découvert que faire la chenille lors d'un mariage, ça pouvait être dangereux. Et Aymeric qui fait cuire son gratin dauphinois dans le four tout en jouant sur votre radio ici.
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4: Et avant de retrouver Éric Bastien, Valérie Damido et les meilleurs moments de l'émission, nous profitons de la musique avec Daniel Balavoine. C'est le chanteur sur votre radio ici.

0: Vous écoutez ici le chanteur Daniel Balavoine. Alors en octobre dernier, Valérie Damido et Eric Bastien jouaient avec Thierry d'ici Provence et Soraya d'ici Picardie. Le premier est un homme très occupé à cause de sa femme, ou plutôt grâce à sa femme, car vous allez voir, cela lui fait plaisir. Quant à la seconde, elle aime bien le sport, mais à la télévision, comme beaucoup d'entre nous d'ailleurs.
1: Alors, Thierry, pas de point, Soraya, pas de point, Thierry qui vit à Marseille. Oh là là là, on adore Marseille. Alors, il paraît que tous les jeudis, tu fais beaucoup de sport avec ta chérie. Tu fais de l'aquatraining.
2: Exact.
1: Qu'est-ce que c'est l'aquatraining ?
2: Ben, disons qu'on va se jeter dans une piscine, on fait un peu de sport, un peu de vélo, un peu de musculation, beaucoup de gestes. Parce que ma femme a dit que j'ai pas assez d'abdos, alors on va à l'aquatraining. Elle m'a dit, mes abdos ils ont dégonflé, donc je vais regonfler à la piscine.
1: Bah oui, t'es comme moi, t'as des tablettes de chocolat, mais à l'intérieur, voilà, c'est tout.
2: C'est ça.
1: Ouais, bah oui.
2: Pose d'abdos, mais à l'intérieur.
1: Eh oui, évidemment.
3: Quand je mets une bouée à la piscine, on me confond avec moi-même, hein. On sait plus qui est qui, hein. Entre la bouée et moi.
2: Ah bon, carrément.
3: Vous savez, vous la voyez pas, elle a le petit sourire comme ça.
1: Non, non, vous me voyez très bien et vous pourrez avoir la preuve sur les vidéos.
3: Vous êtes en gênance.
1: Ah ouais, je suis. T'as payé Bertrand pour pas qu'il mette la musique de la vanne pourrie ou comment ça se passe?
3: Ça va bien, ça va bien.
1: Alors, il paraît que tu bricoles beaucoup à la maison.
2: Oui, quand même. Ben, j'ai pas le choix. Hein. Ma femme, à chaque fois, me dit tiens, Thierry, tu peux mettre ce tableau. Tu peux accoucher le.
3: La femme.
2: À chaque fois. Ma femme, elle me trouve toujours quelque chose. Dès que je m'ennuie, dès que je suis pas à mon atelier, elle trouve quelque chose. C'est fou, hein.
1: C'est dingue.
2: Tout le temps, tout le temps.
1: Oh là là là là.
3: C'est le femme, ça. Le reproche.
2: Je refasse les décès suspendus. Sinon, pas de suite.
1: Oh là là là là, bah oui. Bah, elle veut pas que tu t'ennuies. Voilà.
2: C'est ça. Elle est trop gentille. Elle passe à moi.
1: Bah, évidemment.
2: Elle passe à moi,
1: elle dorme. Évidemment. Alors, quand tu bricoles pas, t'es quand même très occupé parce que tu jardines. Hein, eh ben
2: c'est
1: oui.
2: Ça aussi.
1: Eh oui.
2: Le jardin, c'est tous les week-ends. Le jardin, c'est tous les week-ends.
3: Oui, mais ta femme trouve quelque chose à redire sur le jardin, j'imagine aussi.
1: Pas du tout.
2: Non, ça va. Ça,
3: ah, ça va.
2: Elle est assez indulgente avec moi. Elle est trop gentille.
1: Voilà. Parce qu'attention, il plante les épinards, les choux, là. Enfin, dans pas longtemps parce que c'est des légumes de l'automne.
2: C'est ça.
1: Et attention, et en plus de tout ça, il cuisine une fois par semaine.
2: Mmh. Ben, pareil, j'ai pas le choix. Non, en fait, là, c'est vraiment pour faire plaisir à ma chérie.
1: Ah.
2: Elle adore quand j'ai prépare des petits plats. Elle est trop contente. Donc moi, ce qui me fait plaisir, me fait plaisir. On y va.
1: Mais qu'il est mignon, celui-ci. Alors, mon Thierry, tu vas marquer ton premier point immédiatement.
2: Oui.
1: Alors, je te pose une petite question. Tu as 5 secondes pour me dire vrai ou faux. C'est vraiment 5 secondes, hein, faut répondre.
2: Allez, ça marche.
1: Attention. Un berger corse a déposé le brevet du fromage.

0: Anti-moustique. Alors, un berger corse a déposé le brevet du fromage anti-moustique. Est-ce que c'est vrai, est-ce que c'est faux? Top chrono.
1: C'est faux.
0: C'est bien évidemment faux.
2: Bravo.
0: Wow. Voilà. C'est totalement faux, c'est une blague de nos auteurs qu'on salue, Luigi et Raph.
2: J'ai appris que les moustiques avaient 47 dents, c'est une vraie info, j'ai lu ça hier, et c'est fou, imaginez ce petit truc avec 47 dents. Voilà, il n'y avait pas de vanne, hein. C'était même pas tenu d'info, bon voilà, ok. Soraya, elle cherche un emploi, là on va être sérieux, là tu cherches un emploi en ce moment. Dans quel secteur, si on peut te donner un coup de main, on le fera avec plaisir, hein, Soraya.
3: Alors, dans le domaine de l'insertion professionnelle.
2: Ok. En fait, voilà, t'es conseillère en insertion professionnelle et tu voudrais retourner dans ce secteur. Tu veux continuer là-dedans?
3: Oui. Okay. Absolument, oui.
2: Bah, écoute, si quelqu'un dans ta région en Picardie, dans l'Aisne, entend voilà, ton profil ou te découvre, ou envie de te découvrir, 0810 055 056, on donnera ton numéro de téléphone. Il paraît que tu adores le sport, mais à la télé.
4: Je suis allé les voir passer.
2: Le sport à la télé, elle n'est pas du tout sportive, Soraya.
0: Hein, bah, comme toi et moi, quoi.
2: C'est ça. Soraya, tu aimes bien regarder le Tour de France, notamment les mollets, les cyclistes.
3: Ouais, j'adore. J'adore le cyclisme dans sa globalité. Et oui, plus précisément, le Tour de France, effectivement. Ouais, j'en rate pas un.
2: Ah oui,
3: exemple, c'est le rendez-vous, ouais.
2: Soraya, voici un hymne national. C'est l'hymne du Canada. Écoute bien. Et pluribus unum, de plusieurs, un. C'est ce que ça signifie. Et moi j'affirme que c'est la devise du Canada. Est-ce que c'est vrai ou faux? 5 secondes top chrono.
3: Je dirais oui.
2: Et pluribus unum, eh bien non, figure-toi que de plusieurs, un, c'est la devise des États-Unis, qui a été adoptée en 1782, devise du Canada, c'est Marie Usk Ad Marais, j'espère que je le prononce bien, qui autrement dit veut dire d'un océan à l'autre. Bon bah je suis désolé, Soraya, pas de points.

0: The Way You Make Me Feel, Michael Jackson sur votre radio ici. Allez, place à Julie d'ici Champagne-Ardenne et François d'ici Nord maintenant. François qui va nous faire une petite imitation de voix de bande dessinée pour le plus grand plaisir de Valérie D'Amido et Eric Bastien. François, vous avez du talent, j'adore.
1: Allez, donc nous sommes avec François et Julie qui ont un point chacun. François qui habite à Choc dans le Nord-Pas-de-Calais. François qui nous a mis en copie son Instagram. Dis donc, quel beau dessin! Qu'est-ce que tu dessines bien?
2: Ben, merci beaucoup. Alors, ouais, je suis allé à l'école pour apprendre, et tout petit et jusqu'à jeune adulte en fait.
1: Mais tu as fait quand même des études d'art, t'as pas...
2: Alors je suis rentré aux Beaux-Arts à l'âge de 6 ans. Sur Dunkerque, parce que je suis originaire de Dunkerque,
1: ouais.
2: Et ensuite je suis allé en école d'art appliqué, ce qu'on appelle à l'époque la section F12, donc ouais. Les sections F, bien sûr ça existe plus maintenant quand on est vieux, et après le bac je suis allé à la fac d'art plastique de Lille.
1: Ah, voilà. Ok, d'accord.
2: Enchaîné. Ouais.
1: D'accord. Ok, enfin, tu adores le dessin, mais t'as fait plein de métiers. Hein. T'as été animateur pour enfants, vendeur, responsable de magasin, téléconseiller à la FDJ, t'as été serveur. Voilà. Tu voulais aussi être doubleur de dessin animé.
2: Ah, ça, j'aurais adoré. Franchement, ça aurait été un grand rêve, vraiment, de faire des voix pour des personnages, même pour des séries ou des choses comme ça. J'aurais adoré. Vraiment.
3: C'est pas facile.
1: Moi aussi, j'aurais adoré. Mmh. Mais c'est une.
4: C'est pas facile, mais on peut avoir des voix très différentes. C'est très sympathique.
3: Ah oui, mais non, mais il est bon.
1: Mais hein. C'est bien, super. Alors.
2: Exactement, Valérie.
1: Oh mon dieu. Oh my god.
3: J'essaye de vous séduire pour les points, ça. Je le sens venir, celui-là.
1: Ouais, je le sens venir aussi. Alors, on va voir si tu as marqué un deuxième point, mon chat. Je vais te mettre une petite chanson d'Annie Cordy.
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1: Alors, arrêtez-moi.
3: Les stagiaires ne connaissent pas. Hein.
1: Bah, bien sûr, hein, c'est de la musique d'EHPAD. Alors, pourquoi cette chanson d'Annie Cordy? Parce qu'elle parle de cucurbitacé. Et moi, je t'affirme que le mot cucurbitacé vient du grec et qu'il signifie fruit qui se cache sous terre. Est-ce que c'est vrai? Est-ce que c'est faux? Top chrono, 5 secondes.
2: C'est faux, parce que la cucurbitacée, elle est au-dessus de la terre.
1: Mais oui! Cucurbitacée, ça veut dire cucurbita, ça veut dire courge, ça, voilà. Donc ça vient, citrouille, potiron, courgette, blablabla. Et ces fruits ne se cachent pas sous terre, ils sont à la surface. Voilà, bravo, un point de plus, deux points.
3: Vous verriez Inès et Hélène qui boivent vos paroles et qui apprennent plein de choses. C'est vrai, hein, Inès et Hélène.
6: On dormirait moins bête ce soir.
1: Ouais, bah voilà, c'est le but du jeu, mes petites chéries.
3: Julie est avec nous, elle a 22 ans, elle habite à Reims, elle est en couple avec Lucas, elle a dit, elle fait des études de droit, tu m'as dit, Gabin, c'est en master 2. Il faut que tu trouves un stage d'ailleurs bientôt, parce que nous, on est stagiaires. Oui. Bah, viens chez nous.
7: Oui, exactement, il faut que je trouve un stage. Je suis en pleine recherche en ce moment.
3: Ah oui, mais nous, par rapport au droit, oui, bah non, nous, tu peux pas venir à la radio, ça n'a aucun lien, du coup.
7: Oui, c'est sûr que c'est pas trop lié.
3: Le service juridique de Radio France. Tout
1: bah
3: est,
1: oui,
3: ah, tout
1: tu
3: est possible.
1: Peux faire un non, stage,
7: voilà, c'est ça.
3: Exactement. Petite, tu voulais être, Vous êtes policière? C'est vrai?
7: Oui.
3: Eh ben,
7: oui, c'est vrai, oui.
3: Eh ben. Bon, t'es dans le droit, tu me diras, mais t'as pas été jusqu'au bout du truc?
7: Non, j'avoue que j'ai un peu changé d'avis, mais oui, quand j'étais petite, je voulais beaucoup faire policière et c'est aussi un peu pour ça que j'ai fait des études de droit, parce que j'aimais bien. Mais finalement, je sais plus trop ce que je veux faire en ce moment, donc bon. On verra bien.
3: Bon, ça t'inquiète pas, les idées vont venir. Tu faisais de l'équitation quand t'étais petite parce que t'adores les chevaux et nous aussi. Et puis, tu fais un peu de sport, tu fais quoi comme sport?
7: Je fais de la natation.
3: Ok, brasse coulée, dos, crawl.
7: Brasse coulée et puis du dos crawl. Le crawl, j'ai un peu du mal au crawl normal.
3: Ouais. Faut qu'on aille à la piscine, Valérie, je vous rappelle. Hein.
1: Ouais, 200 kilos de bonne humeur,
3: exactement,
1: pose ta question.
3: Exactement, on a dit qu'on irait à la piscine. Allez, on parlera de pâtisserie dans un instant, Julie, parce qu'elle adore la pâtisserie. Mais voici une nouvelle question pour un point. Extrait.
7: Oui.
1: Ça, c'est Eric Bastien qui s'est cogné le petit doigt de pied dans la table.
3: Ce n'est que le début, que quand je commence à voir, mais après, c'est de pire en pire. Bon, c'est Tarzan, à la base. Tarzan, tout le monde voit qui est Tarzan, quand même.
1: Oui. Ouais. Non, mais tu les prends pour des demeurés, quand même.
3: Bon,
1: allez.
3: À la base, Tarzan n'avait pas de slip. Est-ce que c'est vrai? Est-ce que c'est faux? Top chrono.
7: Vrai.
3: Eh bien, c'est vrai, oui. D'après les romans originaux d'Edgar Rice Burroughs, Tarzan vivait quasiment nu dans la jungle. Célèbre donc ensuite a mis une espèce de pagne en peau de bête, qui est une invention du cinéma pour être plus pudique, parce que Hollywood, voilà, ne supportait pas que, enfin voilà, un acteur dû ou quoi que ce soit.
1: En même temps, on n'était pas dupes. Hein. Comment tu te fabriques un petit slip avec les ficelles et les élastiques dans la jungle, faut pas exagérer.
3: Mais c'est fou, quoi. Il avait, voilà, il avait pas de slip.
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3: Cette semaine, Éric Bastien et Valérie Damido sont en vacances, l'occasion de découvrir ou redécouvrir des moments sympas et drôles de l'émission, de quoi vous changer les idées à l'heure du déjeuner, que vous soyez à la maison ou au travail. Mais d'abord, musique avec Michel Jonas, les vacances au bord de la mer sur votre radio ici.

0: Michel Jonas. À présent, je vous propose de vous évader non pas au bord de la mer, mais avec Jean-Yves d'ici Pays de Savoie, un très grand voyageur, et Mélanie d'ici Armorique, qui a tendance à passer l'aspirateur plusieurs fois par jour. Oui, mais elle a une bonne raison, comme elle l'explique à Valérie Damido et Eric Bastien sur votre radio ici.
1: Alors Jean-Yves qui joue avec ici Pays de Savoie, qui habite à Vimines, qui est un Viminou, qui collectionne les verres à bière, qui cuisine, qui bricole... Il a participé déjà à un jeu télé, celui-ci. À quoi t'as participé?
2: La cible.
1: Bon, dis donc, qu'est-ce que t'as gagné?
2: Une parure, montre, bracelet.
1: Oh, dis donc.
2: Pour femme.
1: Bah, tu l'as offert à ta, bah, du coup, tu l'as offert à ta chérie.
2: Bah, bien sûr.
1: Évidemment. Alors, évidemment. Tu adores voyager. Hein. Toi, t'as déjà voyagé partout. Hein. Au Sénégal, à l'île Maurice, en Grèce, en Espagne, en Italie. Mais surtout au Togo et au Bénin.
2: Tout est originaire, mon épouse.
1: Voilà. Et alors, elle t'a fait découvrir son pays. Vous avez visité.
2: Oui, tout à fait.
1: Oh là là là là là là. Dis donc, alors qu'est-ce que
2: c'est super beau.
1: Bah oui, c'est beau. Bien sûr que c'est beau.
2: Oui.
1: Tu as aimé. Tu voudrais y retourner.
2: Ah oui.
1: Mais t'aimerais bien aussi, j'ai vu, aller visiter les pays nordiques pour voir des aurores boréales.
3: Alors, c'est pas la vraie chose.
2: C'est un rêve.
1: Ah bah oui, c'est un rêve. Bah ça s'organise, hein.
2: Bah bien sûr.
3: Ouais. À 3 heures de Paris, l'Islande.
1: C'est pas très
2: oui,
1: long.
2: Bah, ça.
1: Eh oui, un petit camping-car et hop. Alors, là tu as 2 points. Tu es à égalité avec Mélanie. Je te propose d'en marquer 3 de plus. Attention, c'est la question à choix multiples. Je te pose la question, je te propose des réponses. Et à mon top chrono, tu as 10 secondes pour me donner ta réponse. Ok?
2: Ok.
1: Alors, Jean-Yves, de quel pays vient... La fête d'Halloween à l'origine. Ça vient d'où la fête d'Halloween à l'origine? L'Irlande, les États-Unis, le Mexique ou le rayon déguisement de chez Jiffy. Top chrono, 10 secondes.
3: Salut Jiffy.
2: Ça vient d'Irlande.
3: Les idées de génie.
1: Les idées de génie.
2: Oui.
1: Et oui, bien sûr que ça vient d'Irlande. Ça vient de la fête celtique Samhain, qui marquait la fin des récoltes, le début de l'hiver. Et les Irlandais ont ensuite exporté cette tradition aux États-Unis avec à qui les citrouilles et les bons becs. Bravo, tu as 3 points de plus, tu es à 5.
3: Mélanie, elle déteste les activités à sensation. Elle n'est pas rassurée. Et quand elle monte dans un petit manège... Qu'est-ce que tu fais? Pareil, tu cries tout le temps. Ça ressemble à quoi, un cri de Mélanie sur un manège?
4: Faut peut-être mieux pas le faire à la radio.
3: Si, vas-y, on a éloigné nos casques.
1: Vas-y, j'ai retiré mon casque.
3: Non, mais ça fait quoi, genre, ou plus que ça?
4: C'est pire que ça. Je crie, je ferme les yeux, je suis pas bien.
3: Ouais, t'es pas bien. Alors, pour te détendre une fois que t'es pas bien, t'as un rituel et t'adores ça. Bienvenue dans le domaine de l'étrange. Ah. Elle passe l'aspirateur plusieurs fois par jour.
1: Ah d'accord, ok.
3: Alors écoutez... Mélanie, on est aspirologue comme ça? Experte?
4: Bah non, mais avec tous les animaux, il faut bien.
3: Ah oui, c'est vrai qu'on rappelle, il y a 3 chats, il y a 2 chiens, oui, donc il y a des poils partout. Donc c'est plus pour eux. Donc pas très étrange. Tiens, juste un petit mot avant de jouer, parce que Jean-Yves, on a voyagé avec lui, on parlait de l'Afrique, et toi, t'as fait un voyage humanitaire en Afrique, notamment au Sénégal pendant un mois.
4: Oui, c'est ça.
3: Et alors, quel souvenir tu en gardes?
4: Des très très bons souvenirs, c'était il y a très longtemps maintenant, mais des souvenirs qui sont gravés.
3: Tu as été auprès d'enfants dans un village très isolé, puis dans une maternité. Je rappelle que tu es infirmière, donc voilà, ça t'a permis aussi peut-être de faire des choses intéressantes. Et il y a quelque chose de poignant, on va finir là-dessus. Tu as une maman qui a choisi ton prénom, je crois, pour son enfant.
4: Pour l'une de ses filles, oui.
3: C'est génial.
4: Ouais.
3: Pourquoi elle a choisi ton prénom?

0: prénom? T'avais sympathisé avec elle?
1: J'avais sympathisé avec elle et en fait c'était le jour de mon anniversaire aussi.
0: D'accord. Bon bah il y a une petite Mélanie qui est au Sénégal et qui porte ton prénom. Ça fait plaisir voilà, de le savoir.
1: C'est oui, ah bah oui, c'est agréable. Oui.
0: Allez, nous allons jouer avec ta question qui vaut, rappelons-le, 3 points à choix multiples. Quelle actrice française, on va parler de cinéma, j'espère que t'es un peu branché cinéma. Quelle actrice française née en 1898 et décédée en 1992 repose sous l'épitaphe Enfin seule. Est-ce que c'est Jeanne Moreau, Simone Signoret, Arletty ou Hélène qui a enfin réussi à se débarrasser des garçons dans Hélène et les garçons? La pauvre, elle est pas morte, c'est ton chrono.
1: La troisième, je dirais.
0: Arletty?
1: Ouais.
0: L'épitaphe, enfin seule, donc c'est ce qui est écrit sur sa tombe. Oui, c'est Arletty, l'inoubliable partenaire de Jean Gabin dans Hôtel du Nord avec cette réplique mythique.
2: Bon Dieu, tu sais.
0: Elle est enterrée à Courbevoie et on peut lire Enfin seule, qui est un dernier clin d'œil mordant à l'image de cette icône du cinéma français.

0: La Lune, un des derniers titres de Christophe Maé qui est actuellement en concert. Il sera à Paris fin mai, à Talence, Vienne ou encore Montauban en juin. Et puis ailleurs, puisqu'il a des dates jusqu'en mars l'année prochaine. Nous retrouvons Valérie Damido, Éric Bastien, mais aussi Mélanie d'ici Armorique et Jean-Yves d'ici Pays de Savoie. J'adore Jean-Yves. Il va nous expliquer pourquoi il a passé un mariage en caleçon. Petit indice, faire la chenille, ça peut être dangereux.
1: Alors Jean-Yves, il y a une petite anecdote que tu nous as racontée qui m'a bien amusée. Oui, parce que Jean-Yves, il a passé le mariage de sa cousine Véro.
2: Véro, ouais.
1: Eh oui, avec petit caleçon. Hein, voilà, il avait 18 ans, il était le premier à la tête de la chenille. Hein. Tu chantais comment ? La, la, la, la, la, la, la, la, pam, pam.
3: Mais c'est de pied en canard.
1: Et voilà, alors, du coup tu fais ça, et qu'est-ce qui se passe ?
2: Oui. Oh, bah, je vois une belle jardinière, donc je saute par au-dessus, évidemment, je me dis, tiens, les autres ne me suivront pas. Et malheureusement, de l'autre côté de la jardinière, il y avait une descente d'escalier, bien carrelée et tout, et voilà. Donc, le genou ouvert, on y voyait l'os, enfin, c'était pas mal. Et donc, direction hôpital, on m'a recousu, et après, retour au mariage, mais en caleçon.
4: Il n'a pas vu le pied au canard, il a marché comme un canard.
1: Il a marché avec une attelle, quand même. Hein,
2: c'est ça.
1: Mais tu avais un beau caleçon, rassure-moi, tu avais un beau caleçon.
2: Ah ben, à l'époque, oui, c'était du turquoise fleuri. Ah ouais, ça, puis en plus, il allait bien avec ma chemise, que t'es bleu turquoise aussi.
1: Ah, ben voilà, quand même.
4: Les maris ont dû apprécier.
1: Ben oui, en même temps. Ben oui.
2: Sûrement que j'avais prévu le coup pour sortir le caleçon à la chemise.
1: Oui, tu te disais qu'à un moment donné, tu te serais mis un peu en caleçon.
4: Je pense qu'il faut toujours prévoir la couleur de son caleçon à un prochain mariage maintenant. J'y réfléchirai.
1: Bah réfléchissez bien. Alors, nous allons tout de suite essayer de gagner 5 points de plus avec la question cash et tout de suite, Dalida.

0: sens qu'il chante, Jean-Yves. Hein.
1: Oui, oui.
2: Alors attention, Jean-Yves. C'est pas une question difficile pour toi. Eh oui. En France, quelle fleur est associée au deuil? Top chrono, 10 secondes.
3: Les chrysanthèmes.
2: Eh oui, les chrysanthèmes, on va pas. Il n'y a pas de suspense. Il est jardinier, il est en plein dedans, il en a plein son truc.
1: C'est d'actualité.
2: Bah oui, c'est d'actualité. Bien sûr que c'est les chrysanthèmes. Alors, il faut savoir qu'après la Première Guerre mondiale, Raymond Poincaré a demandé que chaque tombe soit fleurie le 11 novembre. Et le chrysanthème, bah, c'est un peu la fleur de l'automne. Bah du coup, c'est devenu la fleur du deuil. Donc voilà, 5 points de plus. Jean-Yves, 10 points.
1: Parfait. Ou Ludon, Mélanie, il s'envole là. Hein.
3: Oui.
1: Ah oui, oui, oui. Mélanie, tu es capable de faire concurrence à Vitel Fraise? Tes parents s'appellent Mante et Allo? Non, du tout.
3: Non, c'est pas ça, mais je vais faire concurrence quand même.
1: Bon. Alors, on va se dire un petit mot sur la Bretagne. On a parlé de tes voyages, mais t'es évidemment fan du Finistère, notamment. Toi, tu vis dans le 22, c'est les Côtes d'Armor, hein, j'ai dit, hein,
3: oui,
1: le 22.
3: C'est ça.
1: Pourquoi? Qu'est-ce qui te marque dans le Finistère? Qu'est-ce qu'il y a de particulier dans ce département?
3: Que je trouve que c'est la coutume bretonne qui est bien plus présente, et puis c'est typique, c'est voilà, c'est l'accent en breton aussi, j'aime bien.
1: T'as quelques villes comme ça dans le Finistère que tu aimes bien?
3: J'aime bien Crozon, c'est très joli.
1: Ouais.
3: Quimper aussi.
1: Quimper, c'est vrai que c'est
2: Le Cronan, les amis, c'est beau.
3: Le Cronan, oui, le Cronan.
1: Le Croisic, c'est dans le Finistère? Le Croisic, non, c'est, pourtant c'est pas très loin. Ah non, le Croisic, non, c'est pas du tout
3: non,
1: dans ce coin-là.
3: Non, c'est bon.
1: T'as un camping-car?
3: Oui, c'est ça.
1: Et t'as un beau camping-car, hein?
3: Oui, un vieux camping-car de mon âge.
1: Ben oui, on a vu les photos, tu les as envoyées à Professeur Brown. Et alors, il y a des tags, et je crois que c'est un artiste de chez toi qui a tagué ton camping-car?
3: Oui, il vient de Saint-Brieuc, entre autres, et puis un qui vient de Quévert aussi.
1: Mais Saint-Brieuc, c'est la Bretagne. C'est un artiste breton, vas-y, cite-le, hein, profites-en.
3: Il s'appelle Mars, et le deuxième artiste, c'est Stratosphère.
1: D'accord. Et avec ce camping-car, tu sillonnes la France entière et tu te balades, que ce soit en Bretagne ou ailleurs. Et des fois, tu termines avec deux mecs sur le toit parce qu'à Perros-Guirec, t'es tombé en panne. On va pas raconter l'histoire, mais t'as roulé avec deux gars sur le toit du camping-car quand même.
3: Sur le capot,
1: oui. Ouais, sur le capot, ouais. Allez, nous allons jouer pour cette avant-dernière question. Elle vaut 5 points. C'est
2: non,
1: une
2: c'est
1: question
2: la...
1: cash.
2: C'est la dernière question. Après, il y a le bingo.
1: Après.
2: Mais c'est pas une question.
1: Ah, vous considérez que c'est pas une question, le bingo?
2: Non, pour moi, c'est le tout pour le tout.
1: Chaque jour, vous me surprenez. Et chaque jour, j'apprends des choses avec vous.
2: Allez. Dites pas de bêtises.
1: Je vais vous faire plaisir. La bande originale que vous adorez.
2: Ah oh là là là là.
1: Ah oui, 48 heures d'Halloween. Un petit sorcier qui va bien. Question. Quel comédien incarne Harry Potter au cinéma? Question simple.
3: Daniel Radcliffe.
1: Moi, j'en vois, j'ai quand même envie de prendre.
2: Attends, ta candidate, elle a l'âge de Harry Potter.
1: 36 ans. Alors, ça nous fait 10 points, oui, parce que c'est la bonne réponse, Daniel Radcliffe, cet acteur britannique qui est mondialement connu depuis, il avait 10 ans, hein, quand il a commencé. Bravo, J.K. Rowling et Harry Potter. 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

0: You Can't Hurry Love, Phil Collins sur votre radio ici.
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2: Alors, nous sommes avec Aymeric, donc je rappelle qu'il y a deux points. Et Aymeric qui habite à La Roche-sur-Yon, et Aymeric qui suit toutes les émissions de télé-réalité, qui adore cuisiner, qui adore jardiner, mais qui alors, par-dessus tout, il paraît que tu adores le fromage.
3: Ah oui.
2: Ah oui. Ah oui, monsieur, oui, oui. Alors, qu'est-ce que
3: là,
2: vous...
3: Et là, ça me donne envie, parce que là, je vois du fromage gratiné, là. Oh, oui, oui, oui.
2: Comment ça, tu vois du fromage gratiné, mon Dieu? Qu'est-ce que tu
3: as... Là, dans mon four, il y a un petit gratin qui m'attend, là, depuis tout à l'heure.
2: Un gratin de quoi, s'il te plaît?
3: De pommes de terre, et puis, bien sûr, du fromage dessus, c'est du fromage de raclette. Oui.
2: Qu'est-ce que c'est, ton fromage préféré?
3: J'aime vraiment, franchement, tous les fromages. J'aime beaucoup le Morbier, notamment.
2: Ah, le Morbier, c'est pas mal. Le Morbier, c'est pas trop de ta région, mais c'est pas mal.
4: C'est un nectaire en force.
2: C'est un nectaire, oui. Bon,
3: c'est un nectaire aussi, c'est bien.
2: Oui, moi, oui, c'est pas mal. Enfin, c'est vrai que le Morbier, c'est pas mal. Alors, est-ce que tu vas marquer 3 points de plus? Je te propose la question à choix multiple. Je pose la question, je te propose des réponses. Et à mon top chrono, tu auras 10 secondes pour me donner ta réponse. Alors, écoute bien. Quelle chanson arrive en tête du top 5 des morceaux les plus joués lors des enterrements en France? Une question bien joyeuse.
4: Sympa, hein?
2: Alors, je te propose...
3: C'est sympa.
2: Le Paradis Blanc, de Michel Berger. L'Hymne à l'amour, d'Edith Piaf. Puisque tu pars, de Jean-Jacques Goldman. Ou Les Sardines, de Patrick Sébastien. Top chrono, 10 secondes.
3: Puisque tu pars.
2: Oui, c'est cette chanson de Jean-Jacques Goldman.
4: Oh, c'est bien.
2: C'est d'une gaieté aujourd'hui, c'est magnifique.
4: Elle nous a quittés.
2: Elle nous a quittés puisque tu pars. Mais grâce à ça, tu marques 3 points de plus, tu as 5, Aymeric.
4: Alors que c'est tellement plus simple.

0: Dis donc, ça va.
1: Eh bien, c'est bien. Moi, mon candidat a marqué 3 points. Il a 5.
2: Ah oui, donc c'est à moi.
1: C'est à toi, avec ta candidate qui s'appelle Florence.
2: Oui, Florence.
1: Qui habite en Bretagne et qui a 1 point.
2: Et qui est une trouillarde.
1: Qui n'est pas trouillard? J'aimerais bien voir ta tête dans un château hanté, toi, tiens.
2: Demain, c'est Halloween.
1: Et... Non, non, mais il m'a fait le geste Allô, quoi. Ça va, Nabila? Ça se passe bien, Nabilo? Allez.
2: Et vive le shampoing. Il paraît que tu vérifies, on va se remettre dans l'ambiance qui fait peur, hein, moi ça me va. Elle vérifie toujours les portes. T'es une trouillarde, il paraît.
3: Oui, alors, je peux pas tout le temps les portes fermées sur moi.
2: Ah ouais?
1: C'est-à-dire
3: tout le temps, tout le temps.
1: Tu les fermes à clé, c'est ça que tu veux dire?
3: Ah, elles sont fermées à clé. Hein. Personne, si j'ai quelqu'un qui arrive chez moi, je ferme la porte directement à clé derrière.
2: C'est une peur ou c'est, ou il y a quelque chose ou...
3: C'est une peur, oui, ouais. C'est une peur.
2: Je ne s'explique pas les peurs. Hein. Bon, oublions la peur et partons en Thaïlande. Voilà, quelque chose qui est plus réjouissant. Voilà, c'est un de tes rêves ou tu as déjà été en Thaïlande?
3: Ah non, ça serait un rêve.
2: Ah.
3: Mais on va partir là-bas pendant notre retraite. Hein.
2: Avec Hervé, ça fait partie de vos projets, voilà, la Thaïlande. Ouais.
3: Ça fait partie de nos projets.
2: Bah écoute, je te le souhaite, à voyager déjà au Maroc, en Tunisie, en Espagne, en Italie, tu adores hein, le Maroc. Bon, bah la Thaïlande, c'est pour très bientôt. Florence,
3: ça sera pour très bientôt.
2: Nous allons jouer tout de suite et cette question qui arrive avec un QCM. Et ça vaut 3 points. Demain, nous sommes le 31 octobre.
1: Oh mon Dieu.
2: Et demain, c'est la journée mondiale de quoi? De l'épargne, si le vent ne sort pas, des vampires, la journée mondiale des villes ou la journée mondiale de la citrouille pour rendre hommage à tous les légumes qui se sont vidés sans broncher. Top chrono, 10 secondes. Journée mondiale de quoi demain? Vampire, ville, citrouille, épargne, vite!
3: Les vampires.
2: Les vampires. Alors demain c'est Halloween, mais c'est aussi la journée mondiale des villes. Créé par l'ONU qui met en avant le développement urbain durable. Bon, c'est vrai qu'on pense plutôt aux citrouilles, aux vampires, je te l'accorde, par rapport à Halloween, mais c'est officiellement la journée mondiale des villes, Florence.
1: Ça me tue, j'ai appris ça ce matin. Je ne comprends pas. Moi, je trouvais que c'était classe, la journée mondiale de la citrouille, mais bon.

0: Et c'est avec Gabriel de Johnny Hallyday que nous terminons les meilleurs moments d'Otakei aujourd'hui. Rendez-vous demain pour une autre sélection. On parlera parc d'attractions, hockey, voyage entre autres, avec Valérie Damido et Eric Bastien sur votre radio ici.
1: Il est 5h, Paris s'éveille et Yoann Guérin arrive.
2: Il est très en forme, Yoann Guérin. Il vous accompagne jusqu'à 6h du matin, donc c'est dans les prochaines minutes. On vient quand, nous, Valérie?
1: Oh bah nous, on revient à midi, mon chat.
2: Ah bah on va se faire une petite chaise quand même avant, hein.
1: Évidemment.
2: À tout à l'heure.

0: Axel Red, sensualité, parfait pour bien démarrer la journée. Soyez les bienvenus.
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0: Bonjour, très bon réveil, heureux de vous savoir avec nous. C'est la grande famille ici qui se réveille ensemble avec l'équipe de Lefto. Emeline, Saveria, Mélodie, Christophe et Aude Razo. Bonjour Aude.
3: Bonjour Johan Guérin, on sera à Fort Boyard dans le journal de 5h. Parce que oui, on est comme ça. Parce que le tournage des émissions de cet été vient de se terminer. Et on a pu demander à Cyril Ferraud, le nouvel animateur, ses premières impressions.
0: Mais c'est fou, vous avez les clés de tous les lieux emblématiques.
3: Même celle de Cyril Ferraud.
0: Oh là là, c'est magnifique. Ouais. Bon, tiens, autre sujet qui va vous intéresser parce que Valère Correa vous livre ce matin le mode d'emploi pour éviter les arnaques aux placements financiers. Explication dans 5 minutes. 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
0: Jeudi 21 mai, excellent réveil. Merci de votre fidélité. 5h. L'actu du jour, ce sont les nouvelles annonces sur le carburant.
3: Sébastien Lecornu va détailler en fin d'après-midi les nouvelles aides pour ceux qui subissent de plein fouet la flambée des prix. Alors, qui sera concerné? En tout cas, Aurélie Herbemont, le Premier ministre, a prévenu qu'il allait falloir changer d'échelle. Ce sont ses mots.
4: Toujours aucun signe d'amélioration au Moyen-Orient, alors Sébastien Lecornu est contraint de ressortir le carnet de chèques. S'il évoque lui-même un changement d'échelle, pas question d'ouvrir en grand les vannes, car les finances publiques sont déjà dans le rouge. On reste sur des mesures ciblées, uniquement pour les secteurs d'activité et les Français qui travaillent les plus en danger, prévient Bercy. Mais les aides que détaillera Sébastien Lecornu pour le mois de juin concerneront un public plus large que jusqu'ici. Le Premier ministre compte aussi se projeter sur du moyen-long terme, explique Matignon, car cette crise est amenée à durer. La philosophie du gouvernement, c'est comment l'État aide ceux qui ont le plus besoin et comment l'État aide les entreprises à aider les gens, glisse un conseiller de l'exécutif, manière de partager avec les employeurs le fardeau de la crise qui risque de coûter au moins 6 milliards à la France.
3: Le prix des carburants et ce coup de pression des entreprises de dépannage, elles défilent à Paris ce matin, très touchées, elles aussi par la flambée des prix. Elles viennent de toute la France. Opération Escargot sur le périphérique parisien, direction Bercy et le ministère de l'économie.
0: La pression s'accentue sur Patrick Bruel.
3: La pétition qui demande l'annulation de sa tournée dépasse ce matin les 31 000 signatures. Et voilà maintenant les élus, les maires de plusieurs grandes villes qui appellent le chanteur à ne pas se produire sur scène, Victor Maté.
5: C'est le maire de Paris, Emmanuel Grégoire, qui a réagi le premier hier matin sur France 2.
6: Face à la multiplication des témoignages, je crois que oui, il devrait faire une parenthèse dans sa carrière, le temps que la justice soit rendue.
5: Par respect pour la parole des victimes, le maire de Marseille, Benoît Payan, demande également à Patrick Bruel de ne pas venir dans la cité phocéenne pour son concert prévu le 30 octobre. Même demande du maire de Lille, il invoque la sagesse et la responsabilité le temps que la justice passe. À Nancy, Mathieu Klein en appelle, je cite, à la clairvoyance des organisateurs pour suspendre sa tournée. Même discours du vice-président de la métropole du Grand Nancy, Ossine Chabira, sur France Info.
7: Cette présomption d'innocence ne doit pas s'exercer au détriment de la protection des femmes, et notamment de toutes ces femmes et tous ces témoignages qui affluent de jour en jour.
5: Le maire de Brest, Stéphane Roudot, lui parle de décence. En Belgique également, demande d'annulation à Forêt, commune de Bruxelles. Tous ces élus rappellent cependant qu'ils n'ont pas le pouvoir eux-mêmes d'interdire ces concerts.
3: Des parents soulagés à Paris après l'interpellation de 16 personnes d'une école maternelle du 7e arrondissement. Coup de filet dans le scandale des violences dans le périscolaire parisien. La garde à vue des 16 personnes se poursuit ce matin. Elle est prolongée. Certaines de ces personnes sont soupçonnées de viol et d'agression sexuelle. À l'école toujours, le syndicat FSUS Nuit PP dénombre plus de 3700 fermetures de classes en maternelle et en primaire à la rentrée 2026. C'est le département du Nord qui est le plus touché devant le Rhône et la Seine-Saint-Denis. Seine-Saint-Denis où le syndicat appelle à la grève aujourd'hui.
0: À 5h03, 23 sur votre radio ici. Clap de fin sur le Fort Boyard.
3: Le tournage des émissions de cet été vient tout juste de se terminer et ici La Rochelle a pu passer un petit coup de fil au petit nouveau. J'ai nommé Cyril Ferraud, l'animateur qui prend la place d'Olivier Mine. Ému et enthousiaste à l'issue de ce tournage. Écoutez.
2: C'est Fort Boyard qui m'a donné envie de faire de la télé. Je l'ai dit plein de fois. C'est l'émission qui m'a fait rêver quand j'étais enfant, qui m'a donné envie de faire mon métier. Je faisais partie de la famille du Fort depuis 6 ans déjà en tant que personnage. Mais c'est une vraie responsabilité de prendre les commandes d'un navire aussi impressionnant, aussi bien rodé aussi, et beaucoup d'émotions. C'est-à-dire qu'après la première, par exemple, j'étais vraiment très ému de me dire voilà, c'est une histoire de film. De se dire, tu regardes une émission quand t'es gamin, elle te fait rêver, elle te met des étoiles dans les yeux, et des années plus tard, c'est moi qui cours avec les candidats, qui les encourage. Au-delà de ce que ça représente pour moi, c'était, à titre personnel, c'était un plaisir fou de tourner ces 9 émissions.
3: Bon, on a hâte de voir les nouveaux épisodes de Fort Boyard qui vont rythmer, Johan, nos samedi soir, j'en bafouille.
0: Je comprends l'émotion.
3: Cet été sur France 2. Adieu la grisaille, rangez les parapluies, un dôme de chaleur s'installe au-dessus de la France avec une masse d'air chaud qui nous remonte d'Afrique subtropicale. Météo France nous annonce un épisode précoce de forte chaleur avec, Johan, des températures estivales.
0: Oui, avec les maximales, par exemple, aujourd'hui, on attend entre 22 et 27 degrés sur la moitié nord, de 25 à 30 degrés au sud et localement 31, voire 33 au sud de la Garonne. Dès demain, on pourra dépasser les 35 degrés d'ailleurs dans le sud. En attendant, ce matin, les températures à Rennes, Clermont-Ferrand et Besançon, 9 degrés. À Lille, Caen, Nantes et Guéret, 10. Nous avons à Paris, Strasbourg et Tours, 11. 13 à Bordeaux, 14 à Toulouse, 16 à Bastia et 18 degrés à Marseille et Perpignan. Le soleil brille assez largement sur le pays aujourd'hui. Alors parfois, après la dissipation de brume matinale sur la moitié nord et près du massif central. Un léger voile nuageux qui est toutefois aussi présent cet après-midi sur l'est et le nord du pays.
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0: 5h06, c'est une belle journée qui s'annonce avec le soleil au rendez-vous. On prend une grande respiration et on profite ce matin avec Clara Luciani. Bon début de journée.

0: Lucienne, il respire encore. 5h09, bon réveil.
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0: Alors, pas du tout. Vous avez bien haute, changé. Vous êtes, c'est vous ou pas?
3: Je me Benjamin suis masculinisé, c'est haute. Ça
0: c'est
3: qu'est-ce
0: ça
3: qui se passe?
0: Qu'est-ce que c'est que cette... Bah, écoutez, on a des petites blagues comme ça de bon matin. Bon, moi, je vous propose une grande bouffée d'air frais parce qu'on a trouvé la capitale française du bonheur.
3: Ah bah, on y va.
0: Ouais. Selon le très sérieux Happy City Index de l'Institut pour la qualité de vie, c'est Grenoble.
3: D'accord,
0: qui est officiellement...
3: J'aime beaucoup Grenoble.
0: Bah ouais, la ville où l'on vit le plus heureux en France. Alors, au niveau mondial, la capitale des Alpes décroche une 23e place, coiffant Paris au poteau des deux petites longueurs. Et Bordeaux, qui est loin derrière, pour en arriver là, il y a eu 466 chercheurs qui ont passé 251 villes au crible. Alors, environnement, transport, accès à la culture et même le prix de l'immobilier, Grenoble brille, même si le podium mondial reste dominé par les intouchables. Intouchables, vous avez une idée ou
3: pas? C'est dans le Nord, les pays du Nord.
0: Exactement, il y a Copenhague, Helsinki et plus près de nous, c'est en Suisse. C'est
3: Genève.
0: Genève. Après, où que vous soyez, de toute façon, la radio du bonheur, vous l'avez trouvée.
3: C'est nous.
0: Ben oui, exactement, c'est votre radio ici. 5h10 dans l'actualité ce jeudi, Aude.
3: C'est la semaine de la sécurité routière au travail et des entreprises en profitent pour sensibiliser leurs salariés. On ira gonfler nos pneus, Johan, dans quelques minutes.
0: Pour la musique, on se réveille avec Eddie Mitchell et Taylor Swift. C'est le son qui arrive dans 15 minutes, mais avant, par ici, les économies.
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0: Bonjour Valère Coréard.
4: Bonjour Johan, bonjour Aude.
3: Bonjour.
0: Chaque jour avec vous, un bon plan pour notre pouvoir d'achat. Aujourd'hui, vous vouliez nous parler des arnaques au placement.
4: Oui, parce qu'avec les réseaux sociaux, les faux conseillers financiers et les promesses de gains rapides, les arnaques explosent. Et le problème, c'est qu'on peut tous se faire avoir. Clairement, on voit passer des pubs pour des placements garantis, du trading miracle, des faux livrets mieux rémunérés que le livret A, ou encore des investissements en crypto-actifs avec des rendements complètement irréaliste. Donc, premier conseil, méfiez-vous des promesses trop belles pour être vraies. Quand on vous dit 8, 10, 15% de rendement sans risque, là, il y a un gros signal d'alerte. Deuxième réflexe, ne vous précipitez pas. Les arnaqueurs jouent souvent sur l'urgence. Genre, offre valable aujourd'hui, dernière place disponible, il faut investir maintenant. Un vrai conseiller financier vous laisse toujours le temps de réfléchir. Et puis, il y a une vérification très simple à faire. Regardez si la société est autorisée. L'autorité des marchés financiers, l'AMF, publie des listes noires et permet de vérifier les acteurs agréés. Ça prend 2 minutes et ça peut éviter de perdre beaucoup d'argent.
3: Valère, il y a d'autres signaux qui doivent nous alerter ?
4: Oui, plusieurs. Déjà, attention au démarchage sur WhatsApp, Telegram, Instagram. C'est pas comme ça que travaillent les établissements sérieux. Méfiez-vous aussi des faux témoignages, des captures d'écran de gains impressionnants. Beaucoup sont truqués. Et aussi l'intelligence artificielle qui est derrière. Autre point important, ne versez jamais d'argent vers un compte à l'étranger sans avoir vérifié à qui il appartient réellement. Et puis enfin, un conseil très simple. Parlez-en autour de vous avant d'investir. Quand on échange avec un proche, on voit souvent les choses plus clairement. Écoutez aussi la chronique d'Aude Razo sur les arnaques. Et puis, les escrocs comptent beaucoup sur l'isolement, la pression psychologique. Donc, ne restez pas seul. Vous avez déjà été confronté à une tentative d'arnaque financière. Vous avez des conseils pour éviter les pièges. Mon mail, c'est paricilleséconomies@radiofrance.com.
0: Merci beaucoup, Valère. Demain, on vous donnera la solution pour payer le parking 2 fois moins cher en vacances. Par ici, les économies, le rendez-vous à votre service. Chaque matin, on parlait du rendez-vous, c'est pas vrai, on le retrouve tout à l'heure, 5h40, on va parler notamment des péages.
3: Oui, effectivement, les arnaques aux péages sont de retour, pile avant le week-end de la Pentecôte.
0: Forcément,
3: évidemment.
0: Et oui, soyez avec nous, ne bougez pas.
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0: Je compte sur vous pour m'impressionner de vos talents, parce qu'on joue au garagiste ce matin.
3: Et oui, parce que c'est la semaine de la sécurité routière au travail, sujet très important puisque 440 personnes meurent chaque année lors d'un déplacement lié à leur travail, surtout sur les trajets domicile-travail. C'est donc une semaine de sensibilisation et on a décidé de la tester. On est dans la Sarthe. Notre reporter ici, Max Martin, a emmené la voiture de la radio, tout simplement sur un stand pour vérifier les pneus, stand qui se trouve sur le parking de l'entreprise LDC à Sablé-sur-Sarthe, le géant de la volaille.
6: Bonjour.
7: J'espère que la voiture d'Issimène va bien.
6: Faut pas s'arrêter. Tu avances, tu roules.
7: Xavier Poulain, responsable mobilité du groupe LDC, c'est lui qui fait passer chaque voiture sur un petit dodane entouré de plusieurs capteurs qui s'allument à l'approche d'un véhicule.
6: Les flashs se sont allumés, on a pris des photos des quatre pneus sur les flancs, on a mesuré la profondeur des quatre pneumatiques. En quelques secondes, on fasse l'équivalent d'un check qui d'habitude est fait par un professionnel dans un garage.
7: Une action de sensibilisation gratuite pour les salariés et ô combien importante pour Xavier Poulain.
6: Les pneumatiques, c'est la donnée essentielle du contact d'un véhicule à la route. C'est l'équivalent d'une feuille A4. C'est quatre cartes postales qui vous tiennent à la route. Donc si les pneus sont usés, vous aurez moins d'adhérence et vous risquez, en cas d'intempérie, en cas de freinage d'urgence, de perdre le contrôle de votre véhicule, d'avoir un accident plus grave.
7: En France, il y a deux ans, plus de 500 personnes sont mortes sur la route pour des trajets liés au travail.
6: La sécurité au travail, c'est pas simplement sur le poste de travail. Nous, en tant qu'entreprise, on veut que le salarié rentre chez lui dans les mêmes états de santé et de sécurité que quand il est venu.
8: Et ça fait longtemps qu'elle n'a pas vu un gonfleur.
6: Depuis combien de temps vous n'avez pas vérifié la pression de vos pneus, madame?
8: Ça fait au moins 2-3 mois.
7: Mauvaise réponse pour Anaïs, employée chez LDC. Les professionnels recommandent de vérifier la pression des pneus tous les mois environ. Et justement, cette action mise en place par son entreprise est très rassurante pour elle.
8: Je trouve ça sécurisant puisque moi personnellement je fais une demi-heure de trajet aller pour rentrer chez moi et de savoir que on pense à moi quand je rentre du travail, ça me rassure aussi.
7: Après être passé sur ce dodane, les employés comme Anaïs reçoivent un QR code qu'ils peuvent scanner pour découvrir le dossier complet de l'état de leurs pneus, des pneus qui peuvent même se faire regonfler sur place, toujours gratuitement.
9: On est bon monsieur.
7: Donc la voiture de la radio Issimène va bien?
9: Oui, elle se porte bien, vous pouvez rouler tranquillement.
7: Merci monsieur.
9: Au revoir.
0: On est rassuré. Merci à notre reporter Max Martin pour ce test grandeur nature. 5h16. Si vous avez envie de vous détendre ce soir devant la télé, après une longue journée de travail, et bien Patrice Gascoigne a sélectionné un programme qui va séduire toute la famille. Les 100 vidéos qui ont fait rire le monde entier. C'est sur Gulli, c'est présenté par Issa Doumbia. L'humoriste se confie justement ce matin dans les coulisses télé. Mais avant Couleur Montalo, c'est Eddie Mitchell.

0: Couleur Mentalo, Eddie Mitchell, 5h20, l'éphéméride de ce 21 mai. On souhaite un bon anniversaire aujourd'hui à Antoine de Maximi, 67 ans. Vous savez, c'est le monsieur qui s'invite chez vous dans son programme télé. Eric Carrière, la moitié du duo, les Chevaliers du Fiel, lui a 69 ans. Tiens, 21 mai 1904, c'est la fondation de la FIFA à Paris, avec une organisation mondiale donc du football qui se met en place. Et puis, 21 mai 1981, investiture de François Mitterrand, premier président socialiste de la Ve République.
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0: On retrouve Patrice Gascon avec ses coulisses télé. Aujourd'hui, Patrice, vous nous proposez de nous détendre devant notre petit écran. Vous avez repéré un programme proposé ce soir par la chaîne Gulli.
2: Pour présenter ce soir l'émission Les 100 vidéos qui ont fait rire le monde entier, Gulli a fait appel à un humoriste. Lequel ? Celui qui nous confie dans quoi il se réfugiait quand sa carrière n'avait pas encore décollé.
3: Moi, je me réfugiais dans la bouffe, mais j'avais ma recette à moi. Nuggets, camembert, mayo, Nutella. Il y a des gens qui me jugent. Respectez-moi ! J'ai besoin d'amour !
2: Et de l'amour, le public en a donné à Issa Doumbia. Il n'a plus besoin de se coltiner ce sandwich au mélange improbable. Issa Doumbia est même l'un des visages du groupe M6, alternant les apparitions sur M6, W9, Sister ou ce soir sur la chaîne Gulli, l'une des petites sœurs de M6, pour présenter les 100 vidéos qui ont fait rire le monde entier. Et ce soir, attendez-vous à une spéciale, les animaux pètent les plombs entre des chats et des chiens complètement fous, des lamas revanchards, des dromadaires complètement toqués. Gulli nous emmène sur la piste des animaux les plus drôles de la planète. Et pour nous montrer tout cela, Issa est entourée de quatre joyeux partenaires de rire. Le chef Norbert Arère, la chanteuse Priscilla Betty, l'ancienne Miss France et désormais animatrice Camille Serre et l'humoriste Boudère.
4: Alors que les animaux sont des humains plus vrais que nature.
5: Moi aussi je le fais ça.
4: En plateau, Issa doit domestiquer un véritable zoo.
6: Faut bien dresser les animaux.
7: Je sens que j'ai un tournant dans ma carrière, la marche de l'empereur.
4: Et quand Boudère s'y met, c'est encore plus poilant.
7: Et là tu ramènes la mouette qui mange le poisson.
2: Issa Doumbia est comme un poisson dans l'eau à la présentation des 100 vidéos qui ont fait rire le monde entier. Mais est-ce pour autant un animateur télé comme les autres ?
8: Je suis pas un animateur de télé comme les autres parce que je viens pas du tout de ce milieu de base. Je suis comédien. J'ai fait des séries, j'ai fait du cinéma, j'ai fait des téléfilms. Et en fait, l'animation, c'est venu par hasard un peu. On m'a proposé un programme. J'ai dit oui pour rigoler. J'ai accroché et je développe de plus en plus. Et ce qui m'intéresse, c'est que je retrouve mon métier de base et ma passion de base, c'est transmettre.
2: Issa Doumbia qui va encore transmettre ce soir sur Gulli dans les 100 vidéos qui ont fait rire le monde entier. Quant à moi, je vous dis à demain pour vous transmettre de nouvelles coulisses télé.
0: Merci Patrice Gascoigne. 5h23. Tiens Patrice, qui est un trailer, ça tombe bien parce que ce matin on part à la conquête du Mont Blanc avec vos petites baskets. Aude, on est nickel côté équipement, franchement on est au top. Stéphane Bern revient sur la première fois que des hommes ont gravi le Mont Blanc. La balade démarre dans 3 minutes, le temps de s'échauffer un petit peu avec Taylor Swift et son titre Hopalite.

0: Coldplay, Taylor Swift à 5h27. Chaque jour avec votre radio ici, un peu d'histoire avant l'actu. Stéphane Bern, ce matin, on voyage au temps où on a pris de la hauteur, 4809 mètres exactement.
1: Au XVIIIe siècle, deux hommes décident que la montagne n'est plus un décor, mais un défi. Au milieu du XVIIIe siècle, un savant genevois, Horace Bénédict de Saussure, se passionne pour les Alpes et ses montagnes qui surplombent toute la région. Au point qu'il lance un défi et promet une récompense à celui qui atteindra la cime du Mont Blanc. Le pari fait son chemin et pendant des années, quelques-uns s'y risquent. Mais attention, les échecs se succèdent. Les ascensions se transforment vite en ascenseurs émotionnels. Jusqu'au 8 août 1786. Jacques Balma, chasseur de cristaux, et Michel Paccard, médecin, partent avant le lever du soleil. Les deux hommes du pays grimpent sans cordée organisée, ni matériel moderne ou carte précise.
2: C'est pas le premier de cordée qui tire les autres sur la corde.
1: Les conditions sont rudes. Ils s'enfoncent dans la neige. L'air se raréfie à mesure qu'ils s'élèvent en altitude. Mais ils vont au culot. Ils ne manquent pas d'air. Forts de leur détermination, ils avancent. Si bien qu'à 18h23... ils en viennent à bout. Pour la première fois, des hommes ont atteint le sommet du Mont Blanc. L'année suivante, le scientifique genevois de Saussure gravit à son tour le Mont Blanc, aidé de 18 guides et sûrement équipé de bonnes chaussures de randonnée. Une performance qui fera le tour des salons et propulsera la montagne sur le devant de la scène. Le sommet devient une destination et même une aventure pour laquelle certains seront prêts à payer.

0: Sébastien Lecornu, le Premier ministre, annoncera en fin d'après-midi les nouvelles aides pour le carburant, en priorité toujours aux professions et aux gros rouleurs très touchés par la flambée des prix. Le gouvernement pousse aussi les entreprises à proposer des aides à leurs salariés. Les petites entreprises qui souffrent de la guerre au Moyen-Orient, niveau de trésorerie tendu voire critique dans plus d'un tiers des PME et TPE françaises, avec un impact significatif du conflit pour près de la moitié d'entre elles. C'est une étude de la CPME. Les entreprises de dépannage manifestent à Paris ce matin. Il y aura à la rentrée plus de 3700 fermetures de classes en maternelle et en primaire. C'est le décompte du syndicat FSU SNUIPP. C'est selon lui le département du Nord qui est le plus touché, devant le Rhône et la Seine-Saint-Denis. Seine-Saint-Denis où le syndicat appelle à la grève aujourd'hui. Les colorants alimentaires augmentent de 14% les risques de cancer. Les conservateurs alimentaires augmentent de 24% le risque d'hypertension. Constat de chercheurs français, ils appellent à renforcer l'information du consommateur. 3 études sont publiées aujourd'hui. Est-ce que vous avez fait votre déclaration d'impôt ? Attention, si le numéro de votre département est compris entre 1 et 19, vous avez jusqu'à ce soir 23h59 pour vous rendre sur impots.gouv.fr. Pour les autres, vous avez encore quelques jours. À suivre aujourd'hui le tirage au sort de Roland Garros, très attendu, c'est à 14h. Quels adversaires pour nos Françaises et nos Français ? C'est Tony Estanguet, ex-président du comité d'organisation des JO de Paris, qui se charge du tirage.
1: L'info du jour, on tend le micro aux aides à domicile.
0: En première ligne face à la flambée des prix à la pompe, pour l'instant la profession n'a rien touché. Le guichet d'aide de l'État pour les gros rouleurs ouvre la semaine prochaine. Situation tendue pour cette aide à domicile dans le Nord. Il s'appelle Théo, bien obligé de mettre la main à la poche et rogner sur son salaire pour payer ses trajets chez les patients. C'est un reportage ici de Jeanne d'Anglejean.
2: Les prix de l'essence ont tellement augmenté que certains collègues de Théo ont tout simplement rendu le tablier.
3: C'est plus avantageux pour eux d'être en arrêt maladie, en arrêt de travail, que d'aller travailler. Les patients, ils se rendent compte qu'il y a moins d'intervenants, parce que leur prix de l'essence revient plus cher.
2: D'autres privilégient la trottinette électrique ou se déplacent à pied, mais ça a des limites.
3: Puis après, les temps de route, c'est pas toujours évident, donc ils sont... En fait, c'est très compliqué d'utiliser d'autres moyens que notre véhicule personnel.
2: Et même si la Dacia noire de Théo roule au GPL, moins cher que l'essence, les prix augmentent vite, surtout quand on fait le plein 3 ou 4 fois par semaine.
3: Pour le GPL, je cherche moins cher autour, parce que le GPL a augmenté aussi de 3-4 centimes. Ça paraît rien, mais ça fait 5 euros en plus sur le plein.
2: Alors le jeune homme fait tout pour faire baisser la facture.
3: Rouler en mode éco, respecter les vitesses au maximum, même si on est dans un métier malheureusement où c'est pressant.
2: Mais malheureusement, ça ne suffit pas.
3: On fait attention surtout. Je connais beaucoup de collègues qui ne vont pas profiter avec leurs enfants, ils restreignent les budgets. Au supermarché, de toute manière, je préfère me déplacer en magasin et regarder produit par produit ce qui est le plus intéressant. Regarde au prix du kilo, au prix du litre, ce qui est le plus intéressant aussi.
2: Si les négociations avec la direction de son agence n'aboutissent pas, Théo et ses collègues n'excluent pas de faire une grève.
0: Les aides à domicile qui roulent en moyenne 1000 km par mois, on verra s'ils font partie des aides ciblées, des nouvelles aides qui seront annoncées tout à l'heure par Sébastien Lecornu.
1: Ouais, le Premier ministre qui doit prendre la parole à 17h et ce matin on pense fort à vous qui êtes aide à domicile. 5h33, la météo, c'est un avant-goût d'été. Les maximales, on attend entre 22 et 27 degrés sur la moitié nord, de 25 à 30 au sud et localement jusqu'à 33 au sud de la Garonne. En attendant ce matin, les températures à Rennes, Clermont-Ferrand et Besançon, 9 degrés, à Lille, Nantes et Guéret, 10, à Paris, 11, 13 à Bordeaux, 14 à Toulouse, 18 degrés à Marseille, Perpignan. Vos messages aussi sur la page Facebook ici. Dans le Calvados, à Aunay-sur-Odon, Frédéric a relevé à 5 degrés, 9 en Alsace, on salue Tania, 10 degrés à Falampin dans le nord, Merciani, 11 à Metz, ça c'est une info de Patricia, on a 12 à Bourges en ce moment, où est Nadège, 13 en Corrèze, merci Rosita, 14 dans le Pays Basque, ça c'est Marie-Laure. Et puis pour ce qui est de la météo, c'est le soleil qui brille assez largement sur le pays. Alors parfois après la dissipation de brume matinale sur la moitié nord ce matin et près du Massif Central. Et à noter aussi cet après-midi un voile nuageux qui peut être présent sur l'est du pays et le nord.
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1: 5h34, bon réveil, merci de rejoindre la grande famille ici dès 5h. On démarre la journée du bon pied avec Frédéric Goldman-Jones à nos actes manqués. Excellent jeudi.

0: on est comme ça le matin, on sort les trompettes pour vous réveiller avec Frédéric Goldman Jones. Ça nous a que manqué. 5h38, bon réveil.
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0: Info, musique, bonne humeur au menu de votre petit déjeuner. Une mise en garde ce matin dans votre rendez-vous, c'est pas vrai. Ce matin, Aude, on prend l'autoroute.
3: Oui, on fait très attention à ces mails qui arrivent là en ce moment pour nous dire qu'on n'a pas payé le péage. C'est reparti pour les arnaques au péage, je vous explique.
0: Pour la musique du réveil, c'est avec ABBA. Ah bah on l'écoute avant 6h, mais avant on accueille Joël qui est à Marguerite, c'est dans le Gard. Bonjour Joël.
4: Bonjour.
0: Ravi de vous accueillir de bon matin. Marguerite, c'est, on est dans la banlieue de Nîmes, c'est ça?
4: Oui, c'est ça, sur les à côté de Nîmes, oui.
0: Parfait,
4: c'est un petit village.
0: Ouais, petit village.
4: Sympathique.
0: Bah, franchement, bah, on viendra découvrir d'ailleurs avec Aude prochainement. Joël, qu'est-ce que vous faites dans la vie?
4: Ben, je travaille sur les marchés. J'amène le café sur le marché directement. C'est-à-dire que j'ai une petite roulotte avec je fais du café, du chocolat, des cappuccinos, les jus d'orange, des croissants, un chocolat chaud bon matin.
0: C'est canon. C'est vous qui apportez du bonheur aux gens, Joël.
4: Exactement. Exactement. J'ai une phrase qui dit une journée commence toujours avec un bon café.
0: On est bien d'accord. Ça, c'est vrai qu'on en a bien besoin avec Aude aussi. Joël, là, vous partez donc sur le marché ce matin.
4: Oui, c'est ça. Oui.
0: Sur lequel?
4: On va sur Agnane.
0: Ok, et donc tout au long de la semaine, vous avez d'autres lieux sur lesquels on peut vous retrouver?
4: Oui, je suis sur Sommières le samedi matin.
0: Ok.
4: Je suis à Quissac le mercredi matin, je suis à Aigues-Mortes le dimanche matin. Voilà, je travaille à peu près pratiquement toute la semaine.
0: Vous ne chômez pas. Et Joël, avec les températures là aussi qui vont augmenter, vous proposez le café frappé ou pas?
4: Je vais proposer du café frappé aussi, oui. Dès que ça commence, oui.
0: Ah, on est bien d'accord. Non mais franchement, c'est génial. Non mais j'adorerais venir goûter moi tous vos produits et goûter votre café. Bah franchement, on organisera
4: très,
0: ça.
4: Très bon café.
0: Ah bah très bien. Mais c'est vous qui faites, donc c'est vous qui choisissez le café. Enfin, il y a un vrai travail de sélection.
4: Bah après, je travaille avec un torréfacteur qui est à l'Est, qui s'appelle La Brûlerie, donc qui est un très très bon torréfacteur. Après, on a des bonnes machines aussi, des très bonnes machines à grains. Voilà, où le café est moulu à la demande et du coup, vous avez du bon café avec une bonne saveur, de l'eau de source surtout, pas d'eau du robinet.
0: Ouais.
4: Donc voilà, d'amener de la qualité sur le marché aussi.
0: Eh ben, ça donne tellement envie. Joël, merci en tout cas pour ce petit moment. On va vous commander deux expressos avec Aude.
4: Avec plaisir.
0: Et nous, ce matin, on vous offre le jeu de cartes par ici, les économies de Valère Correa, pour vous amuser avec les amis, pourquoi pas avec les collègues aussi sur le marché.
4: Ben oui, pourquoi pas. En tout cas, c'est très gentil de votre part. Merci beaucoup.
0: Ben, on vous souhaite une bonne journée, Joël, et merci de votre fidélité.
4: Merci, pareillement.
0: Et à bientôt.
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0: C'est pas vrai, le rendez-vous entier arnaque et Aude, vous nous annoncez donc ce matin le grand retour des arnaques au péage.
3: Effectivement, plusieurs collègues m'ont transféré ce mail pas plus tard que cette semaine. Votre dernier passage au péage n'a pas été réglé, le montant de 6,80€ reste dû. Et ça, ça nous rappelle quelque chose. Mmh. L'été dernier, rappelez-vous, souvenez-vous, on en avait reçu des tonnes, on en avait parlé ensemble, des mails, des textos, avec à chaque fois le logo Ulysse, le vrai service de télépéage de Vinci Autoroute. Un collègue me dit, j'ai failli cliquer tellement c'est bien fait, mais à y regarder de plus près, c'est n'importe quoi au niveau de l'adresse mail et du lien. Il a raison, c'est ça effectivement votre premier réflexe. Qui m'écrit? Là, le mot Vinci s'affiche certes en lettres capitales, mais l'adresse n'est pas du tout la bonne. Je lis noreply@vachiagency.com, ou ça va pas. Je vais vous mettre sur ici.fr la liste des bonnes adresses. Ulysse et Vinci. Gardez-la en poche pour ce grand week-end de Pentecôte et puis pour l'été aussi, ça peut servir.
0: Bien sûr, mais Aude, on garde aussi en tête que Ulysse Péage n'envoie jamais de texto qui commence par 06 ou 07.
3: Oui, vous avez raison, c'est important de le dire et de le savoir puisque l'arnaque a beaucoup tourné l'été dernier par SMS. Attention, parfois les textos sont ultra crédibles. L'escroc vous glisse dedans le modèle de votre voiture et carrément votre plaque d'immatriculation. Je vous annonce aussi, Johan, le grand retour de l'arnaque au kit d'urgence Vinci Autoroute, le fameux la trousse d'urgence. Merci à Solange et Michel, deux auditeurs de m'avoir alerté. Ce sont ces mails mensongers qui vous font miroiter un gilet jaune, un triangle de signalisation, des lampes torches, etc. Tout un tas d'outils fort pratiques si vous tombez en panne. L'escroc vous dit au début que c'est gratuit, mais finalement ce sera 1 euro par carte bancaire, s'il vous plaît, parce que oui, c'est votre carte bleue, toujours, qu'il veut connaître. Faites attention.
0: Ouais, soyez toujours vigilants et on est là pour vous rappeler les bonnes pratiques. Merci beaucoup, Aude Razzo. Chronique à retrouver sur ici.fr, page C'est pas vrai. 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

0: voix d'Achilleta et Francis Cabrel pour vous accompagner. Tiens, ici, vous le savez, c'est la région des territoires. On s'intéresse, c'est la radio des territoires, on s'intéresse maintenant au rôle de nos régions françaises. À quel niveau agissent-elles pour votre quotidien? On en parle avec le 1 Hebdo dans moins de 2 minutes. 5h48, retrouvons l'équipe d'ici matin pour un point sur l'actualité qui va marquer votre journée. L'info près de chez vous, c'est ici. Bonjour.
1: Bonjour Johan, bonjour à tous. C'est ici Alsace, la radio de la région où il fait beau et où il fait chaud. Belle journée en perspective, du soleil dès ce matin, des températures qui grimpent, jusqu'à 25 à Strasbourg et Colmar cet après-midi. C'est mieux qu'hier et moins que demain. Ici Alsace, c'est votre dose quotidienne d'actu locale avec vous Sophie et dans le journal de 6h. Une Alsacienne de 97 ans qui continue d'être passeuse de mémoire.
2: Simone Pollack, une rescapée d'Auschwitz, a été décorée de la Légion d'honneur hier à la synagogue de la paix à Strasbourg. Simone Pollack, native de Schirmeck, a mis très longtemps avant de sortir du silence et aujourd'hui elle veut continuer à parler des camps de concentration dans les établissements scolaires.
3: Dans la mesure où je suis capable, oui, mais je ne sais pas combien de temps, vous savez que j'ai 97 ans. Je ne sais pas si je pourrais longtemps encore appuyer sur ce bouton qui me permet de parler. Je ne le sais pas, j'ignore tout à fait.
1: D'une Alsacienne de 97 ans à une jeune fille de 17 ans, Eden de Schiltigheim, la Barinoise, s'apprête ce jeudi à monter les marches du Festival de Cannes. Elle y présentera un très court métrage d'une minute trente dédié à sa maman. Elle nous raconte, ce sera dans une dizaine de minutes. Et puis, Yannick Noah à l'Eden de Sosheim. C'est ce soir. Les toutes dernières places, elles sont peut-être pour vous. On jouera ensemble au Bretzel, pas Bretzel, avant 9h. On se retrouve dans 10 minutes.
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0: 5h49, la une de la presse.
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0: Ouais, et on est avec Patrice Trappier, co-rédacteur en chef du 1 Hebdo. Bonjour Patrice.
6: Bonjour.
0: Merci d'être avec nous. Le dossier du 1 montre que les Français ont bien plus confiance dans l'échelon local que national. Très concrètement, en quoi ont-ils le plus confiance aujourd'hui? Est-ce qu'ils souhaitent que l'on donne davantage de pouvoir politique et de compétences à nos régions?
6: Oui, ça c'est clair. Et puis surtout, ils ont confiance dans leur maire. 60% de cote de confiance. Quand on regarde le niveau national, 22% seulement pour la politique nationale, c'est nettement plus bas que nos voisins européens. Et après, quand on monte dans les échelons, c'est un peu moins bon que le maire, 44% pour les conseillers départementaux, 42% pour les élus de la région. Et c'est vrai que l'IFOP, l'année dernière, a produit une enquête très intéressante. Deux tiers des Français estiment que les collectivités locales n'ont pas assez de pouvoir et même 90%, c'est énorme, trouvent que l'État est déconnecté de leur vie concrète. Je crois que c'est une demande de proximité évidente qui s'exprime, un désir d'être plus écouté. Peut-être aussi la conséquence de l'éloignement des services publics, d'un monde numérique tout puissant. Je crois que les Français, ils ont envie de rencontrer leur maire au marché, chez le boulanger, lui parler. C'est un désir très ancré. Le revers de tout ça, c'est aussi que les maires font l'objet d'une incivilité croissante, comme on dit, à portée de baffe.
0: Ça, c'est vrai. Non, mais très clairement, on en a aussi beaucoup parlé sur l'antenne. Est-ce que les priorités budgétaires, notamment des régions, elles correspondent vraiment aux attentes réelles des Français sur le terrain?
6: Alors c'est très difficile de répondre parce que même s'il y a un certain consensus entre les régions, les orientations sont pas tout à fait les mêmes. Il y a des régions qui dépensent plus pour le social, d'autres qui coupent dans les dépenses culturelles. En gros, elles s'occupent du développement économique et des aides aux entreprises. Elles ont en charge la gestion des lycées et des transports. Certaines développent fortement l'usage des trains, par exemple. Et ça marche plutôt quand même. On voit que nombre de présidents de régions sont largement réélus. Ce qui pose problème, c'est la baisse des financements continus qui vient de l'État. Elles n'ont pas de moyens propres. Et puis, il y a des projets communs, par exemple, avec l'État. Je pense à la ligne à grande vitesse Bordeaux-Toulouse. Ouais. C'est un projet acté depuis des années et des années. Et les élus des deux régions se battent encore pour que l'État, même si le Cornu a fait des promesses, donne l'argent qu'ils avaient prévu.
0: Ouais. Mais est-ce qu'il n'y a pas aussi de trop grandes disparités entre nos territoires? Je pense, par exemple, à la super région Île-de-France. Il y a des collectivités comme la Corse, des autres régions qui sont nées aussi des fusions. Est-ce qu'on n'est pas, d'une certaine manière, en train de créer une France à deux vitesses?
6: Vous avez raison, il y a des disparités. Vous avez cité l'Île-de-France et aussi Auvergne-Rhône-Alpes. Ce sont des niveaux de vie supérieurs à ceux, par exemple, d'Occitanie et des Hauts-de-France. Le niveau médian, par exemple, pour l'Île-de-France, c'est 25 000 euros par an. Les Hauts-de-France, 21 000. Et quand on va dans les Outre-mer, alors là, on descend jusqu'à 11 000 en Guyane. Mais le problème, c'est que les régions, elles peuvent pas tout réparer. Elles n'ont pas l'argent pour ça. Je crois que ce qui a vraiment disparu, c'est les industries puissantes jusque dans les années 70-80 qui employaient beaucoup de main d'œuvre. Aujourd'hui, c'est beaucoup moins le cas avec les robots. Donc, effectivement, il y a les régions, mais il faut effectivement qu'il y ait aussi les départements, les communes, qui aient une solidarité entre eux pour corriger des effets, mais qui dépendent pas uniquement des collectivités ou de l'État.
0: Bien sûr. En tout cas, Patrice Drapier, merci pour cet éclairage apporté ce matin pour en apprendre plus sur le rôle de nos régions. Rendez-vous dans le dernier numéro du 1 Hebdo qui est à la une des kiosques, 5h53. Vous avez des sueurs froides en ce moment? C'est normal, c'est la période de déclaration des revenus. Est-ce que vous l'avez faite, Aude?
5: Oui, je l'ai faite dès le premier jour, figurez-vous. Je suis très bonne élève.
0: Vous êtes une super élève, alors franchement.
5: Moi, j'étais persuadée que j'allais gagner de l'argent, pas du tout.
0: Je suis désolé pour vous. En tout cas, remplir sa déclaration à la dernière minute, comme je le fais, c'est visiblement de plus en plus tendance. On en parle avec Muriel Jordan, juste le temps de me réanimer un petit peu parce que ça va pas trop là en ce moment. Vous pouvez me... Oui, s'il vous plaît, j'ai besoin d'un verre d'eau, s'il vous plaît. Voici à bas.

0: Waterloo avec ABBA, 5h56, notre radar des tendances. C'est elle, Muriel Jourdan, qui décrypte pour nous le monde qui nous entoure. Ce matin, Muriel, on se penche sur notre tendance à remplir notre déclaration de revenus à la dernière minute.
1: Oui, je suis celle qui vient casser l'ambiance en vous rappelant que vous devez vous tenir prêt pour... Et puis chez vous, il faut la remplir. Revenu. Oui, loin d'être une déclaration d'amour, hein, celle-là. Sauf si vous êtes secrètement amoureux d'un inspecteur du fisc. Tenez-vous prêt à la remplir, cette déclaration, parce que si vous résidez dans les départements entre 1 et 19, attention, vous avez jusqu'à ce soir minuit pour déclarer vos revenus en ligne. Les autres contribuables, selon la zone, vous aurez jusqu'au 4 juin prochain pour le faire. Comme à chaque fois, à cette période, la tendance est à la procrastination, qui porte souvent sur des tâches administratives qui nous gonflent, comme la déclaration d'impôt. C'est mon cas, hein, chaque année, coïncidence de fou, chaque fois que je me connecte sur impots.gouv.fr, il est 23h57 et il me reste 3 minutes pour la faire, cette déclaration. Incroyable hein, quand même cette coïncidence. Dans ces moments-là, je sors mon micro dans la rue pour savoir si je suis la seule ou pas. Vous vous sentez comment, vous ?
2: J'ai envie de pleurer en général. Je pense à tout ce que je peux pas faire avec ce que je paye aux impôts.
3: Et ben moi, ma mère, elle galère un peu parce que c'est avec internet et tout, et du coup c'est assez compliqué, du coup à chaque fois elle râle.
4: C'est de la paperasse et tout, c'est un peu chiant.
2: Je suis contente de contribuer à l'efficacité de notre pays.
1: Ouais, bon, cette personne travaille sans doute au centre des impôts, là, juste à côté. En tout cas, la procrastination du mois de mai peut nous faire louper des échéances très importantes.
5: Et quand on remet cette déclaration d'impôt à plus tard, ça peut générer de l'anxiété, n'est-ce pas, Yoann Guérin ? Un blocage et même des symptômes physiques, Muriel ?
1: Oui, j'ai mené ma petite enquête auprès de Maïté Transer, psychologue clinicienne que j'ai contactée et qui revient sur les raisons possibles de cette procrastination.
6: Quand la charge psychique est déjà trop élevée, la moindre contrariété supplémentaire va devenir vraiment une montagne. Donc en fait, on ne se sent pas d'affronter cette chose-là. Après, on peut aussi mettre en avant le rapport à l'autorité. Donc c'est quelque chose qui s'impose dans votre vie, donc comme une forme d'autorité. Et donc, on va rejeter l'autorité et donc repousser, aller dans cette procrastination. Ce qui est intéressant, c'est de comprendre aussi pourquoi cela peut être envahissant, pourquoi cela peut vous faire peur, donc de comprendre l'émotion derrière en fait.
1: Ok, qu'est-ce que vous préconisez, Maïté ?
6: Il faut prendre un petit peu de hauteur par rapport à ça, donc réussir peut-être un petit peu à dédramatiser la chose. Il faut toujours poser sa to-do list dans l'agenda, c'est-à-dire que si vous gardez votre to-do list, ça va être une charge mentale. Si vous savez par exemple que le mardi à 11h ou le vendredi à 15h, vous allez faire telle ou telle chose, en fait ce n'est plus une charge mentale car c'est posé dans votre agenda, donc vous allez le faire.
1: Bref, attendre la dernière minute pour déclarer ses impôts, c'est une tendance dont on ferait mieux de se passer, histoire d'éviter de passer de la déclaration de revenus à celle des convenus.
0: Merci beaucoup Muriel Jourdan. Vous savez quoi, je vais la faire aujourd'hui. Bon, je la ferai demain. Après-demain. Bon, écoutez, en tout cas, c'est l'équipe d'ici matin qui arrive en studio.
7: Vous la faites quand vous voulez, Johan. Bien le bonjour. Bonjour à toutes et tous. Bonjour à vous, actuellement dans la cuisine, tasse de café dans les mains et le regard dans le ciel à vous dire « Oh, déjà du soleil. Oh, ça fait plaisir. » Eh ben oui, ça fait plaisir. Cette journée de jeudi s'annonce très agréable. Le ciel est déjà dégagé. On est heureux ce matin. Bertrand réalise l'émission. C'est Nadia qui vous accueille au standard. C'est Sophie pour les infos. Bonjour à vous.
8: Bonjour Hubert. Bonjour tout le monde.
7: Vous avez vu ce ciel déjà ?
8: Déjà clair.
7: Déjà dégagé, quasiment pas un nuage. Ce sera le cas tout au long de cette journée de jeudi jusqu'à 25 à Colmar et Strasbourg cet après-midi. Alors aujourd'hui, c'est beau et chaud. Demain, vendredi, ce sera encore plus beau et encore plus chaud. On aura le temps d'y revenir. Ici, Alsace, c'est toute l'actu locale dans un instant. C'est la bonne humeur et c'est la musique. Comme le ciel d'Alsace, Étienne Dao, il arrive juste après le journal et puis on s'écoutera aussi ce matin les Earth, Wind & Fire. Et on bouge déjà, on n'est pas bien là. Allez, soyez les bienvenus.
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7: Le 21 mai, jeudi 21 mai, ici Alsace, il est 6h. L'actu en Alsace avec vous, Sophie, et à la une, les mots précieux de Simone Pollack, survivante de la Shoah, pour commencer le journal.
10: À 97 ans, cette rescapée d'Auschwitz a été décorée de la Légion d'honneur et du titre de commandeur dans l'ordre des Palmes académiques hier, lors d'une cérémonie à la synagogue de la paix de Strasbourg. Simone Pollack, native de Schirmeck, a mis très longtemps avant de sortir du silence et de raconter ce qu'elle a vécu en déportation au camp d'Auschwitz. Aujourd'hui, elle arpente les salles de de classe, pardon, c'est un devoir pour elle de parler aux jeunes plus que jamais.
11: Il arrive un moment où vous ne pouvez plus rester seul. Et c'est le fait même de communiquer avec les autres. Et je pense que notre jeunesse a besoin de savoir ce qui s'est passé. Ceci pour éviter que cela se reproduise déjà. Et par les temps qui courent, je pense qu'il faut être tout à fait conscient de cela.
12: Comment est-ce que vous réussissez à leur parler de l'innommable aux jeunes dans les salles de classe ?
11: Je suis moi-même, c'est tout. Je reste moi-même en toute occasion et voilà. Mais je dois dire que les jeunes sont assez réceptifs grâce à leurs professeurs, grâce aux instituteurs. Et vraiment, je trouve que vraiment, il y a un mouvement positif par rapport à cela.
10: Le propos recueilli par Olivier Vogel est dans cette cérémonie. Une présence a gêné plusieurs invités, celle du député alsacien du Rassemblement National. Théo Bernard, assis hier au premier rang dans la synagogue de la paix de Strasbourg, lui se défend et dit avoir été invité. Info à retrouver sur notre site ici.fr, page Alsace. Plus de 70 sapeurs-pompiers du Bas-Rhin mobilisés hier après-midi sur un accident à un passage à niveau à Ettendorf, près de Brumath. Un TER a percuté un poids lourd qui transportait des palettes vers 15h, mais heureusement sans faire de blessés graves. 38 personnes étaient à bord du train, 4 d'entre elles et le conducteur du poids lourd ont été transportés vers des hôpitaux en urgence relative selon les secours. Le trafic est perturbé sur la ligne TER entre Strasbourg et Sarreguemines depuis hier. Des quarts de substitution sont mis en place jusqu'à au moins ce midi. L'église Saint-Étienne de Cernay est fermée jusqu'à nouvel ordre après l'incendie qui a touché l'édifice hier. Le feu est parti de l'hôtel à l'intérieur et a fortement endommagé les lieux. L'hôtel a été complètement brûlé ainsi que du mobilier. Est également endommagé. Le bâtiment venait de fêter les 100 ans de sa reconstruction et la mairie avait investi pour des travaux, notamment pour refaire tout le système électrique.
7: Une femme de 62 ans condamnée hier à Strasbourg a versé de lourdes indemnités pour préjudice écologique.
10: Cette habitante de Niederbronn-les-Bains a été condamnée par le tribunal correctionnel de Strasbourg pour avoir tué un lynx à coups de bâton en 2024. Le lynx est une espèce strictement protégée qui s'est attaquée à l'une de ses poules. Elle devra verser plus de 30 000 euros à des associations de défense des animaux pour financer des soins et la sauvegarde de l'animal dans les Vosges. À Colmar, un gérant de kebab a été condamné hier à 2 ans de prison ferme pour avoir séquestré et menacé un homme avec une arme factice pendant une vingtaine de minutes. Ça s'est passé le week-end dernier à Sainte-Marie-aux-Mines. La victime ne lui a pas ramené de Strasbourg la fameuse nouvelle montre Swatch qui venait de sortir.
7: C'est une liquidation qui questionne l'avenir du réemploi et de l'anti-gaspillage.
10: Le tout premier centre européen de réemploi des contenants alimentaires a été inauguré en octobre 2024 et un an et demi plus tard seulement, la société Usage vient d'être liquidée. Le site de Strasbourg va fermer ses portes alors qu'il était censé laver des milliers de contenants issus de la restauration, de l'événementiel et de l'industrie alimentaire tous les jours. Cette fermeture intervient alors que le président de la République Emmanuel Macron annonce qu'il veut développer la consigne, mais ça ne permettrait pas de faire avancer ce dossier, explique Carole Brideau, coordinatrice de Zéro Déchet à Strasbourg.
13: Il y a déjà eu une concertation, lui il souhaite une concertation publique qui ait lieu, voilà. Sauf qu'il y en a déjà eu une en 2023, une grande concertation nationale sur la consigne pour réemploi et pour recyclage. Donc dans toutes ces réunions sur le territoire, il y avait des associations, il y avait des collectivités, des industriels et on était tous d'accord pour dire non à la consigne pour recyclage. Pourquoi ? Parce que il y a les communes qui gèrent déjà ce recyclage, qui ont déjà investi beaucoup. Donc si il y a plus ce recyclage qui est fait par les communes, le modèle économique au niveau de la gestion des déchets, il va tomber. Et il faut sortir de cette dépendance au pétrole aussi et au plastique et aux emballages.
10: Et la fermeture d'Usage met en difficulté certaines entreprises qui s'étaient lancées dans les contenants réutilisables comme la brasserie artisanale Bendorf à Strasbourg. Ça pose donc des questions sur l'avenir du réemploi. Explication dans l'info d'ici à 6h30. Peut-être du nouveau annoncé ce jeudi pour l'usine Stellantis de Mulhouse qui va arrêter de produire la DS7 à la fin du mois. Le directeur général du constructeur automobile Antonio Filosa va présenter son plan pour rebondir un mois après la décision de mettre fin à la production automobile sur le site historique de Poissy en région parisienne.
7: 6h06, une jeune Alsacienne sur le tapis rouge du Festival de Cannes ce soir.
10: Eden, 17 ans, fait partie des 26 lauréats du concours de l'association Moteur, un concours qui propose aux jeunes de réaliser un petit film sur le thème « Une personne qui vous inspire ». Pour son très court métrage d'une minute trente, cette jeune habitante de Schiltigheim a choisi de mettre à l'honneur sa maman. Elle nous raconte comment elle a réalisé cette vidéo.
14: Moi, j'adore faire des petits films et faire des petits projets comme ça. Et là, vu que ça a duré une minute trente, je me suis dit, allez, go, je le fais, de toute façon, j'ai rien à perdre. Et en plus, ça m'a inspiré, puisque c'est sur une personne qui nous inspire, justement. Et du coup, moi, il y a ma maman. Et puis, je crois qu'il fallait rendre quatre jours après. Donc, je l'ai fait pendant les quatre jours. Je fais ça tout le temps et c'est passé. Déjà, j'aime bien juste la réalisation artistique. Donc, faire des choses, faire des petits dessins, faire des la photographie et... aussi inventer des petites histoires et donc créer des petits mondes. J'avais une petite application de dessin que j'adorais, Sketchbook. J'ai dessiné là-dessus. Alors, c'était pas du tout fait pour faire du film d'animation, mais donc j'ai enregistré chaque dessin. J'ai l'impression que ce qui a pris le plus de temps, c'est des petits détails finalement. Juste l'horloge, on s'en rend pas compte, mais l'horloge, ça m'a pris énormément de temps, par exemple, à la faire tourner. C'est des choses comme ça. J'avais jamais fait ça, mais je me suis dit, enfin, je sais pas, ça m'a inspiré et c'était une manière aussi de dire des choses que, qui étaient plus faciles à dire en vidéo qu'en parlant, peut-être normalement.
10: Les 26 lauréats du concours de l'association Moteur, dont Eden, sont attendus sur les marches du Palais des Festivals ce soir pour recevoir leur prix. Et le Festival de Cannes se termine ce samedi. Enfin, les basketteurs de la SIG se sont lourdement inclinés hier soir sur le parquet de Bourg-en-Bresse. 91-71 en barrage pour accéder aux playoffs. Les Strasbourgeois ont une toute dernière petite chance de se qualifier pour les playoffs samedi au Rhénus face à l'Élan Chalon.
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10: Une météo 100% bleue ?
7: 100% bleu, ouais. Alors, petit voile nuageux dans l'après-midi, histoire de mettre un peu de couleur dans le ciel d'Alsace. Demain, ce sera 100% bleu, selon les prévisions. Aujourd'hui, c'est 95% bleu et c'est surtout 95% chaud aussi. Très belle journée donc de jeudi avec déjà un ciel dégagé, des températures qui vont grimper au fil des heures jusqu'à 25 annoncés à Strasbourg et Colmar pour cet après-midi. Ce matin, si vous êtes à Wittisheim, vous avez 11, c'est ce que nous écrit Christiane. Si vous êtes à Strasbourg, vous avez pareil 10, 11. Il fait déjà beau, il fait déjà bon. Une belle journée de jeudi, donc. Vos conditions de circulation, tout à fait fluides. Vous n'avez aucune difficulté pour le moment à rouler. Difficulté, en revanche, vous l'avez signalé, Sophie, sur les rails ce matin. Grosse perturbation sur les lignes TER entre Strasbourg et Sarreguemines. Hier, un TER a percuté un poids lourd. Donc, ce matin, encore, des TER, des cars de substitution sont mis en place. Et le trafic ne pourra reprendre normalement pas avant midi. Voilà les infos qui nous parviennent. Si vous en avez à échanger avec nous, 03 88 25 02 02.
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7: Avec chaque matin, on adapte la playlist. Ici Alsace, on essaie de faire des choses cohérentes, de dire, tenez, le temps, il est comment aujourd'hui? Il est bleu, il est ensoleillé. Etienne Dao, bleu comme toi, paf, ça colle, c'est parfait. Tout est calculé. Bienvenue!

0: parrain de la pop, c'est comme ça qu'on surnomme. Étienne Dao,
1: bleu comme toi.
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0: Une bien belle journée de jeudi ici à Alsace, le 21 mai, une bonne fête au Constantin, à la Saint-Constantin, c'est la fête dans le jardin. Voilà le dicton que vient de nous envoyer Kevin sur Facebook. Oui, belle journée de jeudi à vous, on va s'intéresser au premier secours en santé mentale. C'est à suivre avec le docteur Kirzek. Comment détecter les signes d'un proche qui souffre de troubles mentaux ? ARE, nous dira le docteur Kirzek, rien à voir avec l'ouverture des fenêtres, mais c'est un acronyme qui signifie approcher, écouter, réconforter, encourager et renseigner. Explication dans moins d'une minute. Et puis pour elle, écrire, c'est une manière de fonctionner. Activité qu'elle pratique depuis plus de 30 ans. Geneviève Sangère, auteure mulhousienne, son tout nouveau livre, Le sang des pivoines, vient de sortir. Un bouquin qu'on découvre avec Geneviève. Elle est ce matin notre Alsacienne formidable. Ce sera à 6h20.
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0: 6h14, c'est l'heure de la consultation. Docteur Kirzek, bonjour. Ce matin c'est donc formation au premier secours, mais en santé mentale.
6: Bonjour à tous, on sait faire un massage cardiaque, on sait mettre un pansement, on sait appeler les pompiers. Ah oui, mais que fait-on quand un proche, un collègue ou même un voisin ne va pas bien, non pas dans son corps mais dans sa tête? Comment on réagit pour ne pas aggraver les choses? Je vous fais une révélation, la santé mentale c'est un peu comme un feu à la maison, on espère que ça n'arrivera jamais, mais quand les premières flammes apparaissent, on aimerait avoir un extincteur à portée de main. Bien, figurez-vous que cet extincteur, il existe en santé mentale, ce sont les premiers secours. L'objectif est simple, c'est apprendre à repérer les signes d'une détresse psychique, à écouter, à rassurer, à orienter. C'est pas une lubie, hein. Je vous rappelle qu'un Français sur quatre sera touché par un trouble mental à un moment de sa vie. On sera tous confrontés à un moment, pour nous ou pour notre entourage, à une personne qui ne va pas bien. Alors l'idée, c'est pas de se substituer à un psy, bien sûr, mais c'est ses premiers secours. C'est plutôt une méthode simple, facile à retenir, et c'est un acronyme, ARE. ARE, ça veut dire A, approcher, E, écouter, R, réconforter, E, encourager et R, renseigner. Allez, approcher, c'est trouver les signes inhabituels, c'est repérer un ami qui s'isole, un proche qui change radicalement de comportement. Faut plutôt, sans jugement, avec bienveillance, lui dire « je te trouve différent ces derniers temps, quelque chose ne va pas ». Ensuite, c'est écouter. Et là, c'est le plus important. L'idée, c'est pas de juger ou de donner votre avis, mais c'est juste écouter. Parfois, la personne n'a même pas besoin d'une réponse. Elle a juste besoin de poser des mots sur son mal-être. Troisième étape, on réconforte. Je suis là pour toi. Est-ce que tu traverses, ou ce que tu traverses, c'est une période difficile. C'est pas ta faute. Donnez-lui de l'espoir. Essayez d'ouvrir. Tout ça, c'est pas toxique. Au contraire, et évitez les phrases secoue-toi, c'est dans ta tête, évidemment. Ensuite, on encourage, on oriente. Bref, c'est le renseignement. Enseignement sur où consulter, ça c'est important.
0: Alors il manque encore deux lettres, docteur, le E et le R.
6: Justement, le quatrième, c'est encourager à aller voir un professionnel, le médecin généraliste, le psychologue, le psychiatre, et puis s'y renseigner. Il y a des numéros, le 3114, le numéro national d'écoute 24h sur 24, ou SOS Amitié aussi. Et bien sûr, vous pouvez suivre une formation PSSM, premier secours en santé mentale. Puis la santé mentale, on est tous concernés. Allez, je vais faire un petit coup d'autopromotion pour mon livre. Santé mentale, tous concernés, que je viens de sortir aux éditions Le Duc. L'idée, c'est un dico guide des symptômes pour aller mieux, justement. Et d'ici là, portez-vous bien.
0: Et comme on dit, on n'est jamais mieux servi que par soi-même, n'est-ce pas? Vous faites bien, docteur Kirzek. La consultation, c'est tous les matins, c'est avec vous et c'est en réécoute si vous n'avez pas eu le temps de noter toutes les significations des lettres ARE pour retrouver tout cela. L'appli ici et la consultation du docteur. Allez, Earth, Wind & Fire. Boogie Wonderland. Bon jeudi.

0: obligé de bouger les épaules, la tête, ça met forcément de bonne humeur, en plus il y a le soleil, le ciel bleu. 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
0: Et un de plus, un roman de plus pour la Mulhousienne Geneviève Sanger. Son titre, Le sang des pivoines, aux éditions Calman-Lévy, il vient tout juste de

0: 15, c'était quand même mieux avant.
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3: Et chaque matin, on nous dit ce que nous réservent les astres. C'est Catherine Viguier qui s'occupe de l'horoscope. Bonjour à vous Catherine, en ce jeudi 21 mai, quelle est la couleur de notre zodiaque ?
4: Avec la lune au lion, c'est le feu, c'est du rouge. Bélier, vous aimerez ce jeudi qui renforce en vous l'envie d'aimer et de l'être en retour. Taureau, une rencontre possible, même si aujourd'hui vous endossez le rôle de chef de famille. Gémeaux, autorisez-vous à ne pas suivre la même route que d'autres, quitte à surprendre. Cancer, il est important de tenir compte de vos ressentis. Vous en ferez dans la réalité de très belles choses. Lion, plein feu sur votre ego, sur votre côté solaire. Vous êtes ambitieux, vous êtes bien parti. Vierge, c'est une priorité, vous apportez la sécurité qui vous manque. Balance, vous allez adorer, on vous prend par la main et vous allez loin. Scorpion, une journée marquante, demain aussi, avec un enjeu lié à votre vie d'homme, de femme, adulte. Sagittaire, ce qui vous anime, c'est enrichir vos connaissances, voir d'autres paysages et d'autres têtes aussi. Capricorne, en face de vous, des personnes aussi ambitieuses que vous et vous cherchez à faire la différence. Verseau, c'est la période du mois au cours de laquelle vous avez un rendez-vous clé, une discussion majeure. Chers poissons, deux choses, allégez votre emploi du temps et soignez votre forme en général. Et pour nous tous, de l'amour à chaque coin de rue.
3: Oh, ça fait du bien, de l'amour, bien sûr. Merci beaucoup Catherine Viguier, c'est l'horoscope de ce jeudi matin. Bonjour la matinale d'ici Alsace, nous écrit Romain. 9 degrés à Hagenthal-le-Bas. Belle journée à tous. Message laissé sur WhatsApp. Rejoignez-nous, hein. Rejoignez ici Alsace sur WhatsApp. Le numéro est le même, 03 88 25 15 15. Alors on vous dit à tout de suite.
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3: Soyez les bienvenus, vous qui nous rejoignez à l'instant à la télévision. On est sur la 3, comme chaque matin dès 6h29. Déjà du bleu dans le ciel d'Alsace, déjà du soleil. Un jeudi qui s'annonce beau et chaud jusqu'à 25 à Colmar et Strasbourg cet après-midi. Bref, une belle journée de jeudi. L'actu locale avec vous, Sophie, et on parlera de cette fermeture d'entreprise à Strasbourg qui questionne l'avenir du réemploi.
5: Le site strasbourgeois Usage, premier centre européen de réemploi de contenants alimentaires, ferme ses portes un an et demi seulement après avoir ouvert ses portes en grande pompe, et ce alors qu'il était censé laver des milliers de contenants issus de la restauration, de l'événementiel ou encore de l'industrie alimentaire.
3: Voilà pour l'actu locale, voilà pour le cadeau local aussi. Yannick Noah, il est ce soir à l'Éden de Sossheim, on a encore quelques places. Il y en a deux ce matin à gagner, avant 9h, restez à l'écoute. Allez, 6h30 tout juste, place aux 90 secondes, c'est avec vous, Audrazo.
6: Le Premier ministre Sébastien Lecornu annoncera en fin d'après-midi les nouvelles aides pour le carburant. Priorité toujours aux professions et aux gros rouleurs très touchés par la flambée des prix. Et coup de pression ce matin des entreprises de dépannage, les remorqueuses défilent à Paris, elles viennent de toute la France. Trois ONG attaquent l'État en justice pour dénoncer, je cite, une carence fautive dans la lutte contre les PFAS. Elles soupçonnent l'État français d'avoir eu connaissance de la contamination depuis plus de 15 ans et des risques associés à ces polluants éternels massivement utilisés dans l'industrie chimique. À l'école, le syndicat FSU SNUIPP dénonce plus de 3700 fermetures de classes en maternelle et en primaire à la prochaine rentrée. C'est 60% de plus que l'an dernier selon lui. Le gouvernement invoque la baisse démographique, 120 000 élèves en moins, un prétexte selon le syndicat. La garde à vue est prolongée pour les 16 personnes d'une école maternelle parisienne interpellées hier. Coup de filet dans le scandale des violences dans le périscolaire à Paris. Plusieurs familles font part de leur soulagement. Ranger les doudounes et les parapluies, un dôme de chaleur s'installe sur la France. Les 30 degrés vont être dépassés dans le sud-ouest et ils gagneront cette semaine le reste de la France. Clap de fin sur le Fort Boyard. Le tournage est terminé pour les émissions qui seront diffusées sur France 2 cet été. Et ça a été un plaisir fou pour Cyril Ferraud, le nouvel animateur du jeu. Il remplace Olivier Mine. Il réagit à notre micro ici.
5: Dans l'info d'ici, ce matin, on s'interroge sur la liquidation de la société Usage et ses conséquences en Alsace. Il s'agit du tout premier centre européen de réemploi de contenants alimentaires.

0: Terre inaugurée en grande pompe en octobre 2024. Et le site de Strasbourg fermera ses portes d'ici la semaine prochaine, un an et demi seulement donc après son ouverture. Usage devait laver chaque jour des dizaines de milliers de contenants issus de la restauration ou encore de l'événementiel. Mais il n'est jamais arrivé à ces quantités. Et cette fermeture pose question sur le soutien au réemploi, Aurélie Loquet.
1: La fermeture d'usage est un mauvais signal, souligne Carole Brideau, coordinatrice de Zéro Déchet Strasbourg.
2: On a des objectifs de réemploi d'emballage qui sont fixés par la loi. En 2027, on devrait être à 10% d'emballages réemployés. Aujourd'hui, en 2026, on est à 1,8. Donc ça montre vraiment qu'il y a un décalage majeur entre les discours politiques et les moyens qui sont réellement mis en œuvre.
1: En Alsace, le centre de réemploi avait été mis en place pour atteindre ces objectifs, mais il n'a pas trouvé assez de clients.
2: Encore une grosse frilosité de la part des industriels, de la part des supermarchés qui font de la résistance, des collectivités aussi. Effectivement, dans tous les événements des collectivités, tout ce qui est par exemple marché de Noël, etc., moi je vois pas de contenants réutilisables, donc ça a pas suivi.
1: Et pour ceux qui se sont lancés, les conséquences de la fermeture d'usage sont importantes. Benjamin Pastva, fondateur de la brasserie Bendorf à Strasbourg.
3: Oui, on a investi dedans et là, aujourd'hui, on se retrouve pénalisé. Parce que soit les investissements qu'on a fait de casiers plastiques et de caisses pour récolter les bouteilles sales, du coup, deviennent inutilisables. Et du coup, c'est des investissements qui sont totalement perdus. Soit on va peut-être retrouver un autre laveur, mais du coup, ce sera des coûts de transport, une bouteille lavée qui coûtera encore plus cher.
1: Alors, quelle solution pour soutenir et promouvoir le réemploi ? Plus de contrôle ?
2: Plus de contrôle, et effectivement, c'est notamment le rôle de cet éco-organisme Citeo qui doit normalement donner un malus pour s'il y a des emballages qui sont pas du tout recyclables, qui sont mis sur le marché ou ce genre de choses. Et ça se fait quasiment pas actuellement.
1: Et selon Zéro Déchet, les dernières annonces d'Emmanuel Macron pour favoriser la consigne ne vont pas changer grand-chose, puisque le président de la République fait plutôt référence au recyclage et moins au réemploi.
0: Le recyclage permet de recycler les bouteilles pour en faire par exemple des fibres polaires et des pulls, mais ne limite pas la production de nouveaux emballages, alors que le réemploi vise à réutiliser les mêmes contenants sans en produire de nouveaux. Info à retrouver sur notre site ici.fr, page Alsace.
4: À la une du journal de 7h, Sophie.
0: On parlera de ce malaise, sinon plus, parmi des personnalités invitées hier à la cérémonie de la synagogue de la paix à Strasbourg pour décorer l'alsacienne Simone Pollack, rescapée de la Shoah. Le député Rassemblement National du Bas-Rhin, Théo Bernard, était au premier rang. On parlera également de cette jeune Alsacienne de 17 ans attendue sur le tapis rouge du Festival de Cannes ce soir. Elle a consacré un très court film à sa maman. Et puis dans Nos voisins du Rhin, dans moins de 5 minutes, on parlera de cette initiative populaire en Suisse qui veut limiter à 10 millions la population du pays d'ici 2040.
4: Allez, 6h34, le ciel déjà bleu en Alsace, le soleil qui brille et ça va être le cas tout au long de cette journée. Un léger voile nuageux va s'installer vers 16-17h partout en Alsace, mais la sensation de beau temps et un ciel clair, ce sera au rendez-vous et c'est la tendance très clairante ce 21 mai. Pour les températures, elles grimpent. On a ce matin entre 9 et 12, 12 à Börch, nous écrit Hélène, sous un ciel déjà tout bleu. Et puis Philippe, lui, est à, je ne sais pas où est Philippe, mais en tout cas, il nous laisse un message en nous disant qu'il y a 9,2 du côté de chez lui. C'est sur notre page Facebook que tout cela est écrit. À Brumath, on a 11, nous écrit.
0: Il est où, Philippe? Il est où?
4: Il est où le bonheur? Il est où? Il est là. Imitation de Christophe Maé. Pour cet après-midi, ça va grimper encore. 25 à Strasbourg, à Mulhouse et Colmar, tout pareil, du 25, tout comme à Haguenau. C'est beau aujourd'hui, ce sera plus beau demain encore et plus chaud. Enfin bref, la fin de semaine s'annonce absolument géniale. Et le week-end de prolongé, puisque c'est lundi de Pentecôte, tout aussi agréable, puisque le beau temps, il va nous accompagner jusqu'à au moins lundi.
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4: Les conditions de circulation, point orange actuellement. On est au sud de Colmar, à hauteur de Herlisheim, près Colmar, départemental 1 bis. C'est du orange sur les écrans, 5 minutes en plus sur votre habituel trajet. Assez inhabituel, on va pas se mentir, à 6h36. Alors si vous êtes concerné par ce ralentissement, si vous avez des infos à échanger avec nous, 03 88 25 02 02. Et ça commence aussi gentiment à se charger au sud de Strasbourg sur la M35 à hauteur de Oswald. Là aussi c'est bizarre que ce soit déjà aussi chargé. Dites-nous les raisons de ce ralentissement. Je vous redonne la ligne infotrafic 03 88 25 02 02.
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Des grands classiques sur votre radio ici à Alsace, c'est ça, c'est la recette du bonheur. Bon, il y a le beau temps qui aide, ça c'est sûr. Et puis la délicatesse d'Alain Souchon. Sous les jupes des filles, il y aura dans la prochaine demi-heure du Véronique Sanson et également du Toto avec Africa. Allez, soyez les bienvenus, belle journée.

0: grand classique d'Alain Souchon. Sous les jupes des filles, ici Alsace en ce jeudi matin.
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0: Alors, dans la prochaine demi-heure, qu'est-ce qui vous attend? Avant 7h, on retrouvera Pierre Nus et ses 3+. Au menu ce matin, des travaux à Ribeauvillé, un forum de l'emploi à Guespolsheim et la fête du vin à Tranheim. C'est au menu donc des infos pratiques, locales, utiles et sympas de Pierre comme chaque matin. Et puis, j'ai cru mal voir et mal comprendre quand notre vétérinaire m'a parlé de sa chronique de ce matin. Est-ce que vous êtes prête à l'entendre, Sophie? Est-ce que vous qui nous écoutez, vous êtes prête à l'entendre?
3: Je suis prête, Hubert.
0: Est-ce bien sérieux de mettre une couche à sa poule? Voilà. Ça m'a laissé pantois. Ça m'a laissé sans voix. Je dis qui a une couche chez soi? Dans son intérieur, j'entends. Oui.
3: Oui.
0: Et puis, qui lui met une couche, quoi? Bon, bref. Ça m'a interloqué. Et on aura les explications, donc, à suivre du docteur Fabin, notre vétérinaire.
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1: Bonjour. 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
0: C'est la chronique quotidienne sur ce qu'il se passe de l'autre côté de la frontière. Et Sophie, ce matin, on parle de ce sujet qui divise en Suisse, limiter la population en limitant l'immigration.
3: La campagne bat son plein, oui. En effet, pour l'initiative populaire Pas de Suisse à 10 millions, qui vise à limiter le nombre d'habitants d'ici 2040 à maximum 10 millions, comme le nom l'indique, en limitant notamment l'immigration. Cette initiative portée par le parti suisse UDC est soumise à la votation le 14 juin prochain et à moins d'un mois du vote. Le soutien à cette proposition, qualifiée de xénophobe sans complexe selon ses détracteurs,

0: consommateur dépasse largement la composante conservatrice du pays, constate le journal suisse Le Temps. 47% de oui, 47% de non, 6% d'indécis. Autant dire qu'on se dirige vers un score serré. La majorité l'emporte même au sein de la Suisse alémanique, tandis que lui n'est pas majoritaire en Suisse romande. En tout cas, même les sympathisants du centre se laissent tenter par le texte, pourtant combattu par leur propre parti et par une immense partie des représentants politiques et économiques.
1: Les opposants à cette initiative s'inquiètent donc de voir le oui l'emporter.
0: L'initiative exige que la population résidente permanente de la Suisse ne dépasse pas 10 millions de personnes avant l'année 2040. Et pour atteindre ce but, le texte de l'initiative prévoit des mesures dont les conséquences seraient majeures, selon d'abord le Conseil fédéral de Suisse, allant jusqu'à la dénonciation de l'accord sur la libre circulation des personnes avec l'Union européenne. Les partenaires sociaux préviennent que les entreprises, les hôpitaux et d'autres établissements publics ne pourraient plus recruter du personnel dans l'UE et que la pénurie de personnel toucherait en premier lieu les régions rurales. Le Conseil fédéral rappelle que recruter à l'étranger est quasi une obligation. Le nombre de personnes qui immigrent en Suisse dépend principalement du marché du travail et lorsque la situation économique est bonne, les entreprises ne trouvent pas suffisamment de main-d'œuvre dans le pays. Fin 2025, la Suisse comptait 9,1 millions d'habitants et cette initiative préconise de plafonner la population. Mais il y a des problèmes pratiques. Il faudra décider qui a le droit de venir et qui doit rester à l'écart, quel secteur ou quelle région serait prioritaire. D'ailleurs, l'Office fédéral de la statistique qui établit les projections démographiques pour la Suisse anticipe une baisse, disons, naturelle de l'immigration dans les prochaines années. Son scénario dans lequel la Suisse compterait 10 millions d'habitants aux alentours de 2041 n'est même pas réaliste.
1: Votation le 14 juin donc sur ce sujet qui agite nos voisins suisses. Sophie, c'est quoi l'inverse de non ?
0: C'est oui.
1: Ah oui. Vous l'avez dit vraiment à l'Alsacienne il y a quelques secondes avec le oui.
0: Ah, c'est possible.
1: Vous êtes d'ici en même temps.
0: Oui, c'est possible.
1: C'est tout à fait normal de le dire comme
0: oui,
1: ça.
0: Oui, oui, oui.
1: On a une pensée pour le hier à la même heure, on parlait de foot.
0: L'UAC Fribourg.
1: Ouais, finale de Coupe d'Europe, la petite Coupe d'Europe.
0: La Ligue Europa, ouais. L'UAC Fribourg battu 3-0 par Aston Villa.
1: Pourtant, on les a encouragés.
0: Oui, c'est ça. On était presque pour eux, hein, hier à la même heure.
1: On va peut-être éviter d'encourager le Paris Saint-Germain en finale de Ligue des Champions, alors.
0: Voilà, on va s'abstenir.
1: Voilà, sauter. Allez, 6h44.
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1: Ici matin. 6h45. On voit fleurir sur les réseaux sociaux une tendance pour le moins étonnante, la poule d'intérieur. Promenée en laisse, c'est vrai, installée sur le canapé devant la télé, et surtout affublée d'une petite couche culotte pour ne pas salir le tapis. Docteur Fabin, bonjour, vétérinaire ici à Alsace. Alors cette mode, elle fait sourire, mais plus largement, est-ce vraiment une bonne idée d'accueillir une poule dans son salon ?
5: Et c'est vrai que la poule est un animal fascinant, très attachant, qui interagit énormément avec l'humain. Mais la transformer en chien d'appartement, c'est ce qu'on appelle un déni de besoin d'espèce. Une poule n'a strictement rien à faire sur un canapé ou sur du parquet. C'est un oiseau qui a un besoin viscéral, dicté par son ADN, de gratter la terre, de picorer des insectes et de prendre des bains de poussière pour entretenir son plumage et se débarrasser des parasites. L'enfermer dans une maison, même avec tout l'amour du monde, c'est la priver de ses comportements naturels les plus primaires et générer chez elle un stress profond.
1: Et le summum donc de cette tendance, c'est de lui mettre une petite couche en tissu. Alors au-delà de l'aspect franchement ridicule, y a-t-il un vrai danger médical pour l'oiseau ?
5: Et oui, le danger médical est énorme. Une poule ne contrôle pas ses sphincters de la même manière qu'un chien ou qu'un chat pour se retenir. Son métabolisme fait qu'elle fait des besoins environ toutes les 15 à 30 minutes. Son anatomie est conçue pour que les fientes tombent directement au sol. En lui mettant une couche, vous plaquez en permanence ses fientes qui sont très acides et chargées en ammoniac contre sa peau et son cloaque. Le résultat est désastreux, elle perd les plumes et de redoutables infections bactériennes peuvent s'installer. Sans oublier que cet accessoire l'empêche physiquement de pondre un œuf.

0: Correctement.
1: Alors comment faire si on aime passionnément sa poule et qu'on a envie de la câliner au quotidien, docteur ?
2: Eh bien, la solution, c'est d'aller chez elle plutôt que de l'obliger à vivre chez vous. Le véritable amour pour un animal, c'est de respecter sa nature profonde. Offrez-lui ce qui la rendra vraiment heureuse. Un beau poulailler sécurisé dans le jardin, avec un grand parcours en herbe et une copine. Car la poule est un animal très grégaire qui déprime quand elle est toute seule. Rien ne vous empêche de mettre un transat au milieu de l'enclos pour lire un livre. Vous verrez que vos poules viendront très naturellement se poser sur vos genoux ou vos épaules pour se faire caresser.
1: Voilà, on va chez la poule et c'est pas la poule qui vient chez nous. Je vous avoue que si on m'avait dit un jour tu vas parler des couches culottes sur une poule, avec le docteur Fabin, j'aurais pas spécialement cru. Et ça me...
3: Bon. Non, j'ai plus de mots.
1: Une chronique que vous réécoutez sur l'appli ici, bien sûr.
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1: Allez, un petit détour sur les routes, là, 6h47, avec un ralentissement dans le secteur de la prison de l'Elzo, parce que une voiture a perdu une roue ce matin. Et donc, dans le sens Colmar-Strasbourg, sur la M35, il y a quelques ralentissements. C'est dans le secteur de la prison de l'Elzo. La voiture a été remorquée depuis, mais elle a perdu sa roue. Conséquence, petite gêne à la circulation dans le sens Colmar-Strasbourg sur la M35. Merci des infos partagées par le CIRAC, le PC route de l'Eurométropole strasbourgeoise. Si vous aussi, à tout moment, vous avez des infos à échanger avec nous sur les routes, vos conditions de circulation. Ici, Alsace est là, à vos côtés. Nous, on a les écrans radars, mais vous, vous êtes au volant en temps réel. Alors, vous nous dites, tenez, vous dites, ah, là... Là, il y a une poule avec une couche, là. Là, ça va pas. Là, il y a un truc qui déconne.
3: Non, par contre, ne nous appelez pas pour ça, on n'y croira pas.
1: Clairement. On se dira, faites une pause, allez faire une sieste. Détendez-vous. Toto, Africa, c'est ici Alsace. Merci d'être là.

0: écoute depuis la Belgique. Hein. C'est Caps qui nous laisse ce message sur le Facebook ici Alsace. L'appli ici Alsace, c'est génial. On nous écoute d'absolument partout. Et en Belgique aussi, le soleil s'annonce. Belle journée à toutes et tous.
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0: Trois infos en quatre lettres. PLUS pour, si vous écoutez ici Alsace pour la première fois, pratique, local, utile et sympa. Pierre Nus, bonjour.
3: Good morning, Hubert. Salut, Bissam.
0: On démarre vos 3+ par des travaux à Ribeauvillé.
3: Des travaux au long cours qui vont durer jusqu'au 15 août prochain. Un chantier d'envergure qui va bousculer la vie de tout le monde parce que la SDEA intervient dans la rue du 3 décembre. C'est la rue majeure pour contourner le centre-ville. Et pourquoi? Parce que c'est le remplacement complet d'une conduite d'eau potable, une opération technique indispensable pour garantir la qualité de notre réseau d'eau. Ça vaut mieux. Mais qui dit travaux dit nouvelles règles de circulation. Le rond-point entre les rues du 3 décembre et la rue du Général de Gaulle est impacté avec un trafic réglementé en journée et une fermeture complète la nuit parce que les travaux sont faits en nocturne. Et à partir de lundi prochain, les travaux se dérouleront dans la rue du 3 décembre où, pour permettre le passage des engins de chantier et maintenir la fluidité du trafic, le stationnement sera strictement interdit dans toute la rue du 3 décembre pendant plus de 2 mois.
0: Info pour celles et ceux qui veulent un nouvel élan professionnel ou qui ont besoin d'un changement de cap.
3: Ne cherchez plus. La commune de Karlsruhe, Geispolsheim, en partenariat étroit avec France Travail, la mission locale Strasbourg Eurométropole, la collectivité européenne d'Alsace et Cap Emploi, vous invite à son grand forum de l'emploi demain, vendredi le 22 mai. Un rendez-vous ouvert à tous, que vous soyez en recherche active ou simplement en réflexion sur une mobilité future. C'est l'occasion de provoquer la chance. Des dizaines d'entreprises issues de divers secteurs d'activité sont réunies en un seul lieu, prêtes à partager leurs besoins et à vous présenter leur métier. Ils vous propose même une expérience unique. Vous pourrez tester et découvrir certains métiers grâce à la réalité virtuelle. Une plongée technique captivante pour mieux appréhender votre futur quotidien professionnel avant même de postuler. Rendez-vous demain vendredi 22 mai de 9h à 13h à la salle ACL. C'est au 52 rue de Paris à la Crotz, Geispolsheim Gare. Venez avec votre motivation et un CV. 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
0: Et puis enfin, Pierre, votre dernière info avec la couronne d'or qui s'anime.
3: C'est le surnom d'une zone viticole autour de Marlenheim, dont fait partie Trenheim. Ce samedi 23 mai, à partir de 18h, la place de la Fontaine de Trenheim s'anime pour célébrer sa traditionnelle fête du vin. Organisée par le syndicat viticole de Trenheim, cet événement a tout pour vous séduire. Vous pourrez déguster, avec modération, ça va de soi, les différents cépages de Trenheim et environ, avec de l'ambiance, un concert en plein air et des jeux en bois traditionnels pour les plus jeunes. Et pour combler les gourmands, de délicieuses tartes flambées bien chaudes, bien croustillantes seront servies tout au long de la soirée. L'organisation vous propose une nouvelle formule. Ce n'est plus la peine de réserver en avance. Vous venez comme vous êtes. C'est la fête ce samedi soir à Trenheim.
0: Tarte flambée au Munster pour moi, s'il vous plaît, avec un petit verre de vin, avec modération, vous l'avez dit, Pierre, de cette couronne d'or. Donc, notez que pour cette fête de vin de Trenheim, on va être amené à en parler. Ce sera juste avant 9h, 9h moins le quart. On recevra le président du syndicat viticole de Trenheim qui organise donc cette fête du vin de ce samedi. Merci beaucoup. Allez, 6h55, Véronique Sanson.

0: chanson sur ma drôle de vie. Véronique Sanson, dans une minute, le mot du jour. Jonathan Val, ce sera avec vous. Le mot en un mot,
1: révision.
0: C'est dans une minute.
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0: Une Alsacienne sur le tapis rouge à Cannes aujourd'hui. C'est au menu du journal de 7h. L'actu local arrive dans 2 minutes.
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0: Mais là, c'est l'Alsacien, mot à mot, comme chaque matin. Jonathan Val, Goethe-Morieux.
1: Goethe-Morieux-Bert, Goethe-Morieux-Nol.
0: Alors, le mot de ce 21 mai.
1: Ah, j'ai déjà faim, moi. Je sais pas vous, mais moi, j'ai déjà faim.
0: Mais ça ne me surprend pas de vous, mais...
1: Et heureusement, juste en parler, ça ne fait pas grossir. Et tiens, Hubert et Sophie aussi. Notre Sophie, hein. Pas de colle, Sophie, qu'on a fêté le 15 mai, mais celle qui fête son jour le 25 mai.
0: Mais vous l'avez chafouiné hier, vous pouvez pas savoir à quel point.
1: Comment dit-on la rhubarbe en Alsace? Tiens, on révise un peu, on l'a vu hier. Sophie, alors?
11: La rhubarbe?
1: Ouais, la rhubarbe, oui, mais en Alsacien.
0: Le pire, c'est qu'il vient.
11: Je l'ai pas dit avec un petit accent, non?
1: Remporver.
0: Il vient de me le dire hors antenne, j'ai eu le temps d'oublier.
1: Il l'a déjà.
0: Remporver.
1: Remporver.
0: Voilà.
1: Alors.
0: Moi, j'avais le remporver court.
1: Voilà. Oui, ben ça c'est après. Attendez, le mot nouveau, nous sommes doucement, doucement. Et pas porte quoi. Ça, c'est la rue de la Barbe, rien à voir. Tiens, si je vais dans un restaurant ou dans une pâtisserie, non, je vais le dire autrement. Si j'ai une collègue très gentille, ah, Sophie par exemple, tiens. Et si vous souhaitez faire une surprise à un gentil collègue qui vous apprend l'alsacien et vous aimeriez lui apporter, je sais pas moi, une part de tarte à la rhubarbe, que devriez-vous commander ou demander en alsacien à la pâtisserie? Acheter clé.
11: Ya.
1: Courage. Il l'a dit. Remporte-moi court.
11: C'est pas simple. Pas, ce mot. Désolé, j'en ai appris plein, mais pas celui-ci.
1: Ou remporte-moi vaille, si vous préférez le dire, peut-être en urinois. Certains disent remporte-moi vaille aussi.
0: Elle est urinois, c'est
1: bah oui,
0: bien sûr.
1: Remporte-moi vaille, ouais.
11: Remporte-moi vaille.
1: Comme le couette cheval, pas le swatch cavaille. Remporte-moi vaille, remporte-moi court.
0: Vous avez une perruque dans la bouche, ce matin.
1: C'est plus simple à manger qu'à dire. Donc, remporte-moi court le gâteau ou la tarte à la rhubarbe avec de la bonne meringue dessus, un peu flambé comme ça, j'adore. Ouais. Oh, c'est trop bon. Je vous laisse, je vais voir peut-être s'il y a quelqu'un qui m'a déposé une part de remporteur cure à l'accueil.
0: Bah, cherchez bien.
1: Peut-être un peu de chance.
0: Cherchez beaucoup. Salut Jonathan, à demain.
10: J'espère. 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
0: Merci d'être là. Passez une excellente journée de jeudi, déjà ensoleillée. C'est le 21 mai, il est 7h. L'actualité en Alsace, Sébastien Cabrita dos Santos, bonjour.
12: Bonjour Hubert, bonjour à tous.
0: Un coup très dur et un très mauvais signal pour la filière du réemploi en Alsace.
12: Il n'y a plus que quelques jours pour finir les cartons. Le tout premier centre européen de réemploi ferme ses portes. Liquidation judiciaire. Moins de 2 ans après son inauguration à Strasbourg, Usage, c'était son nom, était chargé de nettoyer chaque jour plusieurs dizaines de milliers de contenants. Sa disparition, loin d'être sans conséquences pour les clients, laissé sur le carreau comme le fondateur de la brasserie artisanale Bendorf, Benjamin Pasteva.
13: On est bien embêté parce que nous, on a investi depuis 4-5 ans, on a investi dans des casiers en plastique, dans du matériel pour récolter les bouteilles sales. C'est des investissements à notre échelle qui sont quand même assez conséquents. On se dépatouille un peu comme on peut actuellement tout seul et essayons de trouver une solution.

0: voir avec d'autres brasseries artisanales. Mais en tout cas, non, on ne s'en sent pas soutenu et épaulé par les gens qui étaient eux-mêmes à l'inauguration d'usage il y a un an et demi. Non, je n'ai pas l'impression qu'il y ait une volonté de sauver la filière de la consigne. Alors c'est sûr qu'il y a du monde qui est présent à l'inauguration et pour être sur la photo. Par contre, pour suivre un projet et de s'assurer que les décisions soient appliquées et mises en place, non, j'ai pas l'impression qu'il y ait beaucoup de monde qui soit là.
1: Usage travaillait aussi pour des restaurants, de grands événements, pour l'industrie alimentaire. Sa fermeture interroge alors que la France est très loin des objectifs fixés par la loi. 10% d'emballages sont censés être réemployés dès l'année prochaine. On est à moins de 2% aujourd'hui, selon l'association Zéro Déchet Strasbourg. Le député du Bas-Rhin, l'insoumis Emmanuel Fernandez, interpelle le gouvernement. Il est l'invité ici à Alsace ce matin à 7h45. Le président de la République, Emmanuel Macron, a lui annoncé hier vouloir relancer une grande consultation sur la consigne des bouteilles en plastique pour un meilleur recyclage. Une note d'espoir chez Stellantis Mulhouse peut être annoncée aujourd'hui. Stellantis Mulhouse qui doit arrêter prochainement de produire la DS7 à la fin du mois. Mais après 2 années de recul, Antonio Filosa, le directeur général du constructeur automobile, doit présenter aujourd'hui un grand plan pour rebondir et détailler les projets pour ses sites à travers le monde.
2: La circulation des trains doit reprendre cet après-midi entre Strasbourg et Sarreguemines.
1: La précision ce matin des gendarmes après cet impressionnant accident hier après-midi entre Mommenheim et Obermodern. Un TER est entré en collision avec un camion. Au niveau d'Ettendorf, il y a 5 blessés légers, dont le conducteur du poids lourd. 38 personnes étaient à bord du train. 2 personnes devant un juge hier soir dans le cadre d'une enquête après la mort d'un homme à Colmar, victime d'un coup de couteau en toute fin de semaine dernière lors de ce qui ressemble à une querelle entre personnes marginales. C'est l'une de ses amies à la victime qui l'hébergeait qui a donné l'alerte. Une autopsie doit être prochainement réalisée. Un lieu de culte en proie aux flammes, l'église Saint-Étienne de Cernay, fermée jusqu'à nouvel ordre. Les dégâts sont très importants. L'autel entièrement détruit par l'incendie. L'orgue également endommagé. Le bâtiment venait de célébrer les 100 ans de sa rénovation.
2: Par les temps qui courent, notre jeunesse a besoin de savoir ce qu'il s'est passé pour éviter que l'innommable ne se reproduise.
1: Le discours grave posé de l'une des dernières rescapées d'Auschwitz, Simone Pollack, 97 ans, décorée hier de la Légion d'honneur et du titre de commandeur dans l'ordre des Palmes académiques. C'était hier à la synagogue de la paix à Strasbourg, en présence de plusieurs personnalités alsaciennes, de plusieurs élus, dont celle, Sophie Constanzer, du député Rassemblement National, Théo Bernard.
3: Le jeune député de Wissembourg est au premier rang de la synagogue de la paix qui passe sur la tête, comme c'est l'usage dans les lieux de culte israélites. Au premier rang donc, à quelques mètres de Simone Pollack, 97 ans, rescapé de la Shoah, cette présence gêne, voire choque plusieurs participants. Une personnalité confie à Ici Alsace avoir refusé de lui serrer la main et dans le temps convivial qui suit la cérémonie, plusieurs évoquent l'histoire du Front National, ex-RN, créé par d'anciens Waffen-SS, et les calembours antisémites de Jean-Marie Le Pen. Joint par Ici Alsace, le député Théo Bernhardt dit regretter cette polémique. Je peux comprendre que certains de l'ancienne génération puissent avoir été surpris, mais je suis né en 2000, poursuit le député RN. J'ai été élu en 2024 sous la présidence de Jordan Bardella. Il souligne, preuve à l'appui, avoir reçu une invitation, mais pas de la part du consistoire israélite, affirme en retour un membre présent hier à la cérémonie.
1: Merci Sophie Constanzer. Saverne persiste et signe. Patrick Bruel pourra bien chanter au Festival des Alpagas Bleus cet été au mois de juillet. Les organisateurs estiment que c'est à lui de faire le choix d'annuler ou non sa venue. L'artiste désormais visé par plusieurs plaintes pour viol, agression sexuelle en France et en Belgique. Les maires de Paris, Marseille, Brest lui demandent prestement d'annuler ses concerts. Patrick Bruel carrément déprogrammé au Québec.
2: 7h05, c'est ici Alsace, le tapis rouge pour une jeune Alsacienne de 17 ans.
1: Avec la montée des marches, les flashs, le folklore et tous les hommages qui vont avec, c'est aujourd'hui que le film d'Eden, 17 ans, habitante de Schiltigheim, est en compétition au Festival de Cannes dans le cadre d'un concours proposé par l'association Moteur. Réservé aux jeunes comme elle, 1 minute 30 sur une personne qui vous inspire, c'est le thème du film. Et elle a choisi sa maman, tombée gravement malade il y a maintenant 2 ans.
4: Dans le film, justement, j'ai raconté très peu de sa vie, ce qui paraît assez normal, surtout en 1 minute 30. Et aussi, j'avais du mal à tout dire. Je voulais pas forcément que tout soit dit. Donc j'ai dit des choses plus importantes, des grands paliers, on va dire. Que ce soit l'enfance compliquée et ce qui, moi, m'impressionne encore. Parce que nous, elle nous a donné, avec mon frère, tout l'amour du monde. Vraiment, elle nous a... Enfin, j'aurais pas pu rêver une meilleure maman. Et donc, de me dire qu'elle, elle a pas eu cette chance-là, c'est un peu dur. Et puis après...

0: elle est tombée malade. Du coup, je pense que c'est pour ça aussi. Après, j'ai eu l'envie de faire le film.
1: Émotion de la jeune Alsacienne, mais aussi, bien sûr, de la star du film, la maman, Tania.
2: J'étais très fière d'elle parce que j'avais réussi à finir son projet, donc bravo pour ça, déjà dans un premier temps. Et après, merci aussi, merci pour sa force et le soutien. Je suis très très contente pour elle et on est aussi excité presque qu'elle parce que c'est vrai que c'est un grand moment et c'est quelque chose qu'elle rêvait depuis longtemps. Et c'est un peu le rêve de tout le monde aussi, donc voilà, on a hâte pour elle.
1: Les 26 lauréats dont Eden montent les marches aujourd'hui après la grande cérémonie des claps d'or moteur. Il y aura des prix pour toutes et tous, remis par le directeur de l'Institut Lumière, Thierry Frémaux. Reportage en faux d'ici ce matin, c'est à 7h30. Et puis il faudra encore mouiller le maillot pour espérer s'offrir les play-offs. Les basketteurs de la SIG forcés de gagner samedi au Rhenus contre Chalon après la défaite hier soir, large défaite en barrage 91-71 contre Bourg-en-Bresse.
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1: C'est une très belle journée qui s'annonce en Alsace.
4: C'est comme ça, le pouce en l'air, pouce comme en l'air. Vous venez de me le faire. Et c'est pouce en l'air aujourd'hui avec déjà un ciel tout bleu, pas un nuage en Alsace. C'est le soleil qui brille. Cet après-midi, petit voile nuageux, mais le soleil sera toujours très largement présent. Rassurez-vous, température ce matin, on a 13 à Dorlisheim, déjà 13. C'est pour Gabriel, 12 à Sessenheim pour Paulette. Des messages que l'on lit sur le Facebook ici à Alsace. Continuez à nous écrire. Cet après-midi à Mulhouse, vous aurez 25. Mulhouse est la foire de Mulhouse. C'est encore pour quelques jours, hein, jusqu'à lundi, lundi de Pentecôte, week-end de prolongé. Allez y faire un tour, un événement en partenariat avec votre radio ici à Alsace. À Strasbourg, 25 aussi au meilleur de la journée. Vous aurez à Wissembourg et sa réunion 24 sur les hauteurs, le ballon d'Alsace par exemple. 19 cet après-midi. Aujourd'hui c'est beau, demain ce sera encore plus beau et encore plus chaud. Samedi ce sera tout aussi agréable. Dimanche quasiment tout pareil et lundi on prend les mêmes et on recommence. Bref, très belle fin de semaine et très beau long week-end en perspective. Les conditions de circulation, elles sont fluides ce matin. J'aperçois juste un point rouge non loin de Ustratsheim au sud de l'Eurométropole strasbourgeoise pour rejoindre Lipsheim sur la D83. Ça ralentit également un petit peu plus au sud encore à hauteur de Erstein. Soyez prudents et vigilants. Tu t'es informé, la ligne infotrafic d'ici Alsace, vous ne la connaissez pas?
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4: Qu'ai-je? Qu'entends-je? 03 88 25 02 02.
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4: Non mais parce que c'est vrai qu'on a, pour nous c'est une évidence, vous voyez, on la répète moult reprises chaque matin, mais pour vous, alors déjà même si vous l'entendez tous les jours, c'est comme une petite musique, vous voyez, qui passe, mais pour vous c'est peut-être la première fois que vous étiez à l'écoute d'ici Alsace, donc voilà, je vous le redonnerai plus tard. Maxime Laforestier.

0: Maxime Le Forestier. On s'écoutera du Murray Head aussi dans les 10 prochaines minutes. Et puis avant 7h30, il y aura Amir pour faire la fête.
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0: Ravi de vous accueillir en ce jeudi matin, votre radio de proximité, c'est ici Alsace, l'actu local, la musique, la bonne humeur, le regard aussi de David Ossieux sur l'actualité. On va s'intéresser à une voiture qui va forcément rappeler des souvenirs à tout le monde.
3: La deux chevaux
0: électrique dans 2 ans, ouais, c'est ce qu'on va apprendre, avec un prix qui pourrait vous faire craquer. C'est l'œil de David Ossieux, ça arrive dans 2 petites minutes.
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0: Mais là, rencontre avec une jeune femme qui a un don évident pour faire marrer les gens. C'est ce que dit la presse à son sujet. C'est Blandine Lehou, humoriste. Elle sera de passage à la Cine à Mulhouse ce vendredi 22 mai. Vous pensiez que je parlais de vous,
3: ouais.
0: Sophie?
3: Moi, en tout cas, oui. Moi, je pensais que vous parliez de Sophie Consenvert. Très franchement.
0: C'est vrai que vous pourriez faire un One Woman Show avec Blandine Lehou, ouais. Pourquoi pas?
3: Tous les jours entre 6h et 9h, ici à Alsace.
4: Surtout entre 7h et 7h30, quand vous m'embêtez.
0: Blandine Lehou qui revendique l'image de la femme imparfaite. C'est ce qu'elle dit d'ailleurs quand elle est en interview. Comme
5: moi, je ne suis pas la mère parfaite. Chez moi, c'est tout le temps le bordel. En plus, j'ai un chien mal élevé qui monte sur le canapé. Des fois, je crie sur mes enfants. Et après, dans leur lit, pendant qu'ils dorment, je vais leur faire des câlins pour leur acheter une conscience. Je vois mes enfants, tout ce qu'ils mangent pendant tous les jours, que de la merde. Enfin, j'ai envie de le dire. Mais ils mangent que de la merde. Et je suis arrivée à un stade où je me dis... Oh, ça va, il mange à la crèche. Voilà, je suis arrivée à ce stade.
0: Blandine Lehou, en spectacle. Ça vous branche? Vous montez sur scène, vous faites un duo avec elle, Sophie?
4: Oula, non, trop compliqué.
0: 03 88 25 15 15, vous nous appelez. Ces places, elles sont pour vous. Soyez dispo juste demain soir à la Cine de Mulhouse.
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4: Mon œil, David Ossiou, bonjour. À 7h15, comme chaque matin, votre regard sur l'actualité. Alors, la deux chevaux revient. Le groupe Stellantis devrait dévoiler le projet aujourd'hui aux États-Unis et elle sera électrique.
5: Eh bien, moi, j'ai envie d'y croire. Il faut rappeler ce qui a fait le succès de cette voiture née il y a 78 ans. Sa simplicité, le fait qu'un mécanicien amateur pouvait démonter le moteur avec trois tournevis. Elle pesait 600 kilos et consommait presque rien. Moi, j'ai tout adoré dans la deux chevaux. Le bruit infernal de l'essuie-glace. Ah oui, le clignotant archaïque. Et le klaxon. Dans un sondage paru en 2023, 13 ans après l'arrêt de la production, elle était encore élue voiture préférée des Français de tous les temps. Mais attention, hein, là on nous parle d'une Dodge avec une batterie. Et ça ne se répare pas dans un hangar de ferme. À elle seule, cette batterie devrait peser la moitié de la vieille deux chevaux des années 40. Mais il y a quand même un argument. 15 000 euros. Si c'est vrai, ce serait une bonne nouvelle. Ce sera le même prix qu'en 1948 avec l'inflation. C'est très malin ça. Est-ce qu'on va succomber au retour de l'icône ? Peut-être. Pas forcément parce que c'était mieux avant, mais parce que c'est surtout le bon moment de passer à l'électrique. Le peu de voitures que les constructeurs français arrivent à vendre en ce moment se branchent sur une prise sur les 4 premiers mois de l'année, plus 48%. Un décollage provoqué, bien sûr, par la flambée des cours du pétrole. Ceux qui disaient que jamais ils n'achèteraient ce qui n'était pour eux qu'une sorte de gros téléphone portable sur roue sont en train de changer d'avis. Si c'est confirmé, la deux chevaux arrivera sur le marché sans faire de bruit. En tout cas, pas celui-là.
4: La mythique de Dodge. La deux chevaux qui forcément rappelle des souvenirs. On a tous roulé en deux chevaux. Vous avez tous roulé en deux chevaux. Elle pourrait donc revenir au goût du jour, cette voiture. David Ossiou, merci beaucoup. Allez, 7h17, vos places pour le spectacle La vie de ta mère. C'est le spectacle de Blandine Lehoux, donc cette jeune humoriste, jeune maman, qui revendique cette image de femme imparfaite, on l'a entendu il y a quelques secondes, mais avec qui on passe forcément une belle soirée. C'est la meilleure pote. Elle monopolise certes un peu l'attention, mais c'est la meilleure pote. C'est en tout cas comme ça qu'elle se décrit. Vos places à gagner, elle sera demain soir au Théâtre de la Cine, 03 88 25 15 15. Vous voyez, quand on prend le temps de le dire, les gens ont le temps de noter. Vous, auditeurs, vous avez le temps de noter. 03 88 25 15 15.

0: One Night in Bangkok, magnifique dans le rythme. One Night in Bangkok et une matinée en Alsace, ça vous branche? C'est ce qu'on fait ensemble. 7h21.
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0: Laurence, bonjour.
3: Bonjour Hubert.
0: Depuis Saint-Amarin. Bienvenue Laurence, ravie de vous accueillir. Alors.
3: Merci.
0: Je vous souhaite un bon anniversaire en avance.
3: C'est gentil.
0: 27 ans de mariage demain. Waouh. Waouh. Laurence, félicitations.
4: Impressionnant.
3: Merci.
0: Comment s'appelle votre moitié?
3: Vincent.

0: Vincent et Laurence, 27 ans de mariage, c'est quoi le secret?
1: Je sais pas.
0: C'est quoi les 27 ans de... C'est quoi le...
2: L'os d'acajou. Je les connais toutes. Hein.
1: Ouais.
0: C'est sérieux?
2: Ah ouais.
1: On a cherché, hein, parce qu'on ne sait pas par cœur.
0: Non, mais c'est vraiment les noces d'acajou?
2: Ouais.
1: Oui, oui, oui.
2: Essayez une autre.
0: Vous sortez... Non, mais vous l'avez sous les yeux. Le naïf que je suis, il sort ça.
3: Un an de mariage?
0: Coton, ça, ça c'est pour le
3: coton.
0: Coup. Coton,
3: ouais.
0: 10 ans, c'est quoi? Vous les avez vraiment sous les yeux ou pas?
2: Non, oui, je les ai sous les yeux, oui, bien sûr.
3: Les noces après. De basalte.
2: Éteint. Les noces d'étain.
1: Bon, non. Oui, c'est ça, il faut avoir des notes sous les yeux parce qu'on ne peut pas savoir toutes les.
0: Bon, le. C'est quoi prévu? Qu'est-ce que vous allez faire pour votre anniversaire de mariage alors? Bah, pourquoi pas aller voir Blandino? Ah, bah voilà! Ah, si Alsace peut contribuer au bonheur conjugal. Franchement, Laurence, on va jouer ensemble. Donc, je vous fais des propositions. Blandine Lehoux, c'est donc cette humoriste qui demain sera à la Cine à Mulhouse. Je vous fais des propositions d'humoristes alsaciennes ou pas. Si ces humoristes sont de la région Bretzel, si c'est pas le cas, c'est pas Bretzel. C'est OK pour vous?
1: C'est OK pour moi. J'aurais très besoin du joker, mais on verra.
0: Les jokers Sophie et Sébastien. Si je vous dis Patricia Veller.
1: Bretzel.
0: Jolie Bernadette.
1: Ouais, ça, on l'entend des fois à la radio.
0: Mais oui, membre de la revue Scout. Si je vous dis Laura Felpin.
1: Oui, je crois aussi Bretzel.
0: Mais vous croyez bien, oui, Laura Felpin, l'humoriste de Kingersheim, net et sans bavure, sans joker, s'est fait, s'est plié demain soir.
2: On va à la cafétéria, nous, hein, Sophie.
3: On n'a plus besoin de joker, les auditeurs, j'ai l'impression.
0: Les noces d'acajou, demain soir, célébrées à la Cine de Mulhouse, grâce à Ici Alsace. Merci, Laurence.
1: Bah, c'est super. Merci beaucoup.
0: Passez une excellente journée et embrassez Vincent de notre part. 7h23.
4: Merci. 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
0: Allez, les codiciers avec vous, Sophie. On parle ce matin de cette vente aux enchères, toujours très prisée à Colmar.
3: La vente aux enchères publiques de vélos non récupérés par leurs propriétaires et abandonnés dans les rues de la ville de Colmar. Une centaine de personnes étaient présentes hier aux ateliers municipaux pour essayer de faire de bonnes affaires, Guillaume Schum.
6: Le vélo 27, un vélo rouge avec des lumières, 20, 25, 53 fois au 57.
7: 50 euros pour ce vélo rouge qui est donc parti. Dans l'assistance, on observe, on essaye de trouver la bonne affaire comme Rigobert. Il a les yeux partout.
8: Bah, je suis venu faire des bonnes affaires. Pour l'instant, faut patienter, quoi. Si j'achète rien, c'est pas la fin du monde. Hein. Faut laisser un peu les autres aussi prendre ce qu'ils veulent. Hein. Faut pas non plus acheter pour se faire plaisir en sachant que ça peut être plus cher que la normale, quoi.
7: Et là, vous comptez mettre jusqu'à combien, à peu près?
8: J'étais prêt à mettre 100 balles. J'ai pas trouvé mon bonheur. Ça sera pour la prochaine fois. On compte des personnes. On voit un peu comment ça se passe. Puis ça nous fait passer la journée, quoi.
7: Rigobert a fait chou blanc, mais pas Daniel. Il a trouvé un VTT pour
9: 25 euros. Si on a une belle surprise, faut pas hésiter. Sinon, faut se rétracter. Franchement, il est entier, il est en bon état. Un petit coup de nettoyage et direction la forêt. Dès la semaine prochaine, si le temps le permet.
7: La bonne affaire aussi pour Lovely, accompagnée de son frère Stevens. Ce sont leurs premières enchères. 5 euros le vélo pour l'enfant de Stevens.
10: Un petit vélo de ville pour ma fille. Voilà, le numéro 2. On est content de notre achat pour le moment. On va voir si ça va bien rouler. Normalement, oui.
11: Donc, on découvre. Et au final, on refera l'année prochaine, pourquoi pas, s'il y en a. De nos jours, les vélos, c'est 200 euros. Enfin, voilà. Et là, c'est surtout pour se promener. Donc, voilà, ma nièce sera contente.
7: Cet acquéreur a trouvé le vélo qu'il cherchait.
12: Puis j'ai trouvé un vélo pas cher pour se promener. Ouais, 20 euros. Ça peut être intéressant pour certains vélos, oui. Bon, d'autres, je trouve qu'ils sont partis très chers, mais certains sont intéressants, oui.
7: Pour Véronique, la bonne pioche, elle vient de remporter l'enchère pour deux VTT.
13: J'en ai trouvé deux. Super.
7: Deux pour combien, à peu près?
13: Ben, 100, les deux. Je voulais des VTT, mais pas un grand budget. Donc, je me suis limité à 50 et puis je les ai eu. Franchement, moi, c'est la première fois et j'ai apprécié, hein. On devrait être plus mis au courant, en fait, justement, quand il y a des choses comme ça.
7: Qui va les utiliser, ces deux VTT?
13: Ben, moi et le conjoint, et puis le fils, quand il voudra.
7: Les 50 vélos ont tous été vendus. Maître Karen de Neuville, commissaire priseur à Colmar, dresse un bilan positif avec de bonnes affaires pour les acheteurs.
14: Tout s'est bien vendu. Le vélo le plus cher, c'est le vélo électrique à 190 euros. Et le moins cher, à 3 euros, une petite trottinette.
7: Ces enchères sont assez courues, quand même, ici à Colmar. Hein.
14: Oui, tout à fait. Ben, c'est la vente attendue, hein. Une vente par an de vélos. Et c'est là où les gens généralement viennent racheter un vélo. En général, c'est pour les enfants, des fois pour eux. C'est vrai que c'est rarement pour de la revente.
7: Pour le plaisir, quoi.
14: Tout à fait, oui. Et en plus, avec les temps qui courent, vaut mieux être à vélo en ce moment.
7: Des enchères bonnes pour le porte-monnaie, donc, même si sur certains vélos, il a fallu rajouter une roue ou encore une selle.
3: Le produit de la recette de cette vente est ensuite reversé au service de gestion comptable de Colmar pour financer des projets de la ville. Et

0: Amir qui fait la fête. Nous, on fait la fête au Constantin ce 21 mai. Bonne fête à vous, il est 7h29.
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0: Allez, à 7h30, 90 secondes, avec vous, Audrey Azot.
7: C'est à 17h aujourd'hui que Sébastien Lecornu, le Premier ministre, annoncera les nouvelles aides pour le carburant. Priorité toujours aux professions et aux gros rouleurs très touchés par la flambée des prix. Le gouvernement pousse aussi les entreprises à proposer des aides à leurs salariés. Les petites entreprises qui souffrent de la guerre au Moyen-Orient, niveau de trésorerie tendue, voire critique dans plus d'un tiers des PME et TPE, impact significatif du conflit pour près de la moitié d'entre elles, c'est une étude de la CPME. Les entreprises de dépannage manifestent à Paris ce matin. L'État français est responsable de la catastrophe des PFAS, déclaration de trois ONG. Elles attaquent l'État en justice, elles le soupçonnent d'avoir eu connaissance depuis plus de 15 ans de la contamination et des risques associés à ces polluants éternels massivement utilisés dans l'industrie chimique. À l'école, le syndicat FSUS NUIPP décompte plus de 3700 fermetures de classes en maternelle et en primaire à la rentrée prochaine. C'est selon lui le département du Nord qui est le plus touché, devant le Rhône et la Seine-Saint-Denis. Le danger des aliments ultra transformés, les colorants augmentent de 14% les risques de cancer, les conservateurs augmentent de 24% le risque d'hypertension. Des chercheurs français appellent à renforcer l'information du consommateur. Ils publient 3 études aujourd'hui. À suivre cet après-midi, le tirage au sort de Roland-Garros. C'est Tony Estanguet qui va s'en charger, ex-président du comité d'organisation des JO de Paris. Le premier tour commence dimanche.
8: L'info d'ici ce matin en Alsace, c'est la belle histoire pour une jeune Alsacienne de 17 ans. Elle s'appelle Eden, elle habite à Schiltigheim et elle est aujourd'hui à Cannes, invitée de la 79e édition du prestigieux festival de cinéma dans le cadre du concours jeune de l'association Moteur avec son petit film d'une minute trente sur le thème imposé. La personne qui l'inspire le plus, c'est Louise Roger.
9: Mon moteur. C'est pas difficile, c'est la personne la plus forte que je connaisse.
10: Dans sa vidéo, Eden a mis en mouvement ses propres dessins pour raconter l'histoire de sa mère.
9: Le thème m'inspirait parce que c'est sur une personne qui nous inspire justement, et du coup moi il y a ma maman et j'avais direct l'idée, donc je me suis dit vas-y, je fais ça. Ma maman, je l'aime énormément, et puis au-delà de ça, je suis

0: extrêmement fière d'elle pour tout ce qu'elle a traversé. Moi, j'en aurais été incapable.
1: Elle n'a pas eu une enfance facile. Née dans l'alcool, ses parents n'étaient pas très compréhensifs, un peu violents et très peu aimants. La vie a continué d'être difficile. Attrapée par la maladie, je l'ai entendue pleurer le soir.
0: Elle a eu un cancer, voilà. J'avais 15-16 ans, je pense. Pour moi, c'était un mot qui faisait très peur et c'était synonyme de mort.
1: Elle a continué à se battre. Elle répète que c'est grâce à moi, mais nous savons toutes les deux que c'est elle la véritable héroïne.
0: Et donc, je suis très très admirative et je suis contente qu'on soit là avec mon frère aussi aujourd'hui. Pour moi, elle est extrêmement forte et donc, oui, elle m'inspire beaucoup au quotidien.
2: Je vais lui dire pareil, merci pour sa force et le soutien.
3: Tania, la maman, est très émue et admirative.
2: J'étais très touchée, effectivement, et oui, un grand merci. C'était réciproque, effectivement, on avait besoin de soutien à ce moment-là et c'est des choses qu'on ne se dit pas toujours aussi. C'était un moyen de l'exprimer, je pense. J'ai trouvé ça super, voilà. Super bien fait, à tous les niveaux, bien dessiné, bien réalisé, bien abouti.
3: Maintenant, elle n'a qu'une hâte, voir sa fille monter les marches du palais du Festival de Cannes. Mais pour cela, tenue de gala exigée.
0: Alors là, pour le coup, c'était vraiment dur parce que ça a été beaucoup de recherches. Et finalement, un peu par hasard, on était dans un magasin, en plus à Cologne, et on a trouvé une robe. Donc, c'est une robe noire simple parce qu'il y a quand même, oui, des codes à respecter pour Cannes. J'aime beaucoup la robe, donc je suis très soulagée d'avoir trouvé.
4: Est-ce qu'on a le droit de l'avoir ?
0: Oui. Assez simple avec, je dirais, avec un dos nu.
5: Une robe longue et ça s'accroche derrière.
0: Oui, on peut faire un petit nœud dans le cou. Simple, mais quand même avec un petit twist, quoi.
3: La tenue de soirée est prête, la valise aussi pour cette lycéenne qui s'apprête à vivre une aventure extraordinaire en ayant une pensée, c'est certain, pour celle à qui elle a dédié son petit film.
0: Je t'aime de tout mon cœur, maman.
6: Héloïse Roger, il y a 26 lauréats au total. Il n'y a pas de gagnant, pas de perdant. Un prix pour toutes et tous, remis aujourd'hui par Thierry Frémaux, le directeur de l'Institut Lumière.
7: Dans le journal de 8h, Sébastien.
6: Le discours toujours inspirant de l'une des dernières rescapées des camps d'Auschwitz, Simone Pollack, décorée de la Légion d'honneur hier à Strasbourg. Et dans 10 minutes maintenant, votre invité ici à Alsace, le député du Bas-Rhin, Emmanuel Fernandez, l'insoumis, interpelle le gouvernement après la fermeture aux grandes conséquences du premier centre européen de réemploi pour contenants alimentaires à Strasbourg. 7h35.
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7: Point rouge à hauteur de Burnopte-le-Bas, vu qu'on fait le trafic. On va débuter par ces quelques ralentissements que j'aperçois à Burnopte-le-Bas et Burnopte-le-Haut. On est dans le Haut-Rhin, non loin de la 36. Ça coince un petit peu, rien de bien méchant, mais c'est du rouge sur les écrans. Rouge aussi à Kingersheim, la route du Florival. Vous roulez pare-choc contre pare-choc pour rejoindre Mulhouse. 5 minutes en plus sur votre trajet. Et puis au nord, au sud et à l'ouest de Strasbourg. Là aussi, quelques difficultés pour rejoindre la capitale alsacienne. Mais vous patientez. Sous le soleil, sous un ciel bleu, dégagé, avec la radio ici à Alsace, on relativise. Franchement, on relativise. La journée, elle est belle, elle est radieuse. C'est déjà le cas ce matin, du beau, du chaud, avec jusqu'à 25 à Strasbourg cet après-midi. Même chose pour Célestat. À Sarre-Union, vous aurez 24. À Alkirch, 25. Même chose pour Mulhouse ou encore pour Colmar. Aujourd'hui, c'est beau. Petit voile nuageux dans l'après-midi, mais ça restera très beau. Demain, j'en parle pas, ce sera encore plus beau. Plus chaud même, on va grimper jusqu'à 27-28. Samedi ce sera beau, dimanche ce sera beau, lundi ce sera beau. Vous vouliez ajouter quelque chose, Sébastien ?
6: Oui, rapidement sur le trafic, sur les rails cette fois pour vos trains. Perturbations toujours ce matin, quelques-unes, mais le retour à la normale annoncé pour cet après-midi sur la ligne entre Strasbourg et Sarreguemines, la ligne TER, après ce gros accident. Un train est entré en collision hier après-midi avec un poids lourd. Avec
7: vous avez toutes les infos. Merci d'être là, 7h36.
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7: Ils ont célébré l'an dernier, enfin à partir de l'an dernier, leurs 40 ans de scène. Gold, ça c'était en 86, vous voyez, ça fait 40 ans puisqu'on est en 2026. Et cette tournée, elle a débuté où ? Elle a débuté à Colmar en décembre dernier, décembre 2025. Et les voici, laissez-nous chanter.

0: Et leurs 40 ans de scène, 40 ans de carrière. Laissez-nous chanter.
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0: Vous avez fait le bon choix, merci d'être là en ce jeudi 21 mai sous un ciel dégagé, le soleil qui brille. La journée sera belle et peut-être encore plus belle si vous remportez dans une demi-heure vos places pour le concert de Yannick Noah. C'est ce soir à l'Eden de Sosheim, Yannick Noah sur scène avec un guitariste, Nicolas Payet. Un moment de partage entre musique et souvenirs où Yannick Noah chante ses plus grands succès version acoustique et où Yannick Noah évoque aussi, enfin parle à son public.
3: Dès que je m'approche, les gens regardent tout de suite mes pieds. Ah madame, vous avez regardé mes pieds? Ouais, j'ai vu, non mais je vous regarde. Hein.
4: Oui, tu sais, les yo-yos sont vraiment des rêves.
3: Je dis, d'ailleurs, je vous ai vu l'autre jour à la télévision, là, vous faisiez votre chanson. Vous saviez quand vous faisiez la chenille, là, vous étiez là.
0: Entre deux chansons, Yannick Noah se livre avec sincérité, partage des anecdotes et des souvenirs qui ont marqué son parcours. C'est demain soir à l'Eden. Non, c'est pas demain soir, c'est ce soir à l'Eden de Sosheim. Vos places à gagner dans une grosse demi-heure. Allez, 7h41, quel effectif la saison prochaine? Il est encore trop tôt pour le dire, l'été au Racing Club de Strasbourg sera forcément animé. Alors quels joueurs vont rester, quels joueurs vont partir? On pose la question avec celui qui, malgré ses nombreux tacles gratuits à mon encontre, devrait rester la saison prochaine. Rudy Carlier, bonjour.
5: Bonjour.
0: Barco et Méga, eux c'est sûr, ils ne seront plus au Racing. Mais ouais. On va faire un petit tour d'effectif et on va se dire reste ou restera pas. Enfin, du moins ce qu'on espère. Penders, le gardien, reste ou restera pas?
5: Restera pas.
0: Pourquoi?
5: Bah parce qu'il va être sollicité et puis je pense que c'est un gardien qui va évoluer dans un club autre que Strasbourg la saison prochaine, je pense. Après on verra, mais je pense qu'il partira.
0: Doucouré,
5: si on suit la logique, il a des envies d'ailleurs depuis quelques temps, donc à mon avis il partira.
0: Mais non, c'est pas très réjouissant.
5: Mais
0: tout ça.
5: N'oubliez pas que je suis complètement zéro dans les pronostics.
0: Oui, c'est vrai. Ouais. Vous avez eu un bon quand même cette saison. Ouais. Guéladoué.
5: Ah, ça va être chaud pour le garder.
0: On peut se retrouver. Il y aura qui la saison prochaine?
5: Non, mais après, il faut aussi prendre en considération qu'il y a aussi l'aspect sportif et il y a aussi l'aspect financier. C'est-à-dire qu'à un moment donné, un joueur, quand il est arrivé à un niveau très élevé, que son prix est élevé, il faut savoir aussi vendre les joueurs au bon moment. Donc ça fait aussi partie de ça.
0: C'est en plus la politique du Racing. Donc, Nanassi.
5: Nanassi, moi j'ai un gros doute parce que j'ai eu l'impression que son dernier match c'était limite quand il est sorti un au revoir à tout le monde. Mm-hmm. À voir parce qu'il a pas quand même été beaucoup utilisé en cette deuxième partie de saison. Ouais. Ça lui a aussi coûté du coup la Coupe du Monde parce qu'il a pas été sélectionné avec la Suède alors qu'il était sélectionné depuis quelque temps. Faible temps de jeu lui a coûté la Coupe du Monde, du c'est coup sûr. Je à voir.
0: Martial Godot.
5: Aucune idée. Voilà, je vais pas mouiller, j'en sais rien.
0: Ce serait souhaitable qu'il reste?
5: Oui, ça serait bien qu'il reste parce qu'on voit que son jeu a évolué et qu'il devient de plus en plus décisif, donc oui, ça serait bien qu'il reste.
0: El Mourabé, le petit gars de chez nous, l'Alsacien.
5: Alors, j'aimerais qu'il reste à 1000%, je pense qu'il doit rester au club. Maintenant, il faut pas oublier qu'il fait partie des joueurs qui vont faire une Coupe du Monde. Il va faire partie des joueurs qui vont être très courtisés, regardés, et leur prix de vente va aussi augmenter, sa valeur va monter. Donc, moi, j'aimerais énormément qu'il reste. Maintenant, à voir.
0: Coupe du Monde pour le Belge aussi, Diego Moreira. Partira.
5: Ouais, je suis quasiment certain qu'il va partir. Ouais.
0: C'est vrai que la Coupe du Monde redistribue les cartes aussi.
5: Oui, bien sûr.
0: Il y a cette saison, bien sûr, au vu des prochains clubs, enfin des recruteurs, mais il y a aussi la confirmation avec la Coupe du Monde. Donc, s'il fait une bonne Coupe du Monde, le joueur en question, il peut être encore plus courtisé.
5: Ah, la Coupe du Monde, c'est la Coupe du Monde. Il suffit que Moreira y rentre et qu'il mette un but et qu'il rentre une deuxième fois, qu'il met un doublé, son prix va tripler. Mm-hmm. C'est n'importe quoi la Coupe du Monde.
0: Bon, et toute dernière question, Panicelli, on l'a déjà évoqué, mais selon vous, partira?
5: Alors, je pense que s'il n'avait pas subi cette blessure, il serait parti parce qu'il avait de très grands clubs sur lui. Maintenant, malheureusement, sa blessure fait que peut-être ça va freiner certains clubs et que du coup, il restera chez nous et qu'il va se remettre sur pied chez nous et qu'on le reverra avec le maillot du Racing. Mais voilà, lui, il fait ce qu'il veut en fait. Je lui souhaite ce qu'il veut parce que je l'aime bien.
0: Vous êtes amoureux, on peut le dire. Panicelli, vous en êtes amoureux.
5: Je sais que vous êtes amoureux de moi, mais on peut pas en parler à l'antenne.
0: Oui, c'est du off tout ça.
5: Il y a des choses qu'on peut pas parler. On peut pas parler à l'antenne, mon cher Hubert.
0: Vous le savez. Ne trahissez pas.
5: Comme vos soirées. Allez. Je vous souhaite une bonne journée.
0: À demain matin,
5: mon cher Hubert. c'est le moment de se laisser.
0: Allez, ciao. Oui, exactement. Allez, ciao, à demain, salut Rudy. Charlotte Cardin, tant pis pour elle, ça c'est dans, allez, une minute. Je vis ce que tu veux, jusqu'à ce que rien s'appelle. Et puis on aura du Eros Ramazzotti aussi. Allez, merci d'être là. C'est ici Alsace, l'actu du foot du Racing. 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

0: Eros Ramazzotti. On est obligé de prononcer les R un peu différemment.
1: Eros
0: Ramazzotti. 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Allez, 7h58. Chaque jour avec votre radio de proximité, un peu d'histoire avant l'actualité. On rejoint pour cela Stéphane Bern. Bien le bonjour Stéphane.
2: Bonjour Hubert.
0: Alors ce matin on va voyager. Voyager au temps où on a pris de la hauteur. 4809 mètres exactement.
2: Au XVIIIe siècle, deux hommes décident que la montagne n'est plus un décor, mais un défi. Au milieu du XVIIIe siècle, un savant genevois, Horace Bénédict de Saussure, se passionne pour les Alpes et ses montagnes qui surplombent toute la région, au point qu'il lance un défi et promet une récompense à celui qui atteindra la cime du Mont Blanc. Le pari fait son chemin et pendant des années, quelques-uns s'y risquent, mais attention, les échecs se succèdent. Les ascensions se transforment vite en ascenseurs émotionnels. Jusqu'au 8 août 1786, Jacques Balma, chasseur de cristaux, et Michel Paccard, médecin, partent avant le lever du soleil. Les deux hommes du pays grimpent sans cordée organisée, ni matériel moderne ou carte précise.
3: C'est pas le premier de cordée qui tire les autres sur la corde.
2: Les conditions sont rudes. Ils s'enfoncent dans la neige. L'air se raréfie à mesure qu'ils s'élèvent en altitude. Mais ils vont au culot. Ils ne manquent pas d'air. Forts de leur détermination, ils avancent. Si bien qu'à 18h23, ils en viennent à bout. Pour la première fois, des hommes ont atteint le sommet du Mont Blanc. L'année suivante, le scientifique genevois de Saussure gravit à son tour le Mont Blanc, aidé de 18 guides et sûrement équipé de bonnes chaussures de randonnée. Une performance qui fera le tour des salons et propulsera la montagne sur le devant de la scène. Le sommet devient une destination et même une aventure pour laquelle certains seront prêts à payer. Ces exploits ne sont pas que de simples ascensions. C'est la naissance de l'alpinisme. Aujourd'hui encore, le Mont Blanc est un sommet mythique pour les alpinistes. Je dirais même que le Mont Blanc, c'est la crème de la crème.
0: Mais oui, oh, c'est joli ça, c'est gourmand en plus. Merci beaucoup Stéphane et à demain.
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0: 8h, vous écoutez Ici Alsace, jeudi 21 mai. On vous souhaite une excellente journée. L'actu, c'est avec vous, Sophie Constanzer. Les mots de l'Alsacienne Simone Pollack, l'une des dernières survivantes de la Shoah.
5: Plus de 80 ans après la fin de la Seconde Guerre mondiale, sa parole est rare. Mais à 97 ans, Simone Pollack continue d'arpenter les établissements scolaires. Cette rescapée d'Auschwitz a été décorée hier de la Légion d'honneur et du titre de commandeur dans l'ordre des Palmes académiques. Lors d'une cérémonie à la synagogue de la paix de Strasbourg, Simone Pollack

0: Polak, native de Schirmeck, a mis très longtemps avant de raconter ce qu'elle a vécu en déportation. Et aujourd'hui, les images d'horreur ne sont plus présentes, enfin, dans sa tête.
1: Ça a duré très longtemps, je peux vous dire, mais ma résilience est faite. D'ailleurs, je n'ai jamais fait de cauchemar par rapport à ça. Je n'ai jamais été dans la haine. Je trouve que la haine ne sert à rien. On est tous là. À partir d'un certain moment, il faut s'accepter. Et surtout, il faut trouver en soi le courage, la possibilité de continuer à vivre. Combien de mères ont attendu longtemps leur enfant? Combien d'enfants n'ont pas vu vieillir leurs parents? C'était mon cas. Voilà.
2: Vous allez continuer à raconter inlassablement dans les salles de classe?
1: Dans la mesure où je suis capable, oui. Mais je ne sais pas combien de temps. Vous savez que j'ai 97 ans. Je ne sais pas si je pourrai longtemps encore appuyer sur ce bouton qui me permet de parler. Je ne le sais pas. J'ignore tout à fait.
0: Un propos recueilli par Olivier Vogel et durant la cérémonie consacrée à Simone Polak hier, une présence a gêné, voire indigné plusieurs invités. Celle du député du Rassemblement National du Bas-Rhin, Théo Bernard, assis hier au premier rang dans la synagogue de la paix. Il se défend et dit avoir été invité. Le trafic est toujours perturbé ce matin sur la ligne TER entre Strasbourg et Sarreguemines. Après cet accident hier à un passage à niveau à Ettendorf, près de Brumath, un TER a percuté un poids lourd qui transportait des palettes vers 15h, mais heureusement sans faire de blessés graves. Une quarantaine de passagers étaient à bord du train, plus de 70 sapeurs-pompiers sont intervenus sur place. Des cartes de substitution ont été mises en place et le retour à la normale n'est pas prévu avant la mi-journée. L'église Saint-Étienne de Cernay dans le Haut-Rhin est fermée jusqu'à nouvel ordre après l'incendie qui a touché l'édifice hier. Le feu est parti de l'hôtel à l'intérieur et a fortement endommagé les lieux, du mobilier mais aussi l'orgue. Une enquête a été ouverte pour déterminer l'origine du sinistre. À Colmar, un gérant de kebab a été condamné hier à 2 ans de prison ferme pour avoir séquestré et menacé un homme avec une arme factice pendant une vingtaine de minutes, au motif que la victime ne lui avait pas ramené de Strasbourg la fameuse nouvelle montre Swatch qui vient de sortir. Ça s'est passé le week-end dernier à Sainte-Marie-aux-Mines. Le mis en cause a été placé en détention.
3: La pression s'accentue sur Patrick Bruel, mais l'artiste est toujours à l'affiche des Alpagas Bleus à Saverne.
0: À moins d'un mois du début de sa prochaine tournée, les maires de Nancy, Reims, Paris ou encore Marseille appellent le chanteur à annuler ses concerts dans leurs villes respectives au vu de la gravité des accusations portées à l'encontre du chanteur par de nombreuses femmes. Patrick Bruel, 67 ans, est actuellement visé par au moins une dizaine de plaintes pour violence sexuelle ou viol et plusieurs enquêtes. Et en Alsace, son escale à Saverne lors du festival des Alpagas Bleus le 18 juillet est pour l'instant maintenue. Héloïse Roger, les organisateurs estiment qu'il est impossible d'annuler un contrat au risque de voir le festival disparaître.
4: On ne peut pas déprogrammer Patrick Bruel. La communication du Festival des Alpagas Bleus est catégorique. Il n'y a aucune raison valable d'annuler ce contrat tant qu'il n'y a pas de décision de justice. Si les organisateurs prennent d'eux-mêmes la décision d'annuler la venue de l'artiste, les montants à rembourser risquent d'être astronomiques. Plusieurs centaines de milliers d'euros qui incluent les pénalités d'annulation, le remboursement du cachet à reverser au chanteur et les billets vendus pour ce soir-là. Patrick Bruel est là, tête d'affiche pour le dernier jour du festival. Plus de 6000 billets ont déjà été vendus sur les 7000 disponibles. Le maire de Saverne rappelle aussi l'importance de la présomption d'innocence. Qu'il y ait 5, 10, 20, 40 témoignages, le principe reste le même. Mais sur le festival, il y a plusieurs centaines de bénévoles, de salariés présents. Alors, quelles sont les protections possibles pour ces femmes qui risquent de croiser l'artiste? S'il y a des doutes, des précautions peuvent être prises, répond Stéphane Leyenberger, le maire a ajoute que c'est donc à Patrick Bruel de choisir s'il veut ou non aller à la rencontre de son public.
0: Le concert de Patrick Bruel au Festival des Alpagas Bleus est prévu le 18 juillet prochain au Québec. 3 dates de concert ont déjà été annulées. Cette liquidation judiciaire questionne l'avenir du réemploi. Le site usage de Strasbourg va fermer ses portes alors qu'il était censé laver tous les jours des milliers de contenants réutilisables issus de la restauration ou de l'industrie alimentaire. Le premier centre européen de réemploi de contenants alimentaires est liquidé un an et demi seulement après son inauguration. Cette fermeture met en difficulté certaines entreprises qui s'étaient lancées dans les contenants réutilisables en Alsace et le député LFI du Bas-Rhin dénonce un manque de volonté politique. Emmanuel Fernandez était l'invité d'ici Alsace juste avant ce journal.
3: 8h et bientôt 6 minutes, c'est ici Alsace, une jeune Alsacienne, Sophie, sur le tapis rouge du Festival de Cannes ce soir.
0: Eden, 17 ans, fait partie des 26 lauréats du concours de l'association Moteur, un concours qui propose aux jeunes de réaliser un petit film sur le thème « Une personne qui vous inspire » pour son très court métrage d'une minute trente. Cette jeune habitante de Schiltigheim a choisi de mettre à l'honneur sa maman. Elle nous raconte comment elle a réalisé cette vidéo.
5: Moi, j'adore faire des petits films et faire des petits projets comme ça. Et là, vu que ça durait une minute trente, je me suis dit, allez, go, je le fais, de toute façon, j'ai rien à perdre. Et en plus, ça m'a inspiré, puisque c'est sur une personne qui nous inspire, justement. Et du coup, moi, il y a ma maman. Et puis, je crois qu'il fallait rendre 4 jours après. Donc, je l'ai fait pendant les 4 jours. J'ai fait ça tout le temps et c'est passé. Déjà, j'aime bien juste la réalisation artistique, donc faire des choses, faire des petits dessins, faire la photographie et... aussi inventer des petites histoires et donc créer des petits mondes. J'avais une petite application de dessin que j'adorais, Sketchbook. J'ai dessiné là-dessus. Alors, ça n'était pas du tout fait pour faire du film d'animation, mais donc j'ai enregistré chaque dessin. J'ai l'impression que ce qui a pris le plus de temps, c'est des petits détails finalement. Juste l'horloge, on s'en rend pas compte, mais l'horloge, ça m'a pris énormément de temps, par exemple, à la faire tourner. C'est des choses comme ça. J'avais jamais fait ça, mais je me suis dit, enfin, je sais pas, ça m'a inspiré et c'était une manière aussi de dire des choses que, qui étaient plus faciles à dire en vidéo qu'en parlant peut-être normalement.
0: Les 26 lauréats du concours de l'association Moteur, dont Eden, sont attendus sur les marches du Palais des Festivals ce soir pour recevoir leur prix. Et le Festival de Cannes se termine ce samedi. Les basketteurs de la SIG se sont lourdement inclinés hier soir sur le parquet de Bourg-en-Bresse, 91-71 en barrage pour accéder aux playoffs. Les Strasbourgeois ont donc une toute dernière chance de se qualifier pour les playoffs. Ce sera samedi au Rhenus à 18h face à l'Élan Chalon.
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0: Du soleil pour ce jeudi.
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3: Je chante bien Yannick Noah, non? À peu près.
0: C'est
3: en plus,
0: mal.
3: C'est tout à propos. Yannick Noah qui sera demain soir. Mais pourquoi j'ai envie de dire demain? C'est ce soir qui sera à l'Éden de Sosheim. Et on a des places à vous offrir dans 5 bonnes minutes. Restez avec nous. Allez, du beau, oui, du soleil. C'est ça tout au long de cette journée de jeudi. Léger voile nuageux dans l'après-midi. Mais rassurez-vous, le soleil sera très largement présent. Pour les températures, elles vont grimper. Il fait déjà bon ce matin. On a entre 8 et 12, 13. Et ça va grimper donc jusqu'à 25 à Strasbourg cet après-midi. Même chose pour Mulhouse ou encore à Colmar. 1 degré de moins du côté de Wissembourg. Wissembourg qui prépare sa fête de la Pentecôte. Oui, c'est tout au long de ce week-end et notamment lundi prochain, lundi de Pentecôte, week-end de prolongé en perspective. Un week-end qui sera ultra beau, ultra agréable. Les températures qui vont continuer de grimper jusqu'à 27 demain après-midi. Soleil toujours aussi présent. Bref, la vie est belle, quoi. 8h09, les conditions de circulation tout aussi fluides que d'habitude et tout aussi pas fluides que d'habitude. Autrement dit, ça ralentit là où ça ralentit, comme tous les matins. Et ça ne ralentit pas là où ça ne ralentit pas, comme tous les matins. Alors, je peux pas être plus précis.
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3: Vous avez fait le bon choix ici Alsace. Il y a bien un chanteur qui me fait penser aux années 80, je sais pas pourquoi. C'est lui. Jean Schultes. Directement, moi je sais pas. C'est...
8: référence.
3: Ouais, mais il y en a d'autres, vous voyez. Et c'est pas non plus le plus. Enfin, il a un titre, Jean Schultes. Avec tout le respect que j'ai pour sa carrière. C'est confidence pour confidence et on l'écoute. Mais je sais pas, c'est années 80. Et ben voilà. Allez, on se replonge dans les années 80. Belle journée à toutes et tous.

0: Schultes, Confidence pour Confidence, les années 80, 1980 pour ce tube.
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0: Qu'est-ce qu'on fait dans la prochaine demi-heure? Alors comme chaque matin, nous allons vous présenter un Alsacien, une Alsacienne formidable, le rendez-vous ici Alsace pour mettre en avant celles et ceux qui font briller la région. On sera avec Geneviève, auteure mulhousienne. Elle pratique l'écriture depuis plus de 30 ans maintenant. C'est pour elle une manière de fonctionner. Elle sort son tout nouveau livre, Le sang des pivoines, aux éditions Calman Lévy. Un bouquin qu'on va découvrir avec celle qui l'a écrit. Geneviève sera notre Alsacienne formidable. Rendez-vous 8h20.
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0: Lui, tout ce qu'il fait, ou tout ce qu'il a fait dans sa carrière, il l'a plutôt bien fait. Il a été tennisman, il a remporté Roland-Garros en début des années 80, c'est d'ailleurs le dernier vainqueur français de Roland-Garros. Et puis la chanson, il a fait 11 albums et quelques tubes.
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0: Yannick Noah, vous l'avez bien sûr reconnu, il y a la voix des sages,
4: elle est préférée de tout le monde, je crois que c'est celle-là.

0: le meilleur imitateur de Yannick Noah, finalement.
1: Des chœurs.
0: Ah oui, les chœurs, peut-être.
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1: C'est ce soir le concert de Yannick Noah à l'Eden de Sausheim. On a encore quelques places. Enfin, on en a deux, en fait, à vous offrir ce matin. Sinon, tout est parti, vous l'imaginez bien. 03 88 25 15 15. Appelez-nous et vous irez vous aussi faire les chœurs aux côtés de Yannick Noah.
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1: Allez, le rendez-vous en Tiernac à 8h15, c'est avec vous comme chaque matin. Audrazo, on s'intéresse aujourd'hui à une fraude au péage.
8: Oui, plusieurs collègues m'ont transféré ce mail pas plus tard que cette semaine. Votre dernier passage au péage n'a pas été réglé. Le montant de 6,80€ reste dû. Et ça nous rappelle quelque chose. L'été dernier, souvenez-vous, on en avait reçu des tonnes. On en avait parlé ensemble, des mails, des textos, avec à chaque fois le logo Ulysse, le vrai service de télépéage de Vinci Autoroute. Un collègue me dit, j'ai failli cliquer tellement c'est bien fait, mais à y regarder

0: de plus près, c'est n'importe quoi au niveau de l'adresse mail et du lien. Il a raison, c'est ça effectivement votre premier réflexe. Qui m'écrit ? Là, le mot Vinci s'affiche en lettres capitales, mais l'adresse n'est pas du tout la bonne. Je lis noreply@vachiaagency.com. Bon, ça va pas. Je vais vous mettre sur ici.fr la liste des bonnes adresses Ulysse et Vinci. Gardez-la en poche pour ce grand week-end de Pentecôte et pour l'été aussi, ça peut servir.
1: Aude, on garde en tête aussi que Ulysse Péage n'envoie jamais texto qui commence par 06 ou 07.
0: Effectivement, vous avez raison, c'est important de le savoir puisque l'arnaque a beaucoup tourné l'été dernier par SMS. Et attention, parfois les textos sont ultra crédibles, l'escroc vous glisse dedans le modèle de votre voiture et carrément votre plaque d'immatriculation. Je vous annonce aussi le grand retour de l'arnaque au kit d'urgence Vinci Autoroute, la trousse d'urgence. Merci à Solange et Michel, deux auditeurs, de m'avoir alerté. Ce sont ces mails mensongers qui vous font miroiter un gilet jaune, un triangle de signal, des lampes torches et tout un tas d'outils fort pratiques si vous tombez en panne. L'escroc vous dit au début que c'est gratuit, mais finalement ce sera 1 euro par carte bancaire, s'il vous plaît, parce que oui, c'est votre carte bleue toujours qu'il veut connaître, faites attention.
1: C'est toujours la même chose, hein, et on le voit chaque matin. Merci beaucoup Aude de nous alerter, le rendez-vous anti-arnaque, c'est pas vrai, chaque matin ici à Alsace, chaque matin la musique, celle de Tracy Chapman, tenez, Talking About Revolution.

0: longtemps qu'on n'avait pas écouté Tracy Chapman. C'est agréable, avec le soleil qui est là, bien présent. Une belle journée, quoi. 8h20, c'est ici Alsace.
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0: Et un de plus, un roman de plus pour la Mulhousienne Geneviève Sanger. Son titre, c'est Le sang des pivoines aux éditions Calmann-Lévy, un livre qui vient de sortir. Geneviève, elle est au micro ici Alsace d'Elisa Gautron. C'est notre Alsacienne formidable ce matin.
3: Bonjour Geneviève.
4: Bonjour.
3: Alors Geneviève, votre roman Le sang des pivoines vient tout juste de sortir aux éditions Calmann-Lévy. Qu'est-ce qu'on ressent le jour de la sortie?
4: C'est une grande joie et un grand espoir aussi, l'espoir qui va être découvert, lu, pris dans les bras, aimé, voilà. Donc c'est toujours un grand événement, c'est toujours la première fois. C'est pas la première fois que je publie, mais chaque fois j'ai l'impression que c'est la première fois.
3: Ça fait toujours un petit quelque chose quand vous sortez un roman, même si c'est pas le premier.
4: C'est toujours un jour spécial, c'est toujours un jour extraordinaire, parce que écrire déjà c'est quelque chose d'extraordinaire et un fois qui devient

0: fil du temps ordinaire, puisque j'écris tous les jours et j'écris depuis plus de 30 ans. Donc, c'est devenu une manière d'être, hein. C'est devenu une manière de fonctionner.
1: Vous avez un petit rituel du jour de la sortie de votre roman ?
0: Non, je vais aller me promener tout à l'heure, puis je regarderai les canards, et je penserai au sud, et je penserai à Angèle et Angélina, sa fille, à la grande maison des Pivoines, qui est la grande demeure familiale où l'histoire a lieu, hein, dans ce cadre idyllique, mais qui cache de lourds secrets. C'est une ambiance sombre derrière un décor provincial très lumineux.
1: Alors vous mettez souvent l'Alsace à l'honneur dans vos récits, on la retrouvera un petit peu l'Alsace quand même dans le sang des Pivoines ?
0: Non, dans le sang des Pivoines, ce sera uniquement provençal et une partie à Paris dans le quartier de Picpus, mais ce sera surtout une fresque familiale qui se déroule en Provence, à Uzès, qui est la capitale du bonbon. Mais à l'époque, c'était déjà la capitale du Zan. Hein, c'est là-bas qu'on fabriquait les bonbons à la réglisse. J'en parle un peu puisque le propriétaire de la grande maison des Pivoines, c'était un industriel à confiseur, un fabricant de bonbons.
1: Alors Geneviève, c'est quoi les projets sur lesquels vous travaillez en ce moment ?
0: En ce moment, je travaille sur un roman contemporain qui va être publié l'an prochain et qui se passe aussi en Provence, hein, sous la montagne Sainte-Victoire.
1: Vous délaissez un petit peu l'Alsace pour la Provence alors en ce moment ?
0: Bah, écoutez, j'ai beaucoup écrit sur l'Alsace, hein, donc je pense que les lecteurs qui ont envie de lire des romans alsaciens, des romans qui se passent sur le terroir alsacien, ont de quoi lire, hein, ils ont de quoi se nourrir. Hein. Et donc là, je vais en Provence parce que j'ai besoin de lumière et puis parce que je descends souvent en Provence et que j'aime aussi l'Occitanie et j'aime aussi ce coin du Gard, ce coin d'Uzès qui est magnifique.
1: Eh bien, on a déjà hâte de découvrir votre nouveau roman, Le sang des Pivoines, donc, qui est sorti ce mercredi 20 mai aux éditions Calmann Lévy. Merci beaucoup Geneviève.
0: Ben, merci beaucoup à vous.
2: Et pour vous procurer l'ouvrage et le faire signer, ces séances de dédicaces ce samedi 23 à Colmar, de 10h à midi à la librairie du Chat-Perché, puis à partir de 15h au Libroscope.
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2: Alain, bonjour.
5: Bonjour Hubert et toute l'équipe.
2: Soyez le bienvenu dans le Haut-Rhin. Vous êtes à Orgevire, cher Alain. Bon, ça bosse, oui, hein, ce matin, si j'ai bien compris.
5: Oui, ça bosse, ouais.
2: Vous bossez dans quoi ?
5: Dans la pose de fenêtre.
2: Il y a beaucoup de chantiers en ce moment ?
5: Oui, on a pas mal de travail, ouais.
2: Ouais, en plus, là, avec les beaux jours, en général, c'est le moment où on change les fenêtres, on est d'accord ?
5: Oui, enfin, en hiver aussi, mais
2: ah ouais,
5: en ce moment, on fait ça. Ouais, ouais. Un peu plus embêtant pour les clients, mais on fait ça toute l'année.
2: Bah pour vous aussi, travailler dans le froid, c'est pas toujours évident.
5: Oui, ouais, c'est une habitude.
2: Bon, Alain, je lis que vous êtes un passionné de vélo.
5: Oui, c'est ça.
2: C'est ça, vous arpentez l'Alsace. C'est quoi, c'est route ou VTT plutôt ?
5: Route. Ouais. Ouais.
2: Vous êtes au taquet pour le passage du Tour de France le 18 juillet prochain, alors ?
5: Oui, un petit peu, oui.
2: Vous irez encourager les coureurs ?
5: Je pense, oui, si j'arrive à avoir des collègues qui viennent avec, oui.
2: Ouais, et nous, on sera là. Hein. Nous, on est partenaires de la Grande Boucle. On va donner de la voix.
5: Parfait, ouais.
2: On va passer une journée incroyable le 18 juillet entre Mulhouse et le Markstein. Et alors, du coup, Alain, je vous propose de jouer, vous qui êtes passionné de vélo, avec les coureurs cyclistes, alsaciens ou pas. Okay. Je vous fais des propositions et vous me dites si c'est Bretzel ou pas. Je rappelle qu'on joue quand même pour le concert ce soir de Yannick Noah à l'Eden de Sosheim.
3: Bretzel ou pas Bretzel ?
4: Top chrono.
2: Si je vous dis Roger Assenforder.
5: Bretzel.
2: Joli coureur de Sosheim dans les années 50-60. Si je vous dis Thibaut Pinot.
5: Pas Bretzel.
2: Rien à voir. Enfin, pas loin, il est de Haute-Saône, le coureur de Mélisée. Alain, bravo. C'est gagné. Bah,
5: merci à vous.
2: Vous direz donc voir Yannick Noah ce soir.
5: Nickel.
2: C'est une belle soirée en perspective, c'est sûr. Alors c'est un spectacle un peu particulier, hein, parce que c'est une sorte de one man en même temps où Yannick Noah discute avec son public et reprend ses plus grands tubes version acoustique. Donc voilà.
5: Alors, ouais, ça doit être génial ça.
2: Vous allez discuter avec Yannick Noah. Vous irez avec qui ce soir ?
5: Avec ma femme, je pense.
2: Pourquoi je pense ?
5: Mais je vais lui annoncer que j'ai gagné déjà, plus tard, donc voilà.
2: C'est quoi, c'est l'annonce, ce sera ce midi forcément, vous allez l'appeler après, comment ça va se passer ?
5: Oui, je vais l'appeler plus tard là. Pour l'instant, je pense qu'elle est encore dans les plumes quoi.
2: Chérie, ce soir, je t'emmène voir Yannick Thomas. Eh, c'est classe, hein, franchement, quand vous allez dire ça.
5: Bah oui.
2: Bravo Alain, merci d'avoir été avec nous.
5: Merci à vous, bonne journée, à bientôt.
2: Vous également, à très bientôt. Johnny Hallyday.

0: biopic Johnny qui sortira en 2027, alors décembre 2027, et dans le rôle principal, c'est celui d'ailleurs qui fait la une de Paris Match, l'acteur, non pas Raphaël Quenard, qui a été pressenti, mais qui a décliné, ce sera Benjamin Voisin. Voilà, le taulier dans vos oreilles ce matin, j'ai oublié de vivre.
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0: Franchement, on est gâtés ce matin parce qu'on écoutait Johnny il y a quelques secondes et on écoutera Céline Dion dans un instant. Ah, c'est beau. Allez, 8h30 ici à Alsace, le tour de l'actu en France et dans le monde, c'est avec vous, Audrey Azot.
7: Le Premier ministre Sébastien Lecornu annoncera en fin d'après-midi les nouvelles aides pour le carburant. Priorité toujours aux professions et aux gros rouleurs très touchés par la flambée des prix. Et coup de pression ce matin des entreprises de dépannage. Des remorqueurs défilent à Paris, ils viennent de toute la France. Trois ONG attaquent l'État en justice. L'État français est responsable de la catastrophe des PFAS selon elle. Elle le soupçonne d'avoir eu connaissance depuis plus de 15 ans de la contamination et des risques associés à ces polluants éternels massivement utilisés dans l'industrie chimique. À l'école, le syndicat FSU SNUIPP décompte plus de 3700 fermetures de classes en maternelle et en primaire à la prochaine rentrée. C'est 60% de plus que l'an dernier. Le gouvernement invoque la baisse démographique, 120 000 élèves en moins, un prétexte selon le syndicat. Les auditions se poursuivent pour les 16 personnes d'une école maternelle parisienne interpellées hier. Leur garde à vue prolongée, coup de filet dans le scandale des violences dans le périscolaire à Paris. Lyon obtient la note maximale du label Ville à

0: vélo du Tour de France 2026. Palmarès qu'on vous dévoile sur ici.fr. 25 communes récompensées en tout pour leur engagement dans le développement de la pratique du vélo. Clap de fin sur le Fort Boyard. Le tournage est terminé pour les émissions qui seront diffusées sur France 2 cet été. Et ça a été un plaisir fou pour Cyril Ferraud, le nouvel animateur du jeu. Il remplace Olivier Mine. Il réagit à notre micro ici.
1: Dans l'info d'ici, ce matin, on s'interroge sur la liquidation de la société Usage et ses conséquences en Alsace. Il s'agit du tout premier centre européen de réemploi de contenants alimentaires inauguré en grande pompe en octobre 2024. Et le site de Strasbourg va fermer ses portes d'ici la semaine prochaine, un an et demi seulement donc après son ouverture. Usage devait laver chaque jour des dizaines de milliers de contenants issus de la restauration ou encore de l'événementiel, mais il n'est jamais arrivé à ces quantités. Et cette fermeture pose question sur le soutien au réemploi. Aurélie Loquet.
2: La fermeture d'Usage est un mauvais signal, souligne Carole Brideau, coordinatrice de Zéro Déchet Strasbourg.
3: On a des objectifs de réemploi d'emballage qui sont fixés par la loi. En 2027, on devrait être à 10% d'emballage réemployé. Aujourd'hui, en 2026, on est à 1,8. Donc ça montre vraiment qu'il y a un décalage majeur entre les discours politiques et les moyens qui sont réellement mis en œuvre.
2: En Alsace, le centre de réemploi avait été mis en place pour atteindre ces objectifs, mais il n'a pas trouvé assez de clients.
3: Encore une grosse frilosité de la part des industriels, de la part des supermarchés qui font de la résistance, des collectivités aussi. Effectivement, dans tous les événements des collectivités, tout ce qui est par exemple marché de Noël, etc., moi je vois pas de contenants réutilisables, donc ça a pas suivi.
2: Et pour ceux qui se sont lancés, les conséquences de la fermeture d'Usage sont importantes. Benjamin Pastva, fondateur de la brasserie Bendorf à Strasbourg.
4: Oui, on a investi dedans et là aujourd'hui on se retrouve pénalisé. Parce que soit les investissements qu'on a faits de casiers plastiques et de caisses pour récolter les bouteilles sales, du coup, deviennent inutilisables. Et du coup, c'est des investissements qui sont totalement perdus. Soit on va peut-être retrouver un autre laveur, mais du coup, ce sera des coûts de transport, une bouteille lavée qui coûtera encore plus cher.
2: Alors, quelle solution pour soutenir et promouvoir le réemploi ? Plus de contrôle ?
3: Plus de contrôle, et effectivement, c'est notamment le rôle de cet éco-organisme Citeo qui doit normalement donner un malus pour s'il y a des emballages qui sont pas du tout recyclables, qui sont mis sur le marché ou ce genre de choses. Et ça se fait quasiment pas actuellement.
2: Et selon Zéro Déchet, les dernières annonces d'Emmanuel Macron pour favoriser la consigne ne vont pas changer grand-chose, puisque le président de la République fait plutôt référence au recyclage et moins au réemploi.
1: Le recyclage qui permet de recycler les bouteilles pour en faire par exemple des fibres polaires et des pulls, mais ne limite pas la production de nouveaux emballages, au contraire du réemploi qui vise à réutiliser les mêmes contenants. Info à retrouver sur notre site ici.fr, page Alsace.
5: Il est 8h34 à la une du journal de 9h, Sophie.
1: On parlera de ce malaise parmi les personnalités invitées hier à la cérémonie à la synagogue de la paix à Strasbourg pour décorer l'Alsacienne Simone Pollack, rescapée de la Shoah. Le député Rassemblement National du Bas-Rhin, Théo Bernard, était au premier rang. On parlera également de cette jeune Alsacienne de 17 ans attendue sur le tapis rouge du Festival de Cannes ce soir. Elle a consacré un très court film à sa maman.
5: Eden, on embrasse, on la salue, peut-être qu'elle écoute ici Alsace. À 17 ans, ma mère, elle me disait de monter dans ma chambre, mais vous voyez, je montais pas les marches du Palais des Festivals. Autre chose.
1: Et vous n'aviez pas fait de film sur elle ?
5: Non, mais je l'aime quand
1: et
5: même,
1: bien
5: ma
1: voilà,
5: maman.
1: Hubert,
5: oui,
1: vous avez raté.
5: Je t'aime, maman, dis donc, ça faisait longtemps que je n'ai pas dit je t'aime, maman. Elle a fait des mères 31 mai, on y pense, hein ? Le cadeau est fait ?
1: Non.
5: D'accord, Sophie, on y songe. 8h35, le temps, il est tout beau. Le ciel, il est tout dégagé. Il n'y a même pas un nuage dans le ciel d'Alsace. Allez, un petit voile nuageux quand même. On le voit, on l'aperçoit. Il sera là aujourd'hui, aussi cet après-midi, mais ça n'empêchera pas le soleil de briller. Un ciel tout clair, donc des températures qui grimpent. C'est l'été, ça y est, ça s'installe gentiment. Avec jusqu'à 25 à Strasbourg et à Guenot en seconde partie de journée. Même chose pour Mulhouse ou encore à Colmar. Pour demain, ce sera tout aussi agréable, même encore plus bleu et plus chaud. À la fin de semaine, elle est très belle, le week-end aussi, ce lundi de Pentecôte très agréable, bref, le soleil ne va pas nous quitter, c'est tant mieux, les barbecues je les entends déjà les barbecues, dis donc là. Vous voyez, ça, hop, ça grille déjà.
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1: Pas trop grillé pour moi les saucisses sur le barbecue, hein.
5: Chipo, merguez.
1: Chipo.
5: Allez, c'est parti, le tablier.
1: Il retrousse ses manches.
5: Les conditions de circulation, ça va dans l'ensemble. Bon, on a des travaux sur la M353, secteur Gaspolsheim, Ensheim, sens France-Allemagne. Voilà les infos qui me parviennent. Et les ralentissements habituels autour de Strasbourg.

0: Je vous rappelle que si vous êtes usager de la ligne Strasbourg-Sarreguemines, il y a eu un accident hier, un TER a percuté un poids lourd, il y a encore des gênes à la circulation sur les rails, donc sur cette ligne-là. Des cars de substitution sont mis en place, le trafic reprendra normalement cet après-midi.
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0: Vous savez ce que j'ai testé au barbecue il y a quelques jours? Enfin, quand il faisait encore beau, donc finalement ça date, mais...
3: C'était il y a 15 jours.
0: Ouais. Des patates douces au barbecue.
3: Très bien.
0: Vous les cuisez avant et vous les faites revenir ensuite, griller au barbecue. Excellent, excellent. Ça aussi c'est excellent. Céline Dion, le ballet.

0: Alors, bah déjà, le ballet de Céline Dion. Bon, vous pensiez aller au concert de Céline Dion, et puis finalement, paf, il y a le neveu qui a le baptême ce jour-là. Et donc, vous avez deux places sur les épaules. Et vous vous dites, qu'est-ce que je vais en faire?
1: Ah là là, ouais, qu'est-ce que vous allez en faire?
0: Est-ce que je les revends? Ou est-ce que je les donnerai pas?
1: Et nous, on a une solution.
0: Voilà, Hubert Desmarais, Sophie Constanzer, disponible à la date où vous ne l'êtes pas, c'est fou. Voilà,
1: vous pouvez nous téléphoner d'ailleurs tout de suite si vous avez constaté qu'il y avait un problème.
0: 03 88 25 15 15, on est là. On vous...
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0: Vous avez choisi Ici Alsace, on vous en remercie. 8h41, tout juste. On s'intéressera à notre santé, comme on le fait chaque matin. Les conseils de notre docteur vont arriver. Aéré, voilà ce qu'il nous dira. Mais ça

0: rien à voir avec l'aération des fenêtres, l'ouverture des fenêtres. Non, c'est aéré pour un acronyme qui signifie approcher, écouter, réconforter, encourager et renseigner. Un acronyme qui nous permet de détecter les signes d'un proche qui souffre de troubles mentaux. Explication dans les 15-20 prochaines minutes. Il y aura aussi, comme chaque matin, les astuces de la mamamat. Pierre Nuss, bonjour Pierre. C'est quoi l'astuce de ce jour?
1: Moi je croyais que Céline Dion parlait déjà des astuces de grand-mère avec le balai. Non mais c'est pas ça. On va prendre l'aspirateur tout à l'heure et on va redonner un petit coup de jeune à votre tapis.
0: C'est à suivre donc, mais là tout de suite maintenant. Sensation forte. Voltron Nevera, Blue Fire, le quartier croate, le quartier alsacien, c'est Europa Park, vous l'avez deviné, on y est quasiment tout au long de la semaine, du moins on vous offre vos places pour le meilleur parc de loisirs au monde. Le meilleur parc de loisirs au monde qui vient d'ouvrir le quartier Monaco, un choix qui interroge nos humoristes Bernadette et Jean-Claude.
2: Bonjour, ici Radio Truche, la radio qui n'est pas faite pour les cruches. Je suis Robert Refort, l'animateur sexy qui murmure à l'oreille des védeleux. Je suis avec Marie-Agnès secouée de la touffe.
3: Bonjour mon ami pauvre, comment ça va? De plus en plus pauvre alors.
2: Oh bah alors là, ah. On racle même plus les fonds
3: alors,
2: de tiroir.
3: Alors, on sort plus la bagnole du garage.
2: Ah la bagnole, on la sort plus. Bah, on bouffe rien, tout ça. Marie-Agnès, on ouvre un quartier Monaco à Europa Park.
3: Et, c'est n'importe quoi.
2: Et oui, voilà.
3: Monaco. Oui. Moi, je connais Monaco. Voilà. Nous avons un appartement à Monaco avec mon mari.
2: Oui.
3: Monaco à Europa Park.
2: Oui, pour vous, c'est incongru. Voilà.
3: Moi, ça paraît dingue.
2: Monaco, c'est à Monaco.
3: Mais évidemment.
2: Voilà. Ça se vit à Monaco. Voilà.
3: Mais c'est ça. Alors, les gens qui ont de faibles moyens, j'imagine, vont donc aller là-bas pour voir Monaco.
2: Pour voir qu'est-ce que ça pourrait être, Monaco.
3: Ah ouais, non, mais là,
2: alors, y a pas les
3: bras m'en tombent.
2: Il n'y a pas Charlène, il n'y a pas.
3: Mais non, sûrement pas.
2: Il n'y a pas Albert, il n'y a pas.
3: Tu penses.
2: La Stéphanie, tout ça, non, rien.
3: Oh là là.
2: Oui, c'est curieux comme choix, mais voilà, en même temps, c'est pas loin.
3: Le pauvre a besoin du fantasme.
2: Oui, voilà.
3: C'est vrai. Voilà. C'est vrai pour fuir la réalité.
2: Voilà, voilà. Alors, est-ce qu'il y aura un casino? Est-ce qu'il y aura, je ne sais pas, des bijouteries peut-être?
3: Bon, alors racontez-moi simplement, c'est un jeu que vous faites sur votre radio là.
2: Sur la radio ici, à Zassé, c'est
3: un
2: pas.
3: Jeu,
2: oui,
3: un jeu un peu.
2: Oui, c'est pas sur Radio Truche.
3: Alors, Aubany, Der Klapper, Schlappersheim, c'est alsacien ou pas?
2: Voilà.
3: Oui, d'accord. Oh là là, mais moi je me gosse à la maison. Des fois, je me dis, mais c'est pas vrai. Mais c'est pas vrai, quoi. Jusqu'où iront
2: pas jusqu'à Monaco en tout cas.
3: Oh, c'est fabuleux la radio.
0: C'est vrai ça. Monaco, c'est pas Bretzel par exemple. Alors que Truchtersheim, le petit Monaco, ça c'est Bretzel. Le Bretzel ou pas Bretzel, c'est le jeu de votre radio, jeu qui pourrait vous permettre d'aller à Europa Park. Donc je vous invite à écouter ici Alsace pour encore aujourd'hui, pour encore demain, puisque tous les jours il y a moyen de gagner vos places. 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
0: 8h45. Pierre, vous faites tapis aujourd'hui.
7: Oui, mais pas de tapisserie, égale. Et puis bon, je sais que vous aimez le poker. Hein. On ne fera pas de poker non plus aujourd'hui. Si un de vos tapis dégage une odeur de grenier ou de chien mouillé et que ça commence à sérieusement entamer votre bonne humeur, avant de songer à l'exorcisme ou pire encore à la déchetterie, écoutez ce que fait ma mamama pour contrer l'humidité dans certaines pièces et sauver ainsi ses tapis. Elle attrape son arme fatale, le bicarbonate de soude. C'est vraiment très simple, même pour moi c'est dire quelque chose ça. Mais c'est contre-intuitif, parce qu'il va falloir salir avant de nettoyer. Saupoudrez généreusement la poudre blanche, je parle toujours du bicarbonate de soude, n'est-ce pas, sur toute la surface des fibres du tapis. Laissez agir pendant 2 petites heures, juste le temps d'aller prendre un petit café et faire un petit ratch avec les voisins. Puis vous rentrez et vous passez l'aspirateur avec soin sur le tapis. Le bicarbonate de soude,

0: c'est pas un simple parfum qui cache la misère sous le tapis. C'est un véritable neutralisateur moléculaire. Et là, j'ai l'impression d'être dans SOS Fantôme. Un neutralisateur moléculaire.
1: C'est vrai qu'il y a ça.
0: Ma maman m'a expliqué que chimiquement, c'est une substance dite amphotère. Rien à voir avec les amphores. Ça signifie qu'il a le super pouvoir de traquer les molécules d'odeur, qu'elles soient acides, comme celles de la transpiration, ou même basiques, pour les transformer en sel totalement inodore. Et en prime, sa structure poreuse agit comme une éponge microscopique qui absorbe l'humidité résiduelle où s'épanouissent les bactéries qui sentent mauvais. Bref, votre tapis est propre, sain, votre salon retrouve une seconde jeunesse sans vous ruiner. Mmh. Merci ma maman.
1: Et ça marche quel que soit le tapis, que ce soit un tapis à poils longs ou à poils courts?
0: Alors, je pense que vous allez plus galérer à retirer le bicarbonate de soude avec du poil long.
1: Oui, mais en soi, ça peut fonctionner.
0: En soi, ça marche. Bah okay. Oui, oui. Et puis parce que les tapis à poils longs, on a beaucoup de choses qui restent coincées dedans.
1: Bah ouais, ouais, ouais. Une part de pizza.
0: Tiens, bon appétit. Et puis, en plus, je crois que vous avez un chien.
1: Donc, qui perd ses poils.
0: Eh ben voilà.
1: Moi, à cause de ça, j'ai arrêté les tapis, vous voyez.
0: Mais on est tout à fait d'accord. Moi, j'ai un bébé. Il n'y a plus que du carrelage.
1: Attention aux dents du bébé, quand même.
0: Oui, bah, il apprendra.
1: Ça repousse des dents. Allez, 8h47. Ici, Alsace, les astuces de la Mamama de Pierre Nusson. 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
1: Et il sera bientôt au Stade de France. Ouais, je crois que pour célébrer l'été, dans un mois, à la mi-juin. Je regarde la date, c'est promis dans un instant. Mais Bruno Mars, il est déjà sur votre radio ici à Alsace. Le voici avec le son de votre été. 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

0: commence avec le Romantic Tour qui passera en France et notamment au Stade de France les 20 et 21 juin prochains.
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0: Déguster les vins du coin, plus d'une cinquantaine, avec modération bien sûr. Le coin, c'est la couronne d'or. Westhofen, Bergbieten, Kirchheim, Schararbergheim et Trenheim, là où ce samedi se déroulera la fête du vin. Bonjour Nathan Muller.
3: Bonjour.
0: Vous êtes le président du syndicat viticole, organisateur de cette fête du vin. On va détailler les festivités dans un instant, mais dites-nous déjà, ils ont quoi de particulier les vins de ce coin d'Alsace? On est à l'ouest de Strasbourg.
3: Oui, bah les vins de la couronne d'or, si on devait avoir un dénominateur commun, ce qui est un peu compliqué en Alsace avec toute notre mosaïque de terroir, bah ça serait, on va dire, c'est plutôt marqué par l'acidité et par des vins secs.
0: Mm-hmm. Les cépages sont les mêmes qu'ailleurs en Alsace?
3: Oui, bien sûr, oui. Oui,
0: on trouve les.
3: Ouais. Après, on fait pas mal de créments. C'est vrai que dans la région aussi, avec la cave du roi d'Agobert notamment.
0: Mm-hmm.
3: Mais on va dire c'est ça, ouais. Plutôt des vins secs frais.
0: Les terroirs de la couronne d'or, ils sont comment par rapport à la route des vins du sud du Haut-Rhin?
3: Oui. Bah le problème c'est que on va dire tous les kilomètres on peut avoir des changements complètement différents, hein. Ça c'est le propre de l'Alsace, donc par exemple on peut avoir la colline du Char qui est très calcaire et vraiment à côté donc la colline Berbitten-Trenheim, tout le fossé de Balbronn qui est plutôt argilo-marneux, donc beaucoup plus lourd, donc l'expression des vins sera complètement différente, quoi.
0: Ce coin,
3: ce qui fait aussi un peu notre force.
0: Et la diversité, bien sûr, des vins alsaciens. Ce coin d'Alsace, quand on pense à la route des vins, et sans vous faire offense, Nathan Muller, on a cette carte postale de la route orinoise, mais c'est aussi le Bas-Rhin, bien sûr, la route des vins.
3: Ou du moins Centre-Alsace, oui, voilà, ouais. C'est sûr que c'est la grosse partie touristique. Après, chez nous, on peut dire qu'on est encore un trésor caché. Donc, il y a encore beaucoup de choses à découvrir. On a peut-être gardé aussi cette authenticité dans la gastronomie, dans l'accueil, peut-être aussi, parce qu'effectivement, on a beaucoup moins de touristes, vraiment de passage, mais on a peut-être une clientèle beaucoup plus locale. C'est ça qui va nous différencier, oui.
0: Et on le constatera donc ce samedi avec cette fête du vin que vous organisez. C'est à Trenheim, expliquez-nous, il y aura qui, il y aura quoi, qu'est-ce qu'on va voir, qu'est-ce qu'on va boire?
3: Oui, c'est en plein centre de Trenheim, hein, c'est sur la rue principale, donc normalement les gens ne seront pas perdus, hein, nous c'est un petit village de 700 habitants. La particularité, c'est qu'on accueille déjà d'autres domaines viticoles du coin, comme c'est les villages que vous avez cités. Hein.
0: Ouais, Westhofen, Bergbieten,
3: Schararbergheim, ouais. Et j'en oublie peut-être un, Balbronn. Voilà. On se rassemble ensemble pour fêter le vin et la gastronomie. L'idée, c'est une fête du vin un peu plus familiale, justement, que ce qu'on retrouve un peu plus au sud. On attend à peu près entre 600 et 800 personnes. On est aussi une des seules fêtes du vin, je pense, encore à proposer un verre, une formule dégustation, entre guillemets, à volonté, toujours avec modération, bien sûr. Ça permet de découvrir facilement jusqu'à une cinquantaine de vins différents.
0: Que l'on boit, et vous avez raison de le rappeler avec modération. Et écoutez, rendez-vous est pris. En tout cas, c'est ce samedi 23 mai, c'est de 18h à 22h. On est bien d'accord sur les horaires.
3: Voilà, hein. Et il y aura des petits plats également, ça j'ai oublié de le préciser, dans chaque corps de ferme. Et on met les vins en commun selon une même thématique.
0: Une bien belle journée en perspective, une bien belle fin de journée en perspective avec le soleil qui sera de la partie, qui plus est. Ça va être très chouette, c'est la fête du vin, c'est à Trenheim. Merci beaucoup Nathan Muller d'avoir partagé vos connaissances et votre savoir ce matin ici à Alsace. Il est 9h05.
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0: L'heure de la consultation avec vous, docteur Kirzek, bonjour. Ce matin, c'est formation au premier secours, mais en santé mentale.
4: Bonjour à tous, on sait faire un massage cardiaque, on sait mettre un pansement, on sait appeler les pompiers. Ah oui, mais que fait-on quand un proche, un collègue ou même un voisin ne va pas bien, non pas dans son corps, mais dans sa tête? Comment on réagit pour ne pas aggraver les choses? Je vous fais une révélation. La santé mentale, c'est un peu comme un feu à la maison. On espère que ça n'arrivera jamais, mais quand les premières flammes apparaissent, on aimerait avoir un extincteur à portée de main. Mais figurez-vous que cet extincteur, il existe en santé mentale. Ce sont les premiers secours. L'objectif est simple, c'est apprendre à repérer les signes d'une détresse psychique, à écouter, à rassurer, à orienter. C'est pas une lubie, hein. Je vous rappelle qu'un Français sur quatre sera touché par un trouble mental à un moment de sa vie. On sera tous confrontés à un moment, pour nous ou pour notre entourage, à une personne qui ne va pas bien. Alors l'idée, c'est pas de se substituer à un psy, bien sûr, mais c'est ses premiers secours. C'est plutôt une méthode simple, facile à retenir, et c'est un acronyme, ARE. ARE, ça veut dire A, approcher, E, écouter, R, réconforter, E, encourager, et R,

0: et éviter les phrases sous coutois, c'est dans ta tête, évidemment. Ensuite, on encourage, on oriente, bref, c'est le renseignement sur où consulter, et ça c'est important.
1: Alors il nous manque, si mes calculs sont bons, encore deux lettres, hein, docteur, le E et le R.
0: Justement, le quatrième, c'est encourager à aller voir un professionnel, le médecin généraliste, le psychologue, le psychiatre, et puis c'est renseigner, il y a des numéros, le 3114, le numéro national d'écoute 24h/24, ou SOS Amitié aussi, et bien sûr, vous pouvez suivre une formation PSSM, premier secours en santé mentale, puis la santé mentale, on est tous concernés, allez, je vais faire un petit coup d'autopromotion pour mon livre, Santé mentale, tous concernés, que je viens de sortir aux éditions Le Duc. L'idée, c'est un dico guide des symptômes pour aller mieux, justement, et d'ici là, portez-vous bien.
1: Un grand merci, docteur Kierzek. Alors le ARE, il veut dire quoi le A dans, dans ARE, dans l'acronyme? Ah ah, j'ai bien vu. Rassurez-vous.
2: Alerté.
1: Bah je l'ai plus. Approcher.
2: Oh. Approcher.
1: Ouais, moi je fais le mariole parce que je l'ai sous les yeux. Bon, sachez que si vous n'avez pas eu le temps de tout noter, ce qui est tout à fait normal, si vous n'avez pas eu le temps de tout bien mémoriser, ici.fr page Alsace, la chronique du docteur Kierzek, la consultation matinale. Merci à vous docteur, on vous souhaite une excellente journée. Ensoleillée à toutes et tous ici Alsace qui revient à la télévision demain matin, bien sûr avec vous Sophie. Vous
2: serez à partie. Demain.
1: Bah, tout à fait, 6h29. À la radio, on reste ensemble. Belle journée à toutes et tous.
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0: Bonjour Caroline Paul.
1: Bonjour Hubert, bonjour tout le monde.
0: Bienvenue chez vous, 9h-10h, on s'intéresse aux relations familiales.
1: Aux relations familiales conflictuelles, parents, enfants. Alors on peut parler du non dans la toute petite enfance, on peut parler de l'opposition quand on est ado, on peut aussi parler de relations conflictuelles quand on est adulte, des parents et des enfants qui ne se voient plus. On en parle avec notre pédiatre Daniel Bloch qui sera notre invité. Si vous avez des questions ou des témoignages, vous êtes bienvenue chez vous.
0: 03 88 25 15 15. Allez, belle journée.
1: Parfait.
0: C'est collégial. À demain. Ciao, ciao.
1: Merci. À demain.
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1: Jeudi 21 mai, bienvenue chez vous. Il est 9h. L'heure des infos avec vous, Sébastien Cabrita dos Santos. Bonjour Sébastien.
3: Bonjour Caro, bonjour tout le monde.
1: Plus que quelques jours pour finir les cartons chez Usage.
3: Vous ne connaissez peut-être pas le nom, mais c'était l'un des principaux acteurs de la filière du réemploi. Tout premier centre européen installé il y a moins de 2 ans maintenant à Strasbourg est déjà en liquidation judiciaire. Usage était chargé de nettoyer chaque jour des milliers de contenants, bouteilles, boîtes pour des restaurants, des événements ou des brasseries artisanales. Et sa disparition en dit long, déplore le député insoumis du Bas-Rhin Emmanuel Fernandez.
4: Ça dit que le logiciel de pensée sur lequel était conçu ce dispositif autour de la responsabilité élargie du producteur, des éco-organismes, eh bien, ne fonctionne pas. C'est les entreprises qui siègent dans les éco-organismes et qui finalement pilotent, décident de la manière dont les filières anti-gaspi, comme on dit, sont organisées. Eh bien, ce sont des entreprises industrielles qui cherchent à faire du bénéfice. Elles ne cherchent pas à être vertueuses. Les moyens sont orientés dans ce pays, non pas vers le réemploi des contenants alimentaires et des emballages, mais plutôt vers le recyclage. Or, quand on met les moyens vers le recyclage, eh bien, on continue d'alimenter les productions, d'alimenter le marché en contenant plastique. Il est plus facile pour des industriels, voilà, de remplir des bouteilles.

0: plastiques qui vont à la fin se retrouver dans la nature.
1: Emmanuel Fernandez, invité ce matin ici à Alsace, reportage complet avec tous les enjeux de la filière sur l'application ICI. Le parlementaire alsacien qui juge par ailleurs très choquant la participation hier de son homologue du Rassemblement National, le député du Bas-Rhin Théo Bernard, à une cérémonie d'hommage pour Simone Pollack, l'une des dernières rescapées de la Shoah, 97 ans aujourd'hui. Il juge choquant que le membre d'un parti fondé par des Waffen-SS ait pu s'y présenter. Fin de citation. Je peux comprendre que certains de l'ancienne génération puissent avoir été surpris, répond Théo Bernard. Mais je suis né en 2000, élu avec le Rassemblement National de Jordan Bardella. Citation sur ICI.fr.
2: La décision d'annuler ou pas des concerts appartient à Patrick Bruel.
1: C'est Aurore Berger qui le dit ce matin, la ministre déléguée chargée de l'égalité homme-femme, sur la même ligne que les organisateurs du festival Alpaga Bleu de Saverne, où est toujours programmé le chanteur pour le mois de juillet, malgré les multiples enquêtes qu'il concerne pour viol et agression sexuelle en France comme en Belgique. La circulation des trains TER va reprendre cet après-midi entre Strasbourg et Sarreguemines après cet impressionnant accident hier après-midi entre Mommenheim et Obermodern. Un TER entré en collision avec un camion. C'était au niveau d'Ettendorf. Il y a 5 blessés légers, dont le conducteur du poids lourd. 2 personnes devant un juge, ça c'était hier soir dans le cadre d'une enquête après la mort d'un homme à Colmar, victime d'un coup de couteau en fin de semaine dernière, lors de ce qui ressemble bien à une querelle entre personnes marginales. C'est l'une de ses amies à la victime qui l'hébergeait qui a donné l'alerte. Une autopsie doit être prochainement réalisée.
2: La montée des marches, les flashs, le folklore et tous les hommages qui vont avec pour une jeune Alsacienne de 17 ans.
1: Tapis rouge pour Eden, habitante de Schiltigheim, le red carpet of Cannes. Évidemment, en compétition, Eden, c'est son prénom, en compétition au Festival de Cannes dans le cadre d'un concours qui s'appelle Moteur. C'est réservé aux jeunes, comme elle. Il y avait 1 minute 30 à réaliser sur un thème bien précis. Une personne qui vous inspire, et ça ne s'invente pas bien sûr, elle a choisi sa maman tombée très grièvement malade il y a maintenant 2 ans.
3: Dans le film, justement, j'ai raconté très peu de sa vie, ce qui paraît assez normal, surtout en 1 minute 30. Et aussi, j'avais du mal à tout dire, je voulais pas forcément que tout soit dit. Donc j'ai dit des choses plus importantes, des grands paliers, on va dire, que ce soit l'enfance compliquée et ce qui, moi, m'impressionne encore, parce que nous, elle nous a donné, avec mon frère, tout l'amour du monde, vraiment, elle nous a... Enfin, j'aurais pas pu rêver une meilleure maman, et donc de me dire qu'elle, elle a pas eu cette chance-là, c'est un peu dur. Et puis après, elle est tombée malade. Du coup, je pense que c'est pour ça aussi. Après, j'ai eu l'envie de faire le film.
1: La jeune Eden, 17 ans, parmi les 26 lauréats de ce concours Moteur. Elle va monter les marches aujourd'hui après la grande cérémonie des Claps d'Or. Il y aura un prix pour tous et toutes, remis par le directeur de l'Institut Lumière, Thierry Frémaux. Les playoffs, pas encore garantis du tout pour les basketteurs de la SIG. Faudra gagner samedi au Rhenus contre Chalon après la défaite d'hier soir contre Bourg-en-Bresse, large défaite 91-71. Et puis c'est l'une des meilleures gymnastes au monde, la française Mélanie De Jesus Dos Santos annonce qu'elle participera bien au championnat de France de gymnastique. Je vous en parle, pourquoi? Parce que c'est chez nous à Mulhouse au début du mois de juin, du 5 au 7 juin, 9h05.
2: Je souhaite votre famille.
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1: Peut-être une cousine lointaine.
2: Moi, je dis que vous avez de l'avenir dans la gymnastique.
1: Il y a des chances. Après, des Dos Santos, c'est vrai qu'il y en a quelques-uns sur la planète.
2: Oui, il y en a quelques-uns, bon, voilà.
1: Je les compterai pour vous la prochaine fois. La météo pour aujourd'hui en Alsace.
2: Un soleil un peu voilé ce matin, cet après-midi, c'est du ciel bleu et du soleil partout en Alsace, avec des températures de plus en plus douces. Vous aurez à Wissembourg 22 degrés, à Strasbourg 24, à Célestat 23, à Colmar 24 degrés, à Guebwiller et Altkirch 23 et à Mulhouse 24 demain vendredi. Le programme est simple, du soleil du matin au soir partout en Alsace.
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2: Je parlais de douceur, et ça tombe bien, elles sont douces aussi, pourvu qu'elles soient douces. Alors les températures, logiquement, elles le seront, cet après-midi en tout cas, et la musique aussi, elle est douce ce matin, Mylène Farmer, pourvu qu'elle soit douce. C'est un petit souvenir de 1988, évidemment, on adore. Bon, moi perso, j'adore.

0: qu'elle soit douce. C'était Mylène Farmer.
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2: Bienvenue chez vous, Caroline Paul.
0: Vous avez du mal à communiquer avec votre enfant ou votre ado. Vous aimeriez renouer avec vos enfants ou vos petits-enfants. Ce matin, on en parle ensemble au 03 88 25 15 15. Vous pouvez appeler Nadia ce matin au téléphone en direct ou nous laisser un message sur l'appli WhatsApp, message écrit, message vocal, vos témoignages ou vos questions auprès de notre invité Daniel Bloch qui est pédiatre à Strasbourg. Bonjour Daniel.
3: Bonjour.
0: Ah, je crois... Redites-moi bonjour.
3: Bonjour.
0: Ah voilà, là je vous entends et c'est vachement mieux. Quand un enfant dit non en permanence, est-ce que c'est forcément un problème ?
3: Alors d'abord, l'identification de soi pour un enfant, c'est d'abord la négation. S'il dit oui, ça veut dire qu'il se fond dans l'environnement, donc il n'a pas d'existence propre. Donc sa première manière de manifester qu'il existe et qu'il prend conscience qu'il existe en tant qu'individu propre, c'est de dire non. Parfois même, tu veux un morceau de chocolat, non, donne.
0: Ouais.
3: Donc c'est bien la preuve que ça n'a de signification que par rapport à une opposition légitime individualiste. Un enfant qui dit non, c'est un enfant qui a besoin de s'individualiser et c'est un enfant qui, en réalité, n'a pas vraiment de limite puisqu'il n'a de possibilité d'avoir l'impression d'exister que quand il s'oppose. Et c'est vrai que très souvent, et je le vois en consultation très souvent, les parents me disent « qu'est-ce qu'il est chiant, il n'arrête pas ». Mais d'un autre côté, les parents qui voient un enfant jouer tranquillement dans son coin ne vont pas lui faire un bisou ou lui faire une petite caresse. Ouais. Donc, en fait, l'enfant se rend compte dans son petit boulot d'enfant, si je veux qu'on me voie, il faut que je bouleverse un peu l'environnement. Donc, je propose très souvent aux parents...
0: Il se prouve son existence,
3: bah oui.
0: En fait, en se
3: posant. Oui, dire que s'il est gentil, personne ne s'occupe de lui. S'il est saoul, tout le monde s'occupe de lui. Moi, je serais un enfant, j'aurais vite compris. Hein.
0: Oui.
3: Donc, je dis souvent aux parents de passer, de faire un bisou, de faire une petite caresse, pas pour autant de jouer avec lui à ce moment-là, mais de lui signifier de manière indirecte qu'il existe et qu'il n'a pas besoin de bouleverser l'environnement.
0: Ouais.
3: Donc, un enfant qui dit non tout le temps est un enfant qui ne se sent pas vu et qui a vu quand il ne bouleverse pas l'écologie du système, donc qui a besoin de le bouleverser pour exister.
0: Et ben voilà, donc le conflit finalement, le conflit dans la petite enfance, en tout cas, ça peut être effectivement normal. Après, faut juste pas que ça s'installe. À partir de quand une opposition justement, elle peut devenir inquiétante.
3: Alors, je ne suis pas d'accord avec votre définition de conflit. Quand il dit non, c'est pas un conflit, ouais. C'est une manifestation d'existence. Les enfants qui sont pénibles sont des enfants qui font des caprices. Et il n'y a pas 36 solutions. Ce sont des enfants qui ont l'habitude d'avoir un environnement qui fait du non, non, non, oui. Donc, dans son boulot de petit enfant, il dit, suffit que je râle suffisamment longtemps pour obtenir ce que je veux, puisqu'à chaque fois, ça marche.
0: Insister, puisque ça marche.
3: Ouais. Donc, un enfant capricieux n'est pas un enfant qui a un problème. C'est plutôt les parents qu'il faut éduquer dans ce cas-là. Et je pense vraiment, et je profite de votre très charmante invitation, pour dire que moi, je constate depuis maintenant une dizaine d'années que les parents sont largués. C'est-à-dire que ce sont des jeunes parents, ce sont des parents qui ont entre 25 et 35 ans, qui ont vécu cette nouvelle génération de mamans qui doivent travailler, qui sont autonomes, qui sont indépendantes et qui doivent avoir les mêmes droits, les mêmes exigences que les papas. Le résultat, c'est que moi je pense peut-être, parce que je suis un vieux dinosaure, que quand même une maman qui a porté à coucher un enfant a une proximité viscérale à son enfant qui n'existe pas chez le papa, ce qui ne veut absolument pas dire que le papa n'est pas capable d'aimer, d'adorer son enfant, mais c'est pas la même chose, il n'est pas sorti de ses tripes. Et donc il y a quand même une petite culpabilité chez les parents, et les parents s'occupent très très bien de leur petit jusque vers un an.
0: Oui.
3: Et puis après, ils sont perdus parce que l'enfant se met à exister. Les parents culpabilisent de ne pas être là et de travailler. Les milieux, et là je vais me faire détester, j'en suis désolée, mais les milieux éducatifs, que ce soit les crèches ou que ce soit les écoles, ont démissionné depuis longtemps dans le cadre de, pas de l'éducation psycho-affective, mais l'éducation sociale. Dès qu'il y a un problème, on culpabilise les parents. Il faut aller voir une orthophoniste, il faut aller voir un psychologue, il faut aller voir un psychomotricien. Non. C'est-à-dire que cette espèce de déresponsabilisation de tout le monde face à l'éducation de l'enfant, mais de tout le monde, c'est-à-dire que j'entends l'école, j'entends les parents, chaque fois qu'il se passe quelque chose, c'est la faute à. Ben non, c'est pas la faute. Hein. Et je pense que notre rôle de pédiatre est aujourd'hui de beaucoup seconder, accompagner, aider les parents qui sont souvent dans un désarroi réel et qui ont besoin d'être compris, écoutés, accompagnés et arrêter d'être jugés comme étant des incapables.
0: Et ça touche effectivement à la question de l'éducation ce matin. On parle des relations conflictuelles entre parents et enfants, mais on peut parler d'éducation aussi, éducation des enfants. Et alors, est-ce que c'est un long fleuve tranquille, l'éducation d'un enfant, ou est-ce que c'est un chemin de croix semé d'embûches? Venez nous en parler ce matin au 03 88 25 15 15. Ça se passe par téléphone ou via l'appli WhatsApp. Vous êtes bienvenue chez vous en musique, s'il vous plaît, avec Gauvin Serres.

0: silence radio qui peut parfois durer longtemps entre parents et enfants. À l'instant, c'était Gauvin Serz.
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0: Vous avez l'impression que votre ado vous échappe. Vous avez du mal à renouer le dialogue avec votre fils, avec votre fille. Vous avez toujours eu l'impression d'être en décalage total vis-à-vis de vos enfants. Comment reconstruire une relation parent-enfant? On en parle ce matin ensemble. Ça se passe au téléphone, au 03 88 25 15 15 et via l'appli WhatsApp avec notre invité ce matin, Daniel Bloch, qui est pédiatre à Strasbourg. Daniel, on va accueillir Sandrine qui nous appelle depuis Grisheim-Premolsheim. Bonjour Sandrine.
3: Bonjour.
0: Alors vous avez un fils de 14 ans qui a priori ne vous écoute plus du tout. Vous avez...
3: C'est ça, exactement.
0: Le quotidien est difficile, j'imagine. Alors je lis votre témoignage. Vous avez vous nous avez dit qu'il a une copine depuis 7 mois. Il rentre quand il veut. Il a des mauvaises fréquentations. Il fume. Il fait l'école buissonnière. Et puis en parallèle, il voit un psy. Alors voilà, ça fait pas partie. Enfin voilà, c'est pas le même dossier, mais c'est la même personne dont on parle, Sandrine. Le quotidien est rude pour vous?
3: Oui, exactement. C'est très difficile parce que c'est un garçon qui fait que... Comment vous expliquer? Il en prend qu'à sa tête. Quand on lui dit non, ben ça va pas aller, il va taper dans les murs. Là, comme hier soir, à 11h du soir, j'étais obligée d'aller chercher parce qu'il allait fréquenter des personnes qui sont pas fréquentables. Mais il m'a fait une crise, il voulait dormir chez cette personne que je lui ai dit non. J'ai dit si, alors j'étais le rechercher, justement dans le village que je veux pas. Et c'est très compliqué. Il fume, parce que je ne savais pas qu'il fumait. Maintenant, c'est tout, j'ai accepté qu'il fume, mais c'est très difficile. Franchement, il fait l'école buissonnière. Quand il a pas envie, il va pas. Quand il a envie, il y va. Je pète les plombs parce que des fois, il a vraiment pas envie d'y aller. Alors, il va criser, il va taper dans les murs, c'est insupportable et je ne sais plus quoi faire.
0: C'est
3: pour ça que c'est un quotidien tout le temps que je me bats tout le temps, quoi.
0: Un quotidien et difficile et une opposition qui évidemment vous affecte vous, Daniel. Comment renouer alors une certaine forme de dialogue parce que là on est dans l'opposition pure.
4: Je pense que cette dame a donné sans le savoir la solution, c'est il me fait des crises. Et évidemment c'est à vous qu'il s'adresse. Et un enfant de 14 ans qui est insupportable, c'est un bébé de 2 ans qui fait un caprice. Il a besoin absolument d'être vu, reconnu. Il a besoin absolument de limites. Plus les enfants, petits, moyens et grands, sont intelligents, plus ils ont besoin de limites solides, ce qui ne veut pas dire qu'elles doivent être nombreuses, mais qu'elles doivent être solides. Son rôle d'enfant, c'est de se battre pour vérifier que la limite est solide. C'est l'histoire des trois petits cochons. Hein. Je souffle jusqu'à ce que le toit tienne. C'est exactement la même chose. Et plus un enfant fait de bêtises, plus c'est un enfant en souffrance qui a besoin d'être rassuré.
0: D'un cadre, ouais.
4: D'être rassuré. Ouais. Et pour ça, je pense encore une fois que ce sont les parents qui ont besoin d'aide plus que les enfants, parce que nous avons tous tendance en tant que parent, de nous dire « Ouais, moi, quand j'avais ton âge, gna gna gna. » À part que moi, quand j'avais ton âge, j'avais pas été élevée par moi. Ouais. J'avais été élevée par d'autres.

0: par an, avec d'autres valeurs, avec d'autres manifestations, et donc je réagissais à ce que j'avais reçu. Maintenant, qu'est-ce que j'ai donné, moi, qui aboutit à ça? Et qu'est-ce que j'ai, moi, dans mon stock inconscient et conscient, pour avoir donné ça? Et au lieu de culpabiliser les parents en disant « c'est de votre faute, et vous auriez pas dû faire ci, vous auriez pas dû faire ça », je pense que chacun d'entre nous fait du mieux qu'il peut à chaque fois qu'il le fait, même si c'est débile. Lorsqu'on fait des bêtises, a posteriori, on se dit « mais pourquoi j'ai fait ça ?» Et ben, à ce moment-là, je ne pouvais pas faire autre chose parce que c'était ma survie de faire ceci ou cela. Pour rétablir le dialogue avec un enfant, moi je pense que les parents doivent se mettre à poil et raconter qui ils sont, raconter ce dont ils ont besoin, raconter ce qui a fait qu'ils ont agi.
1: Auprès de l'enfant. Auprès de l'enfant.
0: Mais oui.
1: Directement.
0: Mais oui, si on veut faire équipe et qu'on veut rétablir la confiance, là, le seul moyen d'établir la confiance, c'est soi-même de faire confiance. C'est nous qui avons fabriqué ce truc qui nous échappe. Donc ce truc, allons chercher dans notre passé éducationnel ce qui a abouti à cela. Ce qui veut pas dire que on culpabilise devant l'enfant, mais qui veut dire qu'on met à plat les choses plutôt que des non-dits qui donnent des interprétations erronées de part et d'autre. Et ensuite de ça, l'enfant n'a qu'un choix, c'est de fuir et de se retrouver dans une structure, quelle qu'elle soit et a priori mauvaise, qui va lui donner des règles qu'il va respecter parce qu'il va être content de les respecter. Et à ce moment-là, il est complètement foutu, on ne le rattrape plus. Donc pour pouvoir recréer la confiance, c'est soi-même se mettre en situation de faire confiance et de raconter. Et ensuite de ça, d'établir des règles. Mais une fois que les règles sont établies, c'est comme ça et c'est pas autrement.
1: Oui, ouais. On n'y touche plus, effectivement. Sandrine, est-ce que vous pensez que vous arriverez peut-être à avoir une discussion importante, forte, un peu formelle avec votre fils?
2: J'ai déjà fait des règles à la maison. Je lui ai dit, quand je dis tu sautes, tu rentres de telle heure, tu sois à la maison. Il a un téléphone. J'ai dit, si le téléphone, on va diminuer le téléphone. Je lui ai dit, pour les sorties, je lui ai dit pour la copine. J'ai dit, écoute, tu verras moi la copine. Alors là, c'est même pas la peine. Il fait des crises, pas possible. J'ai déjà établi des règles, on a déjà fait des règles, même des règles ménagères, j'ai dit hop, et à faire un, même des sorties. Avant, on sortait ensemble, on allait se promener tous les deux, quand on allait un petit au restaurant, j'ai dit écoute, tu viens au restaurant avec nous. Mais maintenant, c'est fini parce qu'il faut toujours que je prends la copine avec. Moi, j'ai pas les moyens toujours aussi de payer toujours pour la copine.
0: Mais dites-le lui, ça. Dites-le.
2: Je lui ai déjà dit.
0: À ce moment-là, elle participe ou les parents participent pour pouvoir.
2: Ah non, ils veulent pas. Ils veulent pas.
0: Voilà. Donc, ça le met en situation de se rendre compte qu'il y a une différence entre la justice et l'équité. La justice, c'est effectivement que vous receviez la petite copine, et l'équité, c'est que chacun y participe de sa part. Il y a des confusions et des paradoxes qui sont établis dans les médias et à l'école, et puis dans la vie de tous les jours, qui font que des fausses vérités apparaissent comme des théorèmes de base. Donc oui, d'accord, elle vient, mais les parents payent la moitié. Moi, je peux pas payer ça.
2: Ouais. Et par contre, j'ai encore une question. Est-ce que vous croyez que une semaine chez sa mère, une semaine chez moi, c'est bon pour l'enfant de 14 ans? Moi, je trouve que c'est pas un adulte. Je pense que je sais pas justement comment.
1: Une semaine chez sa mère, je comprends pas. Une semaine chez vous et une semaine.
2: Mon fils fréquente une fille de 13 ans.
1: Oui.
2: Et il vit une semaine chez sa mère, chez la fille, et une semaine chez moi. C'est comme si qu'ils étaient en couple pour la vie. Depuis 7 mois, ça dure comme ça.
0: Mais c'est comme si.
2: Et quand moi,
0: mais c'est comme si la réalité, c'est pas comme si. Le comme si, c'est le rêve, c'est l'imaginaire, c'est la construction d'un objectif potentiel. Non, c'est pas comme ça. Les enfants vivent une semaine chez l'un, une semaine chez l'autre quand les parents sont séparés. Mais à 14 ans.
2: Bien sûr, voilà, je suis d'accord.
0: Donc, si vous voulez obtenir une relation saine avec votre enfant, surtout évitez le paradoxe. Évitez le paradoxe.
2: Ben justement, si je lui dis non, elle vient plus coucher à la maison, là, il va me faire des crises.
0: Mais elle peut venir coucher à la maison si vous l'acceptez, mais lui ne va pas coucher chez elle.
1: Ouais.
0: Parce que c'est comme ça. Parce que c'est comme ça. Vous êtes accueillante et généreuse, mais avec des limites.
2: Avec des limites. Alors je vais l'avoir tout le temps à la maison.
0: Ben vous verrez bien, si ça se trouve, au bout de 3 mois, ce sera fini.
2: Non, ça fait 7 mois que ça dure. Hein.
0: Oui, mais pas 3 mois non-stop à la maison.
1: Ça peut être un test, Sandrine. On va devoir vous laisser. En tout cas, Sandrine, je vous souhaite bon courage, évidemment.
2: Merci beaucoup.
1: On sent bien que ça fait partie des questions qu'on se pose, l'éducation de ses enfants, alors que ce soit les petits ou les ados. Si vous avez des questions à nous poser ou des témoignages à apporter, vous êtes les bienvenus chez vous, 03 88 25 15 15 par téléphone ou via l'appli WhatsApp.
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5: L'éducation, est-ce que c'est un conte de fées ou pas? En tout cas, on va s'écouter Cendrillon de téléphone. Mais si vous avez des questions ou des réactions ce matin, vous êtes les bienvenus chez vous, 03 88 25 15 15 par téléphone.

0: Jusqu'au bout pour le plaisir. Cendrillon, c'était Téléphone.
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0: Ce jeudi 21 mai, place à la journée nationale de l'accès au droit, une journée organisée par le conseil départemental de l'accès au droit du Bas-Rhin et le tribunal judiciaire de Strasbourg. Sur place, vous pourrez rencontrer de nombreux professionnels du droit, des avocats, des juristes,

0: des notaires, des institutions également, la police, la gendarmerie, la protection judiciaire de la jeunesse et de nombreuses associations aussi, comme la CIMAD, SOS France Victimes ou encore l'ADIL. Les visiteurs pourront tout au long de la journée poser leurs questions, se renseigner sur leurs droits et bénéficier de consultations juridiques avec des professionnels sur tous les sujets concernant de près ou de loin leurs droits. La journée nationale de l'accès aux droits, c'est ce jeudi de 9h à 17h dans la salle des pas perdus du tribunal judiciaire de Strasbourg. Kefink Mat, on en profite, c'est totalement gratuit.
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0: La préadolescence, l'adolescence, un cap difficile pour l'enfant et pour les parents. Comment vous gérez l'opposition à la maison? Venez nous en parler ce matin au 03 88 25 15 15. Vous pouvez le faire par téléphone auprès de Nadia ou sur l'appli WhatsApp. On est en compagnie de Daniel Bloch qui est pédiatre à Strasbourg. Daniel, la fameuse opposition lorsqu'on est ado, a priori c'est assez normal. Est-ce que l'inverse doit nous inquiéter d'ailleurs?
3: Oui. Oui, oui. Okay. Je pense, c'est comme je vous ai dit en début d'émission, l'opposition est le seul moyen de se prouver qu'on existe.
0: Ouais.
3: Donc si un ado est super sympa, super gentil, super disponible, super serviable,
0: c'est louche.
3: C'est extrêmement agréable, mais il y a un moment qui tue. Ouais, voilà. Ouais. Donc c'est parfaitement justifié et parfaitement sain qu'un ado s'oppose, mais de la même manière qu'un enfant fait un caprice à 2 ans, quand un jeune ado s'oppose, c'est qu'il a besoin de vérifier que la forteresse dans laquelle il vit est sécurisante. Ouais. Alors encore une fois, je ne prêche absolument pas pour l'extrême sévérité, les parents ne doivent pas devenir des gardes-chiourmes, loin s'en faut. Mais par contre, il y a des règles et les règles sont inamovibles en tous les cas en période de crise. On peut toujours revenir sur un rétablissement différent de règles, sur une discussion finalement, écoute, ouais, bon, on peut revenir sur, mais oui. Voilà, on établit un contrat. Jamais en période de crise, parce que sinon, ça lui donne l'impression que rien n'est solide. Et bien un sûr. Enfant, un ado, il a un bouleversement psychologique dû au bouleversement hormonal et un bouleversement physique. Il a la trouille. Or, je ne sais pas vous, mais moi, quand j'ai la trouille, j'ai besoin de me rattacher à des trucs solides, ouais, que je connais, que j'ai vérifié. C'est-à-dire, c'est comme quand on grimpe en montagne, on vérifie son point d'accroche. Et tant qu'on ne l'a pas vérifié, bah, on n'est pas sûr qu'il va tenir si on dévisse. C'est la même chose. Donc, la seule chose que je puisse dire aux parents, même si vous vous trompez en disant non, continuez à dire non jusqu'à ce que la crise soit passée. Et ensuite de ça, réfléchissez, ou entre papa et maman, ou entre ado et papa et maman, à revoir d'autres contrats. Ouais. Mais donnez-lui de la sécurité.
0: Après, alors cette opposition, elle peut prendre différentes formes. Ça peut être agressif, ça peut être un silence complet, ça peut être l'indifférence, le manque de respect aussi. Quelles sont les bonnes réactions à avoir face à son ado? On avait Sandrine tout à l'heure qui nous disait que on est en pleine opposition. Effectivement, ça peut être agressif, ça peut être un manque de respect, une moquerie. Comment on fait pour rester zen ou, enfin voilà, c'est quoi la bonne réaction finalement?
3: Alors c'est pas forcément rester zen, mais c'est accepter soi-même qui on est en tant que papa ou maman. Voilà ce que je suis, voilà ce dont j'ai besoin. Tu vas au-delà de mon espace protégé vital, donc ça je ne peux pas l'accepter. Ouais. Mais le reconnaître et le partager, clairement.
0: Verbaliser en tout cas.
3: Ouais. Oui, baliser ouais, en tout cas. Et dire que s'il fait des crises, je suis désolée, mais non, moi, dans l'émotion, dans la colère, je peux pas réfléchir. S'il est en silencieux, ben lui dire, moi je me sens exclu et j'ai pas envie d'être exclu, donc j'ai besoin de parler. Éviter le paradoxe. Éviter le paradoxe. Il vaut beaucoup mieux se tromper complètement à fond que de faire des langages paradoxaux. Le paradoxe, c'est extrêmement déstabilisant et c'est vrai.
0: Donc
3: aussi.
0: Donc une décision qu'on prend, on s'y tient.
3: On s'y tient, mais en tous les cas, on ne fait pas parce que je crois que, ou je vais essayer que, savoir ce dont moi j'ai besoin en tant que parent pour pouvoir aboutir à. Et même si ça semble faux, c'est toujours moins toxique que le paradoxe où le gosse sent parfaitement bien qu'on dit un truc et qu'on en pense un autre, ou qu'on n'est pas convaincu de ce qu'on dit. Et alors ça, c'est faux parce qu'il déstabilise très vite. Ah ouais, lui, il a rien à perdre. Ouais. Nous, on a tout à perdre. Nous, on l'aime, on a besoin d'être aimé. Lui, il s'en fout. Il est persuadé qu'il est aimé, que de toute façon, il se passera rien. C'est nous qui avons à perdre. Donc c'est nous qui devons protéger nos arrières pour pouvoir être solides sur nos bases.
0: Et aujourd'hui, on a des réseaux sociaux qui sont partout, chez les ados, mais aussi chez les adultes, hein, pour le coup, chez les parents. Ça aussi, ça a changé fondamentalement les relations familiales.
3: Alors c'est une catastrophe les réseaux sociaux, parce que ce qui se disait au Café du Commerce il y a 20 ou 30 ans avait un impact sur les 3-4 pelots qui étaient au Café du Commerce. Aujourd'hui c'est 500, 200, 1000, 2000, 3000 personnes, ouais, qui racontent et qui se gargarisent à propos d'eux en reprenant les propos précédents sans les

0: les avoir vérifiés. Les enfants ne savent pas vérifier les sources d'informations. Donc l'intelligence artificielle, c'est absolument génial et je m'en sers quotidiennement parce que c'est un accès à la connaissance qui est fabuleux. Mais il faut savoir vérifier que l'information donnée est une information juste. Or pour cela, il faut avoir du nez. Donc il faut avoir suffisamment d'expérience et suffisamment de connaissances pour pouvoir aller vérifier. Les enfants n'ont pas ça. Oui. Mais aujourd'hui, l'accès aux réseaux sociaux, ils ont l'impression que c'est la réalité. Ça rebondit d'ailleurs le nombre d'interventions esthétiques, c'est hallucinant. Toutes les filles se ressemblent, elles sont toutes gonflées, à l'hélium, on dirait. Voilà. Les mecs, c'est pareil, la mode du pantalon au milieu des fesses. Franchement, est-ce que c'est pratique d'avoir un pantalon serré au milieu des fesses? Certainement pas. Mais bon, les effets de mode, oui. Mais on a l'impression aujourd'hui que la mode génère l'identification. Mmh. Alors que si on leur disait, vous devez tous vous gonfler à l'hélium en tant que nana, et vous devez tous porter un pantalon serré au milieu des fesses, ils se rebelleraient les premiers en disant, c'est pas juste, t'es inhabitué, et puis moi je veux faire comme ci, moi je veux faire comme ça. Et... On a parlé de l'uniforme à l'école, ils se sont tous levés vent debout, mais aller devant les écoles, ils sont tous habillés pareil.
1: Ah ben voilà. Oui,
0: mais simplement, c'est donc l'hypothèse de départ qui est indispensable de vérifier. Et les réseaux sociaux, et on en parlait tout à l'heure en aparté, il y a aussi un gros problème à mon avis, c'est qu'aujourd'hui l'information et la scolarité passent par l'écran. Ouais. Donc, pour avoir les devoirs, pour avoir les cours, pour avoir des informations, ils sont sur l'écran. Donc, l'éducation nationale passe aussi par cette addiction à l'écran. Alors, bien évidemment, c'est absolument génial, ça donne plein d'informations. Mais il ne faut pas s'étonner après qu'ils soient accros aux écrans.
1: Et pour le coup, peut-être que vous aussi, vous avez du mal à comprendre les codes des jeunes. Vous avez peut-être peur de votre ado, ça peut arriver. Vous nous en parlez ce matin, ça se passe au 03 88 25 15 15. Par téléphone auprès de Nadia ou sur l'appli WhatsApp, message écrit, message vocal. Vous êtes bienvenue chez vous.
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0: Isabelle Ben se pose la question pourquoi tu restes. On pourrait aussi se poser la question pourquoi tu pars.
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0: Les rancœurs.

0: Les incompréhensions entre générations, parfois ça nous éloigne et ça peut durer longtemps. Si c'est le cas pour vous, venez témoigner ce matin au 03 88 25 15 15. Vous pouvez le faire par téléphone auprès de Nadia ou sur l'appli WhatsApp. On est en compagnie de Daniel Bloch qui est pédiatre à Strasbourg. On parle des relations conflictuelles et pour le coup, pour quelles raisons certaines relations parents-enfants restent conflictuelles toute une vie ?
1: Mais parce que si elle reste conflictuelle quand l'enfant passe au stade adulte, c'est que ni d'un côté ni de l'autre se sent vu, reconnu, respecté.
0: Ouais.
1: Et alors pour de bonnes ou de mauvaises raisons, je reprendrai un vieil adage, fais toujours tout le chemin que tu peux vers ton enfant, il n'aura plus que le reste du chemin à faire. Mmh. Mais donc avoir dans la tête que le parent doit toujours faire le maximum de chemin, mais parfois ça suffit pas.
0: Ouais.
1: Parfois il a beau faire tout le chemin, il y a une opposition en face, et peut-être qu'à ce moment-là, arrêter de marcher en tant que parent et attendre en croyant que ce qu'on a donné était quand même pas si mal que ça et qu'il finira par, il ou elle finira par réaliser et reviendra, ça peut être une option aussi. Et en faire tout le chemin possible vers l'autre jusqu'à ce qu'il y ait épuisement des moteurs et que il n'y ait plus que la patience et qui permette de peut-être ouvrir une voie. Parce que je pense toujours aussi que l'enfant adulte a toujours face à ses parents une identité d'enfant. Et donc, s'il s'éloigne et s'il se met en opposition, c'est qu'il est toujours en ayant l'impression que c'est pas juste.
0: Ouais.
1: Voilà. Et que ça donne une espèce d'identité à l'enfant de se construire dans « ouais, mais c'était pas juste, donc c'est pour ça que ». Si brusquement, c'est ni juste ni pas juste, et c'est qu'il n'y a plus de raison de s'opposer parce qu'il n'y a plus d'opposition en face, ça le force à se mettre en question par rapport à sa propre identité. Est-ce que je vais avoir une identité contre ou je vais avoir une identité pour moi ? Il y a aussi une autre perspective à avoir, c'est quand on s'éloigne. Est-ce qu'on s'éloigne pour aller vers quelque chose ? Ou est-ce qu'on s'éloigne pour s'éloigner ?
0: Pour prendre de la distance.
1: Voilà. Ouais. Parce que s'éloigner pour aller vers quelque chose, même si c'est pour aller loin,
0: c'est géographiquement, vous voulez dire ?
1: Non, pas forcément. C'est un objectif.
0: Oui.
1: Aller loin, c'est un objectif. S'éloigner pour s'éloigner, c'est pas un objectif.
0: Ouais.
1: Voilà.
0: Bien sûr.
1: Et donc, l'enfant, adulte ou pas adulte, quand il s'éloigne pour s'éloigner, sera jamais apaisé, sera jamais serein. Et si le parent lui court après pour le plaisir de lui courir après, c'est pas une histoire d'amour, c'est une histoire d'ego. Et c'est pas du tout la même chose non plus. Donc, au bout d'un certain temps, je pense qu'en tant que parent, il est indispensable de savoir patienter, de savoir se mettre en retrait et de se dire que tout ce qu'on a donné, on l'a peut-être donné de manière fausse, mais on l'a donné avec beaucoup d'amour, sans perversité
0: internationale.
1: Avec ce qu'on avait, ah ouais. Avec l'identité qu'on avait, avec toutes les erreurs qu'on a pu faire,
0: oui.
1: Mais il y avait de l'amour et il n'y avait pas de perversité.
0: Ouais.
1: Et en face, donner le temps au temps, c'est un vieil adage de vieux aussi, c'est pas anodin.
0: Voilà. Je me suis demandé si on pouvait réparer une relation après des années de silence, après des années de conflit et de silence.
1: Alors je pense pas qu'on puisse réparer parce que ce qu'on a fabriqué a cassé. Je pense qu'à ce moment-là, il est bon de se demander quels sont les outils dont on dispose pour pouvoir recréer un lien.
0: Ouais.
1: Mais réparer, il y a toujours des fractures et il y a toujours des endroits de colle et des abîmés et puis ça se voit tellement. Alors que si on se donne la possibilité de partir et pas repartir dans une nouvelle relation, là il y a peut-être une chance.
0: Ok, ok. Ouais. Ben c'est intéressant en tout cas comme vision, mais pour le coup voilà ça donne de l'espoir malgré tout parce que voilà
1: tant qu'on est vivant il y a
0: de
1: l'espoir.
0: Oui, on peut le faire. Avez-vous déjà vécu une longue brouille familiale ? Avez-vous renoué le dialogue même après plusieurs années ? Venez nous le raconter au 03 88 25 15 15. Vous êtes bienvenue chez vous par téléphone ou via l'appli WhatsApp. Message écrit, message vocal. Évidemment on prend tout.
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2: Recréer du dialogue au sein d'une famille, ça peut passer par des excuses. On en parle avec notre invité ce matin, Daniel Bloch, pédiatre à Strasbourg. On peut tous en vouloir à nos parents pour tel ou tel choix, pour telle ou telle éducation. Et pourtant, souvent, les parents font malgré tout au mieux. C'est un peu ce qu'on se disait. Voilà, ils font avec ce qu'ils sont et ce qu'ils ont, et ils font au mieux malgré tout. Comprendre ça, est-ce que c'est déjà avancé?
3: Ben, c'est énormément.
2: En tant qu'enfant.
3: Alors, d'abord, pour que l'enfant le comprenne, il faut que le parent le comprenne.
2: Et
3: il faut, il est indispensable que le parent puisse faire la part entre l'ego et l'essence même de lui-même. Parce que, en tant que parent, on n'est pas différent que des enfants, et on a besoin d'être vu, reconnu, d'être sublimé, d'être complimenté, Et bien souvent, on n'a pas ça en face, on a des critiques. Et alors, on part toute griffe dehors, lorsqu'on part toute griffe dehors, c'est qu'on est blessé.
2: Ouais.
3: C'est que l'enfant a juste touché exactement ce qui était fragile en nous, ce qui s'appelle une vulnérabilité en langage psychopédagogique. Mais c'est pas ironique ce que je dis. C'est nous sommes des gens vulnérables. Nous sommes des grands enfants. Enfin, j'espère et je veux absolument rester un grand enfant jusqu'à la fin de mes jours, puisque être adulte, c'est être un être abouti. Il y a rien de pire que d'être un être abouti. Ça veut dire qu'on change plus du tout. Et c'est retrouver cette capacité de créativité, d'imagination et de construction que nous pouvons avoir vis-à-vis de nous-mêmes.
2: Ouais.
3: Et c'est à ce moment-là que nous pouvons espérer l'avoir vis-à-vis de nos enfants.
2: Et on en parle ce matin avec Carole qui nous appelle depuis Mulhouse. Bonjour Carole.
4: Oui, bonjour.
2: Alors vous avez coupé les ponts avec vos parents. Pour vous, en tout cas, aujourd'hui, ça va mieux, Carole?
4: Oui, tout à fait. En fait, j'avais coupé les ponts avec eux suite à un malentendu. Mon papa a dit une phrase à l'époque qui m'a très blessée.
2: Ouais.
4: Et puis, il est têtu, je suis têtue. On est restés tous les deux sur nos positions. Ça a duré 5 ans quand même. Et puis, le hasard a voulu que lorsque j'ai déménagé dans un village... le hasard a voulu que ma nièce y habite aussi, et puis ils sont allés rendre visite donc à leur petite fille, et ils me voient en train de marcher dans le village, et ils se sont arrêtés, et j'étais méchante, j'ai dit je veux rien savoir de vous, est-ce que vous m'espionnez, puis de toute façon mon géniteur je veux pas le voir et je veux rien entendre de lui. Ils ont rendu visite à ma nièce, et sur le retour ils se sont tout de même arrêtés chez moi, et c'est ma maman qui a sonné à ma porte. Et j'ai dit, ok, maman, toi, tu peux venir, mais mon géniteur, non.
2: D'accord.
4: Et donc, voilà, on a repris contact comme ça, petit à petit. Et puis, je crois que ces 5 années de silence, finalement, nous ont rapprochés profondément. Je crois qu'on est plus unis et plus confiants aujourd'hui qu'auparavant.
2: Donc pour le coup, en tout cas vous avez, pour vous c'est une solution finalement que de vous éloigner de votre père, pas de votre mère,
4: oui.
2: Vous avez gardé le lien avec votre maman.
4: Non, j'avais aucun contact, aucun des deux. Mais j'en voulais à mon papa, j'en voulais pas à ma maman.
2: Okay.
4: Et puis voilà, après ça s'est fait vraiment au fur et à mesure. Et puis je me souviens que j'avais demandé est-ce que je peux t'appeler. Elle m'a dit oui. J'ai dit oui, si je tombe sur papa au téléphone. Elle m'a dit il te reconnaîtra, il dira rien, et puis il me passera d'office le téléphone. Et puis au bout de 2-3 fois, je trouvais que c'était pas sympa de ma part. Et puis en fait, je lui ai dit papa, j'ai quelque chose à te dire. Et il me dit oui. Et puis j'ai simplement dit je t'aime. Et puis ces mots-là ont suffi pour renouer, quoi.
2: Pour renouer, effectivement. Ouais,
3: dans un conflit comme ça, affectif, il y a de l'amour. S'il n'y avait pas d'amour, il n'y aurait pas de conflit. Et puis, en 5 ans aussi, il y a de la maturité chez vous. C'est-à-dire que plus on grandit et vieillit en tant que parent, plus on fait le tri entre ce qui est indispensable et pas. Et finalement, cette dispute qu'il y a eu entre vous et votre père, il vous a blessé. C'était une zone de vulnérabilité dont on parlait tout à l'heure. Donc, ça vous a aussi certainement permis de rentrer en contact avec cette vulnérabilité et peut-être de reconsidérer les valeurs de cette vulnérabilité. Et puis, la solidité, ce qu'on appelle en psychologie, c'est un langage très joli, la solidification identitaire. Est-ce que je n'existe que par la souffrance, ou est-ce que j'existe quand même pour autre chose? Et donc, mais ça, il y a un certain temps de maturité nécessaire.

0: pour pouvoir s'éloigner de la souffrance identitaire à partir de laquelle nous nous sommes construits, et puis voir ce qu'il y a d'autre et voir si on se réduit à ça, ouais, ou s'il y a autre chose qui constitue notre identité.
1: Et pour le coup, Carole, ouais, ouais, en tout cas, bah, joli chemin parcouru et joli témoignage pour nous ce matin. Je vous souhaite de continuer comme ça, en tout cas, en toute merci. Sérénité. A priori, la sérénité est revenue, l'équilibre, donc
2: oui,
1: c'est, voilà, ça fait du bien.
2: Oui, oui, oui, absolument.
1: Merci beaucoup pour votre témoignage, Carole.
2: Merci également, et
1: bonne journée.
2: Bonne journée à vous.
1: Merci à vous aussi. On se quitte en musique, si vous voulez bien, docteur Daniel Bloch, pédiatre à Strasbourg, Walk of Life. Voilà, la marche de la vie, Dire Straits. Hein, c'est pas mal ça. On prend ? Allez, on prend. Bonne journée à tous. Bienvenue.

Walk of Life, les Dire Straits. Les Petites Cantines, voilà le nom d'un resto ouvert il y a peu à Mulhouse. Un resto particulier parce que participatif. Vous avez envie d'en savoir plus, on vous en parle dans Bienvenue chez vous, juste après les infos de 10h et ce sera juste après Juliette Armanet.

0: Et c'est la fin, le dernier jour du disco, c'était Juliette Armanet. 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Aujourd'hui, on a parlé des relations conflictuelles parents-enfants. Si vous avez envie de réécouter tout ça, direction l'appli ICI.
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0: Bienvenue chez vous, jeudi 21 mai. ICI Alsace, il est 10h. Les infos avec vous, Sophie Constanzer. Bonjour Sophie.
2: Bonjour Caroline.
0: Le gouvernement doit annoncer un nouveau coup de pouce face à la flambée des prix des carburants.
2: Après des premières aides pour les agriculteurs, les pêcheurs ou encore le secteur du BTP et 3 millions de gros rouleurs modestes, le Premier ministre Sébastien Lecornu va faire de nouvelles annonces. Cet après-midi, il devrait s'agir d'aides ciblées, encore une fois, et pas d'aides généralisées. Peut-être du nouveau également annoncé ce jeudi pour l'usine Stellantis de Mulhouse qui va arrêter de produire la DS7 à la fin du mois. Le directeur général du constructeur automobile, après 2 ans de difficultés, Antoine Filosa, va présenter son plan pour rebondir. Un mois également après la décision de mettre fin à la production automobile sur le site historique de Poissy en région parisienne. C'est une liquidation judiciaire qui questionne le site Usage de Strasbourg. Va fermer ses portes alors qu'il était censé laver tous les jours des milliers de contenants réutilisables issus de la restauration ou de l'industrie alimentaire. Le premier centre européen de réemploi de contenants alimentaires est liquidé un an et demi seulement après son inauguration. Cette fermeture met en difficulté certaines entreprises qui s'étaient lancées dans les contenants réutilisables en Alsace.
0: Le retour à la normale n'est pas prévu avant la mi-journée sur la ligne TER entre Strasbourg et Sarreguemines.
2: Après cet accident impressionnant hier, un passage à niveau à Ettendorf près de Brumath, un TER a percuté un poids lourd qui transportait des palettes vers 15h, mais heureusement sans faire de blessés graves alors qu'une quarantaine de passagers étaient à bord du train. Plus de 70 sapeurs-pompiers ont été mobilisés et 5 personnes légèrement blessés ont été transportés dans des hôpitaux. Des quarts de substitution ont été mis en place en attendant sur la ligne, en attendant le retour à la normale d'ici peut-être cet après-midi. Le gérant d'un kebab à Sainte-Marie-aux-Mines, condamné hier à Colmar à 2 ans de prison ferme pour avoir séquestré et menacé un homme avec une arme factice. Les faits se sont déroulés le week-end dernier. L'homme s'en est pris à la victime qu'il avait missionné pour aller acheter à Strasbourg la fameuse montre Swatch qui vient de sortir. Mais il ne l'a pas ramené. Le mis en cause a été placé en détention. La décision d'annuler ou pas des concerts appartient à Patrick Bruel, selon la ministre déléguée chargée de l'égalité hommes-femmes. À moins d'un mois du début de sa prochaine tournée, les maires de Nancy, Reims, Paris ou encore Marseille appellent le chanteur à annuler ses concerts. Face à la gravité des accusations portées à l'encontre du chanteur, Patrick Bruel, 67 ans, est actuellement visé par au moins une dizaine de plaintes pour violences sexuelles ou viol et plusieurs enquêtes. Et en Alsace, son escale à Saverne lors du festival des Alpagas Bleus le 18 juillet.

0: est pour l'instant maintenu. Plus de 80 ans après la fin de la Seconde Guerre mondiale, sa parole est rare, mais à 97 ans, l'Alsacienne Simone Polak continue d'arpenter les établissements scolaires. Cette rescapée d'Auschwitz a été décorée hier de la Légion d'honneur et du titre de commandeur dans l'ordre des Palmes académiques lors d'une cérémonie à la synagogue de la paix de Strasbourg. Info à retrouver sur notre site ici.fr.
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0: La météo pour ce jeudi, on annonce du soleil.
2: Oui. On a un soleil, alors un peu voilé ce matin. Cet après-midi, c'est du ciel bleu et du soleil partout en Alsace, avec des températures de plus en plus douces. Vous aurez à Haguenau 23 degrés, à Strasbourg 24, à Obernai 23, à Colmar 24, à Kaisersberg 23, à Mulhouse 24 et à Thann 22. Voilà, 22 c'est la plus fraîche, 24 c'est la plus élevée. Et demain, vendredi, le programme il est simple. Du soleil, du matin au soir, partout en Alsace, avec des températures qui vont grimper encore et encore.
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2: Donc voilà, on a lâché le pull. On a ressorti les t-shirts. Vous avez fait ça, vous, dans les armoires, les pulls derrière,
0: oui,
2: les t-shirts devant.
0: J'ai ressorti les pulls qui étaient dans les boîtes et je les ai remis dans les étagères.
2: Moi, j'ai fait ça deux, trois fois, là, ces derniers temps. Cette fois-ci, je crois que c'est la bonne.

0: Un souvenir qui fait du bien, 1977, Rock Collection, c'était Laurent Voulzy.
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0: Aujourd'hui, on rentre dans un restaurant participatif. Vous n'êtes pas client, vous êtes convive. Vous pouvez manger, mais vous pouvez aussi cuisiner avant. Vous ne recevez pas d'addition, mais vous payez ce que vous pouvez. Les petites cantines, c'est à Mulhouse et on y fait un tour ce matin. Ici Alsace, bienvenue chez vous. Rendez-vous juste après Vanessa Paradis pour en savoir plus. Voici les épines du cœur.

0: et le bouquet final, les épines du cœur. Vanessa Paradis.
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0: Imaginez un restaurant dans lequel vous allez donner un coup de main en cuisine avant de déguster les plats. C'est à peu près le concept des petites cantines à Mulhouse. Et on vous présente cet endroit avec Anne-Sophie Durand, qui est la présidente des petites cantines. Bonjour Anne-Sophie.
3: Bonjour.
0: Quand on vous pose la question, c'est quoi le principe des petites cantines? Qu'est-ce que vous répondez?
3: Les petites cantines, c'est un lieu où on partage. Alors, on va déjà partager la rencontre, voilà, pour se retrouver. On va partager des repas et on peut même partager le fait de les préparer. Voilà, donc une petite cantine, c'est un lieu dans lequel on peut venir préparer le repas ou venir au restaurant comme un vrai restaurant.
0: J'ai une petite question, Anne-Sophie. Si jamais vous avez branché le haut-parleur, je veux bien que vous l'éteigniez parce qu'on a une résonance au niveau des oreilles qui est pas trop agréable. Si vous pouvez éteindre le mode haut-parleur, ça nous arrangerait.
3: Parfait. Merci beaucoup. On a réglé les choses.
0: Merci Anne-Sophie. Donc si j'ai bien compris, si je viens demain aux petites cantines, je dois venir une heure avant le service pour pouvoir préparer des plats éventuellement?
3: Alors, pas tout à fait. Alors déjà, on s'inscrit pour venir aux petites cantines parce qu'on va cuisiner que pour le nombre de convives qui se sont inscrits pour venir manger. Donc, on peut s'inscrire pour venir faire l'atelier à 9h30.
0: Okay.
3: De 9h30 à 12h30, on va préparer le repas. Alors, on a un petit temps d'accueil. Enfin, voilà, on est à peu près

0: 7 personnes en cuisine. D'accord. Et ensuite, à midi et demi, il y a les convives, les autres convives qui vont arriver. Et là, on peut être jusqu'à 25-30 personnes en tout.
1: Et en tout cas,
0: là,
1: c'est...
0: on peut partager son repas tous ensemble.
1: Ouais, c'est ce que vous disiez, hein. C'est vraiment un restaurant participatif. On peut cuisiner avec l'aide de professionnels, j'imagine, sur place.
0: Personne n'est professionnel ici. On
1: c'est
0: est
1: vrai.
0: Tous, voilà. Mais il y a des gens qui savent très bien cuisiner.
1: Oui.
0: Donc on a des bénévoles hyper engagés. Voilà, la responsable de cantine est là. Donc les personnes sont quelque part guidées.
1: Ouais.
0: Mais on peut aussi. Il y a des bénévoles qui ont plein d'idées, qui savent cuisiner. Donc ils sont là aussi pour épauler toutes les personnes qui viennent, parce que n'importe qui peut venir s'inscrire. Voilà.
1: Donc,
0: nous, quand on ouvre, on ne sait pas vraiment qui sont les personnes qui se sont inscrites, parce qu'on s'inscrit en allant sur notre site.
1: Ouais, c'est ça la surprise, effectivement. Et puis, ouais, quoi qu'il arrive, on peut se régaler, c'est certain. On est au 7 avenue Auguste Wiki, on est à deux pas de la gare de Mulhouse. Anne-Sophie, comment elle est née l'idée de ce type de resto? C'était quoi le point de départ?
0: Alors, le point de départ, il faut savoir que nous, c'est un réseau. Donc nous, on est à la 19e petite cantine à ouvrir en France.
1: Hein. D'accord.
0: Et l'idée a démarré il y a 10 ans à Lyon. Diane Dupré-Latour, qui est donc la fondatrice, a pris une période difficile, voilà, où elle a un peu plongé dans la dépression avec 3 enfants. Tout son voisinage s'est mobilisé autour d'elle. Et quand elle est repartie travailler au bout de 10 mois, 1 an, elle s'est dit « Mais pourquoi faut-il attendre d'avoir un drame de la vie pour vivre ce que j'ai vécu ?» Et elle a créé la première petite cantine.
1: Waouh, joli.
0: Voilà. Et depuis, c'est un réseau et qui grossit de plus en plus.
1: Ouais, c'est un beau rebond et qui fait du bien. Le restaurant Les Petites Cantines à Mulhouse, il a ouvert quand?
0: Il a ouvert le 12 mars.
1: Ouais, donc
0: voilà,
1: ça.
0: Donc c'est pas très vieux,
1: assez
0: mais
1: récent.
0: Ça marche très bien. Les gens sont ravis et la mixité qu'on peut y trouver est aussi très intéressante.
1: Ouais, c'est
0: autant générationnel que d'origine, que de voilà, niveau social. Donc c'est ça aussi qui est intéressant.
1: Bien
0: c'est
1: sûr.
0: Faire tomber un peu toutes les barrières, toutes les croyances que l'on a sur les autres.
1: Ouais, la mixité, ouais, le mélange, ça. Les rencontres. Vous les appelez pas les clients, mais les convives, parce que non seulement ils peuvent cuisiner, mais ils payent aussi ce qu'ils veulent. Alors ça, c'est un vrai principe aussi dans les petites cantines.
0: Oui, un vrai principe. En tous les cas, on donne des informations sur ce que coûtent les gens, les choses, parce que finalement, c'est aussi donner la possibilité de se rendre compte de ce que les choses coûtent, hein, et de donner la possibilité à chacun de se positionner. Donc, on donne des grandes lignes, hein, le coût des aliments, le coût d'un prix moyen, enfin qui couvre nos charges, qui est de l'ordre de 13 euros. Mais les aliments, c'est 4 euros, et on invite chacun à se positionner par rapport à ça. Il n'y a pas de soucis.
1: C'est vraiment impressionnant, mais très très positif. Anne-Sophie Durand, présidente des Petites Cantines à Mulhouse. On a parlé jusqu'ici du concept. Dans quelques minutes, on parlera cuisine avec Louana dans un instant. Merci en tout cas d'avoir été en ligne avec nous, Anne-Sophie. Vous passez le combiné à Louana, c'est ça?
0: Je passe le combiné à Louana et merci déjà de nous donner cette occasion de parler.
1: Avec plaisir en tout cas. Et puis je sens bien qu'on va continuer à se régaler ensemble. En cuisine évidemment, mais aussi en musique. Abba pour vous, un peu de disco, The Winner Takes It All. Juste avant de parler du menu, du plat, du dessert. Voilà, ça se passe aux Petites Cantines et c'est à Mulhouse.

0: Takes It All, ABBA à l'instant. Les Petites Cantines, c'est à Mulhouse, un restaurant participatif. Vraiment, pas comme les autres, on vous présente les menus. Dans un instant, vous ne bougez pas, on vient très vite.
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0: quatre mots sur un piano et trois interprètes, Patrick Fiori, Jean-Jacques Goldman et Christine Ricole.
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0: Les petites cantines, un nouveau resto à tester à Mulhouse, un restaurant participatif dans lequel vous venez cuisiner, discuter, payer le prix que vous pouvez donner sur l'addition et surtout rencontrer du monde. On vous parle de cuisine, de la cuisine du resto avec notre invitée Louana Kaiser, responsable des petites cantines. Bonjour Louana.
3: Bonjour.
0: Dans ce resto, les petites cantines, d'où viennent les produits que vous cuisinez? J'imagine que c'est du circuit court, tout est local.
3: Oui, alors c'est effectivement un des grands piliers des petites cantines, c'est la bonne alimentation, c'est bien manger, parce qu'on pense que pour prendre soin les uns des autres, pour prendre soin de la relation, ça passe aussi par l'alimentation. Donc effectivement, on travaille avec des produits de circuit court ou de saison et de préférence bio, évidemment. Bon. Après, à Mulhouse, on a la chance d'avoir un magnifique marché.
0: Ouais.
3: Et des maraîchers indépendants et du coup effectivement avec plaisir on va faire un tour au marché et on se fournit chez les maraîchers du marché.
0: Donc on a bien compris, hein, l'idée c'est de bien manger local, de saison. Qui est-ce qui imagine les menus, Louana? Ça se fait le matin même?
3: Alors ça c'est pas le matin même. Moi je travaille sur les menus tout au long.

0: tout au long du mois.
1: Oui.
0: Mais après, je suis pas seule. Et si certains de nos convives ont des idées, ont des envies, moi, c'est avec plaisir que je collabore avec les autres pour imaginer qu'on va retrouver dans l'assiette au petit cantine.
1: Parce que ça se prépare à l'avance, on s'inscrit et donc on a le temps effectivement d'envisager tel ou tel menu chaque jour. Si on veut un exemple, par exemple ce midi, on a quoi au menu ?
0: Ce midi, ça tombe mal, le jeudi, on est toujours fermé.
1: Ah d'accord, demain, le jeudi c'est fermé, bon bah comme ça c'est réglé. Mais voilà, alors le menu de demain, si on l'a.
0: Alors le menu de demain, on a de la salade verte avec des radis, des graines de tournesol.
1: Okay.
0: Ensuite, on a un dalle de lentilles et de petits légumes. Et on finit avec un carrot cake.
1: Oh, c'est bien ça. Donc entrée, plat, dessert. On a un seul choix par jour ou il y a quand même toujours plusieurs suggestions, Louana ?
0: Alors, on a un menu par jour. Hein, on n'a pas l'opportunité de faire une vraie carte avec plein d'options. Par contre, on fait toujours attention, effectivement, à nos convives et on a toujours la possibilité de laisser un petit commentaire sur le site. Donc, on sait effectivement quand il y a des végétariens, quand il y a des gens qui ont des allergies particulières et on le prend en compte.
1: Ouais, donc on a toujours moyen effectivement de s'adapter. Et puis vous le disiez, hein, finalement la cuisine, ça rassemble et c'est aussi l'un des gros objectifs des petites cantines, c'est créer du lien social et visiblement ça marche, Louana.
0: Mais complètement, la cuisine c'est vraiment un outil merveilleux pour fédérer les gens. Donc les gens se rencontrent le matin même à l'atelier à 9h30, mais en fait à midi on a déjà créé des liens et on a l'impression d'avoir une équipe qui se connaît depuis longtemps.
1: Ça c'est la magie de la cuisine aussi, alors de la cuisine et puis ensuite de la dégustation sur place. Louana Kaiser, responsable des petites cantines le 8.
0: Le 7.
1: Oh, c'est le 7, c'est juste. 7 avenue Auguste Wiki à Mulhouse. Louana, faut réserver sa place, évidemment. Ça se passe sur le site zenchef.com, c'est ça?
0: Alors, il faut aller sur le site Les Petites Cantines de Mulhouse. Et effectivement, ça, on a le lien direct pour s'inscrire. Et ça se passe sur une plateforme qui s'appelle Zenchef. Mais le plus simple, c'est d'aller sur Les Petites Cantines Mulhouse. Je réserve. Et là, on peut choisir son créneau et s'inscrire.
1: Et s'inscrire et pourquoi pas aider à la cuisine pour que ce soit encore plus convivial. Merci beaucoup Louana d'avoir été avec nous. Bonne suite aux petites cantines à Mulhouse et bonne journée de repos si j'ai bien compris aujourd'hui.
0: Oui, enfin de travail.
1: De travail aussi, ouais. Bon courage à vous, à bientôt.
0: Merci, au revoir.
1: Au revoir et bienvenue chez vous, ça continue jusqu'à 11h à suivre le reportage sur le terrain de Maxime Dillinger qui teste aujourd'hui le tailleur, la prise de mesure, le choix du tissu et on est parti pour un costume absolument parfait. Reportage, j'ai testé à 11h moins le quart. Et pour la musique, il est là pour le rythme du jour. Kenji Girac, Colore Ritano.

0: Ça date déjà de 2014. Color Gitano, c'était le premier succès de Kenji Girac.
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0: 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Un rendez-vous ouvert à tous et qui donne l'occasion aux personnes en recherche d'emploi de rencontrer des entreprises de différents secteurs d'activité. Ces entreprises vous attendent pour vous présenter leur métier et leurs besoins. Et pour une immersion presque totale, vous aurez aussi l'occasion de tester et de découvrir certains métiers en réalité virtuelle. Le forum Emploi Guys, c'est ce vendredi 22 mai, de 9h à 13h à la salle ACL, au 52 rue de Paris, à Guespolsheim-Gare.
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0: souvenir signé Daniel Balavoine, 1980. La vie ne m'apprend rien. L'été arrive, oui, ça approche. Et il est temps de préparer quelques recettes fraîcheurs. 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
0: On range les sodas industriels et on passe au fait maison. Et on fait ça avec une pro, évidemment, Jean Ainé, qui vous propose des ateliers cuisine sur chezmémé.com. Bonjour Jean.
3: Bonjour Caroline.
0: Alors, pourquoi pas un ginger ale? Mais c'est quoi en fait un ginger ale, Jean?
3: Alors, un ginger ale, à la base, c'est une boisson qui nous vient des États-Unis.
0: Ouais.
3: C'est tout simplement en fait une base de sirop de gingembre avec de la cassonade et du citron.
0: D'accord.
3: Dont on se sert avec de l'eau gazeuse finalement pour venir avoir une boisson désaltérante, comme eux ont aussi cette culture de la limonade maison.
0: Où, ouais.
3: C'est pas du tout la même limonade qu'on a de chez nous, des limonadiers qui faisaient aussi la bière. C'est vraiment purement jus de citron et eau fraîche. Donc on a une culture un peu différente.
0: On a décliné en tout cas ce ginger ale. C'est compliqué à faire un ginger ale maison.
3: Pas du tout. Et en fait, comme beaucoup de sirop pour les cocktails, finalement, il faut oser y aller aussi.
0: Ouais.
3: Parce que à partir du moment où vous avez une petite casserole à la maison, c'est tout à fait jouable. Donc on va venir mettre du coup nos tranches de gingembre frais, du sucre, de l'eau en plus, et puis du citron, du jus de citron, et on va venir faire réduire tout ça, c'est une réduction. Et ensuite, on va la conserver pour la laisser infuser et avoir le maximum de saveur.
0: Le citron, le gingembre, le sucre, c'est la base du ginger?
3: Oui, tout à fait. Et
0: d'accord.
3: Ensuite, on vient juste rajouter l'eau gazeuse et les glaçons, parce qu'il fait chaud.
0: Eh ben oui, parfait. Est-ce qu'on peut faire des versions sans sucre?
3: Alors, ça, c'est plus difficile, parce qu'un sirop, forcément, ça contient du sucre. Par contre, on peut se permettre de venir aller réduire un petit peu en sucre.
0: Ouais.
3: Et du coup, d'aller le faire minute, c'est-à-dire on va peut-être faire une cuisson avec le gingembre et le citron et l'eau pour intensifier un peu les saveurs. Et puis ensuite, en fait, dans le verre, on va venir ajouter, par exemple, du sirop d'agave. Et du coup, on aura un côté
0: d'accord.
3: sucré, mais on va largement réduire ce côté soda, on va dire.
0: Bon, très bien. Après, on peut l'équilibrer aussi, j'imagine, avec des arômes en plus, en tout cas, ou des saveurs en plus. Je pense au concombre, par exemple, parce que les boissons fraîches, ça peut se faire aussi avec des légumes frais comme ça qui ont peu de goût.
3: Évidemment, en fait, on parle des sodas, mais il y a aussi plein d'eau qui sont très désaltérantes.
0: Ouais.
3: On a les eaux infusées qui ont connu leur petit succès récemment, l'eau de concombre avec de la menthe,
0: ouais.
3: Vous pouvez prendre de la verveine fraîche. Il y a plein de choses qu'on peut simplement mettre dans une bouteille d'eau et la mettre au frais, et puis laisser faire le travail de la nature. Et de l'autre côté, on a aussi plein de pays où on va retrouver des aguas frescas au Mexique, où on va venir justement prendre un jus de frais, un nectar,
0: ouais.
3: Et puis venir le couper à l'eau.
0: D'accord.
3: C'est très désaltérant pendant le repas aussi. Par exemple, en Afrique, on va faire une infusion à la base avec de l'hibiscus rouge et on va y rajouter de la citronnelle, du jus d'ananas.
0: Ah,
3: donc,
0: ouais.
3: Tout ça, en fait, il faut se dire, il y a des sortes de thé glacé finalement aussi qui fonctionnent très bien.
0: Oui, j'ai l'impression qu'on se rapproche du mocktail, le fameux mocktail, le
3: absolument.
0: Cocktail sans alcool, quoi.
3: Absolument, tout à fait. C'est vraiment ce côté se faire très plaisir, avoir un moment hyper rafraîchissant, mais sans avoir l'ivresse qui pourrait aller avec.
0: Ben ouais, donc on peut se faire plaisir. Pour le coup, les enfants vont être ravis. On a une petite recette là, super top pour les enfants, pour toute la famille.
3: Alors du coup, pour le ginger ale, justement, on va se baser sur 3 cm de gingembre frais par personne.
0: Ouais.

0: Un demi-citron et les zestes. Donc ça veut dire on enlève juste la partie blanche qui est amère parce que ça, ça peut ruiner vos boissons.
1: Très bien.
0: 3 cuillères à soupe de sucre de canne et on va juste rajouter pour le sirop 2 cuillères à soupe d'eau pour fluidifier un petit peu au démarrage, faire réduire et puis ensuite on viendra diluer dans l'eau gazeuse.
1: Gazeuse forcément ?
0: Pas forcément, vous avez le droit même de l'ajouter un jus d'ananas, c'est très sympa aussi. Donc là on repart sur le mocktail.
1: Et ben voilà, on est libre de faire ce qu'on veut. Merci beaucoup pour ces rafraîchissements. À très bientôt,
0: Jean. Avec plaisir, à bientôt Caroline.
1: Et la suite de Bienvenue chez vous, c'est avec notre reporter tout terrain Maxime Dillinger qui teste aujourd'hui se faire faire un costume sur mesure chez un tailleur. J'ai testé 100% en mode, c'est juste après One Republic, c'est ça qui arrive ? Yannou me confirme, Yannou qui réalise l'émission aujourd'hui. One Republic arrive très vite.
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0: ça va très vite. Runaway à l'instant, One Republic.
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0: Maxime Dillinger est au rendez-vous pour le test du jour. Ce jeudi, l'élégance est au rendez-vous.
3: Vous connaissez bien évidemment James Bond, l'agent secret qui s'habille avec une classe absolue. Eh bien, pour s'habiller avec autant de goût, il existe l'équivalent à Strasbourg. Alors certes, sans les gadgets, sans les missions secrètes, aujourd'hui, je teste pour vous la conception d'un costume taillé sur mesure. Je suis rue Sainte-Hélène, dans un showroom d'un tailleur bien connu de la capitale alsacienne. Pas d'enseigne criarde, juste un petit panneau très élégant. Je pousse la porte et là, changement de monde immédiat. Des miroirs partout, des fauteuils en cuir, des étagères de tissu du sol au plafond. Et ça sent le sérieux ici. En face de moi...

0: Alain. Alain, il est conseiller en vêtements et qui direct sort son maître ruban. Épaules, poitrine, taille, bassin, longueur de bras, longueur de jambes, tout est noté et mesuré. Et pendant qu'il mesure, il regarde aussi ma posture, la façon d'obtenir, c'est-à-dire voûter. Hein, oui, James Bond s'est un petit peu trop penché sur son téléphone ces derniers temps. Bref, on s'installe et Alain commence à sortir des échantillons, des petits carrés de tissu que je touche du bout des doigts. Et là, je comprends la différence entre un tissu de fast fashion et un tissu haut de gamme. Alors, je suis pas expert, hein, mais clairement, hein, ah oui, c'est palpable, ça a rien à voir. Et c'est là que Alain me pose plein de questions, du type deux poches ou trois poches, poche plaquée ou en passepoil. D'ailleurs, tu veux plutôt un revers cranté ou en pointe? Alors, je hoche la tête, histoire de montrer que je sais un petit peu de quoi il parle, mais en réalité, je comprenais absolument rien. Alors, évidemment, comme j'allais pas me payer un costume sur mesure, hein, Alain me propose d'essayer un costume de la collection, hein, juste pour le fun. Alors, je rentre dans la cabine, je mets la veste, je ressors, et là, pour la première fois de ma vie, je me vois avec un vrai costume. Et c'est vrai que c'est agréable parce que le fameux tissu était clairement au-dessus de tout ce que j'avais jamais porté. J'étais épaté. Quelle classe! Alain me demande ensuite quelle couleur de costume j'aurais envie de porter au quotidien. Alors tout naturellement, je dis du noir. Ouais, classique quoi, indémodable. Le noir, ça va avec tout, non? Et là, il m'explique que les costumes noirs, dans les codes du vêtement masculin, eh ben, c'est plutôt réservé aux enterrements ou aux maîtres d'hôtel. Et que pour la vie courante, un bleu marine ou un gris charbon serait nettement plus approprié. Bon, mon t-shirt était noir, bref, j'ai rien dit. Un costume sur mesure, c'est 4 à 6 semaines de fabrication. Alors imaginez, le temps que ça arrive, moi j'aurais déjà pris 2 kilos ou j'aurais encore déjà perdu le ticket de caisse, ce qui est fort probable. Mais le costume, lui, est censé durer quand même plus de 20 ans. Donc dans le fond, on est quand même gagnant.
1: Et merci pour ce merveilleux reportage, Maxime Dillinger, dans ses œuvres à réécouter quand vous voulez sur l'appli ici. Dans 2 minutes, on fait quelques économies et on s'intéresse aux arnaques dans les placements. Ça peut vous éviter quelques ennuis. Pour en savoir plus, rendez-vous après le duo Étienne Dao et Dany comme un boomerang.

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0: La chronique écho, elle aussi, elle revient comme un boomerang tous les jours aux alentours de 10h52. C'est l'heure de faire quelques économies avec notre expert Valère Coréard. Aujourd'hui Valère, vous vouliez nous parler des arnaques au placement.
3: Oui, parce qu'avec les réseaux sociaux, les faux conseillers financiers et les promesses de gains rapides, les arnaques explosent. Et le problème, c'est qu'on peut tous se faire avoir. Clairement, on voit passer des pubs pour des placements garantis, du trading miracle, des faux livrets mieux rémunérés que le livret A, ou encore des investissements en crypto-actifs avec des rendements complètement irréaliste. Donc premier conseil, méfiez-vous des promesses trop belles pour être vraies. Quand on vous dit 8, 10, 15% de rendement sans risque, là il y a un gros signal d'alerte. Deuxième réflexe, ne vous précipitez pas. Les arnaqueurs jouent souvent sur l'urgence. Genre, offre valable aujourd'hui, dernière place disponible, il faut investir maintenant. Un vrai conseiller financier vous laisse toujours le temps de réfléchir. Et puis, il y a une vérification très simple à faire. Regardez si la société est autorisée. L'autorité des marchés financiers, l'AMF, publie des listes noires et permet de vérifier les acteurs agréés. Ça prend 2 minutes et ça peut éviter de perdre beaucoup d'argent.
0: Et une fois qu'on a regardé ça, est-ce qu'il y a d'autres signaux qui doivent aussi nous alerter ?
3: Oui, plusieurs. Déjà, attention au démarchage sur WhatsApp, Telegram, Instagram. C'est pas comme ça que travaillent les établissements sérieux. Méfiez-vous aussi des faux témoignages, des captures d'écran de gains impressionnants. Beaucoup sont truqués. Il y a aussi l'intelligence artificielle qui est derrière. Autre point important, ne versez jamais d'argent vers un compte à l'étranger sans avoir vérifié à qui il appartient réellement. Et puis enfin, un conseil très simple. Parlez-en autour de vous avant d'investir. Quand on échange avec un proche, on voit souvent les choses plus clairement. Écoutez aussi la chronique d'Audrazo sur les arnaques. Et puis, les escrocs comptent beaucoup sur l'isolement, la pression psychologique. Donc, ne restez pas seul. Vous avez déjà été confronté à une tentative d'arnaque financière. Vous avez des conseils pour éviter les pièges. Mon mail, c'est parisilleséconomies@radiofrance.com.
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0: On a du beau temps, ça c'est la bonne nouvelle du jour. Et pour le coup, Isabelle Chalaï s'est dit, ce matin, je m'habille en mode estival.
5: Complètement, bonjour Caro, bonjour à tous. Ah non, mais ce matin, j'ai dit, je vais faire un truc un peu blanc cassé, comme
0: ouais,
5: ça, hein, voilà.
0: Très bien.
5: Le haut, le bas, enfin voilà, c'est l'été, ça y est. Moi, de toute façon, j'avais tout rangé dans mon armoire. Hein.
0: Voilà, donc il n'y a plus moyen de sortir les vêches.
5: J'avais donc, plus que des trucs d'été.
0: C'est plus la peine de revenir avec des nuages et des averses, parce que c'est plus possible.
5: Non.
0: Vous voyez, on n'est pas équipé.
5: Non, exactement.
0: On va jouer ensemble, le dingue, c'est tous les jours. Entre 11h et midi, c'est Laurent Weisskopf qui est en direct de Mulhouse.
5: Alors, on va le retrouver, Laurent, tout à l'heure, effectivement, pour le dingue. Il est allé à la foire de Mulhouse, qui bat son plein, d'ailleurs.
0: Mais oui.
5: On vous a offert les places, les entrées, enfin voilà. Et vous êtes allé à la rencontre de Laurent. Voilà, vous avez joué avec lui. Bah, on va retrouver tout cela entre 11h et midi pour le dingue.
0: Avec un joli cadeau à la clé cette semaine, évidemment, le 6717
5: Hôtel
0: Nature Hôtel et Spa.
5: Oui, exactement, à Autre.
0: Et ben voilà, les amis, bon dingue, bon amusement. Et puis, je vous quitte sur Hong Kong Star. Petit voyage avec France Gall. On est parti. Allez, bisous!

0: 1982, Michel Berger a épousé en secret France Gall et avec elle, il va enchaîner une série de voyages en Asie. Ils vont visiter Bangkok, Macao et Hong Kong. Et c'est justement à Hong Kong que Michel Berger est totalement marqué et déçu d'ailleurs parce qu'il voit à la télévision locale des artistes qui se font blanchir la peau ou débrider les yeux. Ça va lui inspirer une chanson. Ce sera Hong Kong Star, évidemment interprétée par sa muse France Gall.
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0: Belle journée à vous tous, très bon jeudi, il est midi. On trouve les infos tout de suite avec Heidi Soupol. Face à l'augmentation des prix du carburant, le gouvernement doit faire des annonces aujourd'hui.
2: Des aides existent déjà pour les agriculteurs, les pêcheurs, le secteur du BTP et 3 millions de gros rouleurs modestes. Mais d'autres coups de pouce seront annoncés en fin d'après-midi par le Premier ministre Sébastien Lecornu. Il devrait s'agir de nouveau d'aides ciblées et non pas d'aides qui concernent tous les particuliers. Une autre déclaration attendue cet après-midi, celle du patron de Stellantis. Elle concernera peut-être l'usine Stellantis de Mulhouse qui va arrêter de produire la DS7 à la fin du mois. Le directeur général du constructeur automobile Antonio Filosa présente aujourd'hui son plan pour rebondir. Une déclaration qui intervient un mois après la décision de mettre fin à la production automobile sur le site historique de Poissy en région parisienne. La liquidation judiciaire du site Usage interpelle. Le premier centre européen de réemploi de contenants alimentaires va fermer ses portes. Le site est liquidé un an et demi seulement après son inauguration. Situé à Strasbourg, le site était censé laver tous les jours des milliers de contenants réutilisables issus de la restauration ou de l'industrie alimentaire. Cette fermeture met en difficulté certaines entreprises qui s'étaient lancées dans les contenants réutilisables en Alsace.
0: Le retour à la normale n'est pas prévu avant la mi-journée sur la ligne TER entre Strasbourg et Sarreguemines.
2: Après cet accident impressionnant hier, un passage à niveau à Ettendorf, près de Brumath, un TER a percuté un poids lourd qui transportait des palettes vers 15h, mais heureusement sans faire aucun blessé grave, alors qu'une quarantaine de passagers étaient à bord du train. Plus de 70 sapeurs-pompiers ont été mobilisés et 5 personnes légèrement blessées ont été transportées dans des hôpitaux. Des cartes de substitution ont été mises en place sur la ligne. Une enquête a été ouverte pour déterminer les circonstances de l'incendie qui a touché l'église Saint-Étienne de Cernay dans le Haut-Rhin. Le feu est parti hier de l'hôtel à l'intérieur et a fortement endommagé les lieux, du mobilier, mais aussi l'orgue. L'édifice est fermé jusqu'à nouvel ordre. Et le gérant d'un kebab à Sainte-Marie-aux-Mines, condamné hier à Colmar à 2 ans de prison ferme pour avoir séquestré et menacé un homme avec une arme factice. Les faits se sont déroulés le week-end dernier. L'homme s'en est pris à la victime qu'il avait missionnée pour aller acheter à Strasbourg la fameuse nouvelle montre Swatch qui vient de sortir. Le mis en cause a été placé en détention. La décision d'annuler ou pas des concerts appartient à Patrick Bruel, selon la ministre déléguée chargée de l'égalité femmes-hommes, Aurore Berger. À moins d'un mois du début de sa prochaine tournée, les maires de Nancy, Reims, Paris ou encore Marseille appellent le chanteur à annuler ses concerts dans leurs villes respectives face à la gravité des accusations portées à l'encontre du chanteur. Patrick Bruel, 67 ans, est actuellement visé par au moins une dizaine de plaintes pour violences sexuelles ou viol et plusieurs enquêtes. Et en Alsace, son escale à Saverne lors du Festival des Alpagas Bleus le 18 juillet est pour le moment maintenu.
0: Les basketteurs de la SIG vont devoir batailler samedi
2: pour se qualifier pour les play-offs.

0: Strasbourgeois se sont lourdement inclinés hier soir sur le parquet de Bourg-en-Bresse, 91-71 en barrage. Et ils ont une toute dernière chance ce samedi au Rhenus à 18h face à l'Élan Chalon. Et il n'y a plus de Françaises en simple aux internationaux de tennis de Strasbourg. La dernière en liste, Diane Paris, a été battue hier par la chinoise Zhang Shuai, 6-2, 7-5 au deuxième tour.
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0: Isabelle, que nous dit la météo aujourd'hui?
2: Non mais regardez, vous avez juste à regarder à l'extérieur de notre studio. Alors à Strasbourg, comme j'espère un peu partout en Alsace, le retour du soleil depuis ce matin, il continue à briller pour cet après-midi. Alors même si quelques nuages vont tapisser le ciel, l'ensemble va rester très agréable, ça y est, enfin, avec des températures qui reprennent des couleurs. Cet après-midi, on aura 22 à Rhinau et Ferrette, 23 à Saint-Louis, Schirmeck et Wissembourg, 24 pour Haguenau, Strasbourg et Colmar, le maximum 25 degrés à Mulhouse, Célestat et Saverne. Et normalement, ce week-end, on va monter jusqu'à 30, voire 31 degrés. Alors là, ça va être le bonheur.
0: Ah oui, on sent la crème solaire.
2: Absolument.
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2: 11h04, votre jeu, le Ding. On part à la foire à Mulhouse avec Laurent Weisskopf qui vous a rencontré, vous l'avez rencontré et vous avez joué avec lui. Dans quelques instants, tout de suite après, Wonderful Life et le groupe Black.

0: Wonderful Life sur votre radio ici Alsace.
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0: Effectivement, Isabelle, nous sommes en direct de la foire de Mulhouse. Ce matin encore, histoire de découvrir l'énigme du ding. C'est très simple, le ding. En jeu ne change pas du jour au lendemain. C'est très simple, c'est une énigme de près ou de loin en lien avec l'Alsace. Suffit de venir me poser une question et je... Oui, vous répondrez par oui ou par non. Depuis jeudi dernier jusqu'à lundi prochain, lundi de Pentecôte, c'est en direct de la foire qu'il faut être. Parce que oui, il y a des magnifiques exposants. On a découvert de très belles choses hier. On va en découvrir encore aujourd'hui sur votre radio ici Alsace. 12 jours pour goûter la Dolce Vita italienne. Ici avec des indices du ding et peut-être un séjour pour deux personnes. 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On va jouer dans un instant, mais avant ça, petit récap des indices d'hier. Écoutez le premier indice.
3: Pourquoi est-ce que vous n'avez pas retiré les trois autres vis?
4: Mais parce que je n'ai pas de cruciforme, sinon je les aurais retirés, bien entendu. Allez-y. Voilà. Poussez bien par là. Voilà. Attention. Voilà. Attendez. Voilà. Ah non.
0: Le deuxième indice, il fait comme ça. L'ambiance Moyen-Âge dans les rues, peut-être à l'époque. Le troisième indice, il fait comme ça. Comme Johnny le chante, mourir amoureux, chaîné et... Pourquoi pas. Quatrième indice.
5: Je suis désolé, le rôle de l'animal parlant qui horripile est déjà distribué. En route, Shrek.
0: L'âne de Shrek, ça c'est aussi une idée. Nous savons que le ding est un objet. C'est en lien avec Mulhouse, mais ce n'est pas la roue du moulin de Mulhouse. Mais à quoi fait-on référence? On va se retrouver dans un instant, juste après Benabar, le dîner sur votre radio ici Alsace.

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0: Benabar sur votre radio ici Alsace, c'est le dîner. Et non, il y a pas tout le déjeuner à la foire de Mulhouse.
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0: En ce jeudi matin, la foire de Mulhouse bat son plein. Vous êtes nombreuses, nombreux. Comme Jean-Claude. Bonjour, mon cher Jean-Claude.
3: Bonjour, tout le monde.
0: Jean-Claude, vous êtes Mulhousien, vous ?
3: Oui, tout à fait. Je suis né à Mulhouse.
0: Né à Mulhouse ? Vous travaillez à Mulhouse ?
3: Non, retraité maintenant.
0: Ah, retraité ! Oui. Mais oui. Vous avez fait quoi dans votre vie ?
3: Ah, beaucoup de choses. Mineur de fond, chaudronnier, chauffeur routier.
0: D'accord. Eh ben, écoutez, quelle vie ?
3: Ouais, oui.
0: Quelle vie trépidante ?
3: Et passionnante.
0: Qu'est-ce qui vous a le plus plu dans vos différentes expériences ?
3: Bah, le chauffeur routier.
0: Ouais ?
3: Ouais. National, parce que... international.
0: International, vous alliez jusqu'où alors ?
3: Hollande, Allemagne, Espagne.
0: Ah, trop bien.
3: Ouais. Jusqu'à Alicante.
0: Alicante !
3: Alicante, Murcia.
0: Eh, mais vous savez quoi ? Je vais bientôt partir à Alicante en week-end. Ah, je vous assure, c'est vrai. Mais c'est loin quand même. Hein ?
3: Oui.
0: Hein ?
3: Ouais, ouais.
0: Et comment s'organisaient vos journées alors ? C'était réveil très tôt ou vous rouliez la nuit ?
3: Très très tôt. On se lève à 3h du matin.
0: Ouais.
3: Et on peut rentrer à 10h le soir.
0: Ah ouais, quand même. Là, c'est des sacrées journées, ça.
3: Ah oui.
0: Et là, maintenant, vous avez décidé farniente ?
3: Complète.
0: Complète.
3: Ouais.
0: Hein ?
3: Ouais. Carpe diem.
0: Carpe diem. Bah écoutez, vous avez
3: bien... Vivre l'instant présent.
0: Vivre l'instant présent, et notamment ici, à la foire du Mulhouse. Vous êtes venu ici pour découvrir quoi exactement ? Les produits locaux, les produits de l'Italie ?
3: Manger des fromages, des saucissons fermiers.
0: Jean-Claude, c'est mon nouveau pote. Je vous le dis, moi, c'est Jean-Claude, mon nouveau pote. Jean-Claude, bah, écoutez, très bien.
3: Cuisinier amateur, entre autres.
0: Oh, bah, écoutez, bah, voilà, bah, c'est pour ça. On va faire
3: épicurien.
0: Épicurien.
3: Bah, et puis plus rien.
0: Et puis plus rien. En tout cas, merci pour votre sourire, Jean-Claude. Alors, dites-moi, vous avez entendu les indices du dingue ?
3: Oui.
0: Nous savons qu'on est en lien avec Mulhouse. Ça, c'est fait.
3: C'est ça.
0: On sait que c'est un objet qui est en lien avec Mulhouse. Pensez aux différents indices qu'on vous a diffusés avant. Est-ce que vous avez maintenant une idée ?
3: Oui.
0: Allez, c'est parti, votre question.
3: La question, est-ce que ça s'accroche à un mur, l'objet ?
0: Est-ce que ça s'accroche à un mur ? Alors, je vous réponds, non, le dingue ne s'accroche pas à un mur. Je peux vous dire que le dingue s'accroche autre part.
3: Ah.
0: Voilà, malheureusement,
3: oui.
0: Mon cher Jean-Claude.
3: Ah.
0: Va falloir retenter votre chance.
3: Oui, ça fait avancer au moins.
0: Ça fait peut-être réfléchir certaines autour de ce studio.
3: Si la poche est ailleurs, il tombera pas dans l'eau.
0: Ben voilà, c'est ça, exactement. Jean-Claude, merci beaucoup pour votre sourire.
3: C'est moi aussi.
0: Et puis bonne journée.
3: Merci ici, Alsace.
0: Et merci à vous. Voilà. Très bonne journée. Au revoir.
3: Merci l'Alsace, au revoir.
0: Miley Cyrus pour la musique ici Alsace et à tout de suite pour la suite du Ding.

0: bienvenue sur votre radio ici Alsace en direct de la foire de Mulhouse.
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0: Le Dengue, le truc. Alors là, on vient de me déposer un petit tiramisu. Hein, petit tiramisu, c'est Lucas qui me l'a envoyé, le petit tiramisu. Lucas qui était avec nous hier matin, hein, voilà. Bah écoutez, allez le voir, hein, c'est l'Antica Station. Hier matin, il vous a fait découvrir, il nous a fait découvrir, hein, les joies de l'Italie, c'est trop bon. Alors on va faire un petit récap pour ce ding, hein, il y a de plus en plus de monde là. Non, ne poussez pas. Mon cher Thomas qui a la réalisation. Quand on va recevoir Roland sur votre radio ici Alsace, elle est installée. On va se retrouver dans une poignée de secondes. Maintenant, restez avec nous. Le ding va peut-être tomber ce matin en direct de la foire de Mulhouse.
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0: Depuis la foire de Mulhouse sur votre radio, ici Alsace. Et le Dengue, il va peut-être tomber, c'est chaud, ça devient de plus en plus chaud. Et franchement, moi j'ai fait un petit week-end là à Mulhouse. Hier, aujourd'hui, je peux vous dire que c'est sympa. Hein, on arrive à bien se faire plaisir. Et là, j'ai croisé

0: Roland. Bonjour, Roland.
1: Bonjour.
0: Roland, comment allez-vous ?
1: Bien.
0: Ça me fait plaisir de vous voir.
1: Merci.
0: Alors, dites-moi, et vous êtes venu ici pour découvrir un peu l'Italie ? Est-ce que vous avez besoin de quelque chose, peut-être ?
1: Non, un beau dent, j'ai plus besoin de rien.
0: Ah ouais, d'accord. Ok, d'accord. Mais si, on a toujours besoin de quelque chose.
1: Ouais, mais...
0: Rien qu'un sourire.
1: Bah, c'est déjà pas mal. Hein.
0: Ah, c'est déjà pas mal, déjà effectivement. Pas mal. Bah, écoutez, oui. En tout cas, vous avez un très joli sourire,
1: merci.
0: Ma chère Roland. Alors, nous avons plusieurs indices du dingue. Mm-hmm. On avance doucement, hein. Vous avez suivi depuis hier. On avance. Mais à quoi correspondent donc tous ces indices ? Est-ce que vous avez une question comme ça qui vient par la tête ?
1: Moi, je voudrais savoir si ça roule.
0: Est-ce que ça roule ? Ça, c'est une bonne question. Est-ce que ça roule ? Non, Roland.
1: Non,
0: bah non, ça ne roule pas.
1: Eh bien, ça sera pour la prochaine fois.
0: Eh bien, écoutez, merci beaucoup. Qu'est-ce que je peux vous souhaiter là pour cette journée ?
1: Bah, qu'on ait du beau temps.
0: Ah, et ouais,
1: puis, voilà.
0: Effectivement, bon, en tout cas, le soleil est bien sûr sur ici à Alsace. Bon, là, on le voit pas bien parce que comme on est à l'intérieur du parc Expo.
1: Bah, vous êtes à l'abri ?
0: Bah, on est à l'abri, ça c'est sûr.
1: Du vent,
0: c'est ouais, sûr. Du soleil dehors, il y a du soleil dehors.
1: Oui, et puis ça continue.
0: Eh oui, en plus, les températures ont grimpé aujourd'hui, là, c'est génial.
1: Oui, ça sera meilleur demain.
0: encore meilleur. Roland, merci beaucoup et très bonne journée à vous.
1: Merci.
0: Dans un instant, la suite de votre dingue. Et nous allons effectivement vous présenter un autre commerçant qui est ici sur la foire de Mulhouse. Et justement, on écoutera également The Bee Gees avant de rejouer avec vous sur votre radio ici Alsace. Bernard Lavillier et Nicoletta, c'est Idée Noire et c'est maintenant.

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0: Bernard Lavillier et Nicoletta sur votre radio ici Alsace.
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0: On est en direct de la foire et je m'approche de jeunes femmes. Bonjour mesdames.
3: Bonjour.
0: Bonjour, vous allez bien?
3: Très bien, merci.
0: Qu'est-ce que vous faites ici?
3: On se balade.
0: Vous baladez? Ça fait du bien. Vous voulez voir l'Italie?
3: Non.
0: Non? Vous voulez me voir moi?
3: Ouais.
0: C'est comment votre prénom?
3: Edith.
0: Edith, qu'est-ce que vous faites? Vous êtes avec tes copines là?
3: Non, avec mon mari.
0: Ah, votre mari? Ah, le mari, qu'est-ce qu'il fait? Qu'est-ce qu'il fait le mari?
3: Un café.
0: Eh mais c'est pas l'heure du café là, on est sur l'apéro là. Ah oui. Et mais vous êtes avec deux charmantes dames. Vous êtes
3: Brigitte.
0: Brigitte, et qu'est-ce que vous faites vous ici?
4: Ben, on se promène.
0: Et qu'est-ce que vous cherchez, un nouveau matelas?
4: Non.
0: Vous cherchez à manger?
4: Même pas.
0: Mais alors qu'est-ce que vous faites? Vous êtes là pour ratcher?
4: Hein? Ben oui, voilà.
0: Vous voulez ratcher, c'est ça? Et vous madame, bonjour.
5: Pareil, bonjour.
0: Votre prénom?
5: Carmen.
0: Alors dites-moi, qu'est-ce que vous faites dans la vie, vous?
5: Pour l'instant, je travaille encore.
0: Ah ouais? Le patron, il écoute, là?
5: Non, je pense pas.
0: Vous travaillez dans quoi?
5: Dans une assurance-vie.
0: Assurance-vie? Ah, moi, j'en ai besoin, hein? Voilà. Hein, parce que... Hein?
4: Elle est en Suisse.
0: Elle est en Suisse? Ah, il faut ramener beaucoup d'argent, alors. Hein?
5: Ah oui. C'est ça.
0: Je reviens vers vous. Eh, votre mari, il revient. Hein? Eh, attention, hein? Il vous regarde.
5: Il y a
0: un petit jeune qui vient comme ça là, hein, il se dit... Non,
2: vous savez que j'écoute beaucoup de cette radio.
0: C'est vrai, vous écoutez beaucoup ici Alsace.
2: Votre ding.
0: Vous aimez bien le ding.
2: Ding, mais je trouve jamais.
0: C'est vrai que c'est un peu compliqué. Et votre mari, vous êtes jamais?
2: Il n'écoute pas.
0: Voici Stadis. Eh, il n'écoute pas le mari?
6: Mais il manquerait plus que j'écoute quand une femme me dise quelque chose, il manquerait plus que ça.
0: Oh non, on peut pas dire ça.
6: On peut pas dire ça.
0: Mais non. Vous êtes donc là avec madame et puis les copines, quoi.
6: Hein. Ben oui, bien sûr, ouais.
0: Et vous dégustez un bon café, vous dégustez quoi d'autre?
6: Il manque juste le schnapps, mais bon, il y en a pas, c'est dommage.
0: Ah, mais le schnapps, c'est toujours avec modération, hein, on est d'accord.
6: Comme toujours, nous sommes très sérieux.
0: Ah, très sérieux, très sérieux. Et vous êtes là ici à Mulhouse parce que vous êtes de la région?
6: Bien sûr, on vient de Blotzheim.
0: Blotzheim, là où est le casino? Ah, je sens que vous êtes tout le temps au casino, vous.
6: Non, ça m'arrive de temps en temps quand j'ai un peu de pognon en trop, mais en ce moment, c'est pas le cas.
0: En ce moment, c'est pas le cas. Bon, qu'est-ce que je peux vous souhaiter pour l'été qui arrive, là?
6: Que ça continue comme ça, c'est bien, la vie est belle.
0: Ben, la belle est belle, la vie, hein.
6: Et le reste, on s'en fout, on verra, hein.
0: Bon, merci beaucoup, merci mesdames. Franchement, je vous fais une grosse bise. Hein.
2: Bien sûr.
0: Ah ben oui.
6: Mais je vais la faire, moi, il n'y a pas de soucis.
0: Ah, vous allez la faire, vous? Ok, ça marche. Bon, merci mesdames. Bon, ben écoutez, une matinée qui se passe comme ça avec le sourire. Merci beaucoup et très bonne journée. Allez, dans un instant, la suite du Dengue sur votre radio, ici Alsace.
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0: Bee Gees à l'instant, Tragédie sur votre radio en direct de la foire.
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0: De plus en plus de monde à l'heure de l'apéro, effectivement, vous êtes en direct et je vous vois passer avec des verres là. J'ai envie de boire un coup avec vous là, c'est quelque chose de terrible. Et Jean-Yves, vous m'avez ramené quelque chose à manger, à boire?
3: Du schnapps.
0: Ah, oh, fait-aigle. Ah, oh, c'est bon ça. Bonjour Jean-Yves.
3: Bonjour.
0: Jean-Yves, Vickett.
3: Cut.
0: On le scut.
3: Oh, le scut.
0: Oh, le simpoutre.
3: Vive le Racing.
0: Bah oui, le Racing. Hey, dites-moi, Jean-Yves, alors qu'est-ce que vous pensez de ce Racing cette année?
3: Franchement, c'était bien, mais après...
0: Pas grandiose non plus.
3: Oui, mais bon...
0: Ça manquait de quelque chose.
3: Bah, il manque toujours quelques matchs, voilà. Quoi,
0: ouais, quelques matchs, quelques points aussi.
3: Voilà.
0: Et vous écoutiez 100% Racing cette année?
3: Ouais, souvent.
0: C'est vrai? Souvent. Ça vous a plu?
3: Franchement, ça me plaît.
0: Ouais.
3: Les gens qui interviennent, ce soir.
0: Ouais. Bah écoutez, ça me fait plaisir. Je salue toute mon équipe de 100% Racing. Rudy Carlier, que vous retrouvez également le matin avec Hubert à 7h40. Pierre Le Mouton, Franck Erhardt, évidemment. On les salue évidemment sur votre radio ici, Alsace. Jean-Yves, qui est fan de foot et fan du ding, hein, bien sûr. Ouais. Alors, il y a un super cadeau. Et vous êtes venu avec madame. Hein. Comment s'appelle madame?
3: C'est pas madame.
0: Ah, c'est pas madame. Oh, yeah. J'ai fait une boulette. Oh, yeah. Oh, la boulette! Ah, alerte, j'ai fait une boulette. S'il vous plaît, venez chercher moi. Jean-Yves, bon, on va passer à autre chose, hein, parce que ça fait une boulette. Jean-Yves, bon, alors, dites-moi, ben, je suis perdu. Jean-Yves, vous avez une question, vous, pour ce ding? Oui, vous voulez écouter les indices, peut-être?
3: Oui, c'est mieux.
0: Alors, on va écouter les indices. Voilà, c'est mieux. Alors, bon, moi, j'ai chaud, là, je vais te faire une boulette en direct. Alors, le premier indice.
4: Pourquoi est-ce que vous n'avez pas retiré les trois autres vis?
5: Mais parce que je n'ai pas de cruciforme, sinon je les aurais retirés, bien entendu. Allez-y. Voilà. Poussez bien par là. Voilà. Attention. Voilà. Attendez. Voilà. Ah non.
0: Ah, Pierre, dans le Père Noël est une ordre.

0: sûr. Le deuxième indice. Là, c'est une ambiance, Jean-Yves, moyenâgeuse. Vous voyez ce que je veux dire ? Dans les rues, passer des choses. L'indice numéro 3. Voilà pour l'indice numéro 3. L'indice numéro 4.
1: Je suis désolé, le rôle de l'animal parlant qui horripile est déjà distribué. En route, Shrek.
0: Allez, les 4 indices sont passés. Jean-Yves, maintenant, on sait que c'est un objet en lien avec Mulhouse. Votre question.
2: Oh là là. Est-ce que c'est un animal ou je sais pas.
0: Non, alors on avait déjà posé cette question à un animal. Alors, on oublie. Je n'ai rien entendu. Donc c'est un objet. Est-ce que vous avez une question peut-être complémentaire,
2: Jean-Yves ? C'est un objet de décoration ?
0: Alors, ce que c'est un objet de décoration, je peux pas vous dire que c'est un objet de décoration, malheureusement, parce que si vous avez la réponse, c'est sûr que c'était pas un objet de décoration. Jean-Yves, merci beaucoup d'être passé, de vous être arrêté.
2: Pas de souci.
0: Et puis je vous souhaite une belle journée encore. Allez, il va faire beau, il fait beau aujourd'hui à Mulhouse. Merci Jean-Yves, merci. Au plaisir.
2: Merci.
0: Au revoir.
2: Au revoir.
0: Ouais, c'est comme ça que ça se passe, hein, le ding, sur votre radio ici à Alsace. Je suis perdu là maintenant, je sais plus où on en était. Ben, on était avec Jean-Yves et on va se retrouver dans un instant. Diane Tell, Si j'étais un homme, c'est la musique ici à Alsace en direct de la Forge jusqu'à midi. On se fait plaisir sur votre radio ici à Alsace et on joue juste après.
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0: Diane telle, si j'étais un homme.
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0: Il y a de plus en plus de monde dans cette foire, c'est incroyable. Qu'est-ce qu'on est bien tous ensemble. Alors là, je crois que là, on va vivre un moment exceptionnel. Moi, je vous le dis. Alors, j'ai voulu, pendant la musique, là, aller chercher une petite glace. Bon. Malheureusement, j'ai été accaparé par un certain Jean-Claude. Jean-Claude, il était là juste avant sur l'antenne d'ici Alsace. Jean-Claude, il est de retour. Jean-Claude, qu'est-ce qui vous arrive?
3: Oh yeah.
0: Qu'est-ce qui vous arrive?
3: Ben, ça met une petite lumière qui s'est allumée.
0: C'est vrai, vous avez fait le tour et vous êtes revenu.
3: Et je suis venu en courant. J'ai dit maintenant qu'il faut que je revienne.
0: Jean-Claude,
3: c'est passé ça.
0: Ben, Jean-Claude, alors, la question que vous avez posée avant, c'est si c'était un objet accroché.
3: Qui s'accroche au mur.
0: Moi, je vous ai dit non. Et qu'est-ce qui vous est arrivé là, dans la tête là? Vous avez fait tout le tour? Vous avez rencontré quelqu'un et il vous a donné la réponse ou quoi?
3: Non,
0: vous avez regardé sur internet? Je vous ai vu.
3: Oui, c'est-à-dire que c'est accroché au mur à la mairie de Mulhouse. Mais c'est une femme qui le portait autour du cou.
0: Oh là là, attendez. Je vais quand même rappeler, le but du jeu c'est une question, oui ou non. Si c'est oui, vous allez avoir une proposition, sinon on se quittera bons amis, effectivement. Et le cadeau, Jean-Claude, si vous découvrez le Dengue là maintenant, direct de la foire de Mulhouse, vous êtes sélectionné pour le séjour pour deux personnes au 77-17 Nature Hôtel Spa au Trotte. Vous connaissez?
3: Non, pas du tout.
0: Ah ben c'est le moment d'y aller.
3: Oui. C'est où le 67?
0: Le 67, c'est en haut de chez vous.
3: Non, c'est en bas, dans le rap.
0: c'est vrai, c'est cette... Donc pourquoi pas Rhin, au Rhin? Parce qu'en fait...
3: Le Rhin, il est haut.
0: Oui. Bah oui, mais on a l'impression qu'on descend. Hein,
3: oui.
0: Ouais, bon, bref. Non, on va pas passer de la matinée là-dessus, Jean-Claude. Hein.
3: Non.
0: Ah, on va plutôt boire l'apéro après.
3: Mais les chutes du Rhin, c'est où?
0: Ah,
3: c'est à Schaffhausen, en Suisse.
0: Bon, on va revenir sur le Dengue. Jean-Claude, il a eu une lumière, il est venu en courant. Je vous assure, il est venu en courant. Alors, dites-moi, Jean-Claude.
3: Oui.
0: Peut-être ce séjour pour vous, avec votre question.
3: D'accord. Alors, ça se porte autour du cou pour les femmes?
0: Oui.
3: Genre collier.
0: Oui, c'est ça, exactement. Le Dengue se porte autour du cou. Mais vous m'avez dit, le Dengue s'accroche.
3: Oui, il peut s'accrocher au mur,
0: mais
3: à l'hôtel de ville.
0: Maintenant.
3: Oui.
0: Et donc, votre réponse, c'est quoi la réponse du Dengue?
3: Je vois qu'une chose, les femmes médisantes portaient le Klopperstein.
0: Le Klopperstein, c'est votre dernier mot?
3: Dernier mot.
0: Je m'appelle pas Jean-Pierre. Hein.
3: Non.
0: C'est votre dernier mot?
3: C'est mon dernier mot.
0: Et c'est gagné! C'est gagné, mon cher Jean-Claude. Jean-Claude, le Klopperstein.
3: Oui.
0: Spécialement mulhousien. Est-ce que vous pouvez nous raconter cette histoire? Vous connaissez un peu?
3: Pas un peu, beaucoup, oui.
0: Ah, d'accord.
3: C'est-à-dire que dans le Moyen-Âge, il y avait les femmes médisantes qui racontaient beaucoup de bêtises aux voisins, que des méchancetés. Et ils les mettaient à l'envers sur un âne,
0: le Shrek. D'accord.
3: Et puis comme le Klopperstein, c'est un caillou qui est très lourd.
0: Donc
3: une tête qui tire la langue. Et puis avec une chaînette autour du cou. Et c'est très lourd, elle penche la tête en avant.
0: Voilà, exactement.
3: Et comme elle est assise à l'envers sur un âne, comme ça, elle passe tout le village et les gens peuvent la voir.
0: Eh ben c'est exactement ça.
3: Que des bêtises et des méchancetés.
0: Mais ça, c'était au Moyen-Âge. Effectivement, pourquoi donc l'indice de pierre dans le Père Noël est une ordure? Parce que c'était la pierre, tout simplement. C'était capillotracté, je vous l'accorde. Évidemment, moi je suis pas... il y a quelque chose qui cloche chez moi. Donc forcément, c'est pour vous induire en erreur aussi. L'ambiance Moyen-Âge dans les rues, parce que c'était pendant le Moyen-Âge, que c'était comme ça à Mulhouse, la République de Mulhouse. C'était comme ça à l'époque. La chaîne, parce que c'était évidemment, il y a une chaîne, Shrek, c'était l'âne, et on avait un indice avec encore un clap de tribunal. Voilà, c'était parce que vous l'avez très bien expliqué, mon cher Jean-Claude. Et ça va vous faire plaisir, là, vous avez bien fait de revenir. Hein.
3: Ah oui. Ah bah c'est bon, je peux aller boire une bière après.
0: Ah bah, allez-y, c'est l'heure de l'apéro. En tout cas, merci beaucoup pour
3: avec
0: votre sourire.
3: Avec modération.
0: Avec modération toujours, merci pour votre sourire Jean-Claude. Et puis, quelle est la meilleure radio d'Alsace?
3: Ici Alsace.
0: Bah oui, ici
3: Alsace. Plus le France Bleu. Hein.
0: C'est terminé France Bleu. Hein. Raus, maintenant on est sur Ici Alsace.
3: Ici Alsace Bleu.
0: Ici Alsace Bleu. Merci beaucoup. Voici Coldplay pour la suite de cette émission en direct de la foire de Mulhouse, spécial Italie.

0: votre radio ici Alsace, c'est la folie à Mulhouse ce matin.
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0: Le Deng est dans un instant la fin de cette émission. Ça fait depuis hier matin qu'on était évidemment à Mulhouse pour vous faire vivre les coulisses de cet événement en partenariat avec ICI Alsace. Très fier d'être toujours partenaire de ce genre d'événement avec de nombreuses personnes, des sourires, des cadeaux évidemment. On a offert la sélection il y a quelques instants à Jean-Claude pour le 67-17 Nature Hotel et Spa à Hautrotte. On va se retrouver dans un instant pour clore cette émission sur votre radio ICI Alsace. 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
0: Alors dans un instant, on va retrouver les informations à midi avec la rédaction ICI Alsace. Mais avant ça, j'ai croisé Manon et un superbe endroit. Bonjour Manon.
3: Bonjour.
0: Vous êtes là sur la foire de Mulhouse, mais vous êtes dans un véhicule, un drôle de véhicule.
3: Un magnifique véhicule, effectivement, un Citroën type H qui vient d'être rénové.
0: Mais magnifique. C'est donc un food truck, quoi, finalement.
3: Un food truck, exactement.
0: Et vous avez quoi à proposer dans ce food truck?
3: Alors, nous sommes dans le village italien et pour l'occasion, on a fait une carte spéciale avec des limoncello spritz, des apérol spritz et des petites gourmandises italiennes comme des cannoli.
0: Ah, mais c'est bon, ça, pour l'apéro, en plus, là.
3: Ah, bah, carrément. Et on a aussi des bretzels, évidemment, parce qu'on est en Alsace.
0: Ah, bah, quand même. Votre activité principale, c'est donc le food truck, là?
3: Alors, non. En fait, le food truck, on le fait en association avec une amie et une partenaire. Donc moi, j'ai une agence événementielle qui s'appelle Mise en Scène. J'organise des événements. Et Julie, donc le food truck s'appelle chez Julie et chez Manon. Hein.
0: D'accord.
3: Bon, à la fin, chez Julie et Manon, pardon.
0: Okay.
3: Et Julie a une boutique à Colmar qui s'appelle L'Entrepôt. Et c'est le même principe qu'ici. C'est-à-dire que vous pouvez acheter toute la décoration qui est ici.
0: Ok, d'accord, ah oui. C'est vrai, qu'est-ce qu'on peut retrouver là comme décoration?
3: On a fait une petite sélection de décorations d'intérieur italienne.
4: Oui, monsieur. Et c'est super bon chez eux.
0: Ah ben d'accord, c'est comment votre prénom vous?
4: Moi c'est Vincenzo.
0: Vincenzo, il s'est dit je m'invite, hein. Voilà, très bien. Alors donc on a de la céramique.
3: Des petites inspirations de décoration intérieure italienne avec des vases citron, avec les vases avec des fruits, des tomates qui sont tendance en ce moment. Et donc vous pouvez la retrouver aussi à Colmar et donc elle est fleuriste et là-bas c'est génial parce que vous pouvez acheter de la déco et en même temps boire un petit café ou siroter un petit apéro.
0: Bah écoutez Manon, vous m'avez donné envie de rester avec vous toute l'après-midi là.
3: Et bah restez avec moi sans problème.
0: Bah écoutez, très bien. Merci en tout cas, merci d'être passé au micro ICI Alsace. On va se retrouver évidemment très vite hein, sur votre radio. La suite c'est les infos à midi avec Isabelle Chalaï. Isabelle, je te rends l'antenne
3: oui.
0: Et puis je te souhaite un agréable moment dans le studio ICI Alsace. Bonne journée tout le monde. Ciao, ciao.
5: Merci beaucoup Laurent Weisskopf et on retrouve demain le Deng dès 11h. Je serai là avec vous et ce sera une nouvelle énigme. Belle journée à vous tous. Très bon jeudi.

0: j'avais su que les gens joueraient cette chanson pendant les enterrements et les mariages, je n'aurais jamais réussi à la terminer. Trop de pression. C'est ainsi que Noël Gallagher décrivait en 2019 l'un des airs les plus rafraîchissants. Une chanson simple, efficace, capable d'embarquer la foule des stades et de nous donner envie de ne pas penser au passé avec colère et plutôt de nous tourner vers l'avenir.
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0: Belle journée à vous tous. Cette fois-ci, il est midi. Les infos, Sébastien Cabrita dos Santos. Bonjour Sébastien.
2: Bonjour à tous.
0: L'autoroute A35 coupée à la circulation dans le sens France-Allemagne.
2: C'est au niveau de la frontière, sortie obligatoire à Lauterbourg. L'idéal, si vous venez de Strasbourg, est de sortir à Roppenheim pour rejoindre l'A5, conséquence d'un accident de poids lourd côté allemand. Un camion-citerne est tombé dans un fossé. Une grue est mobilisée actuellement sur place pour les opérations de relevage. Pas de retour à la normale pour le trafic avant 15 ou 16 heures cet après-midi. Le trafic qui reprend, en revanche, cet après-midi, sur les rails avec cet impressionnant accident, après cet impressionnant accident hier, à Ettendorf, entre Mommenheim et Obermodern, un camion est entré en collision avec un train TER. Il y a 5 personnes qui ont été transportées légèrement blessées à l'hôpital.
0: Simone Pollack, décorée de la Légion d'honneur à la synagogue de la paix à Strasbourg.
2: La cérémonie hier en hommage à l'une des dernières rescapées de la Shoah et des camps d'Auschwitz. Par les temps qui courent, notre jeunesse a besoin de sa savoir ce qu'il s'est passé pour éviter que l'innommable ne se reproduise, a déclaré Simone Pollack à votre micro ici à Alsace. Bonjour Olivier Vogel.
3: Bonjour.
2: De nombreuses personnalités, nombreux élus étaient présents, dont le député Rassemblement National Théo Bernard.
3: Oui, le jeune parlementaire de Wissembourg au premier rang qui passe sur la tête comme il est d'usage dans les lieux de culte israélites à quelques mètres de lui, Simone Pollack. Une présence qui gêne, émeut, choque plusieurs participants. Une personnalité confie à Ici Alsace avoir refusé de lui serrer la main quand il s'est présenté dans le temps convivial qui suit la cérémonie. Plusieurs évoquent l'histoire du Front National ex-RN créé par d'anciens Waffen-SS et les calembours antisémites de Jean-Marie Le Pen. Je regrette cette polémique le jour où on honore une femme qui a connu le pire, réagit Théo Bernhardt. Je peux comprendre que certains de l'ancienne génération puissent avoir été surpris, mais je suis né en 2000, poursuit le député du Bas-Rhin, élu en 2024 sous la présidence de Jordan Bardella au RN. Il souligne enfin avoir reçu une invitation officielle.
2: Olivier Vogel, deux hommes de 36 et 40 ans mis en examen à Colmar pour extorsion et violence ayant entraîné la mort et violence volontaire aggravée. Ils sont placés en détention provisoire. Ils sont suspectés d'avoir tué un homme en fin de semaine dernière à coups de couteau dans ce qui ressemble à une querelle entre personnes marginales. Une autopsie doit être tout prochainement réalisée.
0: Une jeune Alsacienne invitée aujourd'hui au Festival de Cannes.
2: Avec la montée des marches, le tapis rouge et tutti quanti. Elle s'appelle Eden. Elle habite Schiltigheim et elle est l'une des lauréates du concours moteur réservé aux jeunes talents sur un thème imposé sur une personne qui vous inspire. Elle a choisi sa maman tombée grièvement malade il y a 2 ans.
4: Moi j'adore faire des petits films et faire des petits projets comme ça. Et là vu que ça durait 1 minute 30, je me suis dit allez go, je le fais, de toute façon j'ai rien à perdre. Et en plus ça m'a inspiré puisque c'est sur une personne qui nous inspire justement. Et du coup moi il y a ma maman. Et puis je crois qu'il fallait rendre 4 jours après. Donc je l'ai fait pendant les 4 jours. Je fais ça tout le temps et c'est passé. Déjà j'aime bien juste la réalisation artistique. Donc faire des choses, faire des petits dessins, faire des la photographie et aussi inventer des petites histoires et donc créer des petits mondes.

0: J'avais une petite application de dessin que j'adorais, Sketchbook. J'ai dessiné là-dessus. Alors, ce n'était pas du tout fait pour faire du film d'animation. Mais donc, j'ai enregistré chaque dessin. J'ai l'impression que ce qui a pris le plus de temps, c'est des petits détails finalement. Juste l'horloge, on ne s'en rend pas compte, mais l'horloge, ça m'a pris énormément de temps, par exemple, à la faire tourner. C'est des choses comme ça. J'avais jamais fait ça, mais je me suis dit, enfin, je sais pas, ça m'a inspiré. Et c'était une manière aussi de dire des choses que, bah, qui étaient plus faciles à dire en vidéo qu'en parlant, peut-être normalement.
1: Le portrait et le reportage avec Eden est à trouver sur ici.fr. Et puis les internationaux de tennis de Strasbourg se poursuivent, mais bien qu'il n'y ait plus de françaises en lice après la défaite hier de Diane Paris, battue par la chinoise Zhang Shuai, 6-2, 7-5 au deuxième tour.
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1: Enfin, une belle journée en Alsace.
3: Ouais, le retour du soleil, il est là, il continue à briller cet après-midi, même s'il y a quelques nuages, hein, c'est pas grave. On va être vraiment très, très heureux, car ça reste agréable. Les températures qui augmentent, 22 à Rhinau et Ferrette, 23 à Saint-Louis, 24 pour Agno et Strasbourg, 25 maximum à Mulhouse et Célestat. Je vous embrasse, je vous souhaite une très belle journée. Midi 5, on retrouve au taquet avec Valérie Danilo. Je vous retrouve tout à l'heure à 13h30.
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5: Bonjour la France, j'espère que tu vas bien. La France, les températures remontent, c'est bientôt l'été. Mon Dieu, comme nous sommes heureux. Comment ça va, Éric Bastien?
6: Voilà l'été. Okay. Bah, ça va, bonjour à tous.
5: Il y a les négresses vertes qui viennent d'appeler, porte plainte.
6: Exactement.
5: Allez, alors, je vous rappelle que toute la semaine, les meilleurs candidats se qualifient pour vendredi pour la finale. Il y a des très jolis cadeaux à gagner. Le premier prix, il s'agit d'un séjour pour 4 personnes au parc Astérix. Et là, c'est le cap sur l'Égypte, dans la nouvelle zone. Alors, il y a les remous de la descente du Nil. Et vous allez prendre de la hauteur avec l'envol d'Ibis. Vous allez découvrir cet automatix. Il y a plus de 50 attractions et spectacles pour toute la famille. Vous jouez donc pour 2 jours, 4 personnes, une nuit à l'hôtel du parc en chambre familiale, les petits déjeuners, le dîner. Et puis surtout, pour aller là-bas, à 100 euros en carte carburant et le parking inclus. On est tellement content de vous offrir ça. Mais il y a un très joli cadeau pour le deuxième. C'est quoi?
6: Il y a toujours ce cadeau que vous connaissez bien évidemment, cette machine Nespresso, ces 32 dosettes, ces saveurs égyptiennes que Joe Malangox a préparées avec amour. Joe Malangox y a consacré des nuits entières pour préparer cet élixir, cette potion magique. Et ce n'est pas sans un certain héroïsme, une certaine suffisance et un peu de prétention qu'après avoir conçu ce café, il a déclaré « Avec moi ». Merci, Joe Malango.
5: Magnifique. Allez, on accueille tout de suite Muriel et Patrice, nos derniers candidats à se qualifier pour demain. Je rappelle à nos auditeurs chéris que, évidemment, j'ai 2 candidats déjà qualifiés.
6: Ah, commencez pas.
5: Voilà, Eric n'en a qu'un.
6: Ben,
5: que va-t-il advenir? Basile, jungle chérie.
6: Aujourd'hui, c'est moi qui gagne.
5: Bonjour Muriel, bonjour Patrice, comment ça va les amis?
6: Salut, bonjour.
7: Bonjour tout le monde.
6: Bonjour. Hey,
7: tout le monde. Voilà, bonjour.
8: Bonjour.
7: Oh là là, il est sonné lui, allez, bonjour.
5: Eh oui, voilà Muriel, tu as raison. Alors, bon, alors Muriel, tu habites à Nice, tu as 80 ans, le 20 mai, dis donc.
7: Hier.
5: Bon anniversaire Muriel, dis donc.
7: Ah ben oui.
5: T'as soufflé toutes les bougies ou pas?
7: Oui, j'ai soufflé toutes les bougies. C'était un 8 et un 0, donc il y en avait que 2.
5: Magnifique.
7: C'est pas mal.
5: Magnifique.
7: Voilà, c'était très bien. C'était très bien.
6: Bel âge. Hein.
5: Alors, tu as 2 enfants, Laurent et Lucie, et tu as 3 petits-enfants. C'est ça?
7: C'est ça. Exactement.
5: Magnifique. Alors, dis donc, tu as un chien qui t'a adopté. Ça veut dire quoi, c'est un chien qui t'a adopté?
7: Eh ben, c'était un chien que je côtoyais depuis longtemps dans le centre équestre où j'allais faire du cheval. Et puis, au fil des années, ce chien, il m'a aimé. Et puis un beau jour, il s'est mis le long de ma roue au moment de partir et il n'a pas voulu partir. Il avait 9 ans.
5: Oh.
7: Il en a 16. Oh. Et bien, il en a 16. Et il va bien. Et il est chez moi. Et son ancienne maman m'a dit « Emmène-le. De toute façon, tu reviens vendredi. Ben, » je lui ai dit « Oui, bien sûr. » Je suis revenue vendredi avec le chien. Il était content. Mais il est revenu quand même avec moi. Et depuis, il est là. Voilà.
5: Oh.
7: Une merveille.
5: Alors, il s'appelle Filou, il paraît.
7: Il s'appelle Filou, exactement.
5: Ah, c'est un filou.
7: Son vrai nom.
5: Ah, c'est un filou, bien sûr, évidemment.
7: Oui, mais il est tellement gentil.
5: Oh.
7: Et puis alors, il sait tout, il est sourd comme un pot, il est un peu miro, mais j'ai appris des signes et je change ma voix, je suis un peu, quand je suis en colère, c'est...

0: Voilà. Et bien, ça se passe très bien. Non, mais je ne changerai pas pour tout l'heure du monde, hein.
1: Ah, bah non. Eh oui, on l'aime, Filou. Ouais. Alors, bon,
0: on
1: alors.
0: On l'aime.
1: Oui. Dis donc. Tu me parles de cheval. Tu as fait beaucoup de cheval. Mais là, t'as arrêté un peu le cheval, c'est ça?
0: Non, mais depuis que ma petite fille a arrêté, je n'en ai plus fait parce que j'ai eu peur de me casser la gueule.
1: Ah, bah tu vois. Eh, tu peux te balader. Oui, tu peux te balader au pas.
0: Non, c'est pas rigolo. Non, mais de toute façon, il faut ce qu'il faut à un moment où il faut.
1: Oui, t'as raison, c'est vrai, je suis d'accord
0: avec toi. C'est comme les talons aiguilles.
1: Oui.
0: Il faut ce qu'il faut à un moment où il faut, voilà.
1: Tu mets plus de talons...
0: Tant qu'on peut, c'est bien, mais quand on est moins sûr, on laisse.
1: Tu mets plus de talons aiguilles?
0: Si.
1: T'en mets encore?
2: Oui, quand même.
0: Les moins hauts.
1: Oh là là, t'es mon héroïne, je n'en mets jamais, moi.
0: Pourquoi les filles, elles mettent pas de talons aiguilles?
1: Mais parce que...
0: Moi, j'ai une fille qui en met pas du tout, et je comprends pas.
1: Bah parce que moi, quand j'en mets, tu sais, tu vois la vache dans Mickey qui s'appelle Clarabelle?
0: Eh bien,
1: si je mets des talons, on dirait la vache. On dirait Clarabelle.
0: Non, ça vient de tes chaussures. Ah. C'est parce que tes chaussures ne sont pas appropriées.
1: Bon, je vais réfléchir à ça. Bon, ma chérie, on va tout de suite marquer le premier point. Écoute bien, ça va parler de McDo.
0: Oh merde.
1: Alors, écoute bien. Oui. Au Canada francophone, donc le côté francophone du Canada, on dit que le Happy Meal de chez McDo s'appelle un menu bonne humeur. Est-ce que c'est vrai qu'au Canada francophone, il y a le menu bonne humeur à la place du Happy Meal? Vrai ou faux? Top chrono, 5 secondes.
0: Moi, je pense que c'est pas vrai. Parce que pourquoi le transformer? Tout le monde sait qu'un Happy Meal, c'est... bonne humeur pour celui qui le vend.
1: Eh ben, t'as bien raison, Muriel. Un point, ça n'existe pas. Bravo. Premier point pour Mumu.
2: Ah là là, une des doyennes d'Otake, d'ailleurs. 4 fois 20 ans, Muriel. Quelle énergie incroyable, ça fait vraiment plaisir.
1: Ah ben, c'est sûr qu'elle a plus d'énergie que toi. Ouais. Hein.
2: Dis donc, ok, tu vas te calmer, toi. Patoche, les galoches, il est avec nous. Bonjour, mon Patrice.
3: Bonjour à tous les deux, bonjour à toute l'équipe.
2: Ah, c'est salut. Sympa, Patrice. Ici, Lorraine, qui habite à Malzéville, c'est en Meurthe-et-Moselle. Comment on appelle les habitants de Malzéville? Malzévillois.
3: Très bien.
2: Et comment?
3: Malzévillois.
2: Et les Villois. C'est bon, salut tout le monde. Qu'est-ce qu'il fait, Patrice, dans la vie?
3: Ben, je suis retraité, jeune retraité, depuis le 1er avril.
2: Voilà.
4: Oh, tu n'as plus le temps.
2: Ben oui. Ah, dis donc, c'est frais cette retraite 1er avril, il y a un mois et demi. Alors, tu faisais quoi? C'était quoi ton métier juste avant?
3: Alors, moi, j'étais directeur de secteur dans l'hôtellerie-restauration pour un groupe français, groupe important français, voilà.
2: Et avant, tu as été restaurateur, mais longtemps tu as été restaurateur?
3: Oui, j'ai été restaurateur à mon propre compte, oui, jusqu'en 2012. Et après 2012, les événements ont fait que j'ai dû fermer, vendre. Et puis après, j'étais dans une entreprise en tant que salarié.
2: Bon, voilà. Comment tu vis la retraite depuis un mois et demi, bientôt deux mois là? Tu le sens bien? T'es content? T'as du temps? Tu dors le matin?
3: Ah oui, très bien. Oui. Non, mais c'est vrai que la vie, elle change. Comme j'étais toujours en déplacement, bah, je revois un petit peu les Malzévillois, la famille, les amis.
2: Ah oui.
3: Ouais, on a du temps pour soi.
2: Bah, puis tu profites de tes petits-enfants, parce que t'es grand-père, Patrice, il me semble.
3: Oui, j'ai deux enfants et donc deux petits-enfants aussi, ouais.
2: Isaac, qui a 5 ans, et Farel, qui a 3 ans, c'est bien ça?
3: Tout à fait, des petites têtes blondes aux yeux bleus.
2: Trop mignon, et on salue tes enfants, Alexandre et Ophélie. Voilà, mon petit Patou, on va jouer ensemble sur ici, je suis heureux de t'accueillir, et on va tout faire pour aller... être mon candidat aujourd'hui, j'en ai besoin d'un quand même, mon Patrice, hein, je compte chez toi, parce que là...
3: On va faire le maximum.
2: Allez, mon Patrice, elle a l'air très en forme, Muriel, hein, je me mets.
1: Muriel est très forte.
2: Oh là là, Muriel est très forte.
3: J'ai déjà la pression avec le point qu'elle a marqué.
1: Bon, et voilà.
2: Ça va aller. Allez, on retombe en enfance, on vient de parler de tes petits-enfants.
3: Ouais.
2: Petite boîte à musique sympathique. Écoute bien cette histoire, dans le Var, département 83, Saint-Tropez, un doudou, a été retrouvé 11 ans après avoir été perdu. Est-ce que cette histoire est vraie ou fausse? Top chrono, 5 secondes.
3: Je vais dire vrai, c'est tellement sympathique.
2: Bah, c'est sympa et c'est mignon, et t'as raison, c'est vrai. On est en avril dernier, Baptiste, il a 14 ans, il a retrouvé à Tourtour son doudou perdu 11 ans plus tôt pendant des vacances. C'est un habitant du village qu'il avait récupéré il y a 10 ans, qu'il a toujours laissé dans sa maison accroché. Comme quoi, enfin voilà, l'espoir fait vivre, c'est de la folie 11 ans plus tard. Bonne réponse, Patrice, bravo.
1: Un point Mumu, un point Patoche, et là tout de suite, vous écoutez ici, et moi je vous emmène... faire une virée à deux.
2: Bien sûr.
1: Et ouais, on va aller avec Lily Cube. Voyage en Italie, vous écoutez ici, on vous

0: Valérie D'Amiso.
1: Oh yeah, on ira en Italie.
0: On est tous au taquet.
1: Yeah,
0: taquet, taquet. C'est tous les midis.
1: Yeah, midi.
0: Et c'est sûr.
1: Ici, ici, ici.
0: Oh là là, c'était notre premier duo. Ah, ce sera le tube de l'été, mesdames, messieurs. Le D'Amido Bastien. Sur les plages.
1: On va faire la reprise de Lily Cube. Allez, jingle.
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0: Allez, cube de rosé, nous.
1: Allez, Muriel, ici Azur, Patrice, ici Lorraine, ont un point chacun. Muriel, dis donc, mais t'es ma meilleure amie, toi. D'abord, tu fais du cheval et t'adores les chevaux, t'adores les chiens, mais t'adores bricoler. Il paraît que t'adores bricoler.
3: Oui, j'aime bien bricoler. Je maroufle.
1: Ah, tu maroufles.
3: On te l'a déjà dit.
1: Oh, tu maroufles, maman. Oh,
3: non, je maroufle pas toujours. Et moi, je maroufle avec n'importe quoi.
1: Eh oui, de toute façon, maroufler, c'est maroufler. Tu sais, on fait bien comme on veut.
3: Exactement.
0: Excusez-moi de vous interrompre. Déco, c'est le générique de déco.
1: Oui, c'est le générique de déco.
0: Muriel, tu sais que je crois, hein, Valérie, que Muriel, déco revient sur M6, il me semble.
1: Hein. Et tout à fait.
0: Je ne veux pas vous interrompre pour rien.
3: Ça, c'est pas mal.
1: Tu pourras me regarder maroufler. Alors.
3: Oui, on va te piquer des idées.
1: Mais évidemment que tu vas me piquer des idées. C'est fait pour ça. Tu adores aussi ton petit. T'as inventé un jardin dans ta copropriété pendant le Covid.
3: Ouais.
1: Et alors,
3: qu'est-ce qu'il y en a qui font d'autres choses. Eh bien, j'ai tapé dans la butte, j'ai aplati, j'ai fait une petite rocaille, j'ai planté des plantouilles, et puis voilà, et puis c'est très bien. J'ai récupéré à la poubelle une table en fer forgé que j'ai réadaptée, une poncée, nettoyée, peindue, et tatati. Et puis c'est très bien. Bon, il y a des gains qui viennent, mais je m'en fous.
1: Il y a des gains, mais on s'en fout des gains, c'est toi, l'essentiel.
3: Mais on s'en fout, ça m'est bien égal. C'est tellement agréable.
1: Des
3: bonbons cassés, sur le soleil, il y a des petits oiseaux qui viennent. C'est très bien, c'est très bien. Il faut faire quelque chose.
1: Évidemment.
3: Arrêter à attendre que ça se passe.
1: Je suis bien d'accord avec toi, Mumu. Alors, voilà. Tu vas marquer tout de suite le deuxième point, parce que moi, je te veux demain avec moi en finale, je veux que tu gagnes. Alors, écoute bien. On va faire le générique de Batman.
3: Oh là là.
1: Alors, on va parler de chauves-souris, ma chérie. Moi, j'adore les petites chauves-souris, c'est trop mignon. Alors. Il paraît que les chauves-souris, elles tournent toujours à gauche quand elles sortent d'une grotte. Est-ce que c'est vrai ou faux qu'elles tournent toujours à gauche quand elles sortent de la grotte, les petites chauves-souris?
3: C'est bien possible, c'est bien possible. Oui.
1: Tu dis oui?
3: Oui, je pense bien que c'est ça.
1: Et non, en fait, elles ne tournent pas toujours à gauche. Ça dépend, en fait, on ne sait pas trop. Ils essayent d'étudier, mais parfois il y en a qui sortent à gauche, parfois pas de point, je suis bien triste.
0: Ah là là, Patrice qui a déjà un point qui est en Meurthe-et-Moselle, Patrice qui est à la retraite depuis bientôt 2 mois, il se régale notre Patrice à Malzéville, il était directeur de secteur dans l'hôtellerie. Mais alors petit, tu avais un autre rêve, tu voulais pas être dans la restauration, tu voulais faire quoi, petit Patrice?
4: Moi, j'aurais voulu être pilote de ligne dans l'armée.
1: Ah ouais, Top Gun.
0: Attends, pilote de ligne ou pilote de chasse?
4: Pilote de chasse, pardon, dans l'armée, pilote de chasse. Oui.
1: Donc Top Gun.
0: Top Gun, avec les petites lunettes. Tout à fait. Tu as quand même été jusqu'à prendre des cours de pilotage.
4: Oui, j'ai commencé le brevet de pilotage.
0: Ouais.
4: Et la théorie, ça allait, c'était un peu difficile, mais bon, je m'accrochais.
0: Ouais.
4: Par contre, quand on a commencé à la pratique, ça n'allait pas du tout. Je transpirais des mains, même avec l'instructeur à côté. Hein.
0: Ouais.
4: Donc, j'ai très vite arrêté. Malheureusement, j'ai pas été jusqu'au bout parce que c'était pas pour moi, tout simplement.
0: Ah, tu t'es rendu compte que t'avais peur en avion, donc ça fout mal,
4: voilà,
0: quoi, du coup.
4: Ça, ouais. Bon. Alors que j'ai pas peur dans les gros, hein,
0: je comprends.
4: Les avions de ligne, le petit Cessna, ça me touchait un peu partout. Atterrissage, décollage, j'étais vraiment pas du tout.
0: Et tu connais un peu Piper, Cessna, Robin, des R400, tout ce genre de voilà. De...
4: Ouais, voilà. C'était une passion pour moi, mais malheureusement, c'était pas. Elle a pas voulu de moi, cette passion. Ouais.
0: Alors, t'es fan de padel, par contre?
4: Oui, j'ai commencé le padel il y a un peu plus de deux ans. Voilà.
0: Ouais.
4: J'étais fan de tennis et petit à petit, quand j'ai commencé le padel, eh bien j'ai arrêté le tennis et je fais quasiment plus que du padel. Et c'est vraiment quelque chose qui c'est une convivialité, c'est avant, c'est après, et puis c'est pendant, mais on est sur du cardio, mais cardio sympa, quoi.
0: Du baby foot au beau jour, tu t'es même préparé un terrain de pétanque pour ta retraite. Quelle bonne idée.
4: Oui.
0: génial, ça.
4: C'est vrai, c'est vrai. Il est terminé, on ne l'a pas encore inauguré, on attend les beaux jours avec les amis et on va l'inaugurer va très bientôt. Hein, parce que ça
0: arrive, ouais, c'est super, semaine, terrain de pétanque, là, l'été, les beaux jours qui arrivent en plus dans les prochains jours. Ouais. Bah, plein de bonnes choses grâce à ton terrain de pétanque, je pense que tu vas te marrer. Voici ta question, elle vaut un point. On écoute un extrait de Pascal Obispo. De drapeau, et justement, le drapeau de la Roumanie et du Tchad, c'est la question, le drapeau de la Roumanie et du Tchad sont identiques. Vrai ou faux ? Top chrono, Patrice, 5 secondes.
4: C'est vrai, c'est vrai.
0: Tu les vois, tu vois la couleur, tu vois tout, là ?
4: Ouais, jaune, bleu et
0: jaune, bleu et rouge, oui. Trois bandes verticales, bleu, jaune et rouge. Les drapeaux de la Roumanie et du Tchad sont quasiment identiques. Il y a une seule différence qui est une nuance de bleu qui est un tout petit peu plus foncé pour le Tchad. Eh, bravo, Patrice, t'es connaisseur. Hein.
1: Allez, Patrice 2, Muriel 1. Mumu, tu vas te reprendre parce que là, tout de suite, je vais te mettre une chanson qu'on adore tous. La lumière revient déjà. Hey, la dernière séance. Eddie Mitchell, vous écoutez ici, on vous aime. La lumière.

0: terminer.
1: Ouais, à midi, on est au taquet.
2: Oui, on termine toutes les chansons aujourd'hui.
0: Oui, aujourd'hui, on a décidé de faire ça. Alors, Muriel a un point, Patrice a deux points. On va faire un quiz musical, mais d'abord, on va raconter cette petite histoire incroyable. Il paraît qu'on a fait de la figuration dans le film Ocean 12 avec ta fille.
3: Ouais, et puis on s'est jamais vu.
0: Comment ça, on s'est jamais vu?
3: Ben non, on s'est jamais vu, parce qu'on était dans la dernière prise, et puis ils l'ont coupé.
0: Ah ben voilà.
3: Alors en plus, on a été voir le film, parce qu'on voulait se voir.
0: Bah oui.
3: Et on attendait, et quand on a vu que, où on avait tourné sur le port de Nice, ça arrivait, on était très attentive, et puis on s'est jamais vu passer.
0: Oh my God.
3: Ah ouais, c'était terrible.
0: Est-ce que t'as au moins vu Brad Pitt et George Clooney?
3: Non, même pas.
0: Oh.
3: Parce que nous, on était vraiment sur la dernière vue du film.
0: Oh là là.
3: Ils se sont servis de nous que pour regarder pour eux, en fait. On était trop belles. Ils n'ont pas voulu que tout le monde nous voie.
0: Bah évidemment. Voilà.
2: Elle a été payée quand même. Hein.
0: Mais non, elle a...
3: Oui, bien sûr. On voulait se voir.
0: Mais t'as raison, vous étiez trop belles, toutes les deux. Alors, écoute.
3: Oui.
0: Tu aimes chanter, tu aimes la musique, je le sais. Là, c'est le quiz musical. Alors, il va y avoir trois chanteurs qui vont chanter. Enfin, il y a trois chansons surtout. Et parmi ces trois chanteurs, évidemment, il y en a deux, c'est les mêmes. Et un, c'est un l'intrus. Il faut que tu me trouves l'intrus. Écoute bien, ça devrait pas être trop dur. Vas-y. Paris.

0: Alors, c'est qui l'intrus?
1: C'est Syracuse qui est l'intrus. Et qui est l'intrus.
0: Et oui, alors, comment c'est qui le chanteur?
1: C'est vous le dit? Non?
0: Oh, mon Dieu.
1: Ah, mais non, il y en avait un autre plus vieux encore qui chantait ça.
0: Eh oui.
1: Ah,
0: oui. Alors.
1: Ah, merde.
0: Ouais. Alors, tu m'as dit Syracuse. Moi, j'ai envie de te donner un point.
2: Ah, non.
0: Bah, quoi? Elle a dit Syracuse et c'est vrai que. Et c'est vrai que vous le dites, il l'a chanté.
2: Oui, Syracuse,
0: elle a dit Syracuse.
2: On l'entend, l'extrait, elle dit Syracuse, donc.
0: Bon, d'accord, ok.
2: Dans tout ça, hein.
0: Bon, d'accord, bon, passe.
2: Oh, c'est vous qui décidez, il y aura un point.
0: Bon, j'ai envie d'en donner un sur les deux, quoi.
2: Ah,
0: c'est Henri Salvador. Et voilà. Écoute, je ne te donne pas de points parce que il m'a fait les gros yeux, Éric Bastien, et bon. Oh, je suis désolée. Bon, allez.
2: Patrice, tu as vu, j'œuvre hein, pour toi. Hein. Je fais ce que je peux. Hein.
3: C'est gentil, merci.
2: Bah, bien sûr, c'est normal. On va aux Antilles. Allez, juste avant de jouer, pareil que t'adores cuisiner, notamment le curry, le lait de coco et tout ça et tout ça.
3: Oui, c'est vrai. C'est une passion qui m'est arrivée là tout récemment. Je me suis mis à la cuisine, j'ai un peu de temps.
2: Ouais.
3: Et bon, je suis des sites de recettes, bien entendu. Et j'improvise pas, mais j'aime bien les résultats. Et je fais goûter à la famille, aux amis. Ça plaît des fois, ça plaît souvent. Mais bon, quelquefois, c'est loupé.

0: Lait de coco, bah oui, ça arrive. Lait de coco, vanille, tu t'es essayé au Saint-Honoré, mais tout est resté tout plein, du coup. Mais c'est pas.
1: Le Saint-Honoré, c'était une catastrophe.
0: Ouais, hein. Mais c'est pas grave.
1: Il a jamais monté, il est sorti, il était tout plat. J'ai pris des photos, tout le monde s'est moqué de moi.
0: Hein. Oh, mais c'est pas grave, t'as raison d'essayer, de toute façon. Allez, Patrice, avec le sourire, c'est parti pour ton mix. Il y a trois artistes. Enfin, il y en a deux qui sont les mêmes. Il y en a un qui est un intrus, ça tu l'as compris. Il faut l'identifier, ouais. Son nom, son prénom. On écoute.

0: on envoie le chrono, Patrice. Qui est l'intrus qui n'a rien à faire là.
1: Alors, et maintenant, que vais-je faire? Nougaro. Claude Nougaro.
0: Eh oui, bien sûr. Et maintenant, Claude Nougaro, évidemment.
2: Et...
0: Mais tellement pas, c'est Gilbert Bécaud. Et maintenant, mon Patrice, qu'est-ce que tu me fais là? Et maintenant,
2: que vais-je faire? Eh bien, je vais faire que c'est un mumu de patoche. Et surtout, je vais lancer la réclame, mais pas que, l'actualité dans toutes vos régions, grâce aux 44 locales de votre radio ici.
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6: Une info chantier en Alsace, dans le Bas-Rhin, sur la D1004 au niveau de Ittenheim. Un affaissement de chaussée occasionne des travaux jusqu'au 27 juillet prochain. Si vous venez d'Ittenheim en direction de Strasbourg, vous roulerez sur la chaussée d'en face, façon on partage la route entre voisins. Alors côté limitation, 70 km/h, voire même 50 selon les zones, et on oublie les dépassements. Attention aussi, la voie de bus est fermée et la voie rapide neutralisée. Bref, prudence dans le secteur et pensez à lever le pied. Et puis à Issenheim, la maison Saint-Michel vous ouvre son parc pour la fête de la nature, c'est ce samedi 23 mai. Au programme, apprendre à reconnaître les chants d'oiseaux, observer les espèces locales et mieux comprendre leur rôle dans la biodiversité. Et puis pour les plus créatifs, un atelier Fabrique ton nichoir est aussi proposé pour repartir avec sa propre création. C'est gratuit, c'est ouvert à tous. Rendez-vous à la maison Saint-Michel à Issenheim ce samedi 23 mai.
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2: Alors, je vous rappelle que c'est le dernier jour pour se sélectionner pour la finale de demain. Muriel a un point, Patrice a deux points. Le cadeau pour le gagnant demain, c'est un séjour pour 4 personnes au parc Astérix. Cap sur l'Égypte, vous allez faire la descente du Nil, vous allez prendre de la hauteur avec l'envol d'Ibis, vous allez découvrir cet Automatix, vous aurez l'hôtel, la suite, les petits-déj, le dîner, 100 euros de carburant et le parking inclus pour y aller. Et si vous ne gagnez pas ça, vous gagnez la magnifique machine expresso EO, fabriquée par Malongo, avec 32 dosettes et 6 verres en verre. On reprend tout de suite la compétition. Alors, Muriel, elle n'a pas croisé Georges Clooney, Brad Pitt. En revanche, dis donc, il paraît qu'on a croisé Brigitte Bardot.
7: Ah oui, mais ça, c'était quand j'étais toute petite.
2: Alors, raconte, il paraît qu'elle tournait Et Dieu créa la femme.
7: Ouais, c'était son premier film dans la vieille ville. C'était donc un jeudi, parce qu'à l'époque, on n'avait pas école le jeudi. J'étais avec 3 copines, on allait voir, bien sûr, j'avais 10 ans. Et au moment de sa pause, elle nous a payé une glace au nouveau glacier.
2: Bah,
7: elle était super. On s'en rappelle toujours. Et cette chose, ça m'a permis de retrouver, peut-être 50 ans après, une copine qui avait mangé la glace avec moi.
2: Et voilà. Bah oui, parce que t'as raconté l'anecdote sur ici, ouais. Et les copines t'ont appelé.
7: Eh bien, exactement. C'est formidable quand même de se retrouver 60 ans après. On se reconnaît pas, mais ça fait rien.
0: Grâce à la radio?
2: Ben oui, elle a raconté l'anecdote sur la radio et, elles se sont retrouvées. Ça, c'est bien sympa.
7: J'ai retrouvé une copine. Ouais, c'est super sympa.
2: Ah, voilà, tu vois.
7: On devrait faire ça plus souvent.
2: Je suis d'accord avec toi.
0: Avis de recherche.
7: Ouais.
2: Quand elle avait 60 ans, c'est-à-dire un âge exceptionnel, il paraît que tu t'es inscrite à Koh-Lanta. Mais finalement, lors de la sélection, tu devais partir au Kenya avec ta fille.
7: Mais oui. Ça a été la fatalité. Hein. Bon, j'ai rien fait du tout. Je suis mon téléphoné en me disant, est-ce que vous êtes toujours d'accord? Je lui ai dit oui, mais là je pars. Elle me dit non, là c'est tout de suite. Et donc, c'était mort. C'était mort. J'ai pas de bol, mais c'est pas grave. Peut-être que j'aurais mangé quelque chose de pas bien et ça m'aurait
2: Oh non,
7: et
2: puis c'est dur à Koh-Lanta. Bon, ma chérie, là...
7: Oui, mais il était pas dur comme ça. Et puis il était beaucoup mieux.
2: C'est vrai.
7: Sympa.
2: C'est vrai, voilà, je suis d'accord avec toi.
7: Là, ils sont hardes.
2: Ah, là, ils sont hardes. Alors, ma chérie, c'est la question à 3 points. Je te pose la question, je te fais des réponses, je te propose des réponses. Et à mon top chrono, tu auras 10 secondes pour me donner ta réponse. Alors, tiens,
7: on va pas...
2: Mais non, tu vas gagner. Allez, on va parler du jeu vidéo Pac-Man.
8: Rends comme un ballon, et tu n'as qu'à s'y prendre, c'est Pac-Man.
2: Alors, Pac-Man, figure-toi que cette semaine, Pac-Man célèbre son 45e anniversaire. Alors, est-ce que tu sais quel est l'aliment qui a inspiré la forme de Pac-Man? Alors, un citron coupé, une pizza à laquelle il manque une part, un donut croqué ou les joues de Éric Bastien. Oui. Alors, qu'est-ce qui a inspiré la forme de Pac-Man?
7: Moi, comme je suis près de l'Italie, je pense que c'est une pizza, donc il manque une part.
2: Une pizza à laquelle il manque une part?
7: Ouais, ça me plaît, ça.
2: Eh bien, figure-toi, ma petite Mumu, que c'est une bonne réponse.
0: Ah.
2: Et oui, c'est totalement une pizza à qui il manque une part. C'est magnifique, tu as 3 points, ça fait 4.
0: Oui, ça fait 4. Patrice est avec nous. Pour ceux qui nous rejoignent, Patrice, on fait connaissance avec lui depuis midi, avec ici Lorraine. Il habite à Malzéville, il est marié et il a 2 petits-enfants. Patrice, est-ce que t'es chaud? Est-ce que ça va? Est-ce que t'es en forme, Patrice?
8: Je suis au taquet.
0: Patrice?
9: Et maintenant,
0: qui chante ça?
8: Déco. Voilà. Déco.
0: Vous pouvez pas me dire ça il y a 5 minutes.
8: Je suis nul.
0: Il nous a dit Nougaro quand même, le gars.
8: Patrice.
2: Tu vois ça?
8: N'importe quoi.
0: Moi, tu m'inquiètes, Patrice, pour la suite.
2: Eric, tu vois ça, c'est du mauvais coaching. C'est de l'humiliation de candidat. Et c'est ces petits détails de malveillance qui font que le candidat est déstabilisé.
0: Non, c'est pour qu'il se souvienne bien de Beko.
2: Ouais, enfin, comme ça.
8: Beko.
2: Ne te déstabilise pas, Patoche. Tu sais, il y a plein de trucs qu'il ne connaît pas.
0: Non, mais moi, je leur donne des devoirs. Il y a 100 lignes à copier sur Beko. Il y a le service après-vente quand même. Patrice, qui aime les sensations fortes, qui aime bien les manèges. Alors, c'est ta fille qui t'entraîne dans les manèges. Et je crois d'ailleurs que c'est pour elle que tu joues pour l'emmener au parc Astérix.
8: Tout à fait, c'est vrai. C'est vraiment quand on a entendu ça, elle m'a dit vas-y, papa, vas-y. Voilà. Donc, oui, c'est à 90%, c'est ma fille, Ophélie.
0: Bon, bah, je te souhaite de gagner ce beau séjour pour elle. Pareil que tu as déjà sauté à l'élastique. Donc, voilà, côté sensation, t'es pas mal, hein.
8: Oui, j'aime bien. Ouais. Bon, je ne sais pas si je referai, mais 60 mètres sur un parking près de Saint-Tropez, j'avais beaucoup hésité. Et puis je me suis lancé parce qu'on était une bande de potes, il ne fallait pas que je faille.
0: Est-ce que tu avais regardé la météo le matin?
8: Non, pourquoi?
0: Pourquoi je te demande ça? Parce que c'est ton rituel, il paraît que tous les matins...
8: Ah oui.
0: Tous les matins, Seigneur, tu regardes la météo.
2: Aïe, que frio.
0: Ah oui.
8: Bah, ce matin-là aussi, oui.
0: Ah oui,
8: ce matin-là, oui.
0: Non, mais tu organises vraiment ta journée suivant le temps. Alors, il est nombreux à le faire, mais ça détermine beaucoup de choses. Le tennis, le paddle pour toi. La météo, c'est quelque chose.
8: C'est ça, ouais, les activités indoor et puis celles qu'on fait à l'extérieur, oui. Non, c'est vrai, c'est important.
0: Je suis d'accord. Quel temps il fait en Amérique du Sud, tu crois?
8: En ce moment, il fait pas très chaud.
0: Alors, c'est pas le moment d'y aller. Pourtant, c'est ton rêve.
8: Oui, c'est vrai. C'est un continent que je n'ai pas visité. Je suis allé un peu sur tous les continents, quasiment, ouais, sauf l'Australie et l'Amérique du Sud. Ouais.
0: Il a une phobie, notre Patrice. Ouais, je vous le fais court. Le nombril.
2: Qu'est-ce que ça?
0: On peut pas s'approcher du nombril de Patrice.
2: Pourquoi?
8: Non, parce que c'est une phobie depuis toujours. Parce que je pense que ça vient de ma petite enfance. On m'a expliqué que le nombril, c'était au moment où l'enfant avait coupé le cordon et on faisait un petit nœud. Et ce petit nœud, ben moi, dans ma tête, c'est peut-être rentré comme quelque chose de fragile. Comme un nœud, ça peut se défaire. Donc j'ai dit, on touche pas mon nombril, je touche pas le nombril des autres d'ailleurs. Ah, et c'est devenu une phobie. Même sous la douche, faut que je fasse très attention quand même.
2: Ah ouais. Ah ben dis donc. Oui.
0: Sinon, Patrice, ça va?
8: Oui, ça va bien.
2: Et t'as arrêté mal au... moi, je me suis fait opérer de la vésicule biliaire. Ils te font un trou dans le nombril pour passer le truc. Allez. Et après, il y a de la colle. Et il faut nettoyer le nombril tous les jours. Trois fois par jour.
8: J'aurais été très malheureux.
2: Fais attention à ta vésicule.
0: Patrice, voici la question. Écoute bien cet extrait. Qui chante? Qui chante?
8: Un Beko.
0: Voilà, bien. Bon.
8: Gagné.
0: Ouais, c'est déjà... Au moins, t'auras retenu un truc. Voici donc ta question.

0: ça concerne pas du tout Beko, mais Vanessa Paradis. Du cœur, c'est le tout nouveau Vanessa Paradis. Aujourd'hui, 21 mai, Vanessa Paradis est en concert au Zénith de Paris. Et Vanessa Paradis, elle est identifiée par ses jolies dents du bonheur, hein, les dents un petit peu écartées. C'est un petit espace visible, tu le sais, entre les dents du haut. Comment s'appelle ce phénomène d'avoir les dents du bonheur? Ça porte un nom. Est-ce que c'est un prognathisme? Prognathisme. Est-ce que c'est une malocclusion? Est-ce que c'est un diastème? Est-ce que c'est une damidodite aiguë? Top chrono, 10 secondes. Prognathisme, malocclusion, diastème, damidodite aiguë.
1: Ah, je dirais...
0: Allez.
1: Diastème, allez.
0: Qu'est-ce que tu me fais plaisir ! Longtemps considéré comme un défaut, c'est un petit détail physique qui est aujourd'hui totalement associé au charme et à la personnalité. C'est le cas d'ailleurs d'Yannick Noah aussi. C'est bien un diastème. Bravo !
2: Allez, 4 pour Mumu, 5 pour Pat. Et là, tout de suite, you keep me hanging on. Ah là là, mon idole, 1986, Kim Wilde, les amis.
0: Ah oui.
2: Vous écoutez ici, on vous aime. À tout de suite.

0: Merci, c'est You Keep Me Hanging On, et c'est signé Kim Wilde sur notre radio ici.
1: Eh oui, nos nuits sont Kim Wilde, jingle.
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1: Muriel à 4, Patrice à 5. Alors Muriel, elle adore voyager. Oui. Elle adore aller l'Italie, le Maroc, la Tunisie, les États-Unis, le Canada, le Kenya et la Jamaïque.
3: C'était pas mal. C'était,
1: ça t'a plu, ça t'a plu la Jamaïque? Paraît qu'on est, on aime bien les spécialités locales.
3: Oui. Ah, oui, oui.
1: Ah, oui, oui. Oui. Ah, oui, oui.
3: On était dans le car, on était dans le car.
1: Eh oui, voilà.
3: Eh oui.
1: Eh oui, on
3: le mec, il passe comme ici avec des chouchous, avec des spice cakes.

0: Et voilà. Et ben comme ça, on est détendu. Alors ouais, voilà. Il paraît que tu aurais, si tu étais un animal, tu aimerais être un dog allemand.
1: Oui, parce que c'est pas tôt, c'est gentil, mais un dog allemand mâle, hein.
0: Oui, bah oui.
1: Voilà, voilà.
0: Est-ce que tu l'as vu, Cat Basset, pour un dog?
1: Non, justement, je l'ai pas vu, mais j'ai eu deux dogs allemands.
0: Ah, c'est trop mignon.
1: Et c'est vraiment extraordinaire. Oui, voilà, j'aimerais.
0: C'est très gentil, les dogs allemands.
1: Oui, oui, oui, j'aimerais bien.
0: Et alors, si tu devais déjeuner avec une célébrité, tu voudrais déjeuner avec notre Johnny National?
1: Oui, bien sûr.
0: Eh oui.
1: Qui ne voudrait pas?
0: Ah
1: qui
0: bah,
1: ne voudrait pas?
0: Moi, j'adore Johnny, c'est mon idole. Hein.
1: Bah, bien sûr.
0: Eh oui. Moi aussi. Tellement moi gentil. Aussi. Tellement ouais, gentil. Bon, écoute, tu es nulle en diplomatie, tu es rancunière, mais tu reviens jamais en arrière pour les choses importantes.
1: Ouais.
0: Hein. T'es rancunière.
1: Oui, c'est vrai.
0: Et à 80 balais, tu sais encore toucher tes pieds avec tes mains à plat. Voilà.
1: Tout à fait.
0: Et
1: ça
0: voilà,
1: fait rire mon petit-fils.
0: Et ça fait rire.
1: Ça fait rire mon petit-fils qui lui n'y arrive pas.
0: Et voilà, bah, je te rassure. Bien, Eric Bastien non plus.
2: Ouais, bah, c'est sûr.
1: Mais c'est chacun sa vie.
0: Et voilà.
1: Lui, je crois qu'il touche son nez avec sa langue, non? Un peu dans ce goût-là?
0: Non, même pas. Non, il sait pas faire tout ça.
2: Il sait pas faire tout ça. Voilà.
0: Il a pas de talent inutile.
2: Ah non, non, non.
0: Imiter les canards. Alors.
2: Oh, il fait peur, on en parle?
0: Tu as 4. Là, je te propose de marquer 5 points. Écoute bien. Car je te mets Jeanne Masse.
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0: Alors, qui a écrit le livre Le Rouge et le Noir? Qui a écrit
1: Stendhal.
0: Stendhal. Eh ben, écoute, est-ce que c'est une bonne réponse? On va le savoir tout de suite. En Rouge et Noir, j'oublierai le temps d'avant, qui est jamais trop grand. Et oui, bien sûr que c'est une bonne réponse. Publié en 1830, L'Ascension sociale de Julien Sorel, un grand classique de la littérature. Bien sûr, tu as 9 points.
2: Oui, 9 points, oui.
0: Bah oui, elle vient de marquer 5 et 4.
2: Oui, donc j'étais en train de me dire que si Patrice marque les 5 points qui arrivent, on serait à 10 points, on resterait en tête.
0: Oui, bon, il y a le bingo. Hein,
2: il y a le bingo et plein de choses. Mon Patrice qui est avec nous là depuis la Meurthe-et-Moselle, qui a envie de jouer pour sa fille, Ophélie, qui adore les sensations fortes et notamment, bah oui, le parc Astérix. Si on parlait des déjeuners, toi t'aimerais déjeuner avec un footballeur, il me semble.
4: Oui, alors qu'est-ce que j'avais noté, ouais, parce que je suis très football.
2: T'es fan de qui? T'es fan de Cristiano, toi, de Ronaldo?
4: Cristiano Ronaldo, ah oui, c'est mon idole, oui, tout
2: à fait. Alors,
4: faudrait un traducteur, mais autrement, oui, ça me plairait bien,
2: ouais. Je pense qu'il est plus compliqué, tu dis que c'est beau de le voir jouer, que c'est quelqu'un de
4: généreux. C'est un très beau joueur, puis avec les performances extraordinaires en plus.
2: Évidemment.
4: Ouais.
2: Alors, on a dit que tu étais à la retraite depuis le 1er avril, tu étais directeur de secteur dans l'hôtellerie, tu as travaillé dans la restauration, et c'est justement là que tu as rencontré ta femme, Delphine, dans un restaurant. C'était sympa, hein?
4: Oui, c'était sympa. Ouais. Elle venait régulièrement, j'étais propriétaire, et puis, ça s'est fait parce qu'elle venait régulièrement avec une amie tous les samedis soirs, et puis un soir, ben voilà, ça.
2: Oh, c'est elle qui a fait le premier pas, hein, quand même, hein?
4: Oui, tout à fait, on peut dire. Ouais. C'était avec Assistant. J'avais 90%, elle avait fait 90% du chômage. J'ai fait 10% qui restait.
2: Oui, mais de toute façon, elle a toujours voulu aller vite, Delphine, parce que j'ai cru comprendre qu'après votre rencontre en 94, en moins d'un an, elle voulait officialiser la relation. Elle voulait, elle voulait le petit mariage, quoi.
4: Oui, elle a acheté sa robe de mariée.
2: Ouais. Et alors, vous êtes mariés ou pas?
4: Non, on s'est mariés il y a 2 ans. En 2023.
2: Attends.
4: 3 ans, pardon.
2: Vous rencontrez en 94. Elle achète la robe de mariée, donc en 95, et vous mariez 30 ans après.
4: C'est ça. C'est le temps de la réflexion. Hein.
2: Bien sûr, c'est une belle réflexion. Et ce qui est génial, je crois qu'elle elle rentre dans sa robe de l'époque, il y a 30 ans.
4: Oui, tout à fait. Ouais, c'est vrai. Elle a pas bougé. Hein, ouais.
2: Bon,
4: c'est un peu familial, sa maman aussi. Elle est rentrée dans sa robe de mariée, oui, 30 ans après. C'est vrai. Ouais, tout à fait.
2: Bon, écoute, belle histoire. Je sais que tu es fou amoureux de ta femme après autant d'années. Donc, vraiment, c'est très sympa.
3: Qu'est-ce qui m'arrive aujourd'hui? Je suis amoureux de ma femme. C'est bizarre, c'est vraiment pas normal. Allez.
2: Patrice, qu'est-ce qu'on fait maintenant?
0: On marque 5 points ou pas?
2: Patrice, qu'est-ce qu'on fait maintenant? Qu'est-ce qu'on fait maintenant?
3: Que vais-je faire?
2: On va jouer.
0: Ah là là, mon Dieu.
2: Qui chante, Patrice, au fait?
4: Un petit déco, oui. Monsieur Gilbert.
2: Oui, c'est bien. Alors, petit extrait de notre ami Obélix.
5: Oui, Astérix, tu crois que nous aurons du sanglier?

0: Avec la voix de Pierre Tornade, magnifique. Comment s'appelle le bébé sanglier? Question cash, comment s'appelle le bébé sanglier? 10 secondes, top chrono.
1: Marcassin.
0: Marcassin. Son prénom c'est Marc et Assin, son nom de famille. Marc Assin. Le bébé sanglier, c'est un marcassin, oui, c'est une bonne réponse. Bravo, 5 points. Ça te fait 10.
2: Allez, ça fait quand même 9 pour notre Muriel, 10 pour Patrice. Il restera le bingo pour vous départager. Mais avant, on va écouter dans la musique, on va écouter Pascal Obispo et Francis Cabrel. Et on est bien d'accord avec eux, il faudrait que pleuve l'amour. 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

0: chanson de voter Pascal Obispo, Francis Cabrel, Il faudrait que pleuve l'amour. On a aimé ce petit crachin sur ici.
1: On adore l'amour, nous. 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
2: Ici à midi, on est au taquet.
1: Nous sommes au taquet avec Muriel oui. et Patrice.
0: Exactement.
1: Muriel 9, Patrice à 10, il y a le bingo. Avant de tenter de gagner le bingo, ma petite Mumu, je raconte cette anecdote qui me fait beaucoup rire. Il paraît que quand ton fils avait 4 ans, c'était l'époque de Dallas.
3: Oh, oui.
1: Voilà.
0: Génial.
1: On adorait Dallas.
0: On adorait le chapeau.

0: l'hiver impitoyable, ouais. tout ça, sous Hélène l'alcoolique.
1: Bobby.
0: Bobier, oui. Et il paraît que ton fils t'a demandé une petite sœur. Petite, grosse, blonde et bouclée, comme Lucie Ewing.
2: Oui, c'est ça.
0: Et du coup, quand elle est arrivée, elle était comment?
2: Ben, elle était pas grosse, toute petite, complètement ronde. Elle avait pas de cheveux, par contre. Mais elle avait des yeux bleus, comme Ewing. Et on l'a appelée Lucie.
0: Et voilà comment le destin décide du prénom que tu vas porter.
2: Ouais, voilà, exactement. Et Lucie avec un Y, hein, comme la Lucie de Dallas.
0: Eh ben, évidemment.
2: Évidemment.
0: Évidemment.
1: Vous avez une bonne idée, comme on dit, de bonnes idées, mais pas de pétrole. Pétrole, Dallas, tout ça.
0: Oh là là.
1: Le pétrole, Dallas, non,
0: bon. Je l'ai, j'ai la ref, mais d'abord, okay, t'étais pas né quand il y avait cette pub, et voilà.
1: J'adore la ref, c'est votre podcast, ça.
0: Ça, c'est ça, exactement. Ouais. Alors, ma chérie, pour t'encourager, on va écouter, évidemment, notre Johnny National.

0: Merci.
1: C'est quand il donne l'envie.
0: Et l'envie. L'envie de gagner, ma chérie, c'est maintenant. Écoute bien.
1: Ouais.
0: Ton bingo, on va parler de musique. À mon top chrono, tu vas avoir 10 secondes pour me donner un maximum de chanteuses étrangères, c'est-à-dire que des étrangères, aucune chanteuse française, toute époque confondue, bien évidemment, tu as le droit de me donner des chanteuses des années 30, des années 40, des années 50, on d'accord. s'en fiche. Un maximum de chanteuses étrangères, top chrono, 10 secondes.
1: Oh là là, Tina Turner, Tina Arena, Ella Fitzgerald, étrangère toujours.
0: Eh bien, trois.
1: Annie Cordy, elle est belge.
0: Eh, trois, il n'y en a que trois. Il y avait Madonna, Britney Spears, Mariah Carey, Whitney Houston, Beyoncé, Shakira, que sais-je, Lady Gaga. Tu m'en as donné trois.
2: Bon, c'est pas mal ça, Patrice. Hein. Bon, déjà, t'es en tête d'un tout petit point, 10 à 9. Elle a fait 3 dans ce bingo. Celui qui marque le plus de points remporte 10 points. C'est ce que vaut notre bingo du jour. T'as compris que là, il faut faire plus de 3. C'est clair, hein, Patrice.
3: Tu as compris qu'il fallait faire plus de 3.
2: Oui, il faut faire 4. Dis-moi, Patrice, qu'est-ce que tu retiendras de cette émission?
1: Moi, j'aime bien la vivacité, l'humour, le chant. Enfin, les années 80, ça me va bien. Et puis, je retiendrai Muriel, Valérie et Eric.
0: Oh là là.
2: Je pense que tu as oublié l'essentiel.
1: Méco.
4: Et maintenant.
2: Alors, merci. Je vois que c'est acquis.
1: Je m'en souvenir.
0: Tu vas chanter ça toute la semaine, mon pauvre.
2: On va te chambrer un peu, là. Je pense qu'ils vont te le sortir souvent dans ton entourage.
1: Ouais,
2: bon. Merci en tous les cas, t'as été super. Et merci pour les compliments que tu viens de faire sur l'émission. On va te faire plaisir en écoutant, la musique que tu as. Péco, ça va de soi. Mais aussi, Balavoine. Pas à te demander de me siffler quelque chose parce qu'il paraît que tu siffles très bien, que tu arrives à faire de très belles mélodies. Est-ce qu'on peut avoir une petite démo?
1: Alors, qu'est-ce qu'on va chanter?
0: C'est...
2: Ceux qui ont trouvé son
0: alors,
2: préfet,
0: moi,
2: c'était quoi?
1: La Giza.
0: Ah ouais. Aïe. Tiens, maintenant je vais te siffler un truc, on va voir si tu reconnais. Micheline Dax en moi. Allez.
2: Exactement. C'est vrai qu'elle était siffleuse.
0: Bah, évidemment.
2: Exactement. Mais quelle référence. Mais cette Valérie, elle sait tout sur tout.
0: Ah
2: c'est
0: là
2: pas
0: là
2: pour rien que vous avez cet excellent podcast qui s'appelle La Rêve, qui est disponible sur YouTube dès à présent. Il y en a encore plein qui arrivent. En plus, c'est génial.
0: Allez,
2: c'est parti pour le bingo, mon Patrice.
0: Il y a
2: un max de points à gagner. Il faut que tu fasses 4 hein, pour être avec moi en finale demain vendredi. Patrice, je te demande de me citer un maximum de chanteurs. Nous sommes d'accord.
0: Chanteurs.
2: Ce sont les chanteurs qui ne sont pas français. Voilà, tous les chanteurs étrangers connus. Top chrono.
1: Alors, Harry Belafonte. Michael Jackson.
2: Oui.
1: James Brown.
0: Et sur... c'est tout, ça fait 3.
2: On est sur l'égalité là alors.
0: Eh oui, il faut se dépêcher. Voilà. Là là là. Alors une question pourcentage, tout de suite pour vous départager. C'est le premier qui répond au plus près, sans dépasser. Écoutez bien.
2: Quel pourcentage d'adultes dans le monde est alphabétisé selon vous et selon une source de l'UNESCO, Muriel?
1: Alphabétisé, on a dit. Hein.
0: Ouais.
2: Vite. Allez.
1: 70%.
2: Patrice, tu dis combien le pourcentage d'adultes dans le monde qui est alphabétisé?
1: Je vais dire 69.

0: suis triste, Patrice.
1: Eh oui, si tu ne gagnes pas ça, ma petite Mumu, si tu ne gagnes pas le séjour au parc Astérix, tu gagneras peut-être la machine expresso EO fabriquée par Malongo. Alors, je rappelle à nos auditeurs que demain, j'ai 3 candidats.
2: Oui, oh bah mince.
1: Voilà, je remercie Céline à la réalisation, Basilou à la technique, Marion Standard, le prof Coupez au savoir. Mmh. Je vous remercie tous de nous écouter. Je vous aime d'un amour sincère. À demain.
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0: Il a été très performant, Patrice. Je salue quand même son héroïsme. Et maintenant, quelle heure il est maintenant?
1: Et maintenant, que vais-je faire? Je vais vous dire qu'il est 13h. Vous écoutez ici, on vous aime.
0: Une heure de spécial Printemps des Territoires, Wendy Bouchard.
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4: Bonjour à tous, bienvenue dans Ma France jusqu'à 14h aujourd'hui, au cœur d'un événement au carrefour en effet de bien des sujets de société, le Printemps des Territoires, rendez-vous annuel de la Banque des Territoires, soutien essentiel des collectivités locales. Comment construire vos communes, les départements, vos régions? Demain, on va parler des maisons de santé, du grand âge, de la vision élargie aussi de la fin de vie à domicile, de la revitalisation si importante de vos centres-villes, de l'intelligence artificielle, là encore, au service de vos territoires. Et je vais recevoir jusqu'à 14h des élus engagés, de Lyon à la Savoie, de la Normandie à l'Essonne, de la Mayenne à l'Indre-et-Loire. Nous irons aussi avec nos reporters dans le Limousin et en Creuse. Nos invités sont mobilisés. Bienvenue, chers amis, dans Ma France. D'abord à 13h, voici le journal. Bonjour Benjamin Mathieu.
5: Bonjour Wendy.
4: Et à la une, pour commencer, ces annonces attendues, celles du Premier ministre cet après-midi sur le prix, les prix des carburants.
5: Oui, tous les micros seront tendus à Matignon à 17h pour une conférence de presse d'une heure de Sébastien Lecornu avec des annonces concernant le prix de l'essence très élevé qui a d'importantes répercussions sur le pouvoir d'achat des Français. Le Premier ministre, accompagné par une dizaine de ministres de son gouvernement, ne devrait pourtant pas annoncer de mesures qui creuseraient davantage de déficit de l'État. Car Jérôme Val, les services de l'État sont sur un fil.
6: On n'a pas les moyens d'arroser tout le monde, alerte Bercy, aide ciblée, oui, mais pas plus, reconnaît l'entourage du ministre des Comptes Publics. Il faut plutôt, nous explique-t-on, encourager les entreprises à proposer elles-mêmes des aides à leurs salariés, ce qui serait une charge nulle pour l'État. Au moment où il doit trouver à minima 6 milliards d'économies pour garder le cap des 5% de déficit, et ça devrait être même plus compte tenu du contexte international. En attendant, les aides promises le mois dernier n'ont toujours pas été versées. La prime Grand Rouleur, par exemple, ne le sera que dans une semaine.
5: Et donc Sébastien Lecornu ne va pas déroger à son principe. Il va continuer à proposer des aides ciblées vers ceux qui travaillent, comme pour les transporteurs routiers. Et il y a urgence, presque 3 mois de crise et la survie de certaines petites entreprises est désormais en jeu. C'est par exemple le cas des transports marchands basés à Ablis dans les Yvelines qui envisagent même de stopper leur activité, Alexis Morel.
7: Ici, les camions partent encore chaque matin, même s'il serait moins coûteux de les laisser au garage.
8: On travaille pour payer le carburant, il n'y a plus de marge, il n'y a plus rien, on est même déficitaire.
7: Pascal Ancel dirige avec son mari cette entreprise de 9 salariés.
8: On serait tenté de ne pas faire sortir le camion, mais bon, il faut quand même un minimum de chiffre d'affaires pour qu'on puisse payer nos charges.
7: Ces dépenses de carburant ont bondi de 26% depuis mars et elle ne pourra pas puiser encore très longtemps dans sa trésorerie.
8: Ça se vide très vite, je pense qu'on va faire face jusqu'à début d'été. Après, on ne sait pas comment on peut faire. On réfléchit déjà à comment éventuellement arrêter l'entreprise sans casse.
9: J'imagine que c'est dur à vivre.
8: Oui, on passe des nuits blanches, on se réveille la nuit. En 35 ans d'existence, on n'a jamais connu une telle situation.
7: Un cas loin d'être isolé, constate William, l'un des chauffeurs.
10: C'est toute une chaîne qui est à l'arrêt, quoi. Donc ça impacte également les conducteurs. On peut l'entendre dans les restaurants routiers. Ça parle entre conducteurs de perdre son emploi avec l'entreprise qui peut couler.
7: Alors ici, on a un message pour le Premier ministre.
8: Ah bah si je l'avais en face de moi, je lui dirais, écoutez, réfléchissez déjà sur les aides. 20 centimes par litre, c'est ce qui est annoncé, mais c'est pas du tout la réalité. C'est en dehors des difficultés des transporteurs. C'est une usine à gaz pour demander cette aide.
7: Ce n'est pas ça qui nous sauvera, ajoute Pascal Ancel, qui préférerait un geste fort sur la fiscalité du carburant.
5: Voilà donc les premières annonces à 17h. Et ce matin, 250 dépanneuses venant de tout le nord de la France ont mené une opération escargot sur le boulevard périphérique parisien pour réclamer, elles aussi, des aides pour faire face à cette crise. 3 ONG attaquent l'État en justice pour faire reconnaître sa responsabilité dans le scandale des PFAS, ces polluants éternels que l'on retrouve dans l'eau courante ou dans nos casseroles. Elles soupçonnent l'État d'avoir eu connaissance que des risques associés à ces polluants depuis plus de 15 ans. Une laiterie fait un don de 600 000 litres de lait à des étudiants et des familles défavorisées. Une initiative

0: de la laiterie de Saint-Denis-de-l'Hôte dans l'Indre qui va distribuer ses excédents de production à différentes associations caritatives de la région. C'est ce que nous apprend ici Berry ce matin. On passe à ce que l'on met dans nos assiettes dans ce journal, les pains industriels, les plats cuisinés, les nuggets ou les desserts lactés, on en consomme beaucoup. Ils représentent un tiers de nos apports caloriques journaliers, mais ces plats ultra transformés comme on les appelle sont aussi très mauvais pour la santé. Une étude scientifique dévoilée ce matin démontre un risque augmenté de diabète, de cancer et d'hypertension en cas de consommation de ces aliments, Anne Le Gall.
1: Sur les emballages, ces additifs portent un code allant de E100 à E399. Ils sont présents dans près d'un quart des aliments industriels et ces chercheurs ont établi dans le détail que d'une part, les colorants alimentaires augmentent de 14% le risque de cancer, de 38% le risque de diabète de type 2 chez les plus gros consommateurs et que d'autre part, les conservateurs augmentent eux de 24% le risque d'hypertension. Pour Mathilde Touvier, chercheuse INSERM qui a coordonné ces travaux, plus on ajoute de portions de produits ultra transformés dans son alimentation, plus le risque augmente.
2: Ça va être par exemple une portion d'un plat préparé avec une pâtisserie industrielle et un soda qui contient ces conservateurs ou ces colorants. C'est ce type d'exposition-là qui est en jeu. Ce ne sont pas des consommations extrêmes avec des participants qui consommeraient des kilos de ces conservateurs ou de ces colorants chaque jour.
1: Ces trois études ont été publiées dans des revues de référence. Elles sont inédites par leur ampleur. Face à ces résultats, les chercheurs appellent à réévaluer la sécurité d'utilisation de certains ingrédients, d'autant que certains additifs, les colorants notamment, n'ont pas d'autre fonction que de rendre les aliments plus attractifs.
0: Des pratiques abusives des distributeurs alimentaires observées par une commission d'enquête du Sénat qui publie un rapport ce matin. Celui-ci dénonce des menaces de déréférencement ou la vente de services inutiles des géants de la grande distribution. Les sénateurs qui dénoncent aussi la brutalité des négociations commerciales avec les fournisseurs de ces enseignes. De nouveaux maires appellent Patrick Bruel à annuler ses concerts prévus dans leur ville dans le cadre de sa tournée, comme celui d'Amiens en Picardie ce matin. Depuis la publication d'au moins 9 plaintes pour viol et violences sexuelles de la part de la star contre plusieurs femmes, les élus craignent des troubles à l'ordre public si ces dates sont maintenues. Et puis vous avez forcément remarqué ce brusque changement de temps, le thermomètre qui va dépasser les 30 degrés aujourd'hui pour la première fois de l'année à Bordeaux, Agen, Biarritz, Toulouse ou encore Albi. Il va même faire 30 degrés à Rennes, des températures absolument anormales pour la saison, qui contrastent avec le froid le week-end dernier, preuve de ce dérèglement climatique en cours. Pour Patrick Marlière, météorologue, c'est même un épisode pré-caniculaire qui s'installe sur la France et ça va durer.
3: Il va faire de plus en plus chaud et au fil des jours, eh bien, l'inquiétude est plus présente car on n'est pas très loin d'un risque de canicule, ce qui est assez exceptionnel pour une mi-mai. Je regardais sur différentes régions de France, dans le sud, ça va même monter bien au-dessus des 30 degrés. On devrait dépasser même les 35 degrés dans le sud-ouest. Et je regardais sur la Normandie, pendant une semaine quasiment, on aura des températures entre 25 et 30 degrés. À cette époque du mi-mai, on va battre des records de chaleur sur de très nombreuses régions en France. Et là, effectivement, le réchauffement et le dérèglement climatique intensifient ces phénomènes. Et là, on va être confronté à ça pendant une bonne dizaines de jours, quasiment jusqu'à la fin du mois de mai.
0: Et puis prudence, si vous profitez de ce beau temps pour aller vous baigner aujourd'hui ou demain, les préfectures des Landes, de Gironde et des Pyrénées-Atlantiques appellent à la prudence en raison d'un risque élevé pour les courants de baïne, des courants qui sont très forts et qui peuvent entraîner les nageurs vers le large. Il est conseillé de se baigner exclusivement entre les drapeaux des zones surveillées.
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5: Il est 13h08, merci de nous rejoindre, chers auditeurs, jusqu'à 14h, au cœur d'un rendez-vous essentiel pour nos territoires, porté par la Banque des Territoires. Nous sommes à Paris, dans cette grande salle 104 qui accueille ce printemps des territoires, un rendez-vous d'échange, d'atelier, de partage d'expériences qu'à distance on va vous faire vivre, tant il est important pour l'avenir justement de vos communes, avec une aide parfois vitale apportée par un acteur de la cohésion sociale, de la cohésion de nos territoires, c'est la Banque des Territoires, que vous représentez comme directeur. Bonjour Antoine Saint-Oyant.
6: Bonjour Wendy Bouchard.
5: Vous êtes notre hôte et nous avons plaisir chaque année à vous accompagner car les enjeux dont nous allons parler sont des enjeux du quotidien, des enjeux essentiels pour nos auditeurs. C'est ce que vous voulez montrer aussi par l'intermédiaire de cette émission, même si vous rencontrez et accueillez beaucoup d'experts en dehors des élus.
6: Tout à fait, ce printemps des territoires se tient à un moment particulier, un moment qui est le début de nouveaux mandats pour beaucoup de maires. Et donc ces maires recherchent des partenaires de confiance, des points d'appui, et la Banque des Territoires en est un.

0: et elle souhaite, comme nous l'avons choisi comme slogan pour ce printemps des territoires, être engagée, engagée sur tous les terrains auprès des élus, auprès des acteurs territoriaux pour pouvoir les aider à porter leurs projets.
1: Sur les grands défis de nos communes, de nos départements, de nos régions, vous citiez le maître mot cette année avec des dossiers d'importance que vous mettez en avant. Sur quelles priorités voulez-vous particulièrement agir pour cette 7e édition ?
0: Alors, nous avons choisi 3 priorités. La première, c'est le logement, parce que il est apparu clairement à l'occasion de ces élections municipales que le logement était un des motifs de préoccupation majeurs des Français.
1: Oui.
0: Le deuxième, c'est la santé et le grand âge. Parce que là aussi, c'est d'abord une question de dignité, et de plus en plus, c'est une question vraiment d'accès aux soins, de proximité pour beaucoup d'élus. Et donc, nous souhaitons pouvoir aussi réfléchir à des solutions sur cette question de la santé et du grand âge. Et enfin, la troisième thématique, c'est celle du numérique et surtout de l'intelligence artificielle.
1: Oui.
0: Pour que l'intelligence artificielle soit mise au service des politiques publiques et puisse garantir la souveraineté, la maîtrise de ces outils pour l'ensemble des collectivités, l'ensemble des acteurs publics.
1: Ces sujets, on va les illustrer avec des reportages à l'avenant, dans un centre de santé, mais aussi dans le cadre de la revitalisation des cœurs de ville, de vos centres-villes, chers auditeurs. Et j'accueille deux élus qui sont particulièrement aussi engagés sur ces actions déployées dans ce printemps des territoires. D'abord, Christophe Bouillon, qui est maire de Barentin, en Seine-Maritime. Bonjour, monsieur le maire.
2: Bonjour.
1: Vous qui présidez aussi l'association des petites villes de France. Et à vos côtés, Nicolas Sauret, maire de Joigny. Bonjour, Nicolas Sauret.
3: Bonjour, Wendy Bouchard.
1: Deux élus attablés ici qui sont venus participer à ce rendez-vous d'importance. Christophe Bouillon, vous allez rester avec nous toute l'émission, mais pourquoi comptez-vous sur ce rendez-vous pour faire avancer aussi la cause de votre territoire ?
3: Pour faire avancer la cause d'un territoire ou la vision qu'on porte sur son territoire, il faut des partenaires, il faut des bons partenariats. La preuve que la Banque des Territoires est un bon partenaire, c'est qu'il comprend les attentes des élus. Lorsqu'on fixe, comme aujourd'hui c'est le cas, 3 priorités qui sont celles du logement, de la santé, du grand âge, et puis la question du numérique dans nos territoires, c'est qu'on a compris nos attentes. Et nous, on est souvent considérés comme proches des problèmes, mais on a envie d'être proches des solutions. On a des solutions qu'on porte nous-mêmes, mais pour aller un peu plus loin, on a besoin de partenaires qui apportent leur expertise, qui apportent leurs moyens aussi, leur force de frappe d'une certaine manière, pour faire effet levier. C'est pour ça qu'un rendez-vous comme celui-ci, c'est pas le premier rendez-vous du printemps des territoires, mais le printemps annonce sans doute un bel été pour les collectivités quand on trouve des solutions en venant ici.
1: Quand on sait que aussi l'un des boulots des maires les plus éreintants, c'est d'aller trouver des financements, Nicolas Sauret, vous avez ici un acteur qui est un acteur public qui aide à prêter, qui aide à financer des grands projets.
4: Ah oui, c'est un acteur majeur, incontournable pour nous, les maires et les élus que nous sommes, parce qu'on a besoin d'avoir des relations de confiance, c'est le cas avec la Banque des Territoires, et puis des relations qui s'inscrivent dans le temps. Et donc nous avons des interlocuteurs avec lesquels on peut travailler nos projets en amont, avec la Banque des Territoires qui vient nous financer des études, de l'ingénierie, dans le cadre de petites villes de demain. Si on a réussi à revitaliser le commerce à Joigny, c'est notamment parce que la Banque des Territoires nous a financé une ressource humaine qui s'est occupée de ça à temps plein. Et puis c'est évidemment après les solutions de financement, mais au-delà des solutions de financement, l'intérêt de la Banque des Territoires, c'est tous les acteurs qui gravitent autour de la Banque des Territoires, y compris un centre de filiales qui se spécialise sur le logement, qui se spécialise sur le grand âge. Et donc être là aujourd'hui au printemps des territoires, c'est important parce que en une journée vous faites un tour de piste quasiment intégral de l'ensemble des politiques publiques que vous avez le rôle de déployer sur votre territoire.
1: C'est ça. Alors merci de rendre accessible justement votre travail à la Banque des Territoires, Antoine Saint-Voyant, pour les auditeurs. Il y a un peu de Banque des Territoires partout finalement dans leurs communes. Est-ce que vous pouvez donner quelques exemples marquants derrière lesquels finalement vous vous cachez ?
0: Alors effectivement, un exemple que vous avez évoqué, c'est la revitalisation des centres-villes, la redynamisation commerciale. Et évidemment, c'est une thématique particulièrement marquée dans les petites villes et dans les villes moyennes. Et donc, dans ce cadre-là, la Banque des Territoires porte des actions d'accompagnement avec le financement effectivement de managers de commerce, des personnes qui peuvent anticiper les éventuelles fermetures, la vacance commerciale et proposer des solutions. Des solutions pour rapidement réimplanter des commerces.
1: Oui.
0: C'est également la possibilité d'investir, la Banque des Territoires investit dans des foncières qui peuvent porter les murs de commerce, qui peuvent les rénover, les agrandir pour que ça corresponde mieux aux besoins de consommation actuels des Français. Et donc on l'a fait dans beaucoup de villes. Ça a permis Ensuite, d'appliquer des loyers globalement plus bas, plus maîtrisés, au moins au début, pour arriver à relancer le commerce. Mmh. Et puis, quand la redynamisation commerciale effectivement fonctionne, on a des bons exemples à Chambéry, par exemple, à Chinon, à Châteauroux. Toutes ces villes ont enclenché cette dynamique, rue par rue, et aujourd'hui ont gagné en attractivité et permettent d'avoir des modèles qui sont beaucoup plus attractifs, beaucoup plus conviviaux pour l'ensemble de leurs habitants.
1: C'est bien de citer évidemment ces communes, ces territoires, parce que les auditeurs se reconnaîtront dans ces actions. Je voudrais qu'on parle santé, messieurs, avec vous, directeur de la Banque des Territoires, Antoine Saint-Foyant, avec Christophe Bouillon, président de l'Association des Petites Villes de France, avec Nicolas Sauret pour la mairie de Joigny. La santé en Haute-Vienne, c'est un exemple que l'on va prendre aujourd'hui, face au délai d'attente moyen, vous le savez, pour obtenir un rendez-vous, délai qui s'est encore rallongé ces dernières années pour un généraliste. Eh bien, les solutions, heureusement, se multiplient dans les territoires. Nous sommes à Bellac, c'est un centre de santé publique qui a ouvert, Nathalie Cole, au début de l'année, et ça change tout pour les administrés.
2: Pendant 5 ans, le docteur Florent Magnien a exercé en libéral dans ce cabinet médical avec d'autres confrères, mais il ne se voyait pas continuer seul après leur départ en retraite. Il a donc fallu changer la structure pour attirer la relève.
5: L'ultime et la seule solution qu'on ait trouvée, c'est de monter un centre de santé où les médecins seraient salariés. Là, j'ai trouvé des collègues qui acceptaient de venir uniquement à cette condition, c'est d'être salarié. Donc là, maintenant, on est 4 médecins. Ce qui est inespéré, parce qu'il y a quelques mois, c'était un peu la catastrophe.
2: Ce généraliste exerce désormais aux côtés de 3 jeunes collègues qui étaient déjà venus à Bellac pour leur internat ou pour des remplacements, comme le docteur Marie Patin. Et elle confirme, le statut de salarié a été déterminant.
6: On a moins de travail administratif. Être installé en libéral, c'est pratiquement la gestion d'une petite entreprise avec de la comptabilité, toutes les tâches supplémentaires que le temps médical.
2: Moins de paperasse, mais aussi des horaires plus maîtrisés et un loyer pris en charge par la mairie de Bellac. C'est rassurant pour les jeunes praticiens et les patients y trouvent aussi leur compte, comme Liliane, dont le généraliste est justement parti à la retraite récemment.
7: Je me suis dit, on va encore avoir plus personne et puis on peut pas aller à Limoges ou ailleurs. Donc c'est le soulagement.
2: Sentiment partagé et exprimé aussi par de nombreux patients du docteur Hélène Kériou-Chevalier.
8: Pas chaque consulte, mais c'est tous les jours, oui.
2: D'autant plus qu'elle assure aussi des consultations gynécologiques, l'une des spécialités où la Haute-Vienne figure parmi les 4 départements avec les délais d'attente les plus longs.
8: Moi, là, actuellement, je vois des femmes qui n'avaient plus de suivi depuis quelques années.
2: La situation de Bellac semble donc avoir de quoi faire des envieux avec les 4 médecins de ce centre public de santé, même si tous ne sont pas à temps plein. Il y a aussi une maison de santé pluridisciplinaire où exercent 2 généralistes, un à mi-temps et l'autre qui se rapproche toutefois de la retraite. L'équilibre reste donc fragile.
1: Merci Nathalie. Les centres de santé, les maisons de santé pluridisciplinaires, Christophe Bouillon, vous connaissez bien comme maire de Barentan, comme représentant aussi des petites villes de France, c'est devenu essentiel face à la fatalité des déserts médicaux.
3: J'ai envie de dire c'est devenu même vital. Il n'y a pas un jour où on ne parle pas de la question de l'offre de soins. C'est une question encore plus présente aujourd'hui avec le vieillissement de la population. Mais il y a encore des chiffres qui font froid dans le dos, c'est-à-dire qui montrent que la situation ne s'arrange pas vraiment. Il y a encore 7 millions de Français qui n'ont pas de médecin traitant. Il y a une grande proportion d'entre eux qui renoncent aux soins, pour 63%, et il y en a 23% qui finissent par arriver aux urgences, tout simplement parce qu'ils n'ont pas de médecin en proximité. Pour autant, on ne reste pas les bras croisés ou les bras ballants, on agit. Les collectivités portent des projets de maisons pluridisciplinaires de santé. Elles portent aussi parfois des projets de salariat. L'exemple du reportage est assez intéressant. Il y a des conseillers départementaux qui se lancent dans cette aventure. Il y a des dispositifs qui ont été portés aussi comme les CPTS pour permettre la mise en réseau finalement de l'ensemble des acteurs de santé, en lien parfois avec l'hôpital public quand il existe et quand il est encore à proximité. Mais force est de constater malgré tout que malgré tous ces efforts, malgré tous les investissements, malgré toutes les bonnes volontés, on reste aujourd'hui dans une situation critique. C'est simple, hein. Il faut plus d'un médecin aujourd'hui pour remplacer un médecin. C'est l'ordre de médecins qui le dit. Il faut parfois même 2 médecins, voire un peu plus, quand ils partent à la retraite, parce que les habitudes de vie ont changé, les ententes ont évolué. Donc Joigny par exemple, et mon collègue Nicolas Sauret pourrait le dire, agit avec le fait d'accueillir avec des logements spécifiques des internes, parce qu'il faut donner aussi l'envie très très tôt à venir exercer dans nos territoires en montrant parfois une autre représentation d'eux-mêmes. Et c'est vrai qu'accueillir des internes dans des logements qui permettent de les accueillir quand on a la présence d'établissements de santé, ça c'est aussi une action utile. Mais encore une fois, malgré tout ça, il y a encore beaucoup de trous dans la raquette.
1: À Joigny, Nicolas Soret, vous êtes allé de déconvenue, heureusement en réussite. Mais c'est pas un long fleuve tranquille hein, de faire revenir des médecins sur un territoire.
4: Non, c'est compliqué, c'est long par ailleurs. Donc on a ouvert à peu près toutes les voies, toutes les pistes. On a effectivement créé cette maison des internes qui permet de faire venir à nous des internes soit à l'hôpital, dans le public, soit chez les médecins libéraux qui sont devenus maîtres d'apprentissage, avec l'espoir que le fait de venir faire leur internat, eh bien ils souhaitent rester, ce qui est arrivé. Mais on a aussi créé, comme ça a été dit, ex nihilo, des cabinets. Là, on a investi dans un cabinet dentaire. Intégralement, ça nous a permis d'accueillir deux dentistes sur le territoire. Mais c'est la puissance publique qui a dû porter l'investissement, y compris sur les fauteuils, ce qui était a priori quand même pas tout à fait initialement.
1: Donc la puissance publique, c'est quoi ?
4: La puissance publique, c'est la ville de Joigny, c'est la communauté de communes du Jovinien, bien aidée par ses partenaires, comme la Banque des Territoires, par exemple, qui nous a aussi accompagnés sur cet investissement. Mais si on ne prend pas la main, si les élus locaux ne prennent pas la main, eh bien, on ne parvient pas à attirer à nous de nouveaux professionnels de santé.
1: Antoine Saint-Oyon, vous êtes directeur de la Banque des Territoires. La santé reste aujourd'hui la priorité, peut-être, avec le logement, la raison pour laquelle, en numéro un, on vous appelle, on vous sollicite.
0: Oui, la santé, c'est clairement un sujet qui a progressé très vite au cours des dernières années en termes de sujets de préoccupation, sujets sur lesquels on est sollicité. Et c'est pour ça qu'on a lancé à la Banque des Territoires en 2025 un grand programme sur la santé, sur le grand âge, avec un objectif de mobiliser 5 milliards d'euros d'ici à 2028 sur ces thématiques de la santé et du grand âge. Alors sur la santé, plus particulièrement, je rebondis peut-être sur les maisons de santé, les centres de soins. On a mis en place un prêt spécifique qui repose sur le livret A, donc sur l'argent des Français. Cette épargne est mobilisée et elle permet de prêter à très long terme à des collectivités qui vont vouloir monter des centres de santé et pouvoir mettre à disposition, justement dans les meilleures conditions possibles, un local, un cabinet, pour accueillir de nouveaux professionnels de santé. Et ce prêt, il a connu une très forte dynamique au cours des 12 derniers mois.
1: Ah, c'est intéressant ça. Alors, je vais vous donner la parole aussi, monsieur le maire, 10h sur Creuse. Nous sommes dans l'Indre-et-Loire avec vous, Jacky Périvier. Bonjour.
9: Bonjour.
1: Merci de nous rejoindre. Vous étiez en table ronde juste avant, parce qu'au Printemps des Territoires, il y a des échanges, des ateliers, des partages d'expériences. Alors justement, sur ce sujet-là du centre de santé que vous avez ouvert dans votre commune, quelle expérience pouvez-vous partager aux auditeurs qui sont à l'écoute partout en France?
9: Alors, tout d'abord, je voulais juste rejoindre les commentaires faits précédemment, parce que effectivement, je me reconnais complètement dans l'histoire. Merci à la Banque des Territoires. C'est effectivement, comme vous l'avez dit, grâce à l'aide que vous apportez et aux conditions de financement que vous apportez, que nous, à la commune de 1370 habitants, nous avons pu créer ce projet de maison de santé avec des professionnels de santé qui vont d'ores et déjà exercer. Alors, elle n'est pas ouverte encore, elle ouvre dans un mois.
1: Ah, pardon, j'ai anticipé un peu les questions.
9: C'est pas grave. C'est pas bâti, c'est de la rénovation.
1: C'est de la rénovation. Construire. D'accord.
9: On a pris une friche, enfin, c'est pas une friche, ça allait devenir une friche. On a pris une ancienne entreprise de maçonnerie que nous avons mis, transformée en maison de santé. Et justement, on y a inclus des logements. C'était évoqué tout à l'heure. Il y a deux studios qui permettent d'accueillir les stagiaires, qu'ils soient stagiaires kinés, parce qu'on a deux kinés qui vont être dans la maison, des stagiaires infirmiers et des stagiaires internes, en fait, des internes en médecine, pour que nos médecins puissent les former et les attirer sur le territoire.
1: Très bien. Alors concrètement, comment la Banque des Territoires que vous citiez, que vous remerciez, vous a aidé, Jacky Périvier?
9: Alors elle nous a aidé par un prêt qui a permis de compléter le reste à charge, en fait, de la commune, puisqu'on a été aidé à hauteur de 55% sur l'ensemble des subventions que nous avons reçues de l'État, de la région, du département, de la communauté de communes. Et le reste, les 45% restants, ont été financés par un prêt, donc 668 000 euros précisément, par la Banque des Territoires sur 25 ans. Et nous pouvons voir 30 ans. On a joué en disant, allez, on y va pour 25 seulement, parce qu'on était une commune pour 25 ans, c'est long.
1: Bien sûr.
9: Mais c'est un, on va se dire que c'est une valeur qui doit être sûre au fil du temps.
1: Oui. Alors justement, Antoine Saint-Oyen, vous qui dirigez la Banque des Territoires, il y a des acteurs privés pour les prêts, des acteurs bancaires privés, et il y a cet acteur public. Comment faites-vous la différence? Pourquoi volontairement, spontanément, vous êtes devenu le partenaire essentiel des collectivités territoriales aujourd'hui, en termes de compréhension d'éthique et d'arrangement, si j'ose dire?
0: Alors je pense que ce qui nous caractérise, c'est vraiment le fait d'être un partenaire effectivement qui est là pour le long terme, que ce soit en investissement, on est prêt à faire des investissements pour une période très longue avec les collectivités, que ce soit en prêt, on est capable de prêter sur des périodes qui sont très longues. Et lorsque on est sur des infrastructures, des réseaux d'eau, des logements, des rénovations d'écoles, qui ont vocation à durer longtemps, vocation à durer 30 ans, parfois 50 ans. Dans ce cas-là, s'endetter sur cette période-là, c'est logique, c'est même souhaitable, parce que ça permet effectivement d'avoir des annuités plus faibles chaque année, les premières années, et de pouvoir lever une dette plus importante, porter des projets.

0: vont bénéficier à tous les habitants, à la fois les habitants d'aujourd'hui et les habitants de demain. Et donc, cette capacité à prêter jusqu'à 35 ans, 40 ans, ça c'est vraiment une particularité de la Banque des Territoires. L'autre particularité, c'est bien sûr l'attractivité des taux que nous pratiquons, puisque les taux que nous pratiquons, c'est des taux qui sont assis sur le taux du livret A. Et aujourd'hui, ces taux-là, par rapport aux taux que proposent les banques, sont intéressants, il me semble, pour toutes les collectivités. C'est pour ça que la maturité très longue et les taux bas, ça crée effectivement une capacité à pouvoir accompagner dans les meilleures conditions les collectivités.
1: Merci de nous donner aussi l'exemple, Jacques Périvier, avec votre commune de 1300 habitants à Yzeure-sur-Creuse en Indre-et-Loire, où votre centre de santé est attendu avec impatience par vos administrés, avec impatience et un grand plaisir aussi d'être enfin accompagné, Jacques, pour le mot de la fin.
2: Complètement. Alors évidemment, les habitants sont satisfaits, forcément. Ils vont d'ailleurs être invités à une porte ouverte, parce qu'avant d'ouvrir, on va les inviter. C'est eux qui vont payer les impôts de la commune, entre autres, pour rembourser et les loyers quand même aussi. Et les loyers qui vont rembourser le prêt. Mais l'honneur sera mis sur tout d'abord les artisans qui ont construit, l'architecte qui a suivi, les partenaires, bien entendu, et puis les habitants. Ils doivent voir ce qu'il en est pour se rendre compte de ce qu'on a mis en place. Finalement, c'est un bel outil. Enfin, on ose dire, c'est un peu prétentieux, mais on ose dire que c'est un bel outil, parce que c'est un bel outil, grâce à vous, qui a été mis en place, quoi, en fait.
1: Merci beaucoup, Jacques Périvier.
2: Et puis, si je peux rajouter, s'il y a des médecins qui sont candidats, je suis preneur.
1: Écoutez, mais on peut se transformer aussi en agence et en plateforme de mise en relation, et ce sera avec un grand honneur, parce que c'est aussi ça, la force de la proximité et de la radio, et je sais que c'est vraiment une question préoccupante pour vous au quotidien, chers élus, représenté aussi ici par Christophe Bouillon pour la mairie de Barentin et par un président de département. C'est Olivier Richefou qui nous accueille, qui nous rejoint ici, que nous accueillons avec grand plaisir, président du département de la Mayenne. Bonjour monsieur Richefou, président du groupe de travail grand âge aussi de département de France. On parle santé, on va parler grand âge, autre thématique d'importance au cœur de ce grand printemps des territoires. C'est un sujet sur lequel vous travaillez, vous capitalisez depuis des années. Vous êtes intervenu ce matin au printemps des territoires. Qu'êtes-vous venu dire ici et cet après-midi encore ?
3: D'abord, je veux dire que le sujet de la santé et le sujet du grand âge, c'est deux sujets qui sont très liés. D'abord parce que quand on vieillit, on veut vieillir en bonne santé, et c'est bien évidemment indispensable. Et puis, on le voit aussi, les acteurs sont en partie les mêmes. Et donc il est important de lier ces deux politiques, et d'ailleurs dans l'organisation municipale on le voit souvent, je parle sous ton contrôle Christophe, mais souvent ce sont les mêmes élus qui s'occupent de ces dossiers. Ce que je suis venu dire ici, c'est merci d'abord à la Banque des Territoires, parce que nous avons pris une initiative en Mayenne qui est de créer une foncière. Et la Banque des Territoires a accepté de rentrer au capital avec deux banques mutualistes locales pour porter le foncier, parce que le portage du foncier est aussi un sujet. Et donc nous avons monté cet outil qui est le premier en France monté de la sorte, et qui a vocation notamment à aller sur les sujets du médico-social et de la santé. Nous apprêtons à faire une première opération qui consiste à acquérir les anciens locaux d'une entreprise qui s'appelle Enedis, qui est bien connue par tous les acteurs locaux, pour le transformer en centre de santé, et qui va accueillir un nombre de médecins retraités que nous faisons travailler une journée par semaine. Eh bien, c'est cette foncière qui va pouvoir acquérir les murs. Et puis la deuxième opération, c'est une acquisition d'un lieu nouveau pour accueillir des personnes en situation de handicap. Voilà, donc ça c'est sur le lien important avec la Banque des Territoires et le soutien important dont nous pouvons bénéficier. Sur un titre plus large, au titre des départements, aujourd'hui nous attendons effectivement que ce sujet devienne un peu plus visible sur le plan politique. La démographie, c'est une science exacte. On sait tous qu'on a le mur du vieillissement qui arrive. On va fermer des écoles et on va ouvrir des nouveaux lieux d'accueil pour les personnes âgées. Pour ça, on a besoin d'une réglementation qui soit assez souple, qui permette de les rendre visibles aussi, qu'on puisse communiquer sur ces nouveaux lieux, et puis qu'on définisse les questions de gouvernance. Qui doit piloter ces politiques ?
1: Ça suppose évidemment aussi de repenser, de penser ensemble et de repenser le grand âge de demain, peut-être de repenser le maintien à domicile. On va en parler dans quelques instants parce que nous sommes aussi au cœur de vos territoires, pas seulement dans les EHPAD, mais dans des habitats partagés qui permettent aussi ce maintien dans des structures alternatives. Merci beaucoup messieurs. Vous restez avec nous, chers auditeurs également. On se retrouve dans quelques instants au cœur du printemps des territoires. Rendez-vous important pour les acteurs de vos...
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1: Ma France jusqu'à 14h en direct du 7e printemps des territoires. C'est un événement qui rassemble les acteurs qui font vivre vos territoires, vos collectivités locales, avec les associations, les entreprises, les acteurs du logement social pour faire face aux défis qui façonnent nos pays, nos paysages également. Notre hôte est Antoine Saint-Oyon, directeur de la Banque des Territoires, et nos élus représentent ici justement cette force d'action, ce dynamisme. On a parlé santé, centre de santé, on a parlé de l'action extrêmement identifiée de la Banque des Territoires, avec ce prêt notamment issu de notre participation autour du livret A. Et je voudrais qu'on parle grand âge, on l'a déjà évoqué, avec au Pays Basque une première dans un EHPAD des Pyrénées-Atlantiques. C'est un bistrot ouvert dans un EHPAD, un lieu pour les résidents, pour les familles, mais aussi pour toute personne extérieure. L'association SIG 64 espère créer ainsi du lien social en favorisant dans ces EHPAD des rencontres et des moments partagés. C'est un reportage pour ICI de Thibaut Vincent.
19: Je t'ai expliqué, on m'a acheté
20: les tickets.
21: Assise au soleil devant l'EHPAD, Maïté est entourée de ses enfants, petits-enfants et arrière-petits-enfants. Le bistrot, elle valide.
20: Bien sûr que c'est une bonne idée pour rassembler le monde.
21: Sa fille Monique Attiès.
22: C'est vraiment très sympa comme idée. Puis on sympathise entre enfants de résidents. Moi j'ai sympathisé avec des personnes qui ont leurs parents comme moi là.
21: Jean-Paul est l'un des bénévoles qui tiennent le bistrot les mardis et vendredis en fin de journée.
23: C'est un lieu de vie qui favorise les rencontres. C'est très convivial, donc je pense que le résultat est atteint.
21: La création d'un lien social au sein de l'établissement pour lutter contre ce chiffre terrible dans les EHPAD.
24: La moyenne, c'est 1 an et demi de vie.
21: Ramener de la vie, c'est l'objectif de Marie-Josée Grandjacques, présidente de la SIG 64, notamment en réintroduisant dans les EHPAD des habitudes du quotidien, comme payer son café.
24: J'ai une tante qui est dans une maison, elle me dit, on me demande plus rien, il y a tout gratuit, et ça lui plaît pas du tout. Que là, il faut acheter des tickets. C'est simplement pour donner une certaine autonomie.
21: Frédéric Arrivongs, la directrice de l'EHPAD d'Arcang, voit, elle, une autre vertu.
25: L'objectif aussi, c'est de l'ouvrir aux habitants dans les immeubles autour de l'EHPAD pour qu'ils n'aient plus peur de rentrer dans un EHPAD. Et c'est aussi pour dire, mais c'est pas parce qu'on vieillit qu'on n'est plus dans la société.
21: La SIG 64 aimerait ouvrir d'autres bistrots dans d'autres EHPAD.
1: Ah, c'est un très beau reportage qui va faire réagir nos invités. Christophe Bouillon, maire de Barentin, Olivier Richefou, président du département de Mayenne. Christophe Bouillon.
26: L'espérance de vie, c'est à la fois une chance, quand même partir de là, mais c'est aussi un certain nombre de défis. Et moi, ce que j'observe, c'est que ça bouge aujourd'hui dans les territoires. Il y a des initiatives communes, privées, publiques. Il y a de belles initiatives. On vient d'en avoir un exemple à travers votre reportage. Ce qu'il faut, c'est pas lâcher prise, parce que, comme le disait notre collègue à l'instant, la démographie, c'est une science exacte. C'est-à-dire, on sait aujourd'hui, dans chacune de nos communes, quelle sera la proportion des plus de 65 ans, plus de 85 ans. On connaît aussi l'aspiration de rester à domicile, par exemple. C'est vrai qu'il y a la situation des EHPAD, mais il y a aussi le fait qu'il faut agir très fortement. Tout à l'heure, Olivier disait le lien qui existe entre vieillissement de la population et santé, mais il y a un lien aussi entre vieillissement de la population et logement. Parce que pour accueillir ou maintenir des personnes dans leur logement, ou en tout cas leur permettre d'avoir des logements qui correspondent à leurs attentes, il faut les adapter. Il faut qu'il y ait aussi la proximité des commerces, des services publics, des moyens de mobilité. Bref, ça change complètement un certain nombre de politiques publiques, mais il faut aller vite, parce que souvent, quand on parle de ce sujet du vieillissement, on a l'impression que c'est dans 10 ans. C'est maintenant. C'est vraiment maintenant. Donc il faut des accélérateurs, et la Banque de Territoire peut nous permettre d'accélérer aussi ces politiques.
1: Heureusement que vous n'attendez pas le plan grand âge et que vous agissez de votre côté dans ces territoires face à ces chiffres qui parlent. Nous avons 7000 EHPAD en France, 600 000 résidents dans ces EHPAD, donc une écrasante majorité de personnes plus âgées qui restent à la maison, d'où cette interrogation sur la notion de domicile. Vous l'interrogez souvent, ce concept, Olivier Richefou. Justement, et on entendait ici cette création de liens dans les EHPAD. Qu'est-ce que ça vous inspire aussi ?
0: Le domicile, c'est l'essentiel de la vie et du maintien de la vie pour une personne âgée. Elle veut continuer à habiter dans son domicile historique le plus longtemps possible, d'où l'intérêt de mobiliser beaucoup de moyens pour aménager les logements existants, pour soutenir les bailleurs sociaux qui accueillent de plus en plus de personnes âgées qui restent longtemps dans ces logements sociaux. Donc priorité, c'est aménager les logements sociaux pour que les gens puissent rester dans leur logement historique. Quand ce n'est plus possible, il faut leur proposer des nouveaux habitats, et la maison de Blandine en est un bon exemple. Et je lui laisserai le soin d'en parler, qui bien évidemment permet de poursuivre ce nouveau domicile dans d'autres conditions, en étant davantage accompagné dans des lieux plus adaptés.
1: Oui.
0: Et puis il y a environ 15% de la population qui passe ensuite sur cette dernière étape qui est la plus douloureuse pour les familles aussi, qui est l'EHPAD. Mais l'EHPAD, c'est néanmoins son domicile, c'est sa chambre. On frappe à la porte avant de rentrer dans la chambre d'un résident en EHPAD. Et donc, c'est aussi un domicile, et c'est la raison pour laquelle les départements, qui sont l'acteur reconnu par tout le monde de mise en œuvre de ces politiques, même si on s'appuie beaucoup sur les communes et les CCAS, bien évidemment, notamment sur l'aspect domicile, eh bien, on souhaite être en première ligne, et on souhaite effectivement que ce sujet de gouvernance et ce sujet de financement soit mis à l'ordre du jour, je l'espère, de la présidentielle, puisque ça sera un peu court de faire des choses importantes.
1: C'est un sujet en effet capital. Alors vous citiez la maison de Blandine. Blandine de Traverse est avec nous. Bonjour madame.
2: Bonjour.
1: Vous qui êtes infirmière de formation, vous avez monté un cabinet d'infirmières libérales, et puis fort de cette expérience, de votre humanité, vous avez décidé de fonder la maison de Blandine. C'est un habitat, ce sont des habitats aujourd'hui partagés pour seniors. Vous êtes développé en particulier dans le sud-est, dans le Grand Est. On trouve vos maisons de Beaune à Charolles, de Roussillon à Sariance. 10 maisons aujourd'hui ouverte. Est-ce que vous pouvez nous expliquer le concept avant de comprendre comment la Banque des Territoires vous a aidé dans cette affaire?
2: Oui, bien sûr. Je remercie la Banque des Territoires effectivement de nous accompagner et d'accompagner notre croissance.
1: Oui.
2: Effectivement, fort de ce constat, en tant qu'infirmière libérale, on parle de l'isolement social des personnes âgées. Vous parliez de 600 000 personnes en EHPAD, mais il y a 750 000 personnes âgées aujourd'hui à leur domicile qui sont en situation de mort sociale.
1: Oui.
2: Voilà, donc fort de ce constat, on a effectivement souhaité créer les maisons de Blandine, qui sont aujourd'hui de l'habitat intermédiaire. On parle de l'habitat partagé, accompagné et participatif. En fait, nos maisons, ce sont des petits lieux de vie. Il y a 25 appartements pour personnes âgées. On a souhaité mettre de la mixité générationnelle. Donc, il y a 4 jeunes dans chacune de nos maisons. Et on est toujours implanté en centre-bourg, justement, pour que les habitants, les personnes âgées, continuent à être des citoyens citoyens à part entière.
1: Dans leur secteur, dans leur bassin de vie.
2: Dans leur bassin de vie, exactement. Donc on ne change pas leurs habitudes et voilà, et ils sont heureux de rester dans cette commune. Et puis on crée du lien aussi avec la vie associative, avec les artistes de la commune, les écoles, les crèches. Voilà, toutes ces initiatives comme dans cette EHPAD qui sont générateurs de vie pour accompagner ce grand âge. Donc la maison de Blandine, effectivement, c'est 25 appartements, c'est 4 jeunes, c'est accompagné par une équipe formée d'une coordinatrice, d'une animatrice, et leur cœur de mission, c'est vraiment d'accompagner chacun à rester acteur et décideur de leur vie.
1: C'est magnifique, et vous parliez de croissance, il y a 10 maisons actuellement en France, il y en a 16 en construction, et là, votre rôle a été déterminant avec la Banque des Territoires, Antoine Saint-Oyen. D'abord, vous avez été...

0: bouleversé, je pense, par cette idée, par ce concept. Comment aujourd'hui vous soutenez ces maisons de Blandine?
1: Oui, tout à fait. Ces maisons de Blandine, elles illustrent vraiment l'enjeu sur lequel il est nécessaire aujourd'hui de se positionner. On l'a dit, il y a un enjeu qui est d'adapter les logements existants pour le maintien à domicile. Ça, on le finance de manière importante, notamment dans le parc social. Il y a l'enjeu de rénover les EHPAD, augmenter le nombre de places dans les maisons de retraite. Mais il y a cet enjeu essentiel de l'habitat intermédiaire, de l'habitat partagé, celui dans lequel on peut rester en quelque sorte à son domicile, ce que vous disiez, Monsieur le Président, à son domicile, mais de manière partagée, dans un logement collectif. Et là, la maison de Blandine a une petite échelle, hein, parce que c'est une structure de 25 personnes, ce que vous indiquez, permet de conserver à la fois cette possibilité d'être chez soi, de se sentir chez soi, et être en même temps rassuré, de pouvoir bénéficier de l'aide des autres, oui, et de pouvoir transmettre son aide, rester utile au sein de cette maison. C'est pour ça que on a été convaincu par ce modèle, on l'a accompagné en investissement. Là, en l'occurrence, c'est vraiment des fonds propres de la Banque des Territoires qu'on a investi.
0: Vous êtes au capital.
1: Au capital, voilà, pour venir permettre le développement de ces nouvelles maisons, porter les murs. C'est des investissements qui sont importants. C'est des éléments qui sont importants. Et pour beaucoup d'acteurs, le cœur de leur travail, c'est la prise en charge, le soin, l'accompagnement des personnes âgées. C'est un peu moins, finalement, le fait de construire, de financement, oui, de financer de l'immobilier. Oui. Et ça, en quelque sorte, la Banque des Territoires, cette partie-là, elle peut en prendre une partie à sa charge pour libérer, finalement, de la bande passante, comme on dit, de la concentration des acteurs sur là où ils seront le plus utiles, qui est vraiment d'innover dans ces modèles qui permettent la prise en charge de ces personnes âgées pendant toute cette période pendant laquelle elles ont encore une certaine autonomie, mais où elles doivent quand même pouvoir s'appuyer sur ce type de
0: Mais ce qui est intéressant, c'est que la Banque des Territoires aide les collectivités locales, on a compris, mais aussi des associations, des acteurs de la vie sociétale comme vous, Blandine, pour terminer.
2: Oui, tout à fait. Effectivement, sans la Banque des Territoires à nos côtés, on n'arriverait pas à pousser cette croissance qui est indispensable, hein, justement, pour accueillir dignement des personnes âgées.
0: Merci beaucoup, chère Blandine. Les maisons de Blandine que vous retrouvez en particulier dans le Sud-Est, et je vous donnais quelques villes, et le Grand Est également, et vous avez un site internet dédié. Nous sommes à 13h41 au cœur des territoires.
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0: 7e printemps des territoires, la Banque des Territoires qui accompagne de grands sujets, la santé, le grand âge à l'instant, et puis le logement, évidemment, on l'évoquait avec ces habitats inclusifs partagés, l'accès au logement social, le rachat du foncier par les mairies, ça on l'évoquait évidemment aussi. Merci Olivier Richepoux de votre présence. Je vais accueillir le maire de Chambéry, vice-président de l'Association des maires de France, qui co-préside le groupe Habitat, Logement, Hébergement pour l'AMF, Thierry Repentin, qui s'installe en studio à nos côtés avec des programmes d'action au cœur de vos territoires qui portent aussi le logement, cher Christophe Bouillon. Quand on parle du logement, on est aussi dans le cœur de la vitalité des centres-villes, Christophe.
4: Oui, le logement, c'est la vie. C'est la vie parce que, par exemple, lorsqu'on souhaite accueillir des activités économiques, des entreprises, pour recruter, il faut loger les salariés. Et d'ailleurs, il y a des difficultés parfois quand ça n'a pas été anticipé. Le logement, c'est la vie aussi, on vient de le voir, par rapport au vieillissement de la population. Oui. Qu'est-ce qu'on observe concrètement? C'est qu'on a un moyen, avec ce biais-là, de repeupler, entre guillemets, notre centre-bourg ou nos centres-villes. Pourquoi? Parce que les personnes, l'âge avançant, ne peuvent plus entretenir des terrains quand ils ont des maisons individuelles dans des tout petits villages. Oui. Et ils ne souhaitent pas aller dans les très grandes villes. Ils souhaitent aller dans la ville d'à côté qui a un centre-ville, qui a un peu de commerce, qui a de la santé, des cabinets par exemple, mais qui a aussi un logement qui est adapté. Donc c'est pour ça qu'il ne faut pas lâcher prise là-dessus. Il y a un enjeu aussi qui est la répartition de la population dans le territoire français. C'est pas faute de dire qu'il y a la fameuse diagonale du vide parfois. On a aussi des enjeux de déprise, de dépopulation, et on a des maires qui s'activent coûte que coûte pour ne pas perdre la main là-dessus, d'où l'enjeu de Petites Villes de Demain, d'Action Cœur de Ville, de Village d'Avenir, qui sont des programmes portés par l'Agence Nationale de Cohésion du Territoire avec le soutien de la Banque des Territoires, mm-hmm, et qui permettent concrètement de changer la donne à la maille des petites villes ou des villes moyennes.
0: Thierry Repentin, vous êtes avec nous, maire de Chambéry. Bonjour, monsieur le maire. Et vous connaissez très bien, en tant qu'élu, la Banque des Territoires. À Chambéry, vous avez une histoire. Vous avez vraiment une histoire avec ce partenaire. Vous avez d'ailleurs, puisque Christophe en parlait, accueilli le programme Action Cœur de Ville en décembre. Preuve que ces projets sont éclairants, sont porteurs dans des villes aussi à dimension comme celle de Chambéry.
5: Oui, effectivement. C'est un beau partenariat sur une ville de 60 000 habitants, chef-lieu d'un département, qui a un cœur de ville médiéval. Donc, avec la question de la recomposition de ces logements, dont beaucoup sont vacants parce que des successions, les unes après les autres, n'ont pas été entretenues. Et on se retrouve parfois avec des copropriétés complètement vides, parfois des appartements dans une copropriété qui ont été abandonnés. Pour remettre tout ça à flot, il faut énormément d'argent parce que vous avez des suggestions de l'architecte des bâtiments de France, dont le rôle est de protéger effectivement le patrimoine, ce qui veut dire que vous ne sortez pas ces logements de la vacance sans investir plus que si vous construisiez un nouveau logement ailleurs. En gros, 4 500 € du mètre carré sur la rénovation pour 3 500 € pour la construction neuve. Si vous n'avez pas les partenariats qu'apporte la Banque des Territoires, des prêts à taux bonifiés, une recapitalisation de notre société d'économie, ce qui le permet, vous n'arrivez pas à le faire. Et puis aussi la question, en rez-de-chaussée, souvent, c'est la même chose avec des commerces, la lutte contre la vacance commerciale. Et là aussi, oui, la Banque de Territoire est à nos côtés.
0: Sujet essentiel, alors vous évoquez deux d'entre eux, lutte contre les logements vacants, lutte aussi parce que on parle de la construction des villes de demain, Antoine Satoyan, beaucoup au Printemps des Territoires, lutte aussi contre les îlots de chaleur. Ça, vous avez beaucoup avancé à Chambéry, vous êtes au carrefour aussi de ces réflexions.
5: Oui, on a la chance d'avoir d'ailleurs été accompagné par la Caisse, mais également par d'autres collectivités territoriales. Il y a aujourd'hui une très forte demande de nos compatriotes de pouvoir avoir, même dans les centres-villes, des espaces de rafraîchissement, des îlots de verdure. Et donc, nous recomposons complètement, en désimperméabilisant parfois des places entières des voies à la voiture pour recomposer, planter des arbres, des espaces verts, leur ramener de l'eau également. Et moi, je sors d'une élection, comme beaucoup ici. Et la question du logement a été la question essentielle. Je le dis, ça a été dit par le maire de Paris, par la maire de Dijon ce matin. C'est vraiment le sujet central aujourd'hui de nos concitoyens. La question du logement, elle a été hyper présente dans la campagne électorale.
0: Complètement. Priorité urgence aussi avec la santé. Et tous les maires qui se sont succédés dans nos différents programmes sur ici en ont témoigné. Je reviens d'un mot, Christophe Bouillon, parce que vous êtes là, vous, depuis le petit matin, comme maire de Parentin, comme représentant des petites villes de France. Vous avez rencontré la ministre des Territoires chargée de la décentralisation, Françoise Gatel.
4: Oui, on a eu un temps d'échange avec Françoise Gatel. C'est pas le premier, on a une habitude de dialogue avec la ministre et on voulait souligner l'importance de poursuivre aussi les programmes tels que Action Cœur de Ville, Petite Ville de Demain. Pourquoi ? Parce que la transformation urbaine, c'est aussi du temps long. Vous savez, vous attaquez pas à un urbanisme dégradé, à des enjeux de bien s'en mettre, à des situations assez complexes. Il faut l'aide de partenaires, la Banque des Territoires, l'ANA par exemple, mais il faut aussi un peu de temps, un peu de durée. Et si vous avez des coups d'arrêt comme ça, eh bien, ce sont des efforts qui sont annihilés du jour au lendemain. Donc, le message qu'on lui a passé, c'est laissez-nous du temps. Si Action Cœur de Ville aujourd'hui ça marche, et il y a plein d'exemples qu'on peut montrer. Oui. C'est parce que il s'inscrit dans la durée depuis 2018. Petite Ville de Demain, il faut que ça soit la même chose pour avoir le même effet.
0: Ouais. On est au cœur de vos territoires, de vos préoccupations, mais aussi au cœur de votre événement, Antoine Santoyan. Je vais vous libérer parce que vous avez quand même des petites choses à faire. Mais avant de partir, je vais quand même vous demander d'insister sur un programme, une dimension d'importance pour cette 7e édition du Printemps des Territoires autour de l'intelligence artificielle. Les territoires IA, tels que vous amenez le programme dans la réflexion des élus, à quoi ça rime ? Dites-moi, qu'est-ce qu'il y a derrière ?
1: Bah là, depuis quelques mois, en fait, un an peut-être, on assiste à une accélération fulgurante des enjeux liés à l'intelligence artificielle dans toute la sphère publique. Beaucoup de collectivités locales souhaitent se saisir de cette problématique-là, souhaitent s'en saisir pour pouvoir améliorer l'efficacité des politiques publiques qu'elles portent, que ce soit dans la relation avec l'usager, que ce soit dans finalement la gestion des différentes procédures, le recours à des subventions, la gestion de leurs infrastructures. Et pour ça, un certain nombre d'initiatives sont lancées, mais nous souhaitons passer à l'échelle avec des partenaires et avec des partenaires français, des partenaires souverains qui vont permettre d'offrir des solutions d'intelligence artificielle souveraine. Et ça rassure beaucoup à la fois les collectivités mais aussi les Français de savoir que les données, de savoir que les instruments, c'est des instruments dont on gardera la maîtrise pour s'assurer que tout ce qui va être permis demain par l'intelligence artificielle va rester effectivement sous le contrôle de la sphère publique et des élus qui portent ces projets. Donc nous, on est convaincus que l'intelligence artificielle peut permettre d'améliorer l'action publique. C'est même un enjeu majeur, renforcer son efficacité. On veut le faire en confiance.

0: confiance, de manière maîtrisée, de manière souveraine, en lien avec des partenaires et avec les collectivités, de manière collective, parce que des cas d'usage qui sont développés dans une collectivité peuvent tout à fait être répliqués dans une autre collectivité. C'est ce qu'on va voir cet après-midi, oui, avec l'annonce de plusieurs collectivités à la métropole de Bordeaux, région Grand Est, le département de la Côte d'Or, mmh, qui vont tester avec nous dans ce qu'on appelle une IAFTORI, en quelque sorte une usine à fabrication de solutions d'IA, des solutions pour le bénéfice de leurs habitants.
1: Merci beaucoup, cher Antoine Saint-Oyant. Merci. Voilà, je vous laisse. Bien, vous avez pas mal de choses à faire, d'élus à saluer et d'ateliers aussi à animer en partie. Merci beaucoup, Antoine
0: Saint-Oyant. Merci, Wendy Bouchard.
1: Et je laisse la parole aux élus, justement, sur cette force d'innovation, sur ce programme territoire d'IA, l'intelligence artificielle. Et je salue Rémi Darmon qui nous rejoint, qui est maire d'Orsay, dans l'Essonne. Bonjour, monsieur Darmon.
2: Bonjour.
1: Aux côtés de Thierry Repentin pour Chambéry, de Christophe Bouillon pour Barentin. Dites-nous, justement, vous, comment vous saisissez au vol cette réflexion sur l'innovation, sur l'intelligence artificielle au cœur, par exemple, d'une ville comme Orsay.
2: Orsay vient d'un territoire qui est très spécifique, qui est celui de la vallée de Chevreuse, du plateau de Saclay, avec une grande ambition nationale qui est de construire un cluster international qui est capable de concurrencer les mégalopoles chinoises et la Silicon Valley, oui, américaine. Et donc, on a besoin finalement de co-construire l'investissement en matière d'innovation, de numérique et d'intelligence artificielle. Mm-hmm. Concrètement, moi, la première question que je me suis posée, c'est que fondamentalement, ça change le rôle du maire. Aujourd'hui, le rôle du maire et d'être un carrefour du montage de projets et des stratégies de cofinancement. Et donc, c'est d'aller chercher les autres collectivités, la région, le département, l'État et le bras armé financier de l'État, qui est la Caisse des dépôts et la Banque des territoires. Oui. Et donc, très concrètement, oui, aujourd'hui, la Banque des territoires, elle nous aide à construire un démonstrateur de ville durable dans le quartier de Corbeville à Orsay pour faire en sorte que les eaux grises des habitants, elles puissent être recyclées pour en faire des engrais pour les agriculteurs. Elle nous aide à avoir des laboratoires d'agriculture urbaine pour innover justement en prenant les étudiants du territoire Paris-Saclay et l'université Paris-Saclay et en les faisant travailler avec les agriculteurs, ou encore à identifier de nouveaux matériaux, par exemple la terre crue, la fibre de paille, le bois, pour construire les modes d'habitat de demain. Et donc cet investissement local, main dans la main, État, Banque des territoires et collectivités, l'agglomération Paris-Saclay aussi, ça permet finalement de repenser la façon dont on fait la ville.
1: Ça, c'est très intéressant parce que dans cette projection, c'est un début d'appel que vous lancez finalement aussi à ces acteurs qui s'engagent pour vous aider à porter des sujets d'envergure pour demain, en associant, et vous le disiez, vos administrés.
2: Exactement. Évidemment qu'on est dans une période économique et financière qui est compliquée, que la situation des finances publiques est compliquée. Mais moi, si je devais passer un message à votre micro, c'est organisons-nous pour soutenir l'investissement public local. Pourquoi ? Parce que c'est une dépense de qualité. Oui. Une dépense de qualité parce que c'est de l'emploi local. On fait appel à des entreprises et à des boîtes du territoire. Et parce que quand on fait de l'investissement aussi en matière de transition énergétique, on diminue le coût de fonctionnement des collectivités locales. Et donc, par exemple, là, on se lance dans un grand projet de rénovation d'une école, l'école de Mondétour à Orsay. C'est moins 60% de consommation énergétique. Et donc, c'est autant de moins en coût de fonctionnement pour la collectivité et la commune.
1: Rémi Darmon pour la mairie d'Orsay dans l'Essonne. C'est passionnant. Et Rémi est l'un des maires. Bonjour, Guillaume Gadi.
3: Bonjour.
1: Bonjour, que vous avez suivi justement dans votre formidable ouvrage. On en a déjà parlé. Être maire malgré tout. Je vais vous donner la parole dans quelques instants. Mais je voudrais que Thierry Repentin pour Chambéry réagisse à l'innovation, à l'IA, au cœur justement des politiques publiques qui sont les vôtres dans une commune comme Chambéry.
4: Alors, je vais parler pour Chambéry, mais je vais parler pour l'ensemble, oui, des maires, parce que notre pays, la France, a la chance d'avoir plus de 34 000 communes, avec évidemment des tailles, des ambitions différentes, des compétences aussi différentes. Et il faut que l'IA, justement, permette à toutes les communes de France d'avoir finalement le même accès à l'information. Je prends un exemple. On a tous un programme électoral. Vous mettez le programme électoral dans une configuration IA, elle va aller vous chercher, par exemple, toutes les sources de financement possibles qui existent, soit en France, soit auprès de l'Union européenne. Et à un moment, par exemple, où nous cherchons beaucoup de moyens, avec l'évaporation, malheureusement, de l'accompagnement de l'État sur nos propres projets, l'IA peut aussi nous accompagner, finalement, être plus efficace. Et je le dis aussi pour les petites communes qui, parfois, sont épaulées par un secrétaire général, deux ou trois personnes. Si on arrive à faire que cette IA soit disponible, y compris sur ces communes, alors on leur apporte un service extraordinaire dont ils n'ont pas aujourd'hui l'usage, hélas.
1: Ouais. Bah, très bien. Très

0: Très intéressant, Christophe Bouillon, dans la même veine que chez Thierry Repentin.
1: Je confirme, c'est simple. Hein. Les collectivités locales ont été au rendez-vous quand il y a eu le numérique, les usages du numérique sur la e-administration. Ils ont été à la pointe sur les questions de cybersécurité, et c'est pas terminé. Il faut qu'ils soient à la pointe aussi sur l'IA. Faut pas penser que c'est un sujet uniquement de nation. Ça reste un sujet de nation, mais ça, on réussira si on s'appuie sur les collectivités locales, si on fait en sorte comme ça de décémer, de jouer le rôle de démonstrateur comme à Orsay, comme ça marche, ou comme à Chambéry. Il y a plein d'usages aujourd'hui qu'on a bien vu. Et puis un élément aussi qui est important, on a vu comment l'IA aujourd'hui a joué un rôle dans la campagne électorale qui vient de se terminer au municipal. C'est une première, ouais. C'est la première campagne IA. Donc on voit quelque part qu'il ne faut pas être à côté de la plaque, il ne faut pas être à la ramasse, il faut y aller franchement, mais il faut encore une fois ne pas oublier la case collectivité locale si vous voulez réussir, être au rendez-vous de l'IA, même de façon mondiale.
0: Propos de Christophe Bouillon, maire de Barentin, président de l'association des petites villes de France. Propos de Thierry Repentin aussi, maire de Chambéry, et qui travaille grandement notamment aux thématiques du logement à l'association des maires de France. Des maires que vous avez rencontrés pour quelques-uns, vous avez choisi une trentaine d'entre eux dans un livre Être maire malgré tout, dont le maire d'Orsay qui nous a parlé d'innovation, Rémi Darmon. Guillaume Gadi, vous qui êtes spécialiste du développement territorial, directeur d'un cabinet de conseil pour les territoires, donc tous ces enjeux dont nous avons parlé, la santé, le grand âge, le logement, la vitalité des centres de commerce, de centre-ville, ça vous connaissez par cœur. Vous avez choisi 30 maires dans
2: ce livre. On en a exactement 23, et même 24, parce que la préface est faite par François Barouin. Donc 23 maires partout en France. L'idée, c'était d'aller les voir. Là, on parle technique, on parle investissement, on parle innovation. Avec ce livre, ce qu'on avait envie avec Émilie Bapkin, ma co-autrice, c'était de montrer des personnes, montrer des gens, en fait, de montrer les personnes qu'il y a derrière la fonction. Alors, je suis assez impressionné, là, j'en ai 3 face à moi.
0: Costaud, hein,
2: on voulait parler des femmes et des hommes qui s'engagent et qui s'engagent pour les gens. On dit rarement que la première qualité pour être maire, c'est d'aimer les gens. Et je vais faire une formule, mais l'anagramme de maire, c'est aimer. Et ça, c'est pour moi assez révélateur, et c'est ce qu'on a voulu montrer dans Être maire malgré tout, avec plein de gens différents. On a des villages de, le plus petit, je crois que c'est un habitant. Oui, ça existe. Wendy. Ouais. Et la plus grande ville dans le livre, ce doit être l'ancien maire de Nice, Christian Estrosi.
0: Et quand on est maire d'un habitant, on doit aussi faire des investissements pour sauvegarder son territoire.
2: Des investissements, oui. Alors après, c'est aussi ce qu'on montre dans le livre, c'est qu'ils sont sous tension. C'est pour ça, c'est être maire malgré tout. C'est que les communes ont aussi souffert ces dernières années avec des dotations moins importantes, avec une fiscalité qui a quand même largement évolué. Et c'est vrai que le maire, on a envie d'aller le voir pour régler nos problèmes en tant qu'administré, mais il ne peut pas tout. Elle ne peut pas tout non plus. Et c'est un peu ça le conflit, ou en tout cas la polarisation, c'est que les administrés attendent beaucoup, les citoyens attendent beaucoup de leur maire, et pour autant, lui-même, elle-même ne peut pas faire autant que ce qu'on lui prête, donc il faut travailler aussi avec les intercommunalités, il faut travailler avec les services de l'État, et voilà.
0: Et on a envie de vous dire merci, voilà, en parlant avec Guillaume Gadi de cet ouvrage, Être maire malgré tout, de vous dire merci, ça vous touche évidemment, mais c'est tellement logique de vous remercier, Thierry Repentin, Christophe Bouillon, quelques mots, et Rémi.
3: Oui, c'est vrai que le maire, c'est la porte d'entrée de la démocratie. En fait, quand on a un problème, parfois personnel, on vient voir le maire pour l'aider à trouver une solution. La solution, on doit nous-mêmes aller la chercher à l'intercommunalité, au département. Bref, mais il faut aimer les habitants et le territoire.
0: 10 secondes.
4: Moi, je voudrais vraiment remercier Émilie et Guillaume, parce que derrière la fonction, ils mettent des visages, des émotions, etc. Et s'il avait un seul message à passer, ça serait, après statut local, en fait, quel mode d'articulation entre les vies professionnelles, les vies personnelles et les mandats. À Orsay, on vient de voter, par exemple, le fait que la prise en charge des modes de garde pendant les conseils municipaux puisse être prise en charge par la commune.
0: Merci Christophe, un mot.
1: Merci de nous dire merci, parce qu'on ne nous dit pas souvent merci.
0: Et merci.
1: Ça fait du bien. Merci.
0: Merci infiniment, chers amis. Merci à cette équipe de Choc qui m'a aidé à préparer cette émission. Manuel Calma, Nasser Nadji, l'équipe technique. Je vous laisse avec l'actu locale, la proximité, la bonne humeur. Les infos, 14h.
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0: Merci, il est 14h. Merci d'être fidèle à votre radio de proximité. Voici le journal avec Benjamin Mathieu pour vous éclairer. 14h donc.
1: Deux petits garçons français âgés de 3 et 5 ans ont été retrouvés seuls mardi soir sur une route du sud du Portugal. Le parquet de Colmar annonce ouvrir une information judiciaire pour délaissement de mineurs. La mère des enfants domiciliée en Alsace a disparu sans donner d'explication. Elle est activement recherchée. Airbus et Air France condamnés en appel pour homicide involontaire dans le procès du crash du vol Rio-Paris. C'était en 2009. Les deux compagnies avaient été relaxées en première instance. L'accident avait fait 228 morts. Le constructeur automobile Stellantis annonce réduire les capacités annuelles de ses usines automobiles en Europe de plus de 800 000 unités d'ici 2030. Un plan stratégique est également annoncé, un plan qui donne notamment la priorité à la marque Peugeot après une année 2025 catastrophique pour le constructeur. Les annonces très attendues de Sébastien Lecornu sur les prix de l'essence, le Premier ministre qui va annoncer de nouvelles aides à 17h en faveur des travailleurs qui utilisent leurs véhicules. 50 kilos de kétamine saisis la semaine dernière par la douane dans l'Oise sur l'autoroute A1, on l'apprend ce matin avec ICI Picardie. Les deux occupants du véhicule de nationalité néerlandaise ont été condamnés à 2 ans de prison ferme et 100 000 euros d'amende. 5 personnes interpellées suite à une tentative de vol, c'était hier au domicile du joueur de football de l'OM Benjamin Pavard dans les Bouches-du-Rhône. Les suspects sont comme par hasard tous de région parisienne. Et puis c'est une star du volleyball, il est de retour en France. Erwin Engapet s'engage avec son club formateur, le Tour Volleyball, pour 2 saisons. L'attaquant français de 35 ans jouait depuis 2011 à l'étranger.
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0: éléments de l'enquête, cette femme de 41 ans a effectué ce long trajet en voiture. 200 dépanneuses venues de tout le nord de la France qui viennent de se garer devant le ministère de l'économie à Bercy après avoir effectué une opération escargot sur le périphérique parisien. Ils demandent des aides pour faire face à la hausse des prix des carburants. Le Premier ministre Sébastien Lecornu qui doit faire des annonces à 17h. Le constructeur automobile Stellantis va réduire la voilure en Europe et se recentrer sur 4 marques, notamment la marque française Peugeot. Le groupe en grande difficulté va réduire ses capacités de production. Le fabricant chinois Dongfeng va lui produire des voitures dans l'usine Stellantis de Rennes. On connaît l'adversaire du numéro 1 français en tennis, Arthur Fils, au premier tour de Roland-Garros. Ça commence dimanche prochain. Ce sera face au Suisse Stan Wawrinka, ancien vainqueur de tournoi il y a fort longtemps en 2015. Le vétéran du tennis a aujourd'hui 41 ans. Et puis du côté des Françaises, Loïse Boisson, demi-finaliste l'année dernière, sera opposée au premier tour à un gros morceau, Anna Kalinskaya, la 22e mondiale.
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théâtre dans l'affaire du crash du Rio Paris en 2009 qui avait fait 228 morts. Air France et Airbus, relaxés en première instance, sont condamnés en appel et reconnus seuls et entièrement responsables de l'accident le plus meurtrier de l'aviation française. Les deux entreprises aéronautiques annoncent ce pourvoir en cassation. La prévision de croissance pour la France en 2026 révisée de 0,9 à 0,7% par le Fonds monétaire international, le FMI, qui demande à ce que la réponse des autorités françaises

0: qui ne sont pas suffisamment rémunérés par le tournoi. En représailles, ils vont écourter leurs interviews médias d'avant-tournoi organisées demain. Et puis, avant le début du tournoi de tennis, les fans de foot vont pouvoir se régaler avec la finale de la Coupe de France. C'est demain soir à 21h au Stade de France entre Lens et Nice. Une finale des extrêmes entre le 2e et le 16e de Ligue 1. Le 16e de Ligue 1 qui joue sa survie dans l'élite la semaine prochaine.
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1: À 17h, toute l'actu, c'est avec vous, Héloïse Roger. Bonjour.
2: Bonjour Elisa, bonjour à tous.
1: Une colmarienne activement recherchée.
2: Elle a 41 ans, c'est la mère des deux enfants retrouvés seuls sur le bord de la route dans le sud du Portugal il y a 2 jours. Ils sont actuellement à l'hôpital, en observation. Ils vont bien, selon le parquet général de la République au Portugal. Âgés de 3 et 5 ans, les deux garçons et leur mère avaient disparu depuis 10 jours, quittant leur domicile alsacien sans donner aucune explication. Ce sont leurs proches qui, voyant qu'ils n'étaient plus là, ont donné l'alerte. Le père des enfants, qui est séparé de la mère, s'est présenté spontanément à la police, a déposé plainte pour soustraction de mineurs. Il est dans une incompréhension totale. L'information judiciaire devra éclairer les circonstances de ce départ précipité, a précisé le procureur de Colmar. Vous avez tous les détails de cette affaire sur notre site internet ici.fr, page Alsace.
1: La police allemande lance un appel à témoins.
2: Un homme de 44 ans a été blessé mardi soir à Weil am Rhein, à la frontière avec l'Alsace. 2 hommes d'une 20aine d'années sont recherchés dans cette affaire. Ils ont pris la fuite en scooter après l'agression.

0: entre soutien au pouvoir d'achat et respect des finances publiques, a précisé en amont la porte-parole du gouvernement Maud Bréjon. La conférence de presse du chef du gouvernement est attendue dans les prochaines minutes.
1: Quel avenir pour le site de Stellantis à Mulhouse?
0: Le constructeur automobile vient d'annoncer un plan stratégique de 60 milliards d'euros sur 5 ans pour accélérer sa croissance et sa rentabilité. Mais dans le même temps, le groupe envisage aussi de réduire de 17% les capacités annuelles de ses usines européennes. Dans le Haut-Rhin, la production de 308 et 408 doit continuer, mais l'annonce a provoqué la colère des syndicats à Mulhouse. Témoignage dans le journal de 18h. Et puis la lourde défaite hier soir des basketteurs de la SIG, 91 à 71 en barrage sur le parquet de Bourg-en-Bresse pour accéder aux play-offs. Il reste une toute dernière chance aux Strasbourgeois pour se qualifier. Ce sera samedi au Rhenus face à l'Élan Chalon, juste derrière eux au classement.
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0: On a ouvert les fenêtres dans le studio. Ça veut dire qu'il va faire chaud.
1: Ça veut dire qu'il fait très chaud
0: dans ce studio.
1: Il fait très chaud aussi dehors. On a 22 degrés à Ferrette, à Molsheim, 24 degrés et même 25 degrés à Guebwiller. Ça va continuer à monter. Demain, on aura aussi un grand soleil toute la journée avec quelques nuages qui vont se dissiper en début d'après-midi. Et puis pour les températures, on sera entre 24 et 27 degrés. Ça n'a pas fini de grimper ce dimanche et même samedi, je crois, il devrait faire 30 degrés.
0: Rien que ça.
1: Ah ouais, il va falloir faire attention au coup de soleil.
0: La crème solaire, ouais, c'est ça, exactement. Et les chapeaux.
1: Et puis pour ce qui se passe sur la route, bon, ça bouchonne aux endroits habituels, autour des métropoles et dans les centres-villes. Pas de problème particulier à signaler. Mais si vous voyez quelque chose, vous nous prévenez. 03 88 25 02 02.
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1: Et pour la bonne humeur, voici Laurent Voulzy avec le cœur grenadine.

0: Séville avec le chœur grenadine. Ici Alsace, il est 17h09.
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0: Et bonjour l'Alsace, passez un bon jeudi avec nous. Profitez du soleil, hein, surtout, ça fait beaucoup de bien après toute cette pluie qu'on a eue. Et est-ce que ce serait pas un bon temps peut-être pour pousser la porte d'un tailleur? C'est le bon plan si vous voulez avoir le style de James Bond. Et notre James Bond à nous, c'est Maxime Dillinger. Il a enfilé un vrai costume. Rendez-vous dans quelques minutes. Avant ça, la musique, c'est Vanessa Paradis avec Les Épines du Cœur.

0: Vanessa Paradis avec les épines du cœur. Vous avez déjà porté un vrai costume? Non, pas celui que vous avez emprunté au tonton pour un mariage ou pour un enterrement. Hein. Je parle d'un vrai costume sur mesure réalisé par un tailleur. Et qui de mieux que Maxime Dillinger pour aller se faire tailler un costume? Hein, je suis sûre que ça lui va très bien.
1: Vous connaissez bien évidemment James Bond, l'agent secret qui s'habille avec une classe absolue. Eh bien, pour s'habiller avec autant de goût, il existe l'équivalent à Strasbourg. Alors certes, sans les gadgets, sans les missions secrètes, aujourd'hui, je teste pour vous la conception d'un costume taillé sur mesure. Je suis rue Sainte-Hélène, dans un showroom d'un tailleur bien connu de la capitale alsacienne. Pas d'enseigne criarde, juste un petit panneau très élégant. Je pousse la porte et là, changement de monde immédiat. Des miroirs partout, des fauteuils en cuir, des étagères de tissu du sol au plafond. Et ça sent le sérieux ici. En face de moi, Alain. Alain, il est conseiller en vêtements et qui direct sort son maître ruban. Épaules, poitrine, taille, bassin, longueur de bras, longueur de jambes, tout est noté et mesuré. Et pendant qu'il mesure, il regarde aussi ma posture, la façon d'obtenir, c'est-à-dire voûter. Hein, oui, James Bond s'est un petit peu trop penché sur son téléphone ces derniers temps. Bref, on s'installe et Alain commence à sortir des échantillons, des petits carrés de tissu que je touche du bout des doigts. Et là, je comprends la différence entre un tissu de fast fashion et un tissu haut de gamme. Alors, je suis pas expert, hein, mais clairement, hein, ah oui, c'est palpable, ça a rien à voir. Et c'est là que Alain me pose plein de questions, du type deux poches ou trois poches, poche plaquée ou en passepoil. D'ailleurs, tu veux plutôt un revers cranté ou en pointe? Alors, je hoche la tête, histoire de montrer que je sais un petit peu de quoi il parle, mais en réalité, je comprenais absolument rien. Alors, évidemment, comme j'allais pas me payer un costume sur mesure, hein, Alain me propose d'essayer un costume de la collection, hein, juste pour le fun. Alors je rentre dans la cabine, je mets la veste, je ressors, et là, pour la première fois de ma vie, je me vois avec un vrai costume. Et c'est vrai que c'est agréable parce que le fameux tissu était clairement au-dessus de tout ce que j'avais jamais porté. J'étais épaté. Quelle classe! Alain me demande ensuite quelle couleur de costume j'aurais envie de porter au quotidien. Alors tout naturellement, je dis du noir. Ouais, classique quoi, indémodable. Le noir, ça va avec tout, non? Et là, il m'explique que les costumes noirs, dans les codes du vêtement masculin, eh ben, c'est plutôt réservé aux enterrements ou aux maîtres d'hôtel. Et que pour la vie courante, un bleu marine ou un gris charbon serait nettement plus approprié. Bon, mon t-shirt était noir, bref, j'ai rien dit. Un costume sur mesure, c'est 4 à 6 semaines de fabrication. Alors imaginez, le temps que ça arrive, moi j'aurais déjà pris 2 kilos ou j'aurais encore déjà perdu le ticket de caisse, ce qui est fort probable. Mais le costume, lui, est censé durer quand même plus de 20 ans. Donc dans le fond, on est quand même gagnant.
0: Vous avez l'adresse si vous aussi vous voulez avoir un beau costume, et puis tous les petits reportages de J'ai testé de Maxime Dillinger sont à retrouver sur ici.fr et sur l'application ici. Lola Young arrive dans un instant avec Messi, ce titre avec lequel on l'avait découverte, hein, sur les réseaux sociaux il y a quelques années. Et maintenant voilà Bernard Lavillier, On the Road Again.

0: Lola Young avec Messi sur votre radio ici Alsace. Dans un instant, on fait le point sur vos conditions de circulation. Avant 18h, bien sûr, on joue ensemble au Bretzel, pas Bretzel, ça arrive très bientôt. En attendant, Boulevard Désert vous emmène à Bruxelles.
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0: Bruxelles, c'est des boulevards déserts sur votre radio ici Elsaf. On regarde ce qui se passe sur la route à 17h29. C'est encore compliqué, avenue du Rhin à Strasbourg, dans le sens Allemagne-France. Il y a un petit peu de monde aussi sur la M83 dans le sens Vigy-Fegersheim. Ça a l'air d'aller, sinon, à part les bouchons habituels, il n'y a pas de problème à signaler ce soir. Mais si vous, vous voyez quelque chose, un accident, un véhicule en panne, des bouchons inhabituels peut-être, vous nous prévenez 03 88 25 02 02.
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0: Une chanson assez courte mais magnifique signée Eddie Mitchell. Il ne rentre pas ce soir.

0: Il ne rentre pas ce soir. Une des chansons incontournables des concerts d'Eddie Mitchell. Et oui, en parlant concerts et artistes, c'est l'heure de réviser toute l'actualité musicale du jour avec vous, Émilie Mazoyer. Salut!
1: Salut tout le monde! Émilie au rapport pour votre dose quotidienne d'actualité musicale. C'est l'anniversaire du plus charmeur des rappeurs, Stomy Bugsy, à 54 ans aujourd'hui.

plus gros tube de 96, Mon papa à moi est un gangster. Et 30 ans plus tard, franchement, ça marche toujours. Alors n'hésitez pas à aller applaudir Stomy Bugsy à Toulouse au festival Rio Loco le 10 juin prochain et à Châlons en Champagne le 4 septembre. Oh là là, le scandale au concert d'Eric Clapton à Madrid. L'anglais de 81 ans, dieu de la guitare je le rappelle, a quitté la scène furieux juste après la chanson Cocaine et il n'est pas revenu. Eric Clapton n'avait pas donné de concert à Madrid depuis 25 ans, il savourait son retour, quand un fan, un peu trop enthousiaste ou franchement débile, ça c'est selon votre degré d'empathie, a cru bon de jeter un vinyle en direction de son idole. Et il a malheureusement très bien visé, le disque a heurté la star en pleine poitrine, pas de blessure apparemment, mais un agacement manifeste. Clapton s'est cassé sans se retourner. Claudine Longet est morte. Elle était la chanteuse actrice française préférée des Américains. Mystérieuse, charmeuse, Claudine Longet était devenue célèbre aux États-Unis à la fin des années 60 et avait eu affaire à la justice suite à la mort suspecte par arme à feu de son mari en 1976. Claudine Longet, qui avait juré au tribunal que le coup était parti tout seul par accident, avait tout de même écopé d'un mois de prison ferme. Une histoire pas commune qui avait inspiré aux Rolling Stones une sulfureuse chanson, Claudine. Demain sortira Héritage, le nouvel album de Pascal Obispo, un disque à épisodes qui sortira en plusieurs volumes, hein, donc ça peut durer un petit moment. Le concept de Héritage, ce sont des chansons originales avec une jolie couleur années 70, interprétées en duo. Alors vous allez me dire, les albums de duo, c'est pas nouveau. Oui, mais la force d'Obispo, c'est son casting de rêve. Renaud, Zazie, Michel Jonas, Julien Clerc, Francis Cabrel, ça sort demain.

0: Et l'invité de ce soir dans Décibel, 20h, 21h, c'est Laurie Kenton, le co-auteur avec Julien Grosso du livre Rock'n'Roll Trip, la route 66 en musique de Chicago à Los Angeles aux éditions Hors Collection. 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
0: 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Tout pile, c'est par ces deux chansons, Gold avec Ville de Lumière et la toute dernière chanson d'Alex Warren, ça s'appelle Fever Dream.

Ville de lumière, c'était Gold. Il est resté 29 semaines quand même ce titre dans le top 50, rendez-vous compte. Vos chansons préférées, ça continue hein, toute la journée sur votre radio. Ici Alsace, on vous offre le meilleur de la musique en anglais, en français, un petit peu dans toutes les langues. On a Elisa Tovati et Tom Dice qui arrivent dans un instant avec Il nous faut. Et tout de suite, c'est The Christians avec Words.

0: Elisa Tovatier et Tom Dice avec Il nous faut. On s'approche de 18h, vous retrouvez toute l'actu avec la rédaction d'ici Alsace. Avant ça, rien que pour vous, la musique c'est Ava Max avec Kings and Queens et la toute dernière chanson de M. Pokora quand même.
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0: Ava Max avec Kings and Queens.
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0: Il est 18h, belle fin d'après-midi à l'écoute d'Ici Alsace. À 18h, toute l'actu, c'est avec vous, Héloïse Roger. Une enquête ouverte par le parquet de Colmar après la découverte de deux enfants abandonnés au Portugal.
2: Deux petits Alsaciens de 4 et 5 ans ont été retrouvés tout seuls dans le sud du pays il y a 3 mois avec leur mère. Ils sont domiciliés à Colmar. Bonsoir Heidi Soupol.
3: Bonsoir.
2: Et la famille n'avait plus donné de signe de vie depuis au moins 10 jours.
3: L'alerte est donnée le 11 mai. Des proches de la famille se rendent compte ce jour-là que la mère et ses deux enfants de 3 et 5 ans sont absents de leur domicile à Colmar. Ils sont partis en voiture sans donner aucune explication ou information. Les autorités retrouvent rapidement leurs traces dans le sud de la France, puis en Espagne et au Portugal, mais sans pouvoir entrer en contact avec la mère. Mardi dernier, le 19, les autorités portugaises découvrent alors les enfants seuls au bord de la route avec une bouteille d'eau à 100 km de Lisbonne, au sud du pays. Les enfants ont été conduits à l'hôpital et ils vont bien. Leur mère, une colmarienne de 41 ans, n'est pas connue des services de police. Elle est activement recherchée. Le père des enfants, qui est séparé de la mère, a déposé plainte pour soustraction de mineurs. Selon le procureur de Colmar, il est dans l'incompréhension face à cette situation.
2: Merci beaucoup Heidi Soupol. On vient tout juste d'apprendre que la mère des deux enfants a été retrouvée au Portugal, selon la gendarmerie. Une information judiciaire est ouverte par le parquet de Colmar pour soustraction d'enfants, délaissement de mineurs. Une peine de 7 ans d'emprisonnement est encourue.
0: Un nouveau coup de pouce face à la crise des carburants.
2: Prise de parole en ce moment du gouvernement, le ministre des Transports a annoncé la reconduction pour les 3 prochains mois.

0: annoncé de la remise de ce rapport au 30 septembre.
1: C'est un plan qui se veut stratégique.
0: Celui de Stellantis, le géant mondial de l'automobile, vient d'annoncer un plan de 60 milliards d'euros sur 5 ans pour accélérer sa croissance et sa rentabilité. Le groupe envisage aussi de réduire de près de 20% les capacités annuelles de ses usines en Europe, tout en préservant les emplois industriels. Des partenariats avec d'autres constructeurs, comme le chinois Dongfeng, seront mis en place. Chez nous, à Mulhouse, les chaînes devraient continuer à produire, mais l'annonce de ce plan stratégique a provoqué la colère des syndicats. Salah Keltoumi est le délégué CGT.
2: Nos patrons sont comme tous les patrons, c'est des menteurs. Il y a de ça trois mois, le bilan qu'ils avaient fait de l'année dernière a été négatif, avec moins 22 milliards, alors que toute l'année dernière, on nous avait dit qu'il y avait des bénéfices, donc ces bénéfices en début d'année, ils avaient disparu. Voilà, on arrive à moins 22 milliards. Puis là, d'un seul coup, on nous annonce aujourd'hui, à peine cinq mois après, qu'en fait, ils ont 60 milliards à investir. Donc voilà, ils ont trouvé de l'argent entre-temps, cinq mois, ils ont trouvé de l'argent. Bon, voilà, ça nous énerve, mais c'est à chaque fois pareil dans le monde des affaires, quand on n'a pas la transparence au niveau des comptes, ils disent ce qu'ils veulent de leurs comptes. En fait, ça va très bien pour eux. Ce qui nous énerve aussi, c'est que de toute façon, c'est des effets d'annonce pour les boursicoteurs, pour les actionnaires. Mais pour nous, les travailleurs, qu'est-ce que ça va changer? On va produire peut-être plus de bagnoles chinoises que de bagnoles Stellantis. On les fera dans les mêmes usines. Par contre, il n'y aura pas d'embauche. Donc, on fabriquera peut-être beaucoup plus de bagnoles en étant beaucoup moins. Et puis, nos salaires aussi.
0: C'est un revirement judiciaire au procès en appel du vol Rio-Paris. Air France et Airbus ont été jugés coupables aujourd'hui d'homicide involontaire dans le crash de ce vol en 2009, l'accident le plus meurtrier de l'aviation française qui avait fait 228 morts il y a 17 ans. Les deux sociétés sont aujourd'hui condamnées à verser 225 000 euros d'amende, la peine maximale. Les parties civiles saluent, elles, une condamnation qui, je cite, répond à des considérations qui n'ont rien à voir avec la justice, avec le droit ou avec la sécurité. Airbus, mais aussi Air France, annonce ce soir ce pourvoir en cassation.
1: L'État n'a-t-il pas assez bien protégé les Français face aux polluants éternels?
0: Trois ONG attaquent l'État en justice sur sa responsabilité dans le scandale des PFAS. Génération Future, Notre Affaire à tous et Bloom soupçonnent l'État d'avoir eu connaissance des risques associés à ces polluants éternels et de notre contamination depuis plus de 15 ans.
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0: Et ça va continuer de monter les températures, il va faire de plus en plus chaud.
1: Et oui, et puis le ciel bleu va rester un bon bout de temps avec nous, le soleil aussi. Demain, il va faire encore très beau. Il devrait y avoir quelques nuages en tout début d'après-midi, mais ils vont vite partir. Et puis on aura encore plus chaud qu'aujourd'hui, entre 24 et 27 degrés. Ce week-end, ça va encore monter. Samedi et dimanche, il va faire jusqu'à 30 degrés. Alors là, prévoyez les chapeaux, les casquettes, les crèmes solaires, tout ce qu'il faut. Parce que le soleil va taper vraiment fort pour le coup. Sur les routes d'Alsace, la CIRAC nous informe que la M35 est ralentie dans le sens nord-sud et dans l'autre sens vers le virage de Cronenbourg. Il y a un accident cycliste aussi à l'avenue du Rhin où ça bouchonne. Donc faites attention et si vous avez plus d'informations, 03 88 25 02 02.
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1: Un bon Jean-Jacques Goldman, ça fait toujours plaisir. Voilà, il suffira d'un signe.

0: Il suffira d'un signe, c'était Jean-Jacques Goldman. 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
0: Passez un bon jeudi à l'écoute d'Ici Alsace. Profitez bien de ce beau temps, de ce beau soleil. Et pensez à vous protéger, bien sûr. C'est peut-être le moment de ressortir la crème solaire avec les 30 degrés qu'on va avoir ce week-end. L'été arrive et avec lui, les festivals. Et s'il y en a un qu'il faut faire en Alsace, c'est bien le Wolfie Jazz. On en parle dans un instant avec Arnaud Bell, le programmateur du festival. Avant ça, voilà Miley Cyrus avec sa toute nouvelle chanson, Dream as One.

0: Vous l'aviez peut-être entendu dans Avatar 3 si vous êtes allé le voir au cinéma en décembre ou en janvier peut-être. C'était Miley Cyrus avec Dream As One. Depuis 2010, c'est l'un des plus grands rendez-vous du Grand Est. Le festival Wolfy Jazz revient pour sa 16e édition du 18 au 21 juin au Fort Kléber à Wolfisheim. On en parle avec Arnaud Bell, le programmateur du festival.
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0: Bonjour Arnaud.
3: Bonjour.
0: Qu'est-ce que ça fait d'organiser la 16e édition de ce festival ?
3: Ah, ça fait beaucoup de bonheur parce qu'on est très très content de ce qu'on prépare pour le public. C'est un site assez incroyable et puis une programmation très chouette. Donc on a envie de divulguer tout ça au public sur ces 4 jours de festival. On pense déjà au festival de l'année d'après. Sur l'organisation d'un festival, c'est à peu près 14-16 mois pour pouvoir l'envisager. Donc oui, on travaille bien en amont.
0: Ah oui, donc alors même que cette édition-là n'est pas encore passée, vous êtes déjà en train de réfléchir à celle de 2027.
3: Oui, on pense déjà à celle de 2027 parce que il y a quelquefois des opportunités artistiques, il y a quelquefois aussi des choses qu'on a envie de pouvoir faire et puis on traîne autour de, on essaie d'avoir des informations autour de certains artistes pour qu'ils puissent venir sur le temps du festival. Donc évidemment, il y a des artistes qu'on attend depuis plusieurs années et qu'on réussit quelquefois à avoir sur quelques éditions.
0: Alors ça va être quoi les nouveautés de cette année ?
3: La programmation est nouvelle chaque année. On aura la chance d'accueillir énormément d'artistes qui ne sont jamais venus au festival. Quelques-uns sont déjà venus et puis ont marqué l'histoire du festival, mais d'autres ne sont jamais venus au festival et on a vraiment envie de partager ça avec vous. Autrement, les nouveautés sur le site du festival, on a un site assez atypique et un site merveilleux pour pouvoir accueillir le public, une décoration sans cesse renouvelée et cette année une deuxième scène qui vient sur l'esplanade pour faire jouer deux types d'artistes en alternance. Donc on va avoir jusqu'à 6 concerts qui vont se jouer en alternance d'une scène à une autre. On pourra aller d'un endroit à l'autre en passant bien sûr par tous les lieux de convivialité qui vont émailler le parcours du festivalier cette année.
0: Ça va être quoi la programmation de cette année, Arnaud ?
3: Cette année, on a cherché à faire une programmation alors du jeudi au samedi très ouverte vers un jazz contemporain et un jazz festif et très coloré cette année sur les trois premiers jours du festival et puis ensuite le dimanche, on ouvre encore un peu plus le festival et on ouvre aussi un petit peu plus le fort pour accueillir la fête de la musique. Le dimanche 21, un jour totalement gratuit pour le public. Les autres jours sont payants, mais valent le coup.
0: Est-ce que vous avez une petite phrase pour nous convaincre de venir au Wolfy Jazz ?
3: Ben, j'aimerais vous convaincre de venir pour toutes les soirées où vous pourrez voir des têtes d'affiche du jazz actuel avec une création Selassou qui nous vient, donc une grande artiste de la soul,
0: oui.
3: qui nous vient avec un projet très jazz avec le père et le fils Galant qui sont des grands musiciens de jazz belges. Donc une création assez atypique, ça sera un concert vraiment à pas louper le samedi 20 juin. La veille, il y a Deluxe qui revient puisque eux sont déjà venus au festival mais avec un nouveau spectacle toujours aussi fort, toujours aussi éclectique et toujours aussi fou. Donc une grande journée pour voir un jazz contemporain festif et partager tout ça avec les amis. Et puis le jeudi, je vous incite vraiment à la curiosité pour aller voir tout ce que le jazz contemporain français peut nous offrir de meilleur avec Fred Naradin qui est aussi par ailleurs le pianiste de Pascal Obispo et directeur artistique de lui-même et qui sera là pour une création particulière, Anne Passeo et China Moses et d'autres artistes encore pour montrer que le jazz contemporain français a de belles heures encore devant lui.
0: Merci beaucoup Arnaud.
3: Avec grand plaisir, merci à vous.
0: Le Wolfy Jazz c'est du 18 au 21 juin à Wolfisheim et la billetterie est déjà ouverte. Deux monuments de la chanson française arrivent sur votre radio ici Alsace. Il y aura Alain Souchon avec On avance. Et maintenant, c'est Gilbert Montagné avec son tout premier succès, son grand succès de foule.

0: On avance, c'était Alain Souchon. Vos conditions de circulation en Alsace, on en parle dans quelques instants. Et avant 19h, si vous voulez un bon programme télé pour vous détendre ce soir, Patrice Glasman vous invite dans les coulisses d'une émission diffusée sur Gulli. Avant tout ça, la toute nouvelle chanson de Taylor Swift, c'est Hopalite.
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0: Taylor Swift avec Hoplite. On regarde ce qui se passe sur les routes d'Alsace à 18h31. Ça bouchonne encore dans les centres-villes, un petit peu autour aussi, mais pas de gros problèmes à signaler ce soir. Restez prudents sur la route, roulez doucement. Et si vous voyez un accident, un véhicule en panne ou des bouchons inhabituels, vous nous prévenez 03 88 25 02 02. Bonne route à tous.
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0: Et à 18h32, la musique en français, s'il vous plaît. Qu'est-ce qu'il me restera de Claudio Capéo? C'est ce qui arrive dans un instant. Et tout de suite, voilà François Feldman avec les valses de Vienne.

0: C'était Claudio Capéo avec Qu'est-ce qu'il me restera. 18h38, on retrouve Patrice Gascoigne avec ses coulisses télé. Et aujourd'hui, Patrice, vous nous proposez de nous détendre devant notre petit écran. Vous avez repéré un programme proposé ce soir par la chaîne Gulli.
1: Pour présenter ce soir l'émission Les 100 vidéos qui ont fait rire le monde entier, Gulli a fait appel à un humoriste. Lequel ? Celui qui nous confie dans quoi il se réfugiait quand sa carrière n'avait pas encore décollé.
2: Moi, je me réfugiais dans la bouffe et j'avais ma recette à moi. Nuggets, camembert, mayo, Nutella. Il y a des gens qui me jugent. Respectez-moi ! J'ai besoin d'amour !
1: Et de l'amour, le public en a donné à Issa Doumbia. Il n'a plus besoin de se coltiner ce sandwich au mélange improbable. Issa Doumbia est même l'un des visages du groupe M6, alternant les apparitions sur M6, W9, Sister ou ce soir sur la chaîne Gulli, l'une des petites sœurs de M6, pour présenter les 100 vidéos qui ont fait rire le monde entier. Et ce soir, attendez-vous à une spéciale, les animaux pètent les plombs, entre des chats et des chiens complètement fous, des lamas revanchards, des dromadaires complètement toqués, Gulli nous emmène sur la piste des animaux les plus drôles de la planète. Et pour nous montrer tout cela, Issa est entourée de quatre joyeux partenaires de rire. Le chef Norbert Harrer, la chanteuse Priscilla Betty, l'ancienne Miss France et désormais animatrice Camille Serre et l'humoriste Boudère.
3: Alors que les animaux sont des humains plus vrais que nature.
4: Moi aussi je le fais ça.
3: En plateau, Issa doit domestiquer un véritable zoo.
5: Faut bien dresser les animaux.
6: Je sens qu'il y a un tournant dans ma carrière. La marche de l'empereur.
3: Et quand Boudère s'y met, c'est encore plus poilant.
6: Et là tu ramènes la mouette qui mange le poisson.
1: Issa Doumbia est comme un poisson dans l'eau à la présentation des 100 vidéos qui ont fait rire le monde entier. Mais est-ce pour autant un animateur télé comme les autres?
7: Je suis pas un animateur de télé comme les autres parce que je viens pas du tout de ce milieu de base. Je suis comédien. J'ai fait des séries, j'ai fait du cinéma, j'ai fait des téléfilms. Et en fait, l'animation, c'est venu... par hasard un peu. On m'a proposé un programme, j'ai dit oui pour rigoler. J'ai accroché et je développe de plus en plus. Et ce qui m'intéresse, c'est que je retrouve mon métier de base et ma passion de base, c'est transmettre.
1: Issa Doumbia qui va encore transmettre ce soir sur Gulli dans les 100 vidéos qui ont fait rire le monde entier. Quant à moi, je vous dis à demain pour vous transmettre de nouvelles coulisses télé.
0: Et toutes les coulisses de la télé sont à retrouver aussi sur ici.fr et sur l'application ici. UB40 et Chrissy Hynde, voilà un duo mythique de l'année 1985. Avec ce titre, I Got You Babe, ils ont atteint la 28e place du Billboard Hot 100 aux États-Unis et la 29e place du Top 50 en France en 1985.

0: UB40 et Chrissy Hynde avec I Got You Babe.
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0: On part au pied de la Tour Eiffel avec Auria et sa chanson Soirée mondaine dans quelques minutes. Avant ça, rien que pour vous, c'est Michael Jackson avec I Will Be There. D'ailleurs, le biopic sur Michael Jackson, il passe toujours au cinéma. Si vous voulez le voir, il y a encore des séances un petit peu partout en Alsace.

0: soirée mondaine. C'était Oria sur votre radio ici Alsace. 18h51, l'heure de retrouver vos humoristes alsaciens préférés, Bernadette et Jean-Claude.
1: Bonjour, ici Radio Truche, la radio qui n'est pas faite pour les cruches. Je suis Robert Refort, l'animateur sexy qui murmure à l'oreille des Védeleux. Je suis avec Marie-Agnès Secoué de la Touffe.
2: Bonjour mon ami pauvre, comment ça va? De plus en plus pauvre alors.
1: Oh, bah alors là, ah. On racle même plus les fonds
2: alors,
1: de tiroir.
2: On ne sort plus la bagnole du garage.
1: Ah, la bagnole, on ne la sort plus. Bah, on bouffe rien, tout ça. Marie-Agnès, on ouvre un quartier Monaco à Europa Park.
2: Et... c'est n'importe quoi.
1: Et oui, voilà.
2: Monaco. Oui. Moi, je connais Monaco. Voilà. Je veux dire, nous avons un appartement à Monaco avec mon mari.
1: Oui.
2: Et alors, franchement, voilà. Monaco à Europa Park.
1: Oui, pour vous, c'est incongru. Voilà.
2: Monaco, moi, ça paraît dingue.
1: Monaco, c'est à Monaco.
2: Mais évidemment.
1: Voilà. Ça se vit à Monaco. Voilà.
2: Bah, écoutez, mais c'est ça. Alors, les gens qui ont de faibles moyens, j'imagine.
1: Oui, c'est des gens.
2: Vont donc aller là-bas pour voir Monaco.
1: Pour voir qu'est-ce que ça pourrait être, Monaco.
2: Ah ouais, non, mais là, il y a pas les princesses. Il
1: n'y a pas Charlène, il n'y a pas.
2: Mais non, sûrement pas.
1: Il
2: n'y
1: a pas Albert, il n'y a pas.
2: Tu penses.
1: Stéphanie, tout ça, non, je viens.
2: Oh là là.
1: Oui, c'est curieux comme choix, mais en même temps, c'est pas loin.
2: Le pauvre a besoin du fantasme.
1: Oui, voilà.
2: C'est vrai. Voilà. C'est vrai pour fuir la réalité.
1: Voilà, voilà. Alors, est-ce qu'il y aura un casino? Est-ce qu'il y aura, je ne sais pas, des bijouteries peut-être?
2: Bon, alors racontez-moi simplement. C'est un jeu que vous faites sur votre radio là.
1: Sur la radio ici à Alsace. C'est
2: un
1: pas
2: jeu,
1: oui,
2: un jeu un peu.
1: Oui, c'est pas sur Radio Truche.
2: Alors, Obani der Klapper Schlappersheim, c'est alsacien ou pas?
1: Voilà.
2: Oui, d'accord.
1: Oui.
2: Oh là là, mais moi je me gausse à la maison. Des fois je me dis, mais c'est pas vrai. Mais c'est pas vrai, quoi. Jusqu'où iront
1: pas jusqu'à Monaco en tout cas.
2: Oh, c'est fabuleux la radio.
0: Et vos chers humoristes alsaciens sont aussi sur ici.fr et sur l'application ici. Bientôt 19h, c'est l'heure où on réfléchit à ce qu'on va faire ce soir tout en préparant le dîner. Avec ce beau temps, je vous conseille une bonne salade à base de pâtes ou de riz. Ça fait toujours du bien quand il fait chaud. À suivre dans votre fin de journée ici Alsace, Laurent Petit-Guillaume pour vous accompagner avec l'émission 100% années 80 de 19h à 20h. On va se faire plaisir avec les plus grands classiques de la décennie. Et puis avant 19h, la musique, c'est Alain Chamfort avec Le Temps qui court.
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0: Il est 19h, belle soirée et très bon jeudi 21 mai avec Ici Alsace. À 19h, les infos sont présentées par Benjamin Mathieu. Passez une très belle soirée et on se retrouve demain.
2: C'était une conférence de presse très attendue et elle n'a pas apporté que de bonnes nouvelles. Le Premier ministre s'exprimait depuis Matignon en fin de journée pour évoquer la crise au Moyen-Orient. Sébastien Lecornu estime que cette guerre va durer. Il ne prévoit pas de retour à la normale avant l'été, voire l'automne. Ça, c'est pour le constat. Côté annonce, Sébastien Lecornu évoque 710 millions d'euros d'aides nouvelles pour les secteurs et les travailleurs les plus en difficulté. Valentin Bertrand, bonsoir.
3: Bonsoir.
2: On voit le détail avec vous.
3: Le Premier ministre évoque un changement d'échelle. D'abord, pour les indemnités gros rouleurs, ce remboursement de 20 centimes d'euros par litre destiné aux 3 millions de travailleurs les plus modestes. Le plafond est doublé, il passe de 50 à 100 euros. Le dépôt des demandes ouvre mercredi prochain sur le site des impôts. Les professionnels, eux très dépendants au prix des carburants, voient aussi les aides prolongées de 3 mois. Ça concerne toujours les pêcheurs, les agriculteurs, les artisans du BTP, les transporteurs routiers et désormais les transporteurs fluviaux. Pour les chauffeurs de taxi, pas d'aide directe mais un coup de pouce à la conversion. Un bonus de 5000 euros proposé à partir d'octobre pour l'achat d'une voiture électrique. Même principe pour les aides à domicile avec un système de leasing, de location à partir de 50 euros par mois. Dernier dispositif, les aides, les primes carburant versées par les entreprises. Le gouvernement a simplifié les critères et relève le plafond à 600 euros. Façon pour l'État de ne pas supporter seul toute la facture.
2: Et Sébastien Lecornu qui a aussi annoncé qu'il ne fallait pas emmerder les Français en leur expliquant comment ils devaient vivre. La mère de deux petits garçons français âgés de 4 et 5 ans, retrouvés seuls mardi soir au bord d'une route au Portugal, a été arrêtée par les autorités. Ceux-ci avaient été enlevés à Colmar en Alsace, emmenés en voiture par cette fameuse femme, puis abandonnés dans un bois. Elle était recherchée depuis 2 jours. C'est une décision historique pour les familles des victimes. Airbus et Air France sont condamnés en appel à Paris à 225 000 euros d'amende pour homicide involontaire. 17 ans après la pire catastrophe aérienne française qui a coûté la vie à 228 passagers et membres d'équipage, le fameux vol Rio-Paris en 2009 au-dessus de l'Atlantique. Mais c'est surtout un revirement par rapport à la décision prise en première instance où les deux compagnies avaient été relaxées, Aurélien Tirard.
4: 17 ans de montagnes russes émotionnelles, de décisions contradictoires et à la fin, la présidente de la cour d'appel l'annonce clairement dans une lecture implacable. Oui, Air France et Airbus sont les seuls et entiers responsables de l'accident. Philippe Linguet a perdu son frère.

0: le contre-pied de tous les autres magistrats qui ont travaillé sur ce dossier avec une motivation inexistante au niveau du droit.
1: Les familles des victimes, elles considèrent qu'avec ce jugement, une page enfin se tourne.
2: En sport, les internationaux de France débutent ce dimanche avec un temps qui s'annonce estival. Demain, une vingtaine de joueurs, dont le grand favori Yannick Sinner, ont prévu d'écourter la conférence de presse traditionnelle du lancement de Roland-Garros. Ils protestent contre leur rémunération, qu'ils estiment trop faible. Côté sportif, Fabrice Adral, c'était aujourd'hui le tirage au sort du premier tour. Et bonne nouvelle, le numéro 1 français Arthur Fils évite la partie de tableau la plus difficile.
3: C'est vrai, Arthur Fils est dans la partie basse, celle d'Alexander Zverev propulsé tête de série numéro 2 après le forfait de Carlos Alcaraz. Le numéro 1 français et 19e mondial ne pourra retrouver Sinner qu'en finale, encore faut-il y parvenir et pour cela, il va falloir gagner 6 matchs et le premier ce sera contre Stan Wawrinka, le Suisse futur retraité, vainqueur en 2016 et qui dispute à 40 ans son dernier Roland-Garros. Soulagement pour Novak Djokovic, lui aussi est dans la partie basse, il ne pourra retrouver Sinner qu'en finale pour espérer, qui sait, remporter son 25e grand chelem. Novak Djokovic affrontera au premier tour un français, Giovanni Mpetshipe-Ricard. Clément Tabur et Benjamin Bonzi n'ont pas été épargnés non plus. Tabur, le 165e mondial, sera opposé à Yannick Sinner et Bonzi à Alexander Zverev. Il y aura deux matchs franco-français, Hugo Humbert contre Adrian Manarino et Hugo Gaston contre Gaël Monfils, qui, à l'instar de Wawrinka, disputera à bientôt 40 ans son dernier Roland-Garros. Chez les dames, Loïse Boisson, 60e mondial, demi-finaliste l'an passé, sera opposée au premier tour à la tête de série numéro 22, la Russe Anna Kalinskaya.
2: Et tout ça à suivre évidemment sur ici.fr, tout comme la finale demain au Stade de France de la Coupe de France entre Lens et Nice, avec une nouveauté, la Fédération Française de Football qui va tester un système de détection semi-automatique du hors-jeu pour permettre de prendre des décisions plus fiables.
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6: Bonsoir à tous. Le premier CD commercialisé, c'était en 82. Un album de Billy Joel. Et oui, cette décennie, on a connu des inventions géniales pour nous qui aimons la musique. Bon, ce qui est drôle, c'est qu'aujourd'hui, c'est le vinyle qui a la cote. Comme quoi, on revient toujours à ses origines. Allez, ce soir, ça commence comme ça.

0: Canaros, c'était Upside Down.
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0: Tube mondial pour la divine Diana Ross, un joli cadeau que lui ont offert Nile Rodgers et Bernard Edwards du groupe Chic. Diana Ross, la grande absente du film Michael pour des raisons juridiques, alors qu'une actrice avait déjà tourné des scènes et l'a coupée au montage. Bon allez, on avance dans le temps et on se retrouve il y a tout juste 38 ans, 21 mai 1988. Ce jour-là, le numéro 1 du top 50, c'est Florent Pagny. Grâce à N'importe quoi, son premier succès. Oui, il y a déjà 38 ans. Eh ben oui.

0: histoire d'un, les Rita Mitsuko. Une chanson d'Erita sortie en 86. Tiens, je vous reconseille vraiment de re-regarder le clip de ce tube. Un live bouillonnant d'énergie funky, enregistré avec des musiciens new-yorkais. Non, mais c'est mythique. Et puisque je suis dans la rubrique conseil, revoyez aussi le film Soleil de nuit sorti en 85. L'histoire d'un danseur russe ayant fui son pays. La BO est signée Lionel Richie. Say You, Say Me, qui arrive juste après ça.
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0: Portugal. Tout pour la musique.
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0: Sorti en 81. Tout pour la musique, c'est un énorme tube. Le titre décroche un disque de platine avec plus de 850 000 exemplaires écoulés. Et la bonne nouvelle, c'est que les chansons du duo Berger Gall, on va les retrouver bientôt sur scène. La tournée du spectacle de Michel à France, c'est à partir du 5 décembre avec Léa Delavaux, découverte de la comédie musicale Résiste, et Even, révélé par The Voice en 2020. En attendant, on s'offre un coup de soleil. Richard Cocciante.
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0: Pietri, Ève, lève-toi. Le tube qui a squatté le top 50 pendant 27 semaines et surtout qui a atteint la première place, c'était en novembre 86. Dans un instant, pour la suite de votre soirée, ce sera de la musique toujours et encore. Émilie Mazoyer, Décibel, toute l'actu de toutes les musiques. Mais en attendant, restons encore un peu dans nos années 80. Tiens, en préparation de l'Italo Disco pur et dur, Baltimora, Tarzan Boy, ça arrive.
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2: Il est 20h et c'est Décibel, toute l'actualité musicale avec ce soir, un voyage en musique et en bagnole sur près de 4000 km. La route 66, ici chantée par les Anglais, Rolling Stones, c'est la route mythique américaine du XXe siècle qui part de Chicago pour aller jusqu'à Los Angeles. Elle traverse les lieux incontournables de l'histoire de la musique et inspirée de sacrées chansons. C'est le thème du livre Rock and Roll Trip, la route 66 en musique. On en parle ce soir dans Décibel avec son co-auteur Laurie Kenton. Attachez vos ceintures.
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2: Salut à toutes, salut à tous et bienvenue dans Décibel. En ce jeudi 21 mai, l'anniversaire du jour sera rap français années 90 puisque c'est l'anniversaire de Stomy Bugsy. Nous l'écouterons en fin d'émission pour fêter avec lui ses 54 ans. Le coup de cœur du jour, c'est la toute nouvelle chanson de Camélia Jordana. Le blind test, lui, s'intéressera à une partie du corps qui, soi-disant, ne ment pas. Les yeux en chanson. Si ça vous inspire, appelez-nous pour jouer avec nous. 0810 055 056. C'est Yanis qui vous attend au standard. On vous donnera aussi des nouvelles de Louisa qui a battu un record cette année. Je vous en dirai plus tout à l'heure. Pour le moment, on part en Amérique, l'Amérique qu'on aime. Bonsoir Laurie Kenton.
4: Bonsoir.
2: Bonsoir, vous êtes maître de conférence en études américaines à l'université de Versailles-Saint-Quentin depuis 2007. Et alors, votre spécialité, c'est la politique du rêve américain. J'aime beaucoup ça. Oui. La politique... Ah non, je viens de comprendre, j'ai mal lu la phrase. C'est la politique du rêve américain jusqu'à nos jours. Eh oui, l'Amérique qui faisait rêver, l'Amérique qui fait moins rêver. C'est ça, en gros, votre champ d'action.
4: Il y a les deux. Que ce soit aujourd'hui ou hier, il y a toujours plusieurs Amériques. C'est et vrai. La route 66 traverse d'ailleurs plusieurs Amériques, mais donc oui, on peut pas s'intéresser que à l'une et avec les cheveux orange et que à l'autre.
2: C'est vrai. Alors, avec Julien Grosso, vous signez donc ce Rock and Road Trip, la route 66 en musique. Je le disais tout à l'heure, c'est une route qui part de Chicago, qui va jusqu'à Los Angeles, Santa Monica, très exactement, près de 4000 kilomètres. On part en haut à droite de la carte des États-Unis, on finit en bas à gauche. Et souvent, quand on parle de la route 66 aujourd'hui, on en parle au passé. Est-ce qu'elle est encore active, cette route?
4: Alors, on peut en parler au passé parce que elle a eu une existence qui s'est arrêtée officiellement dans les années 80. Et puis ensuite, c'est devenu un objet de mémoire. Mais donc, en fait, elle a été ressuscitée parce que c'est devenu un objet de patrimoine. D'accord. Et maintenant, on peut la faire. Alors, on peut la faire de plusieurs façons parce qu'il y a aussi des endroits où il y a plusieurs tronçons. Il y a des endroits où c'est quand même très compliqué de la suivre exactement parce que ça a été remplacé

0: gros musée avec trois bagnoles et deux machins. Et tout ça, en fait, ça en souffre. Hein. C'est toute l'Amérique du milieu qui carbure beaucoup au tourisme. Alors, beaucoup local. Hein. C'est du road trip local des Américains qui font la 66.
1: Ah, c'est du tourisme domestique.
0: Ah oui, oui. Il y a beaucoup d'Américains qui font ça. Et puis, il y a beaucoup d'étrangers, des Européens essentiellement, qui se font la 66. Alors, qui en moto pour les plus aventureux?
1: Johnny Hallyday, il avait fait ça.
0: Ah, mais il y a plein de gens qui... Il y a des agences, je crois, en France, qui organisent des trucs comme ça en Harley. Et puis, il y a des choses qui sont un petit peu plus... Voilà, avec un toit sur la tête, oui. on peut faire de la voiture. On peut faire des portions, on n'est pas obligé de tout faire, parce que c'est vrai que c'est quand même un peu... C'est long, hein.
1: 4000 bornes, ouais.
0: Ouais, on peut faire ça en plusieurs tronçons. Et donc, ça permet de partir moins longtemps également pour des questions de budget. Et donc, il y a des gens qui font des tronçons. Julien, par exemple, était parti au Texas. Il a rattrapé la 66 et il a fait toute la partie Texas, LA, juste ça, pas l'autre moitié.
1: Julien Grosso, donc votre co-auteur. Et vous, alors, Laurie Kenton, est-ce que vous avez déjà mis un pied ou une roue sur la route 66?
0: Oui, on a des petites portions, mais
1: des
0: pas
1: petites
0: tout.
1: Portions.
0: Moi, mon coin, c'est plutôt Boston et New York, en fait.
1: Ok, donc plutôt en haut à droite.
0: Voilà.
1: Rock and Road Trip, la route 66 en musique, donc, puisque c'est ce qui nous intéresse. On croise dans cette route 66 énormément de lieux emblématiques, hein, puisque la route 66, elle traverse trois fuseaux horaires, huit États. Enfin voilà, il y a vraiment une grosse portion d'Amérique. Vous vous êtes donc concentré sur les chansons qui parlent de la route 66 et les villes traversées par la route 66 qui ont produit des chansons. C'était évident pour vous que c'était un prisme intéressant pour parler de la musique américaine.
0: Ah oui.
1: C'est pas artificiel, je veux dire, il y a vraiment un effet Route 66.
0: Ouais, en 2023, on avait sorti le premier Rock and Road Trip où on était venu ici pour en parler.
1: Ça, c'était tous les États américains.
0: Il y avait absolument tout, même des lieux qui n'existent pas.
1: Ouais.
0: Et là, ce qu'on a fait, c'est une sorte d'extraction. On a rajouté aussi des choses. On a mis à jour, on a mis des tas de petits post-it qui sont un petit peu plus contextuels, on va dire.
1: Ouais.
0: Et donc, en fait, dans les extractions, il y a des lieux qui s'imposent. Et puis, il y a des itinéraires qui s'imposent. Et la Route 66, c'est le plus évident.
1: Voilà, où on peut donc avoir, en plus, je trouve, dans des styles très différents, une bonne cartographie de la musique américaine.
0: Parce que c'est ce qu'on faisait pas dans Rock and Road Trip, c'était une sorte d'abécédaire,
1: oui.
0: C'était encyclopédique, et là, c'est vraiment le road trip, avec un début, un milieu et une fin, et donc il y a vraiment un trajet.
1: Alors justement, le trajet, il commence à Chicago. Alors on va pas pouvoir faire toutes les villes, hein, parce que voilà, le bouquin est épais, les villes sont nombreuses, les chansons encore plus. Mais je me suis dit qu'on pouvait quand même en profiter pour visiter quelques lieux emblématiques. Et puisque ça commence à Chicago, il faut bien dire que Chicago, c'est une ville très importante pour la musique et notamment pour les musiciens du sud des États-Unis. Et pour être encore plus précise, les musiciens noirs du sud des États-Unis, qui ont ensuite influencé des générations de rockers, noirs ou blancs d'ailleurs. Je pense notamment à Muddy Waters.

0: passe. On a fait un peu la playlist idéale des Rolling Stones. Hein. Je pense que c'est toutes leurs influences.
1: Ah,
0: c'est trois artistes. Muddy Waters, Bo Diddley et Etta James. Il n'y en a pas un qui est né à Chicago. Pourtant, leur point commun, c'est Chicago. Pourquoi ?
1: Parce qu'en fait, la plupart, en fait, ils sont même nés dans le sud. Alors, Etta James, c'est l'exception, elle est de Los Angeles. Bon, mais sinon, ils sont les Noirs du Sud. En fait, ceux-là, ils sont tous du Mississippi et ils sont d'un coin assez restreint dans le Mississippi. Ils vont tous dans les villes du Nord, dont Chicago, parce que ils cherchent du boulot et moins de discrimination. Et donc, à partir de la Première Guerre mondiale et jusqu'à la Deuxième Guerre mondiale, il y a un appel d'air parce qu'il y a de la guerre et parce qu'il y a des emplois industriels. Et donc, ils vont rejoindre des cousins, des frères, des sœurs, il y a des réseaux familiaux, des réseaux d'entraide aussi. Et donc, il y a toute une sorte de

0: société du Mississippi qui vient s'installer à Chicago, également Détroit, Cleveland, etc. Et donc à Chicago, il y a une scène de la musique qui est carrément transplantée et l'électrification des instruments aidant, ça devient le blues de Chicago, qui est en fait du blues du Mississippi, mais électrifié, et puis passé à la moulinette d'un label absolument essentiel de Chicago, qui est Chess.
1: Chess en anglais, c'est le jeu d'échecs,
0: ouais. Hein,
1: c'est ça. Ça veut dire que ça mélange les noirs et les blancs, le label Chess?
0: Alors, ça mélange les noirs du Mississippi et les blancs d'Europe de l'Est, parce que Chicago, il y a énormément de juifs d'Europe de l'Est qui sont installés dans un quartier qui était un petit peu le ghetto d'une certaine manière, et c'est là que sont venus après les noirs. Et donc, les juifs et les noirs se sont bien entendus parce que ils ont en commun l'expérience de la discrimination, d'être un petit peu à la marge de la société. Et on a partout aux États-Unis, notamment à LA, pas que à Chicago, des tas de labels qui sont pilotés par des entrepreneurs juifs qui mettent en musique des musiciens noirs, presque exclusivement. Et la seule exception, c'est Sam Phillips, qui n'est pas juif, et à Memphis.
1: Avec Sun Records.
0: Avec Sun Records. Ouais. Mais Chess, ça fait partie de tout cet écosystème, et donc ils veulent faire de la musique noire pour un public noir, et puis, si possible, transcender ça et toucher le public blanc. Alors là, Sam Phillips à Memphis, c'est exactement le même deal. Pourquoi ? Parce que 9 dixièmes de la population, donc du marché, c'est des blancs.
1: Dans Rock'n'Roll Trip, vous allez apprendre plein de choses sur cette musique de Chicago, ce blues de Chicago, qui n'a de Chicago, oui, vraiment que la localisation.
0: C'est le terroir.
1: Ça se visite encore
0: ouais.
1: Les bureaux de Chess, est-ce qu'il y a un musée, quelque chose.
0: Il y a un petit musée, il y a une fondation, mais c'est vrai que ça a changé de lieu. Il y a un endroit avec une adresse, le 2120 South Michigan Avenue.
1: Waouh, il connaît vraiment son bouquin par cœur.
0: C'est une chanson des Stones. Ouais. Les Stones arrivent en pèlerinage en 64. C'est des tout petits. Ils font des concerts avec 400 personnes devant. Mais ils vont louer les studios de Chess parce qu'ils sont en adoration. Il y a cette fameuse histoire de Keith Richards qui est complètement pipeau, de Muddy Waters en train de peindre le plafond. Il y a que Keith Richards qui y croit. Hein. Mais ils enregistrent plusieurs fois d'ailleurs des chansons. Et ils y enregistrent une partie de Satisfaction l'année d'après. Mais ils sont au paradis. Et ils écrivent une chanson qui, paradoxe, n'est pas un blues, qui s'appelle 2120 South Michigan Avenue, parce qu'ils veulent rendre hommage à cette mec du blues qui les a tant inspirés.
1: Cette mec du blues, elle est bien mise en avant dans Rock'n'Roll Trip, la route 66 en musique, et nous aussi, on rend hommage en écoutant sans doute un des plus gros tubes sortis de cette merveilleuse maison Chess Records. C'est Johnny B. Goode, Chuck Berry.

Johnny Bigood, Chuck Berry pour représenter la première ville étape de la route 66. Si jamais vous tentez le road trip, c'est Chicago, la maison mère de Chess Records. Laurie Kenton qui est notre invitée donc ce soir et qui a coécrit ce rock and road trip, la route 66 en musique de Chicago à Los Angeles. On salue Julien Grosso qui est votre co-auteur. Étape, si on fait le voyage de la route 66, c'est une sacrée étape. C'est même nous, depuis qu'on est tout petit, on associe beaucoup l'Amérique à un endroit.

0: moi j'avais 4-5 ans, j'avais compris que l'Amérique cool, où il se passait des choses, où il y avait des aventuriers, des gens qui osaient, c'était autour du Mississippi. Alors déjà, est-ce qu'on se met d'accord? C'est un fleuve ou une rivière, le Mississippi?
1: C'est un fleuve parce qu'il se jette dans la mer. Mais en anglais, on dit river.
0: The river.
1: Et
0: ouais.
1: River peut signifier à la fois rivière et fleuve. Donc il y a une ambiguïté. Le Missouri est une river. Ouais. C'est le plus long cours d'eau aux États-Unis. Il se jette dans le Mississippi, qui n'est pas le plus long, mais qui est peut-être symboliquement le plus important, celui qu'on traverse pour passer vraiment de l'autre côté. Et à Saint-Louis, justement, il y a cette arche gigantesque, monumentale, qui est la porte de l'Ouest. Traverser le Mississippi, longtemps, ça a été la frontière des jeunes États-Unis, et au-delà, c'était autre chose. Et puis, à partir du moment où on a pu franchir le Mississippi et aller commencer à s'encanailler de l'autre côté, on est allé, après, la prochaine étape, c'est les Rocheuses. Hein. Donc il y a quand même de quoi s'amuser. Et puis après il y a le Pacifique. Donc le Mississippi c'est la première grande frontière. Et puis c'est le moment où on passe d'une Amérique à une autre. Et même pour les stations de radio, il y a celle qui commence par un W, celle qui commence par un K. Et le Mississippi c'est vraiment l'épine dorsale où on change les noms des stations de radio, par exemple. Donc c'est vraiment un lieu de passage où on traverse et on entre dans autre chose.
0: Donc évidemment la route 66 traverse le Mississippi. Dans votre livre aussi, on traverse le Mississippi. C'est vrai qu'il y a une chanson, peut-être, il y en a plein d'autres, hein, mais il y a une chanson qui rend tellement hommage à cette river. C'est Proud Mary. Alors, vous la connaissez peut-être en version Tina Turner. À aube qui roule sur la rivière, donc sur le Mississippi. Une chanson qui a aussi été chantée par Elvis au Madison Square Garden en 72.

0: Creedence Clearwater Revival qu'on va pas tarder à écouter. Mais avant, je voulais qu'on s'arrête sur le Mississippi, Laurie Kenton, parce que dans cette chanson, c'est plutôt un fleuve bienveillant avec des gens sympas. Ouais. Voilà, c'est quelque chose de très positif dans Proud Mary. Mais il y a plein de légendes un peu flippantes autour du Mississippi. Il y a un côté, enfin voilà, parfois un peu sulfureux aussi.
1: Oui, il y avait. Bah, en fait, c'est un fleuve, donc c'est un endroit où on passe. Il y a un côté et puis l'autre. Quand à l'époque de la Prohibition, il y avait un côté où l'alcool. Enfin, après la fin de la Prohibition, il y avait un endroit où l'alcool était encore interdit, un endroit où on pouvait se procurer de l'alcool, et donc il y avait plein de petits établissements où on pouvait aller s'encanailler, danser, rencontrer des madames. Il y a un certain nombre de bluesmen, Robert Johnson, qui est connu essentiellement pour avoir vendu son âme au diable, hein, quand même pas mal.
0: Il a fait ça.
1: Ça fait des points. Dans tous les carrefours du Mississippi, ils vendent ça, quoi. C'est le truc touristique.
0: Est-ce qu'on a trouvé le vrai carrefour, Crossroads, où soi-disant il a vendu son âme au diable?
1: Alors, le plus photographié, il est à Clarksdale, au croisement de la 49 et de la 61. Alors c'est moche comme tout, hein, c'est deux nationales, tous les touristes s'arrêtent là et toute l'économie locale tourne autour de ça. Et tous les carrefours, donc il y a ce côté un petit peu diabolique.
0: Ouais, hein.
1: Et puis ce côté aussi voilà, contrebande ici, et puis on peut acheter de l'alcool là, et puis il y a des filles, et puis voilà. Donc entre Memphis et la Nouvelle-Orléans, voilà. Mais c'est quand même beaucoup plus bas que notre route 66.
0: Oui, c'est ça. Alors pour revenir sur la route 66, on parle des chansons, mais il faut bien se rendre compte que dans la construction du rêve américain, alors pas vu d'Amérique cette fois-ci, mais vu de nos yeux d'Européens à nous. Il y a des films aussi, il y a Paris-Texas de Wim Wenders, il y a Sur la route de Madison de Clint Eastwood, il y a Little Miss Sunshine avec son petit combi Volkswagen, ouais. Voilà, qui passe aussi par la route 66. Il y a Cars.
1: Eh oui, Cars.
0: Le dessin animé, le film d'animation, pardon.
1: Oui.
0: Voilà, Disney, Pixar.
1: Mais Cars, c'est récent. Cars a fait beaucoup pour remettre la route 66 un petit peu au goût du jour. C'est-à-dire qu'il y a un tourisme Cars. Cars a eu un effet boost sur le tourisme et a vraiment été une sorte d'accélérateur.
0: Donc Cars, c'est récent. Est-ce qu'en musique on a des choses récentes aussi, ou est-ce que quand même cette route 66, elle est là pour ressusciter des vieilles gloires?
1: Ouais, c'est quand même très marqué. Il y a une exception à laquelle je pense, mais c'est très vintage, mais il y a une exception, on parlait des femmes tout à l'heure, il y a Grace Potter avec Mother Road, et alors ça c'est extraordinaire. Grace Potter, c'est une des plus grandes rockeuses actuelles. Elle est extraordinaire, et alors l'album Mother Road et la chanson Mother Road, ça envoie du pâté.
0: Mother Road, la mère de toutes les routes, c'est un des surnoms de la route 66. On dit aussi Main Street USA, c'est
1: ça? Oui, il y a plusieurs.
0: La grande rue de l'Amérique.
1: Il y a plusieurs surnoms comme ça, mais c'est vrai qu'il y en a quelques-uns qui survivent mieux que d'autres, en fait.
0: Il faut que vous nous parliez aussi, alors on s'éloigne un peu de la musique, mais comme vous êtes un vrai spécialiste, et c'est pas tous les jours que j'ai des profs de fac dans décibels, hein, vous le savez les amis, et puis moi-même à la fac, j'y allais pas tous les jours non plus, donc bref, puisque je vous ai sous la main, vous parliez des petits musées.
1: Ouais.
0: De trois fois rien qu'il y a au bord de la route. Il y a aussi des, c'est même pas des musées, mais des side road attractions, je crois que ça s'appelle, voilà, des attractions de bord de route où on s'arrête et il y a par exemple la plus grande sculpture d'épis de maïs du pays. Ou ensuite, quelqu'un qui a fait une soucoupe volante pour agrémenter le bord de route. Ça n'existe pas chez nous.
1: Quand on regarde sur les bords de l'autoroute, il y a des petits machins, mais
0: c'est différent chez nous, non?
1: Et puis il y a une grosse différence, c'est que un, il n'y a pas la grosse baleine bleue de Catoussa, qui est très kitsch. Et deux, il n'y a pas les 10 Cadillacs plantés dans le sol qui ont été chantés par un certain Bruce Springsteen.
0: Ouais,
1: voilà,
0: ça.
1: Quand Bruce Springsteen chantera les airs d'autoroute en France, on reviendra. Parce que à la sortie d'Amarillo, il y a un truc. Et mais alors c'est assez dingue parce que c'est vraiment en bord de route.
0: Ouais.
1: C'est-à-dire on pose sa voiture et puis on peut aller taguer les trucs. Bon, ça n'a pas grand intérêt.
0: Non.
1: Mais on peut. C'est accessible. Et puis voilà, c'est 10 Cadillacs plantés un petit peu en épi dans le sol. Et c'est une œuvre d'art des années 70 qui est toujours là d'ailleurs et qui est à la portée vraiment du public. Et donc, qui a été chanté par Cadillac Ranch, par un certain Bruce Springsteen.
0: Ça, c'est la
1: clé. C'est pas rien, quand même.
0: C'est pas rien du tout. Allez, Proud Mary, dont on a écouté quelques mesures tout à l'heure par Ike et Tina Turner, puis par Elvis Presley. Rendons à Creedence, ce qui appartient à Creedence. Proud Mary, on se balade, nous aussi, au bord du Mississippi.

0: Mary qui nous emmène sur le Mississippi, chanson de Creedence Clearwater Revival. Et nous, on fait 4000 km ce soir, le fameux road trip de la route 66, oui, que Johnny avait fait en moto, eh bien nous on le fait en lisant. Voilà, ça pollue moins. Merci Laurie Kenton pour cette alternative. Rock and Road Trip, la route 66 en musique de Chicago à Los Angeles. On y croise les Red Hot Chili Peppers, Chuck Berry, Bruce Springsteen, les Beach Boys, Bob Dylan, etc., etc. Vous restez encore un peu avec nous?
1: Ah bah oui.
0: Ouais.
1: Allez. On est bien ici.
0: On est pas mal, hein. À tout de suite.
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0: L'anniversaire de Stomy Bugsy, la nouvelle chanson de Camélia Jordana. Blind test autour des yeux en musique et des nouvelles de Louisa. C'est ce qui vous attend dans la suite de décibels. Mais là, on retourne un petit peu en Amérique. On est bien dans cette Amérique-là. Je suis à peine lourde avec mes sous-entendus depuis tout à l'heure. C'est vrai qu'il y a une Amérique qui fait rêver et en ce moment il y a une Amérique qui fait flipper et qui même fout un peu la honte parfois, notamment par la voix de son président qui ne sait pas toujours comment se comporter en société. Vous, Laurie Kenton, au-delà d'être le co-auteur de ce bouquin fascinant sur la route 66, sur la musique, sur les chansons, les labels, etc., américains, vous êtes maître de conférence en études américaines et vous avez écrit un bouquin en 2017 qui s'appelait « La fin du rêve américain ».
1: Point d'interrogation.
0: Point, oui, « La Très fin important. Du rêve américain ». Voilà, c'est mieux comme ça. Est-ce que, justement, en préparant ce livre avec toute la mystique de la route 66, de l'Amérique, des bagnoles, de la radio, etc., tous ces groupes, on rêvait tellement d'aller en Amérique. Est-ce que ça, c'est un sentiment qui disparaît petit à petit?
1: Non, c'est toujours là. C'est toujours là parce que c'est une Amérique qui est un petit peu figée d'une certaine manière. Alors, c'est toujours très vivant parce que tout ça est toujours très animé. Il y a des gens dans les musées, il y a des gens qui sont passionnés. Les Américains sont passionnés par ce qu'ils font. Ils mettent un niveau d'enthousiasme absolument dingue dans tout ce qu'ils font. Et puis, quand ils font les choses, ils font jamais ça à moitié.
0: Puis, ils ont une histoire très courte. Donc, finalement, ils la chérissent.
1: Ouais, et puis, ils sont passionnés. Ouais. Ils sont à fond et ils ont un petit musée au milieu de nulle part, mais ils sont à fond et c'est génial parce que c'est très communicatif et ça a un côté vivant mais figé ou figé mais vivant, et donc on est toujours dans cette Amérique un petit peu éternelle, et donc les présidents passent mais cette Amérique là elle reste. Et donc bon, là le problème principal, outre le fait de pouvoir rentrer aux États-Unis, c'est de pouvoir dépenser de l'argent parce que tout est devenu assez dingue au niveau des prix. Oui. Alors, en dehors de nous

0: York, parce que bon voilà, les grandes villes c'est quelque chose. Après la route 66, elle passe aussi beaucoup par des petits patelins où c'est quand même beaucoup plus accessible. Hein.
1: Bien sûr. Ouais.
0: L'Oklahoma en particulier, c'est un des États les moins chers des États-Unis. Il y a plein de trucs. On se demandait ce qu'il y aurait parfois entre Chicago et LA. Bon, on situe quand même pas mal, hein, Chicago et LA. Et entre les deux, parfois on se disait, est-ce qu'on va réussir à meubler un bouquin entre les deux ? Ben en fait, oui.
2: Oui.
0: Parce qu'il y a énormément de trucs, même sur l'histoire de la musique. Saint Louis, Tulsa. Tulsa, c'est une des villes les plus importantes dans le top 5 à 10 des villes américaines en musique. Il y a tout le rock des années 70 et à Tulsa, il y a plein de musiciens qui sont sur tous les disques d'Eric Clapton, etc. J.J. Cale, Leon Russell, tout ça, c'est Tulsa. Et en fait, personne ne le sait. Ouais. Et donc, il faut qu'on parle de ça pour que ça sorte un petit peu. Oklahoma City, c'est une ville où il y a plein de musées. Il y a énormément de choses. C'est pas juste un coin de redneck. Alors évidemment il y a quelques rednecks, mais il y a énormément de choses et puis c'est extrêmement divers. Il y a le Texas, il y a l'Arizona, il y a des endroits où c'est quasiment désertique, ouais. Mais on n'est jamais loin des grands monuments et des grands parcs. Et donc il y a toujours des choses qui en fait ne changent pas.
1: Dans Rock and Road Trip, la route 66 en musique, vous proposez donc un itinéraire hyper réjouissant. Il y a des rappels historiques, il y a des bons plans aussi, des endroits à pas rater. Donc si pour le moment, pour tout un tas de raisons, vous ne pouvez pas aller vous faire en vrai la route 66, bah, sachez qu'avec ce livre qui est dispo aux éditions hors collection, ça va vous faire quand même drôlement voyager et évidemment donner envie d'écouter plein de musique. Alors il y a une chanson, on a écouté quelques mesures tout à l'heure en tout début d'émission pour vous accueillir, c'est Route 66, chanson donc ode à cette route. Le premier enregistrement que j'ai trouvé date de 1946 et c'est Nat King Cole qui la chante.
0: Exactement.
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1: Route 66, quand elle existe pour la première fois cette chanson, donc dans les années 40, la route 66, alors elle est déjà culte ?
0: Elle est en train de le devenir, elle a 20 ans,
1: ouais.
0: C'est d'abord une route qui sert à connecter des villes perdues au milieu. Donc Tulsa et Saint-Louis aux deux grands pôles que sont Los Angeles d'un côté et Chicago de l'autre. Donc la première raison d'être de cette route, c'est qu'il y a de plus en plus de voitures et il s'agit de mieux connecter des villes du milieu avec les deux gros marchés que sont Chicago et LA. Donc c'est d'abord une raison économique. 10 ans après, il y a ce qu'on appelle le Dust Bowl, c'est-à-dire c'est une série de tempêtes qui font que les champs sont tellement secs qu'à la moindre tempête, eh ben il y en a plus. C'est-à-dire que des champs verticaux, c'est-à-dire ces images absolument délirantes où on voit des murs de poussière, mais en fait c'est un champ, ouais. Qui est en train de se déplacer, qui va se déposer sur le champ d'un autre. Et donc en fait personne n'a plus de champ. Et donc quand on peut plus rien faire pousser, il reste un truc. Comme dans les chansons de Springsteen, il reste la bagnole, on met tout ce qu'on a dans la bagnole et on va vers la Californie où on pense qu'on sera accueilli comme des rois, on pourra recommencer une vie. C'est un peu plus compliqué, mais la route 66, c'est l'échappatoire des raisins de la colère. On est carrément dans Springsteen. On peut aller trouver une autre vie ailleurs grâce à la 66. Nat King Cole, quand il chante ça, la chanson est écrite par Bobby Troup, qui est un jeune auteur part avec sa femme. À travers l'Amérique et écrit cette chanson. Et là, on est dans quelque chose de nouveau. On est en 46. Il n'y a plus la Grande Dépression, il n'y a plus la Deuxième Guerre mondiale. On peut enfin commencer à vivre. Et on arrive dans quelque chose de nouveau, c'est les loisirs. Et le road trip, on n'est plus dans la destination. On ne va pas en Californie, on ne va pas à Chicago. On fait un voyage. Et la destination est presque secondaire. Et c'est ça qui est important dans cette chanson, c'est que l'itinéraire devient l'objet du désir, et la destination, bon, elle est presque anecdotique finalement.
1: On voyage. Et cette chanson a été reprise par Chuck Berry. Par les Rolling Stones. Plus étonnant, par Depeche Mode. Comme quoi, ça fait des petits partout, hein, ce rêve américain.
0: Et Depeche Mode, encore des Anglais d'ailleurs.
1: Encore des Anglais. Ouais.
0: Et on voit bien la différence entre Chuck Berry, qui reprend vraiment Nat King Cole,
1: oui.
0: Et les Stones qui reprennent Chuck Berry, mais avec les doigts dans la prise. Hein.
1: C'est vrai.

0: Il y a 3 ans entre les deux. Hein.
1: C'est fou. Hein.
0: C'est absolument dingue. Et c'est là. Rolling Stones.
1: Et puis, autre type de tempête, bien française, celle-ci, mais tellement amoureuse du rêve américain. Eddie Mitchell aussi a chanté La Route 66.

0: Laurie Kenton, c'est que quoi qu'on pense de la politique extérieure des États-Unis en ce moment, la route 66, ça vaut le coup d'aller vivre ça.
1: Cette année en particulier, alors c'est compliqué de rentrer, il y a un petit sujet pouvoir d'achat, mais cette année on est en plein centenaire de la route 66 et donc il y a des manifestations partout, tout le temps sur la route 66. Il y a des sites web qui les répertorient et c'est absolument dingue. Des trucs qui sont microscopiques. Il y a toujours un petit festival, il y a un petit défilé.
0: Une kermesse, un truc.
1: Ouais, des vieilles bagnoles, il y a un petit concert, il y a des tas de trucs, il y a des conférences, il y a des choses qui se passent tout le temps sur l'ensemble de la route 66, en dehors de LA, en dehors de Chicago.
0: Et puis, pour réviser avant de partir, je vous recommande donc la lecture de votre livre, Lauric, Rock'n'Road Trip, la route 66 en musique de Chicago à Los Angeles, aux éditions Hors Collection. Merci beaucoup d'être venu nous voir. Pour se dire au revoir, je vous propose d'aller faire un tour, évidemment, au bord de la route 66. Il y a un petit endroit assez sympa qui s'appelle le Bagdad Café. Si jamais vous avez une énorme scène de ménage sur la route 66 et que votre mari vous abandonne sur le bord de la route, c'est là que vous pouvez aller au Bagdad Café et vous entendrez dans vos oreilles cette chanson qui a été un énorme tube au moment de la sortie du film Bagdad Café en 1987. C'est Calling You de Jevita Steele. À bientôt, Lauric. Merci.
1: À bientôt.

0: écoute Jevetta Steele dans vos oreilles. Vous écoutez ici. On était pas mal sur la route 66. Mais là, on va changer d'ambiance.
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0: Vos festivals d'été, oui, c'est un autre genre de route, mais ça fait plaisir de se balader un peu partout en juin, juillet, août et même un petit bout de septembre en France pour se faire un festival. Alors on a fait les comptes et c'est officiel, le podium des artistes les plus programmés sur vos festivals d'été en 2026. Alors en bas du podium, Sam Sauvage et Feu Chatterton, 29 festivals chacun. Deuxième marche du podium, la jeune Mickey, 31 festivals. Et la grande gagnante 2026, c'est Louisa, révélée avec Soleil Bleu. Elle est à l'affiche de 38 festivals cet été, alors qu'elle fait la promo de son tout premier album. On la félicite et on lui souhaite pas de bonnes vacances, mais nous on se souhaite bien du plaisir.

0: 48 festivals cet été pour Louisa. Et ben, c'est la grande gagnante de la saison.
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0: Le livre Rock'n'Roll Trip dont on parlait avec son co-auteur Laurie Kenton est à gagner ce soir au Blind Test. Et le thème du Blind Test, bon, n'a pas grand-chose à voir avec la route 66 en musique, mais c'est pas très grave. Le thème du Blind Test ce soir, ce sont les yeux en chanson. Alors, est-ce que c'est un thème qui va inspirer Serge et Mathieu? On va pas tarder à le savoir. Bonsoir messieurs.
2: Bonsoir, bonjour.
0: Bonjour, merci beaucoup de venir jouer avec nous au Blind Test. On joue avec la musique ici dans Décibel. Mais à la fin, tout le monde gagne. Ça, il faut que vous le sachiez, c'est très important. Parce que on va pas vous faire jouer pour rien du tout. Donc quoi qu'il arrive, et Serge et Mathieu, vous gagnez un exemplaire du livre de Laurie Kenton, ok?
2: D'accord, très bien.
0: Bon, voilà, ça c'est noté. Rock and Road Trip, la route 66 en musique, c'est gagné. Alors, les yeux en musique maintenant, pour jouer ensemble, on va donc vous passer des chansons et il va falloir retrouver le plus rapidement possible le nom des interprètes de ces titres. A priori, c'est des gros tubes, mais bon, ça va plutôt être une question de rapidité, ce que vous allez retrouver le plus vite possible, le nom de ces chanteurs, chanteuses et groupes. Mathieu et Serge, n'oubliez pas de donner votre prénom avant de donner la réponse, d'accord?
2: Oui, d'accord.
0: Okay. Ok, pour que je sache lequel de vous deux a trouvé. En premier, les yeux en chanson. Mais qui sont les interprètes? On y va, premier titre. Dites-moi messieurs, qui chante ça?
3: Viens là.
2: Mathieu.
0: Mathieu. Oui, bravo.

0: Indochine et un premier point pour Mathieu. Bravo. On continue, on change de style. Les yeux sont toujours là, mais qui chante ça?
1: Mathieu.
0: Ah, Serge. Qu'est-ce qu'il a dit, Serge, pardon?
1: Francis Cabrel.
0: Oui, c'est ça, Serge. Je

qu'elle est belle cette chanson de Cabrel, l'encre de tes yeux. Ça fait un point pour Serge, un point pour Mathieu. Mais qui va gagner? Bon, tous les deux vous gagnez le livre, ça c'est sûr, mais pour l'amour du sport, qui sera celui qui remportera le dernier point de notre blind test après l'encre de tes yeux et tes yeux noirs, encore des yeux en chanson. Messieurs, dites-moi, qui chante ça?

0: signé Marc Lavoine. C'est pas mal les chansons avec les yeux, n'empêche. Est-ce que vous en avez une préférée, vous, Serge, tiens, par exemple, une chanson qui parle des yeux préférée?
1: Pas vraiment, non, je sais pas, ça ne me vient pas à l'idée pour l'instant.
0: Non, et Mathieu?
2: Ben moi, c'est la première, Indochine.
0: Ah, c'est Indochine? Ah bon, ben alors, ça tombait bien. Oui, je me disais, Mathieu l'a trouvé très très vite, donc oui, a priori, c'est un connaisseur. Bah, moi, je vais pas vous mentir, il y en a une qui me plaît bien, et je me dis que ce serait sympathique de l'écouter ensemble pour terminer cette petite séquence de jeu autour des yeux. C'est Les yeux d'Émilie, signé Joe Dassin, ça vous dit?
2: Ah oui?
0: Ah oui, alors c'est parti, Les yeux d'Émilie, Joe Dassin. Pour celles et ceux, bah, soit qui aiment les chanteurs de charme, soit les Émilie, bravo pour votre bon goût, soit le rugby aussi. Je sais que c'est un de vos hymnes, les amis. Alors c'est parti, Joe Dassin. Et merci beaucoup à Mathieu et Serge d'être venus jouer avec
1: merci.
0: Nous.
1: Merci, au revoir, merci.
2: Merci beaucoup.
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0: chanter chez vous. Franchement, ça me fait trop plaisir. Cette chanson, mais quelle décharge de joie. Le meilleur des années 70. Hein. On est en 77 quand Joe Dassin chante cette chanson Dans les yeux d'Émilie, écrite par Pierre Delanoë et Claude Lemel. En plus, alors que voulez-vous que je vous dise, là, on est vraiment sur du grand art. Qu'est-ce que ça fait du bien. Oh, allez, on continue.
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0: Le clip est disponible, la chanson est magnifique. On se quitte, Camélia Jordana.
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0: C'est un artiste qu'on a beaucoup écouté il y a 30 ans, qui fête aujourd'hui son anniversaire. Stommy Bugsy a 54 ans aujourd'hui. Stommy Bugsy, de son vrai nom Gilles Duarte, d'origine capverdienne. Stommy Bugsy, il est né le 21 mai 1972 à Paris, dans le 9e arrondissement. Alors, vous allez me dire, il ne les fait pas? Je sais, absolument. Est-ce que c'est parce qu'il est vegan? Est-ce que c'est parce qu'il va à la salle? Ou est-ce que c'est parce que le rap, ça conserve? Je n'en sais rien. Mais il se trouve que toujours beau comme le jour, il souffle aujourd'hui 54 bougies, notre monsieur Stommy. Je vous propose de remonter le temps, donc, à il y a environ 30 ans. On découvrait son album, Le Calibre qu'il te faut, et sa chanson, qu'on n'a pas fini de chanter encore aujourd'hui. Mon papa à moi est un gangster, Stommy Bugsy. Bon anniversaire!

0: À Somi Bugsy et merci à vous d'avoir écouté l'émission Décibel. C'est terminé pour ce soir. Alors attention, nous on va rentrer chez nous et faire nos valises car demain nous partons pour Marseille. Décibel sera en direct du stade Vélodrome. Et oui, demain ce sont les répétitions générales du grand concert Corsu Mezzu Mezzu, la bande de Patrick Fiori, les artistes corses et les continentaux qui vont faire des duos. Ça sera incroyable. Demain soir, on vous révélera donc les coulisses de ce grand spectacle Corsu Mezzu Mezzu. Rendez-vous ici même demain à 20h en direct. Et merci à l'équipe de l'émission, Iris, Arnaud, Elodie, Yanis et Franck.
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0: Il est 21h. Merci d'avoir choisi ici et bonne soirée.

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0: connaissez-vous le point commun entre un génie russe, un inventeur fou et notre dev national? C'est le tube Vanina.
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0: Tout commence en 1931, quand Igor Stravinsky compose un concerto pour violon. 30 ans plus tard, le claviériste Del Shannon s'inspire du mouvement final pour créer le hit américain Runaway. C'est en 1974 que Dev adapte le titre en français.

En sortant du studio, Dave trouve sa voix trop aiguë et le résultat clownesque. Il supplie sa maison de disques de tout annuler. Mais à la suite d'une erreur de bureau, les disques partent en rayon. Résultat, 1 million d'exemplaires vendus.

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3: Pierre Donoré, on le fait. Compositeur, interprète, l'annécien Pierre Donoré, avec son optimisme militant, se définit comme un troubadour accroche-cœur. Amoureux des mots, de la vie, de l'amour, son nouveau single est une invitation à suivre ses envies et à passer à l'action.

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1: 1977, Patrick Juvet devient l'icône absolue du disco. Mais saviez-vous que derrière les paillettes de Où sont les femmes se trouve le talent de Jean-Michel Jarre? C'est lui, le futur pape de l'électro, qui signe le texte. Inspiré par le vide sentimental des nuits parisiennes, il écrit une mélancolie rythmée qui interroge l'évolution des rapports hommes-femmes.

0: contraste saisissant qui transforme un simple tube de club en un véritable phénomène de société.
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1: 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J'ai choisi N'importe quoi de Florent Pagny. Je crois que c'est mon premier souvenir de clip. 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Mais je me rappelle être subjuguée par ce gars qui chante sa chanson. Il a une tête d'acteur. Les images du clip m'ont marqué.
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3: Et Olivier, ce matin, retourne à l'école primaire aujourd'hui.
2: Eh oui, et pour y trouver du gaga. Mes blés, je voudrais aujourd'hui vous parler du mémoire de Judith Boucher, réalisé l'an dernier à l'université Jean Monnet Saint-Étienne, et qui s'intéresse à une question rarement étudiée. Comment le parler stéphanois, le gaga, circule encore aujourd'hui dans les écoles primaires, et dans quelle mesure le parler des enseignants influence le parler des élèves? Son travail porte sur toutes les classes de l'école primaire, en milieu urbain comme en milieu rural. Judith a formulé trois hypothèses. Premièrement, le gaga serait peu utilisé par les enseignants en situation d'enseignement. Deuxièmement, lorsque les enseignants l'utilisent, les élèves aurait tendance à le reprendre. Et troisièmement, le gaga serait plus présent dans les écoles rurales que dans les écoles urbaines. Pour répondre à ces questions, elle a observé des classes, mené des entretiens avec les enseignants et avec les élèves, et elle a mené des observations dans les temps informels à l'école. Son analyse porte à la fois sur le vocabulaire gaga et sur des structures spécifiques comme le pronom neutre Y, employé comme complément direct, j'y ai fait, l'inversion des pronoms personnels après un impératif, donne-moi-le au lieu de donne-le-moi, ce qui nous vient du patois, hein, puisque Pierre Duplet écrivait déjà en 1896, Alain inverse du français, quand un verbe à l'impératif a deux pronoms pour complément, l'un direct, l'autre indirect, c'est ce dernier qui s'énonce en premier. Exemple en patois, by my loo. Et puis aussi la formation d'adjectifs à partir de participes passés. Il est trempe de chaud, ses joues sont enfles, la reloge est arrête. Donc qu'en est-il des résultats du travail de Judith? Les observations révèlent une situation un peu plus nuancée que ce qu'elle attendait. Très surprenant, 54% des enseignants utilisent au moins une fois un régionalisme en cours au cours des séances observées. Un élève sur 6 emploie spontanément un mot ou une expression gaga lors des entretiens. Et dans les classes, un régionalisme apparaît dans 20% des situations que Judith observe. Il semblerait donc que le gaga soit encore bien présent dans nos écoles. Mais quels sont les mots, les expressions, les tournures qui ressortent le plus, ou plutôt qui ressortent le mieux? Un peu de patience les amis, la suite c'est pour bientôt.
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4: Là, je suis à Saint-Amand-Talande et je me dirige vers la librairie de la Monne. Alors, c'est pas le diminutif de Simone, donc c'est pas Momone qui tient la librairie de la Monne. Ça aurait pu, oui, non, mais c'est pas ça. La Monne, c'est la rivière, hein. Et donc, il y a déjà, par exemple, le tennis club de la Monne et la librairie de la Monne. Rentrons. Bonjour, madame.
5: Bonjour.
4: Au revoir, madame.
5: Au revoir. J'irai

0: voir Anne-Laure tout à l'heure, mais on va déjà saluer Johan. Bonjour Johan.
1: Bonjour.
0: Alors Johan, c'est vous, avec Anne-Laure, qui avait ouvert cette librairie de la Monne, ici à Saint-Amand-Talande.
1: Tout à fait, on a ouvert en décembre 2023. On a repris le local d'une fleuriste et on a créé la librairie.
0: Ça fait café ?
1: Ça fait café, il y en a aussi des jeux de société, de la carterie, un petit peu de papeterie, surtout des livres, hein, et une petite partie café salon de thé.
0: Vous venez ici à la librairie de la Monne, vous êtes de Saint-Amand ?
2: Je suis à côté, à Saint-Saturnin, oui. Donc c'est bien pratique parce que du coup ils ont tout ce qu'on veut, puis c'est dans les mêmes tarifs, donc et puis en même temps, bah, c'est sympathique, c'est convivial et puis voilà.
0: Puis ça a amené de la vie, hein ?
2: Ça a amené de la vie parce qu'il y en avait besoin. Il y en avait une ancienne, je suis là depuis très longtemps, donc il y en avait une avant et c'est vrai que ça manquait énormément, voilà.
0: Eh bien, ça va bien faire plaisir à la patronne, j'imagine.
1: On a eu un très très bon accueil de tous les habitants du secteur, là, à la fois des trois communes, Talande, Saint-Amand et Saint-Saturnin, mais plus largement, en fait, on touche des gens un peu de toute la communauté de communes Mont-d'Arverne.
0: Là, on est sur une librairie où il y a tout le temps du monde. Hein.
3: Oui, oui, tout le temps. Puis même au niveau des jouets, des livres pour enfants. Moi, j'ai deux arrière-petits-enfants. C'est génial. On repart toujours avec quelque chose. J'ai dit à mon mari, j'en ai pour deux minutes parce que c'est un livre commandé. Des fois, il sait que je reste une demi-heure.
0: J'en ai pour deux minutes, chérie. Je reviens dans deux heures. Oui. Eh bien, je vis un moment très sympathique. Là, je vais m'installer avec mon petit café. Et tout est mignon. La tasse à café est mignonne. Et ce mini tagine là pour mettre les sucres me fait penser que vous avez passé une partie de votre vie, me semble, à Casablanca, vous, hein ?
1: Oui, c'est ça. On a passé 3 ans, bah, avant de venir s'installer ici dans le Puy-de-Dôme, on a passé 3 années à Casablanca. On a ramené plein de jolies vaisselles et notamment dans cette collection-là, on a trouvé c'était à Essaouira, je me rappelle, une boutique en fait où ils avaient des poteries un peu particulières et du coup on a fait le plein et on a ramené ces petits tagines qu'on utilise maintenant pour le salon de thé.
0: Pour mettre le sucre.
3: Cette librairie, on a voulu qu'elle soit aussi un petit lieu où les gens puissent se poser, boire un petit café, un thé, s'asseoir, bouquiner avec les enfants. Ça fait une ambiance agréable. Il y en a qui viennent travailler, même des fois l'après-midi, ou peindre.
0: Il y en a qui viennent s'installer avec un ordi, par exemple.
3: Oui, ouais, ils viennent avec leur ordinateur, ils travaillent. On a des artistes qui font des livres ensemble, avec une illustratrice et une autrice qui travaillent ensemble. Elles se posent à la librairie avec un petit thé. Ouais, ça fait une petite ambiance sympa.
0: C'est pratique, hein, d'être ici, voilà, un bel endroit.
4: Et fabuleuse. Donc on est toujours très bien conseillé. Enfin, c'est pour ça.
0: Quand on pousse la porte de la librairie de la Monne, en fait, et c'est écrit là, d'après George Sand, l'esprit cherche et c'est le cœur qui trouve.
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6: Pour moi, c'est compliqué parce que la personne qui pleure, elle me fait beaucoup de peine. Bah, après, moi aussi, je pleure parce qu'elle m'a fait beaucoup trop de peine et que, voilà.
7: Pour moi, c'est difficile parce que parfois, la personne, elle est très, très, très énervée, donc elle veut pas nous écouter. Sauf que nous, on a envie de, par exemple, redevenir amis avec elle. Mais elle voudra pas forcément, donc du coup c'est dur de lui dire pardon.
8: Et ben des fois ça peut être compliqué parce que ça dépend dans quelle situation tu es. Et puis même des fois ça peut être dur de pardonner une personne parce que ça se trouve des fois elle t'a fait beaucoup trop de peine ou qu'elle t'a fait quelque chose que t'as vraiment pas aimé.
9: C'est facile de dire pardon, mais des fois selon la situation, et ben les autres ils vont dire c'est trop tard.
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1: Oui, avec un agriculteur exploitant qui a 39 ans à Angluzel et Courcelles, on est à 10 km de Cézanne. Bonjour Alexis Le Herle.
2: Bonjour.
1: Quel est votre parcours pour arriver jusqu'ici en tant qu'exploitant agricole?
2: Alors moi je suis agriculteur, donc installé à Angluzel depuis 4 ans. Donc avant j'étais double actif pendant 2 ans. Avant de m'installer, j'étais 10 ans conseiller agricole, donc notamment sur l'installation en agriculture.
1: C'est 10 ans d'expérience en tant que personne spécialisée pour l'installation de nouveaux agriculteurs, agricultrices. Ça consistait en quoi? Combien de personnes vous avez accompagnées et comment?
2: Je recevais toutes les personnes qui souhaitaient s'installer en agriculture, viticulture, maraîchage, élevage, tout projet agricole. J'étais là pour les accompagner, pour les renseigner sur les démarches à faire pour devenir agriculteur. Donc j'en rencontrais à peu près 200 personnes par an sur tout le département de la Marne.
1: Et c'était quoi l'étude de faisabilité, la reprise d'exploitation, la création d'exploitation?
2: Alors j'étais vraiment là sur la partie renseignement dans les démarches, notamment les formations, tout ce qui était réglementation à respecter lors de l'installation et puis quelle aide on pourrait bénéficier pour s'installer en tant que jeune agriculteur.
1: Quel est le profil des personnes que vous avez accompagnées pour l'installation? C'est plus des jeunes, des personnes en reconversion professionnelle qui décident de se lancer dans l'agriculture?
2: Alors, en 10 ans d'expérience, j'ai vu le profil légèrement évoluer. Alors, on voit que l'âge moyen d'installation a progressé. Donc, les gens s'installent de plus en plus tard. Et donc, en termes de profil, on avait beaucoup de profils donc sur des exploitations, on va dire, assez classiques de la région. Donc, grande culture, céréales, viticulture. Mais on voit de plus en plus de projets avec de la diversification, production de maraîchage, développement de nouveaux élevages sur les exploitations.
1: Quand on entend parler des agriculteurs, souvent, c'est la reprise d'une exploitation familiale, c'était essentiellement le cas ou pas?
2: Alors dans la Marne, oui, on est essentiellement sur des reprises d'exploitation familiale. Donc des enfants, filles ou neveux, neveux-nièces d'exploitants agricoles qui reprennent la suite dans l'exploitation familiale. Mais de plus en plus, on a des personnes donc extérieures au milieu agricole qui reviennent, qui ont un projet de revenir sur l'exploitation. Donc dans ces cas-là, la difficulté, c'est aussi l'accès au foncier. Donc c'est pas facile de trouver des surfaces agricoles pour exploiter dans la Marne.
1: Alexis Le Herle, pendant 10 ans, 200 agriculteurs et agricultrices par an reçus pour l'aide à l'installation. Quelles étaient les principales sources de motivation et les freins de ces personnes que vous avez rencontrées et aidées à s'installer?
2: La première motivation, c'est continuer l'entreprise familiale, donc poursuivre cette activité avec souvent des projets de diversification, de nouvelles activités sur cette exploitation avec de nouvelles cultures ou création ou développement de certains élevages. Après niveau frein, les freins c'est aussi souvent quand même le financement de ces projets d'exploitation, car une reprise d'exploitation c'est quand même relativement onéreux à reprendre avec des emprunts sur une durée assez longue, donc il faut avoir les capacités financières de pouvoir assumer ces reprises.
1: Voilà Alexis Le Herle qui a aidé des agriculteurs à s'installer pendant près de 10 ans en Champagne-Ardenne. Merci Alexis.
2: Merci.
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3: On est au Halles, Vauban.
4: Et on est dans votre bar, Muriel.
3: Le bar des Halles, exactement.
4: Bon, qu'est-ce qui s'y passe dans ce bar qui est ouvert sur les Halles, mais aussi sur la terrasse extérieure?
3: Les gens peuvent aller chercher à manger et boire et se mettre où ils veulent dans les Halles. C'est libre.
4: Et vous avez le bar et juste en face l'approvisionnement.
3: Oui, et là on a la cave à vin, donc ce qui permet aux gens qui ne veulent pas boire le vin des Halles de choisir une bouteille, que ce soit blanc, rouge, rosé, et de se faire plaisir sur les tarifs en fonction de chacun.
4: Et vous travaillez avec différents producteurs?
3: On a des vignerons en direct, après on a d'autres fournisseurs, et c'est surtout des vins de la région.
4: Ah, c'est votre spécificité.
3: Oui, on va en avoir un petit Morgon ou un petit Chablis, mais sinon c'est que des vins de la région, en priorité. Des vins du Roussillon, de Maury, de Collioure, hein, on a déjà un très bon choix.
4: Qu'est-ce qui est très demandé ici?
3: Il y a quand même beaucoup de gens maintenant qui se rabattent sur le blanc. C'est vrai qu'avant, on était vraiment sur du rouge. Et là, le blanc a presque dépassé le rouge. Après, best-seller, ça dépend de chacun, de son palais, de son choix, de son budget. Beaucoup de gens apprécient le fait d'aller chercher à manger à droite, à gauche, de se prendre une bonne bouteille s'ils en ont envie, ou de boire un vin qui est bien aussi, mais qui est un peu plus abordable.
4: En tout cas, il y a une ambiance très festive. Hein.
3: Oui, oui, oui. Et c'est vrai que c'est super. Il y a tous les âges. On se régale.
4: Merci Muriel.
3: Merci, enchantée.
4: Allez, on va se diriger à présent vers le restaurant libanais. Ça a l'air bon ce que vous mangez.
5: Très bon.
4: Qu'est-ce que vous avez choisi?
5: C'est du mezeh. Donc il y a du poulet, il y a de la viande hachée, donc j'ai fait kefta, taboulé libanais, tambal.
4: C'est bon?
6: Oui, très bon. On se régale. Il faut venir ici, hein, honnêtement, c'est un délice.
4: Vous connaissiez cet endroit?
6: Oui, oui, oui, parce que mon papa est syrien, donc voilà, on vient rechercher ce qu'on a l'habitude de manger. Et c'est excellent, honnêtement.
4: Et alors, ça ressemble vraiment à ce qu'on mange en Syrie, du coup?
7: Tout à fait, ressemble exactement la même chose, même le goût, il ressemble énormément, quoi.
4: On voyage ici dans les Halles Vauban. Merci, messieurs, dames, bon appétit.
6: Merci.
4: Alors, vous régalez ces messieurs, dames. Hein.
8: Bah, merci beaucoup. Donc, on essaye de faire au mieux, donc voilà. Avec notre belle cuisine libanaise et syrienne.
4: Qu'est-ce que vous avez sur la plancha?
8: Shawarma à la viande de bœuf. Avec un assaisonnement avec de l'oignon rouge, avec du persil, coriandre et du sumac. Et bien sûr, évidemment, avec le hummus et le tahiné.
4: Évidemment servi sur le pain libanais.
8: Absolument. D'ailleurs, qu'on va les griller encore un petit peu pour le rendre encore plus croustillant. Excellent repas donc pour nos clients.
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9: Itinéraire bis à Saint-Fargeau cette semaine. Aujourd'hui, j'ai décidé de m'arrêter chez Europe Militari. Antoine Guyot, bonjour.
10: Bonjour.
9: Europe Militari, c'est quoi Antoine?
10: Europe Militari, c'est une entreprise que j'ai créée il y a plus de 15 ans. L'année de mes 20 ans, et où nous rachetons du matériel militaire aux armées françaises que nous reconditionnons et que nous vendons majoritairement à l'export.
9: Ici, on ne parle pas de surplus militaire. Hein.
10: Non, on ne parle pas de surplus militaire parce qu'on ne vend pas d'accessoires, d'habits, de treillis ou autres. Nous, on stocke des véhicules et de la pièce détachée.
9: On peut donner une idée à nos auditeurs, combien de véhicules, qu'est-ce qu'on a comme véhicules également?
10: La gamme de véhicules va de la moto au blindé, en passant par les véhicules logistiques. Tout dépend des flux entrants et sortants, mais on peut stocker en moyenne entre 500 et 800 véhicules. Voilà.
9: Qui sont vos clients?
10: Pour les petits véhicules, on a beaucoup de clients, agriculteurs, chasseurs, résidents secondaires pour les ce qu'on appelle les Peugeot P4, hein, un petit véhicule polyvalent 4x4. Ça, on en vend, c'est constant, on en vend une soixantaine par an en France depuis une quinzaine d'années. Et tout le reste, c'est l'export. C'est l'export hors Europe, donc pour des pays souvent en voie de développement, majoritairement en Afrique, où les routes sont totalement impraticables et où on a besoin de véhicules rustiques à forte motricité, donc 4x4, 6x6, et qui ont fait leurs preuves pendant leur service aux armées pendant maintenant plus de 35 ans. Et que d'ailleurs, l'armée française a toujours ces véhicules-là, qu'elle reprolonge sans cesse parce que ce sont de bons véhicules. Voilà.
9: Vous fournissez en temps de guerre, mais vous fournissez également après, en temps de paix.
10: Oui, effectivement, nous avons plusieurs clients, dont l'ONU, qui a plusieurs bataillons et détachements partout dans le monde, et notamment en Afrique. Et effectivement, on intervient, on leur vend des véhicules, sont sans électronique, à forte motricité, qui peuvent aller partout, et y compris la pièce détachée.
9: L'armée française est client également chez vous?
10: Oui, absolument. Alors nous, on achète depuis longtemps à l'armée française, quand elle vend, donc on achète, on stocke beaucoup de choses. Et il arrive qu'à parfois, effectivement, elle ait besoin, alors pas forcément de véhicules, mais de pièces détachées, parce que le véhicule ne va pas sans la pièce détachée, et on a développé, on a fait fabriquer énormément de pièces détachées, et quand on peut rendre service à l'armée, on le fait. Voilà.
9: Oui, ça c'est un autre marché, c'est la pièce détachée également chez vous. Hein.
10: Et oui, vous pouvez pas décemment dire à un client, quel qu'il soit d'ailleurs, français ou à l'export, qu'on vous vend un véhicule et que vous n'avez pas la pièce pour le réparer, ça n'a pas de sens. Donc il faut ce qu'on a développé depuis 6 ans, une vraie infrastructure avec du palettier, un magasinier, et donc on a un vrai service de pièces détachées, on exporte tous les jours, on envoie palettes, petits colis, ainsi de suite. Voilà.
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9: Itinéraire bis à Saint-Fargeau cette semaine, et aujourd'hui j'ai décidé de m'arrêter à la boutique Art d'ici. Aurélie Boulomier, bonjour. Bonjour. Cette boutique Ardissi, Aurélie, expliquez-moi, elle est juste à côté ou dans l'office de tourisme de Puisaye-Forterre?
11: Elle fait partie intégrante de l'office de tourisme de Puisaye-Forterre depuis 2021. Anciennement, c'était un espace d'exposition et on a décidé de créer un espace dédié à l'artisanat d'art local qui est une réelle identité de la destination touristique et de la Puisaye-Forterre. On compte plus de 130 artisans d'art installés en Puisaye-Forterre, ferronniers, encadreurs d'art, céramistes évidemment. C'est l'identité artisanale locale, des luminaires en papier, des travaux de couture, récemment découvert du dessin à la loupe et le mobilier en béton.
9: Comment vous choisissez les artisans que vous exposez ici?
11: On lance un appel de candidature à la base de données des artisans d'art qu'on a créé avec la communauté de communes. Et à cet appel de candidature répondent environ une quarantaine d'artisans d'art. Et on les insère soit dans la boutique de Saint-Fargeau, soit dans la boutique de Saint-Amand-en-Puisé.
9: Alors ici par exemple, autour de nous, quels sont les artisans d'art? Allez, on va en citer quelques-uns. Je vois de très très beaux luminaires juste en face de moi.
11: Effectivement, Allée Casanova qui est basée à Toussy, l'atelier galerie, est là en permanence avec ses luminaires. Elle est la seule sur le territoire à créer ce type d'objet d'art. On a également Isabelle Delin, céramiste en Puisaye-Nivernaise et formatrice au CNIFOP. Coralie Rago, qui est couturière sur le petit village de Trény. Pour la première fois, nous accueillons Annie Carcaillon, qui fait du dessin à la loupe.
9: Et puis des meubles en béton, c'est étonnant ça.
11: C'est assez étonnant, c'est assez exceptionnel. C'est Rudy Baucher, la bétonnerie à Aiglenie.
9: J'imagine que les expositions ventes qui se font ici, elles tournent.
11: On décline 3 sessions d'exposition par an. On a novembre, mars, avril, juillet et août, octobre.
9: On est à quelques jours de Noël. Ici, on peut trouver un cadeau original et à tous les prix.
11: Oui, effectivement. Et réalisé localement, c'est ça l'important.
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9: Itinéraire bis à Saint-Fargeau cette semaine. Et c'est la pause gourmande, comme chaque semaine. J'ai choisi de m'arrêter chez Fléchet, pâtissier, chocolatier, glacier, biscuitier. Mélanie, bonjour.
13: Bonjour.

0: cette maison, est-ce que vous pouvez nous la présenter?
1: Alors, c'est mes beaux-parents qui ont créé donc la maison Fléché, donc Monsieur Patrick Fléché et Madame Lucette Prost. Donc il y a 34 ans de ça. Ensemble, ils ont tout d'abord repris le côté juste pâtisserie. Ça s'est agrandi après en salon de thé et dernièrement, en 2019, ils ont ouvert donc le côté boutique des spécialités où là on peut retrouver tous nos produits ainsi que des produits locaux, régionaux pour agrémenter un peu, faire des paniers garnis, tout ça.
0: Nous sommes dans cette boutique qui est magnifique, avec, on est à quelques jours de Noël, pas mal de chocolat et autres gourmandises. Il y a des pièces très particulières que vous faites pour Noël?
1: Oui, alors bon, la pièce maîtresse que j'adore, c'est le sapin qu'on fait en chocolat au lait ou chocolat noir dans sa belle petite boîte avec son beau petit nœud. Après, on fait toujours les bonbonnières de différentes manières, en forme de cabosse, en forme de bonbonnières rondes et ovales, qui ont chacune leur particularité de garniture. Après, on peut retrouver le croquet phare des fêtes, c'est le croquet de Noël. C'est un biscuit, donc comme les croquets qu'on fait habituellement, qui est très tendre et friable en bouche, mais avec des épices de Noël dedans, des amandes, de l'abricot et de la figue. Et ça peut très bien accompagner le foie gras, comme un petit thé ou un petit café.
0: Vous parlez des croquets, c'est l'une des spécialités de la maison avec le macaron de puisée, c'est ça?
1: C'est ça. Alors, on a les croquets tendres qui sont sur différentes versions, noisettes raisin, amandes orange, citron, chocolat, cranberry ou noix. Et on a le macaron de puisée qui est là vraiment le produit phare de la maison. Donc, une macaronade à l'ancienne aux amandes, très moelleuse, sur un petit biscuit sablé.
0: Et on ne donne pas la recette, c'est un secret de fabrication.
1: C'est ça, c'est un secret de fabrication. À part Monsieur Fléché, donc père et fils qui connaissent la recette, sinon personne ne la sait, même pas moi. Je sais juste les ingrédients, mais je ne sais pas la recette exacte.
0: Dites-moi Mélanie, quand on vit dans un univers aussi gourmand, est-ce qu'on résiste encore?
1: Pas toujours. Ça dépend. Bien sûr, on a tous nos petites faiblesses. Moi, ça va être le chocolat, ça va pas être forcément les biscuits. Mais bon, après, il faut quand même goûter un peu pour pouvoir conseiller le client.
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0: Itinéraire bis à Saint-Fargeau cette semaine et à quelques jours de Noël. Eh bien, il fallait que je vous parle. Je suis à Château de Cartes, la boutique Château de Cartes à Saint-Fargeau. Yanis, bonjour.
3: Bonjour.
0: Le Château de Cartes, Yanis, c'est quoi?
3: Le Château de Cartes, donc c'est une boutique où vous trouverez des jeux de société, principalement, des jouets, un peu de jouets pour les petits, pour le premier âge. Vous trouverez également aussi quelques produits cadeaux, comme des bougies de charroux.
0: Ces jeux de société, moi je suis restée à l'époque du Monopoly. Il y a eu une grosse avancée dans ces jeux de société.
3: Ah oui, complètement, effectivement. Donc l'avancée a commencé dans les années 2000 déjà, où de nouveaux jeux comme Catan, qui ont révolutionné le genre, sont arrivés. Et depuis, en fait, ça n'a pas arrêté de s'accroître, en fait. Chaque année, on a une quantité phénoménale de jeux de société qui sortent. Ça n'arrête pas. Donc maintenant, il y en a pour tout le monde, en fait. Ce qui est bien, c'est qu'il y en a pour tout le monde, tous les âges, des joueurs, des non-joueurs, des enfants, des personnes âgées. Tout le monde y trouve son compte, en fait, maintenant.
0: Il y a combien de jeux ici, dans cette petite boutique sous la porte d'entrée de Saint-Fargeau? Est-ce que vous les avez comptés, Yanis?
3: Il y en a environ dans les 400 ou 500, ça dépend du roulement en boutique, mais oui, on doit être dans ces eaux-là. En tout cas, du nombre de références depuis le début qu'on a ouvert cette section, oui, il y en a eu beaucoup en tout cas.
0: Et ça veut dire que chaque jeu, vous le connaissez. Vous connaissez les règles, à qui il peut s'adresser?
3: Alors, on essaie d'en connaître le maximum possible. Une grosse partie des jeux qu'on propose, effectivement, on essaie de les connaître. On en a testé une partie. On ne peut pas tout tester non plus, c'est impossible. Mais évidemment, ce qu'on ne peut pas tester, on se renseigne dessus, on regarde des vidéos, on se renseigne vraiment sur les jeux, qui nous permet après, effectivement, de conseiller au mieux tel jeu pour telle personne.
0: En fait, les jeux qui sont là devant moi, j'ai l'impression que je ne les vois qu'en boutique et dans des boutiques comme la vôtre, qui sont spécialisées.
3: Alors oui, effectivement, ce qu'on essaie de faire en boutique, dans la nôtre, comme la nôtre, c'est de proposer des jeux qu'on trouve idéalement pas en hypermarché ou dans, on va dire, les boutiques un peu, voilà, hypermarché classique. On essaie de proposer des jeux qui ne sont pas forcément connus du public et qui, justement, méritent de l'être.
0: Il y a des jeux pour tout le monde.
3: Ouais, il y en a pour tout le monde. C'est ça qui est bien maintenant, c'est qu'en fait, tout le monde peut y trouver son compte.
0: Contrairement à Internet, le jeu, ça rassemble. C'est ça qui est important à dire aussi.
3: Ah, complètement, oui. L'avantage, c'est qu'on passe de très bons moments en famille, entre amis. Voilà, on vit des sacrés moments qu'on ne vivra jamais forcément sur Internet.
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0: Itinéraire bis à Saint-Fargeau cette semaine. Et aujourd'hui, eh bien, j'ai décidé de m'arrêter dans un endroit totalement merveilleux. C'est le théâtre du Picuccio. Florent Amar, bonjour.
4: Bonjour.
0: Ce théâtre, racontez-moi son histoire.
4: Son histoire, elle a démarré maintenant, oh là là, il y a 20 ans. En ce qui me concerne,
0: ouais.
4: J'ai

0: repris cette salle qui était une salle de cinéma à l'époque. Et je suis arrivé avec l'envie de transmettre du livre, théâtre. Et du coup, on a commencé à monter une pièce, deux pièces, trois pièces, quatre pièces. Ça a touché des enfants, des adolescents et des adultes. Et aujourd'hui, je suis plus axé sur les adultes, c'est vrai. Et ce théâtre est merveilleux parce qu'il est parti de zéro. Et que maintenant, il a une petite histoire et qu'il y a des gens qui l'envient.
1: Effectivement, là, on est juste derrière le château, dans un endroit assez magique. Lorsque vous avez poussé la porte de ce tout petit théâtre, qu'est-ce que vous vous êtes dit ?
0: Tout de suite, il y a une harmonie entre le bois, l'ambiance et la disposition de la salle qui offrait, juste pour celui ou celle qui avait un peu d'imagination, de quoi faire, puisque ça fait 20 ans que ça existe. Voilà. Et qu'il y a eu 20, 21 comédiens qui déambulaient sur cet espace qui est magnifique, qu'on appelle la scène.
1: Vous avez commencé avec des ateliers pour les enfants. Aujourd'hui, vous m'avez dit que ce sont plutôt les adultes qui viennent à vos ateliers. Que viennent chercher ces gens dans vos cours de théâtre ?
0: Au début, le plus souvent, ils venaient chercher, régler un peu des comptes avec une certaine timidité. Pour les parents, il y avait deux versions. Ils me prenaient pour un orthophoniste, pour être honnête, pour certains. Et en plus, je pouvais permettre de sortir d'une inhibition, de bouger, de calculer, de mieux phraser, de mieux s'exprimer. Donc du coup, voilà, il y avait cet aspect-là. Pour d'autres parents, c'était plus radical. C'est moins cher que le cheval, c'est moins cher que le tennis. C'était aussi bête que ça. Mais c'était génial parce qu'il permettait quand même à des gamins d'aller voir une activité. Par contre, pour les adultes, eux, ils venaient chercher quelque chose de différent. Déjà du plaisir.
1: Au bout de 20 ans, Florent, vous avez créé de vraies générations.
0: Ouais, il y a eu de tout. Il y en a qui sont devenus artistes, d'autres qui ont ouvert des portes du conservatoire, d'autres qui produisent, d'autres qui font de la scénographie. Puis j'en ai qui deviennent des merveilleux comptables, des merveilleux bouchers. Il y a eu de tout, mais ça a permis vraiment d'impulser, de gagner en assurance pour certains, de découvrir le plaisir du mot, du verbe. Si jamais un jour je devais faire la fête avec tous ceux qui sont passés au Picoussio Théâtre, je crois que ça ferait une bonne moitié du village.
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1: Monsieur le jardinier, ce nom vous dit peut-être quelque chose. Il donne de nombreux conseils sur les réseaux sociaux pour tenter de garder nos plantes en bonne santé et surtout en vie. Elle vient de publier un livre qui va vous intéresser si vous aimez le jardinage. Tout le monde peut jardiner. Bonjour monsieur le jardinier.
2: Et bonjour.
1: À quel moment vous avez compris que le jardinage allait devenir un petit peu plus qu'un loisir?
2: Dès que j'ai goûté mes premières récoltes, la qualité qui était incomparable et c'était vraiment des produits d'exception, j'ai été piqué.
1: Vous expliquez avoir commencé avec des échec comme tout bon jardinier qui se respecte. Qu'est-ce qui a changé dans votre approche entre vos premières frustrations et la méthode actuelle que vous avez pour jardiner?
2: Alors, je n'ai pas une méthode en particulier pour jardiner et c'est pour ça que ce livre il est intéressant parce qu'il y a plusieurs méthodes et chacun va pouvoir utiliser les méthodes qui sont adaptées à sa situation. Que ce soit un climat qui est différent, un sol qui est capricieux, peu importe, une exposition particulière. En fait, il n'y a pas une vérité, il y a des vérités. Donc, il n'y a pas une méthode mais des méthodes à mettre en pratique en fonction de sa situation.
1: Vous parlez du jardinage comme d'un art de vivre. Ça veut dire quoi concrètement dans le quotidien?
2: Le jardinage, c'est vraiment un art de vivre. Pourquoi? Parce qu'on va récolter nos propres produits, on va consommer de saison, on va vivre en harmonie avec la nature. C'est pas juste cultiver des plantes, quoi. C'est un véritable art de vivre. Après, tout le monde peut jardiner, mais c'est vrai que tout le monde n'y parvient pas.
1: Vous avez grandi en Moselle, dans les jardins ouvriers. Ça vous a donné des sources d'inspiration?
2: Oui, on a tous en Lorraine une grand-mère ou une arrière-grand-mère qui cultivait son jardin et qui nous a nourris quand on était petits avec des bons petits plats faits maison, quoi.
1: Dans ce livre, vous affirmez que la main verte, justement, elle n'existe pas. C'est un mythe un peu qu'on essaye d'entretenir?
2: Oui, parce qu'en réalité, tout le monde peut jardiner. Du moment où on a les bonnes compétences. C'est pour ça que ce livre a été créé. Je l'ai découpé en deux parties. La première partie, c'est 7 règles qu'on doit respecter pour pouvoir jardiner en harmonie avec la nature. Et la deuxième partie, c'est un calendrier mois par mois que pour pouvoir suivre et savoir quoi faire.
1: Est-ce qu'on peut vraiment nourrir une famille toute l'année avec un potager, même ici en Moselle?
2: Si on prend par exemple mon arrière-grand-mère, elle nourrissait 9 enfants avec son potager. Donc nous, justement, on a une histoire culturelle où vraiment, je pense qu'on est les meilleurs jardiniers en France, hein, parce que le climat, il est vraiment pas facile. Plus être sur les légumes du soleil, donc tout ce qui va être tomates, aubergines, melons, ça, on va avoir des difficultés. Mais pour le reste, au contraire, vu qu'on a quand même pas mal d'eau, on va pouvoir se nourrir plus facilement qu'à Marseille, par exemple.
1: Vous fédérez plus d'un million de personnes sur Instagram, c'est assez énorme. Qu'est-ce que ça change dans votre manière de transmettre?
2: Je me rends compte surtout qu'il y a de plus en plus de gens qui veulent se mettre au jardinage, qui veulent retrouver une nourriture qui a vraiment du goût. Et en fait, justement, c'est ce million d'abonnés qui m'a permis de savoir un peu les questions que les débutants se posent. Je suis passé par là aussi. Mais toutes les questions, toutes les semaines, j'ai des questions, et j'y ai répondu dans le livre.
1: Tout le monde peut jardiner, c'est le livre que vient de sortir Monsieur le Jardinier, notre star du potager ici en Moselle. Je vous conseille de vous le procurer, de l'offrir même à ceux qui n'ont pas la main verte. Ça pourra peut-être fonctionner. Merci à vous.
2: Merci, à vous aussi.
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3: En Pays de Savoie, la place du village, c'est d'abord une émission de télé, c'est une grande communauté sur les réseaux sociaux et c'est aussi un rendez-vous quotidien sur votre radio ici Pays de Savoie avec Jean-Noël et Philippe de Paris. C'est l'heure d'une nouvelle histoire, quelque part en Savoie, avec vous Philippe, bonjour.
4: Bonjour Laurent, bonjour à toutes et à tous.
3: Ah, parmi vos rencontres, là vous êtes allé dans une étonnante série de Montémont.
4: Eh oui, on est allé à Montémont, c'est la direction de la Maurienne. Et on s'arrête justement dans le hameau de la Scie, au-dessus du beau village de Montémont à 1300 mètres d'altitude. Et là, on rencontre Joël Gontier dans une scierie, mais pas n'importe quelle scierie, une scierie.

0: série complètement dans son jus, une série d'époque. Et Joël nous dit, c'est une série qui a été mise en place par mon grand-père et je tenais absolument à la remettre en route. Elle a commencé à fonctionner en 1905. Elle a été créée de manière assez curieuse lorsqu'un village d'à côté a brûlé et comme on ne pouvait pas tout refaire tous les toits avant l'hiver, il a fallu créer la série justement pour faire le bois, pour faire les chalets du village qui avait brûlé. Vous avez compris.
1: D'accord.
0: Un bel exemple de solidarité à l'époque.
1: Et puis ce qui manque, il a été fidèle à la scie. Combien de temps il a mis pour la refaire?
0: Il a mis 4 ans. 4 ans pour la refaire de A à Z. Un énorme travail. Aujourd'hui, cette scie à l'ancienne marche parfaitement. C'est un véritable plaisir d'avoir fonctionné. Elle fonctionnait autrefois à l'eau avec un petit barrage en amont, comme toutes les scies, avec une conduite forcée, bien sûr. Au bout de la conduite, il y avait une roue à aube, hein, comme autrefois d'ailleurs. Il fallait 12 heures pour remplir la retenue d'eau. Et à l'époque, on sciait, nous dit-il, tous les jours, y compris le dimanche, dès qu'il y avait de l'eau, on sciait. Et le torrent sur lequel se trouve la scie a une particularité. Il ne gèle pas en hiver. Je rappelle qu'on est à 1300 mètres d'altitude, c'est-à-dire qu'on peut travailler toute l'année.
1: Est-ce que cette série fonctionne encore aujourd'hui?
0: Absolument, Laurent, elle fonctionne toujours. Et si quelqu'un a besoin de couper un sapin pour faire quelques planches, aucun problème. Il nous dit aussi, Joël, qu'on fait des chevrons avec la charpente, et tout ceci se fait dans la plus grande convivialité. Or, c'est pas industriel, attention. Et Joël nous précise que c'est justement la scierie qui a donné le nom du village. La scie, mais ça, on s'en est
1: douté. Est-ce qu'on peut la visiter?
0: Oui, on peut la visiter. Il y a même des touristes qui viennent la visiter, cette scierie, par l'intermédiaire de l'Office du Tourisme de la grande station d'à côté. C'est Saint-François-Longchamp, que
1: oui,
0: vous connaissez pas très bien. Et ça se fait durant l'hiver, un jour par semaine. Il y a même des touristes qui veulent repartir avec une planche, nous dit Joël. Joël qui montre aussi ses outils hein, pour aller chercher le bois, pour descendre dans la scierie à tous ces touristes. Et si vous passez un jour par Montéban, n'hésitez pas à vous arrêter. Demandez à Joël, il se fera un grand plaisir de vous montrer sa scierie à l'ancienne. Il est intarissable, il est passionné et passionnant.
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3: Et là, on est vraiment dans l'ambiance. Hein. Voilà. Pour découvrir.
4: C'est par là.
3: Oh. Bonjour. Donc là, parmi les bruits que vous entendez, on est vraiment dans l'ambiance du début de vinification dans un domaine viticole en Bourgogne. Alors, Nathan Drouin, on est chez vous et on est un petit peu pas chez vous.
5: Exactement, ouais. On est chez Vincent Girardin, donc au 5 impasse des Lampennes, à Meursault. Et donc, j'ai la chance de pouvoir vinifier ici, dans cet espace, chez du coup mon patron.
3: Toi, t'as été mis en tonneau déjà?
5: Oui, tout à fait.
3: De ce millésime 2025?
5: Exactement. Pour l'instant, seuls les aligotés sont en fermentation. Et les Saint-Romains et les Haussé-du-Rest, pardon, qui ont été récoltés un petit peu après, eh ben, eux ne sont pas encore partis en fermentation. Ah. Ils sont en demi-mûs, en fait. Ouais. C'est pas la pièce traditionnelle bourguignonne, mais c'est des fûts de 500 litres. Pour pas justement marquer trop le vin et donc avoir vraiment la fraîcheur de la ligotée, sur ce que je recherche.
3: Le fait d'avoir son petit rond de serviette.
5: Oui.
3: Dans un domaine a priori assez gigantesque, hein, parce que là on est vraiment dans une forêt de tonneaux.
5: On est bien équipé, et c'est ça la chance.
3: C'est ça en fait, voilà, parce que le fait de démarrer une activité viticole aujourd'hui.
5: Exactement.
3: En Bourgogne, ça vous aurait demandé des millions d'euros, j'imagine.
5: Oui, beaucoup d'investisseurs, beaucoup d'investissements de ma part aussi. Et donc là, c'est vrai que j'ai la chance d'avoir les vignes et de me consacrer aux vignes et d'avoir cette partie-là pour vinifier. Donc oui, très chanceux et très reconnaissant aussi.
3: Est-ce que d'un point de vue organisation, ça ne doit pas forcément être facile non plus? Je me dis, vous partagez quoi? Un calendrier, un tableau Excel sur « Attendez, je viens bosser tel jour pour moi, je viens bosser tel jour pour le domaine ?»
5: Non, je travaille au domaine et puis le soir, ben, je fais mes petites cuvées ou le matin en arrivant, je m'organise comme ça. Ou entre midi et deux aussi.
3: Sur vos temps de pause.
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1: Bonjour, je m'appelle Antoine. Comme j'ai l'habitude de le dire, je suis un petit con d'école de commerce, orienté finance-entreprise. J'ai eu l'occasion de reprendre l'agence immobilière familiale et j'ai décidé de changer de voie suite au Covid.
2: Bonjour Antoine. Alors Antoine, vous avez 37 ans et c'est déjà votre troisième vie que vous êtes en train d'écrire ici à Périgueux. C'est quoi un petit con qui sort d'école de commerce?
1: C'est une personne qui applique ce qu'on lui apprend. Le sketch des inconnus sur le monde de la communication est très parlant et notamment il y a une expression qui reflète bien l'enseignement qu'on a en école de commerce. Ne jamais prendre les gens pour des cons mais ne jamais oublier qu'ils le sont. Et que ce soit en marketing, que ce soit les business plans où on valorise le chiffre d'affaires futures, ce qui était vraiment très prégnant.
2: Et pourtant, c'est ce parcours qui vous a fait venir là, à Périgueux. Vous dites que la crise Covid a joué un rôle majeur. Je crois que vous tombez sur une vidéo sur Internet où vous découvrez le métier de boucher charcutier.

0: disputiez, c'est ça?
1: Oui, un jour, je regardais un fonds de commerce à reprendre et on me parle d'un charcutier, le charcutier Charlot à Piégut-Pluvier. Et j'arrive la dernière semaine avant qu'il ferme et je trouve que les productions qu'il fait sont assez exceptionnelles. Et je me renseigne sur un métier que je ne connaissais pas, qui était métier de charcutier. Et je tombe sur la vidéo de Bernard Marie, un meilleur ouvrier de France, qui était le monsieur charcutier de Paul Bocuse. Je me suis vraiment plongé dans le métier de ce charcutier. C'était vraiment un hasard que le saint patron des charcutiers, c'était Saint-Antoine, m'appelant Antoine. Et donc, suite à ça, j'ai travaillé en Alsace, à Deauville et en Périgord vert.
0: Et là, depuis quelques semaines, vous vous êtes installé à Périgueux. Vous avez repris le commerce d'un périgourdin qui était bien connu, Christophe Orteil. Quelles sont les surprises ou les nouveautés qu'on va pouvoir retrouver, par exemple, sous la halle du Coderre, les mercredis et samedis, jour de marché à Périgueux?
1: On garde tout pareil. Ça, c'est important. On fera des petites modifications petit à petit. J'aime bien tout ce qui est à base de croûte. On continuera peut-être à augmenter le feuilletage, ce qu'on appelle les pâtisseries charcutières. Peut-être offrir différentes recettes. Christophe avait une très grande variété de produits frais et faits maison à disposition des clients, qui était déjà en soi un tour de force. Donc on va garder cette production et au fur et à mesure, on changera des petites touches. Là, on vient de lancer les crèmes caramel. On va voir si le public est réceptif.
0: Cette aventure, elle est toute nouvelle. Ils ont dit quoi, vos anciens collègues d'école de commerce, quand vous leur avez dit que vous étiez maintenant patron d'une PME à Périgueux, dans le secteur de la boucherie-charcuterie?
1: Mes anciens collègues d'école de commerce ne le savent pas forcément. Et mes amis ne sont pas forcément surpris. Mais comme certains clients me l'ont dit, j'ai la tête du boucher. Voilà. Je sais pas ce que je dois en penser. Sûrement de très bonnes choses, parce que, comme je le disais avant, j'ai l'impression d'être à ma place. Mais voilà.
0: Merci beaucoup, Antoine.
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3: Un chien a des comportements quelquefois qui ne sont pas forcément appréciés en société. Et donc l'idée, c'est de réduire les mauvais comportements et mettre en place des bons comportements.
4: Un chien, alors une fois on parle de chien agressif, est-ce qu'on peut les changer?
3: Oui, on peut les changer. Alors un chien agressif, c'est une étiquette. Moi, ce qui m'intéresse, c'est clairement le comportement. À quel moment est-ce qu'il mord, dans quel contexte? Et en modifiant ce contexte, on s'arrange pour que le comportement n'apparaisse pas. Ensuite, on peut mettre en place un nouveau comportement. Ça prend du temps, c'est une thérapie comportementale. Mais en effet, on obtient d'excellents résultats, en réalité, avec le temps. Et le travail.
4: Qu'est-ce que tu leur proposes aux propriétaires qui viennent avec leur chien? Qu'est-ce que tu leur proposes?
3: En premier lieu, j'aime construire une relation et enrichir cette relation, de manière à ce qu'il y ait vraiment une connivence qui se mette en place entre les deux. Et puis ensuite, je fais les choses pour que le chien joue un rôle social dans sa cellule familiale. Ce qui est important, c'est que le chien rende des services parce que ça lui fait plaisir.
4: Tout à l'heure, je t'ai vu faire tomber un chiffon. Le chien t'as apporté naturellement, sans que tu lui demandes, le chiffon.
3: Ouais, elle a compris ça, et donc je cultive ça, bien sûr, mais dès qu'on va dans le jardin, je fais tomber un outil, ça peut être un arrosoir, un gant, et elle sait qu'elle doit me rapporter les choses.
4: Ça leur plaît aux chiens, ça les stimule, ils aiment bien ce côté-là de se dépenser et de se rendre utile.
3: Là, ils ont un cerveau qui est très proche du nôtre, donc il faut stimuler ce cerveau en réalité. Et un chien qui mange et qui dort toute la journée, il est pas super heureux. Hein. Il a besoin et d'être reconnu par son groupe, donc de jouer ce fameux rôle social, et puis surtout, il a un cerveau qui a besoin d'être motivé, en fait. Il a besoin d'apprendre des choses.
4: Là, on a Aria, qui a 4 ans, qui est avec nous.
5: Qui vient de l'SPA de Poitiers.
4: Qui vient de l'SPA de Poitiers, très bien. Et qui est très mignonne et très à fond, en fait.
3: Elle est plus connectée que mon téléphone, en fait. Elle cherche le regard en permanence parce qu'elle a envie de faire des choses.
4: Elle est assise devant nous, elle ne bouge pas, les oreilles bien dressées. Coucou Aria, qu'est-ce qu'on peut lui faire comme exercice? Parce que franchement, il y a plein de petites choses sympas.
3: Alors nous, on a l'habitude de terminer les exercices par un son de cloche, en fait, ce qui marque la fin de la session. Elle le sait, donc ça, c'est quelque chose que tu peux demander si tu veux te tester.
4: Allez, parce qu'on a une petite cloche qui est un peu plus loin, qui est accrochée à un fil, et du coup, si je lui dis Aria, va sonner la cloche. Et je vous jure que c'est réalisé sans trucage, avec sa petite patoune. Elle a mis un petit coup dans la cloche. Aria, va chercher la casquette. Et elle apporte la casquette. C'est incroyable. Alors, le but, c'est pas d'en faire des animaux de cirque, mais ça prend combien de temps à éduquer un chien à décrypter son comportement et à faire en sorte qu'il veuille s'adapter à ce qu'on lui demande?
3: Alors, merci de préciser que c'est pas pour faire un animal de cirque, ça c'est important. L'idée, c'est juste de l'intégrer à ma vie et de lui montrer que j'ai besoin d'elle et qu'elle me rende des services. Ça, c'est une première chose. Ensuite, combien de temps ça prend? En fait, ça va assez vite.
4: Tu peux lui demander à n'importe quoi, elle le fera?
3: Ouais, je pense qu'elle a un répertoire qui est assez large, ouais.
4: Non, je vais tester un truc, je suis pas sûr que ça marche. Aria, envoie un message à mon directeur et dis-lui que je suis malade. Non, elle veut manger la bonnette. Dommage, je vais devoir retourner au boulot.
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0: feia, farta e formosa.
1: C'est ça. Alors, farta, généreuse, fria, parce qu'elle est à 1000 mètres d'altitude.
2: Voilà,
1: c'est la ville, la plus haute du Portugal. Après, une mauvaise langue disait qu'elle était vilaine. Et moi, je dirais plutôt qu'elle est formose, c'est les charmeuses, quelque chose un petit peu dans ce genre.
2: Bon, en tout cas, c'est là où vous êtes né, c'est là où vous, êtes, vous avez passé vos premières années, enfin, à proximité, dans un petit village, Montsoito.
1: C'est ça.
2: Un beau jour, donc, vous décidez de partir. Votre papa est venu vous chercher avec votre sœur. Racontez-nous.
1: On part. À l'époque, on était mal informés.
2: Oui, les gens disaient que, attention, vous n'avez pas de papier, il faut se cacher, etc.
1: Il faut se cacher, Alors, moi, j'ai passé la frontière, donc, d'Espagne, d'abord.
2: Villa Formosa.
1: Villa Formosa, par les petits chemins. Je me suis retrouvé de l'autre côté. Donc, on a pris le train à Fontes du Nord, donc côté Espagne. J'étais accompagné de ma soeur, le beau-frère, le papa. On arrive à la frontière donc, de France. Et là, bon, à la douane, ils m'arrêtent, ils me disent, bon, papier. Donc, j'ai montré ma pièce d'identité. On m'avait dit qu'il fallait que je dise que j'étais seul, parce que sinon, ils pouvaient accuser le papa qu'il n'était pas sœur. Enfin, c'était tout un truc qui ne tenait pas debout. Mais bon, à l'époque, c'était comme ça.
2: Là, ça a été un vrai problème.
1: Eh bien, ça a été un vrai problème, parce qu'il m'envoie dans une salle, et au bout d'un petit moment, un gendarme me prend, il me ramène. Donc, on était deux. Marche arrière, direction la douane espagnole. J'étais pas majeur, j'avais pas le droit de voyager. Il me laisse donc à la douane, il prend l'autre gars, il l'amène ailleurs. Et moi, j'étais là tout seul.
2: Oh, seul ? Qu'est-ce que vous avez ressenti, la joie,
1: là, je voyais... Là, j'ai dit, je sais pas comment ça va se passer, mais...
2: Vous n'aviez pas un sou en poche ?
1: Pas un sou en poche, c'était mon père qui avait fini. Je sors de la gare et je prends la route en direction d'Andaï, donc de la frontière française. Je vais essayer de voir si je trouvais mes parents. Au bout d'un petit moment, qui sait que je vois un taxi qui s'arrête à côté de moi. Ma soeur à l'intérieur, je peux vous dire que ce jour-là, j'ai dit, bon voilà, ça y est, je suis sauvé. Elle a été très courageuse parce qu'elle a dit, arrive ce qui arrivera. Mon frère, je ne vais pas le laisser comme ça. Ça, c'est quelque chose que je lui dois, ce geste qu'elle a fait.
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3: Tous les jeudis, vous partagez avec nous un lieu de Provence. Et ce matin, vous allez nous faire découvrir une source.
4: Eh ben non.
3: Ah bon?
4: Non.
3: Et qu'est-ce que vous m'avez écrit alors?
4: Ben, c'est faux. Sur le coup, je voulais, puis après je me suis dit non, une source, ça se dit pas.
3: Vous faites un peu comme vous voulez.
4: Exactement. Non, ça se dit pas une source. Alors c'est pas moi qui le dis, c'est l'île des Bellons dans le château de ma mère. Voilà. Mais je vais quand même vous parler de source à travers ces gens de Manon. Oui. Hier, vous vous rappelez, je vous ai parlé de l'expression patin couffin, qu'on emploie dans le sens de etc. Et j'ai mentionné l'expression et le con de Manon. Et pour n'offenser personne, j'ai dit ne le prenez pas pour vous les Manon, c'est juste une expression. Et j'ai ajouté on vous aime d'amour. Ok. Le problème, c'est qu'à peine ma chronique finie, ma chérie m'a demandé c'est qui cette Manon que tu d'amour. Alors, c'est vrai. Alors je lui ai dit, mais personne, c'est une expression. Et elle me dit, mais pourquoi tu me dis que tu l'aimes d'amour? Je lui ai dit, mais non, mais tu n'as pas la ref, c'est Pagnol, c'est Manon des Sources, c'est Hugolin. Hein. Vous savez, Manon, je t'aime d'amour.
3: Vous le faites, non, Eric?
4: Manon, je t'aime d'amour.
3: Je t'aime, Manon.
4: Je t'aime, Manon. Voilà, on est d'accord. Voilà. Mais désolé, on va quitter la poésie bucolique et romantique de Manon des Sources et les collines pour que je vous explique cette expression, le conte de Manon. Alors pour tout vous dire, on ne sait pas trop d'où elle vient, elle ne semble pas typiquement provençale, en tout cas on la connaît dans le sud-ouest, jusqu'à chez Francis Cabrel, même si elle est très attachée à la Provence, notamment à travers l'œuvre de Pagnol, bien sûr. Comme je vous l'ai dit, on l'emploie pour exprimer là aussi une suite que l'on n'énumérera pas, comme pour dire etc. Exemple dans un roman de Jean-Paul Delfino, et tout le conte de Manon et tout le tremblement. Ou encore chez Maurice Gouirand, il regrettait la prospérité de Marseille, mais aussi le respect de la religion, de la morale, de la discipline, du patin couffin et du conte de Manon. Oui, le conte de Manon, c'est l'équivalent de patin couffin et tutti quanti. Autre subtilité décrite par Rivo Nora dans son dictionnaire des parlers régionaux, l'expression serait utilisée pour couper court aux exigences de son interlocuteur. Exemple, et le conte de Manon, non, pendant que tu es, leur dire, allez, c'est bon, hein, arrête-toi, tu m'as gonflé. Dans la lignée des fatieux de, fan de chichoulo, fan de pute, ou même, autre expression avec d'autres prénoms, je suis désolé, la putain d'Adèle ou la putain de la Caroline, on va avoir des problèmes.
3: Je pense, oui.
4: Cette interjection est aussi utilisée pour marquer la surprise. En voici un exemple sous la plume de Maurice Gouirand, cette fois dans le théorème de Langambi, le conte de Manon, mais c'est mon riri. Et on la trouve aussi chez Gilles Del Papas, sous la variante la conte de Manon. Selon Robert Bouvier, dans le Parler Marseillais, l'expression exprime aussi le dépit ou l'irritation, hein, et il donnait cet exemple, le conte de Manon, ça a encore foiré. On trouve aussi des variantes avec le conte de Madon, et on vous aime aussi d'amour, les Madons. Non, je vais rien dire, parce que je vais avoir des problèmes avec Magaté. Magaté, c'est toi que j'aime d'amour. En tout cas, tous les auteurs s'accordent à dire que Manon est sûrement là juste pour la rime, sans aucun lien avec une quelconque Manon qui aurait existé.
3: Bien sûr.
4: Et je vous le confirme parce que j'ai vérifié toutes mes sources.
3: Parfait. Un petit bonjour à votre gâté qui nous écoute ce matin.
5: Manon des Sources.
3: Oui, non, mais c'est pardon.
5: Vous l'aviez Manon des Sources.
4: Non, j'ai vérifié mes sources. Maintenant, je ne sais pas si la vérifie.
3: Oui, non, mais bien sûr. Bien sûr. Mais vous me prenez.
4: On vérifie. On vérifie. C'est comme ça.
3: Non, mais si vous voulez, je vous laisse.
4: Mais non, t'as pas d'amour, Eric.
3: Bon. Donc, un petit bonjour à votre gâté. Oui. Je le confirme, mais Eric est sage comme une image.
4: Oui, exactement.
3: Enfin, chérie, je t'aime.
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